Dans ce nouvel extrait de l'album De l'ombre à la lumière, la voix la plus puissante du Trégor rencontre celle magnifique de Chimène Badi pour un duo musical intense.

0: Jean-Baptiste Guégan, Chimène Badi, est-ce que ça vaut la peine?
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0: Huitizèf, petit bide à l'usage des étrangers du sud du péage d'Arras en vacances dans notre belle région.
3: Je ne vais pas vous apprendre que la vie est injuste. Ne vous inquiétez pas, je vais bien, mais force est de constater que la vie est injuste. Prenez par exemple la silhouette des gens. Il y en a de toutes sortes, des petits, des grands, des roux, des blonds, des crépus, courts, longs, carrés, minces, gros ou ronds. Viens avec nous chez les barbapapas. Mais pour certains, la vie est plus dure que d'autres. L'exemple le plus frappant que la vie est injuste, c'est quand ma grand-mère disait en parlant d'une de mes matantes qui essayait à toute fin de maigrir, mais sans succès, « Quel malheur, elle peut faire ce qu'elle veut, mais chez elle, tout fait penche. » Ne paniquez pas, Wikizef est là pour vous aider. Tout fait penche. Rassurez-vous, il n'y a rien qui penche et qui va peut-être caire. Non, tout fait penche.
0: Traduction.
3: Tout fait ventre. Ventre, une panse, une penche. Pour illustrer ce que c'est qu'une penche, il suffirait que je me mette de profil. Et vous verrez que là, il n'y a pas que pour ma tante que tout fait penche.
0: Définition.
3: Tout lui fait penche, tout lui profite. C'est le malheur des bons vivants. Quel rapport avec la justice de la vie? Bah, il y en a des. Ils peuvent manger ce qu'ils veulent, et ben, ils grossissent pas. Je n'ai même vu manger des tartes au chuc à longueur de journée. Elles et Thomas, elles pouvaient passer derrière une affiche en la décoller du mur. Et d'autres, ils regardent la vitrine du pâtissier, ils prennent un kilo. Alors, je vous dis pas si on en mange. Le pire, c'est que dans mes prises de sang, les triglycérides, impeccable, c'est le seul truc qui est pas en gras. Alors, je sais pas ce que je range là-dedans, moi. Mais ce qu'il y a de plus sûr, c'est qu'il y a plein de trucs. Une penche, c'est un logement social. C'est en cela que la vie est injuste. Et en même temps, il peut y avoir une sorte de résignation. À la question, t'aurais pas un peu grossi? C'est mieux de répondre, qu'est-ce que tu veux? Chez moi, tout fait penche, que de se vexer.
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4: 6h20, aujourd'hui comme toute cette semaine, nos authentiques sont des azuréennes. Vous savez que dimanche, c'est la journée internationale des droits des femmes, le 8 mars. Et ce matin, rencontre avec Amina Bini. Elle est éducatrice de jeunes enfants à Nice. Après avoir été à l'écoute des familles dans un LAIP, c'est-à-dire un lieu d'accueil enfants-parents, eh bien, elle est aujourd'hui à la halte garderie Louparpayoun. Alia Zegaoula l'a rencontrée. Amina se définit d'abord en trois mots.
5: Enveloppante, sensible et à l'écoute. Du plus loin que je me souvienne, l'idée de travailler auprès des enfants a toujours été en moi. Lorsque j'étais lycéenne, pour me rendre jusqu'à mon lycée, je passais devant plusieurs écoles. J'ai été très touchée par la difficulté que les parents avaient de se séparer de leur enfant et vice-versa. Je pense que la question de l'attachement m'a interrogée à ce moment-là.
6: Pour ces parents qui n'ont pas encore osé ou qui ne connaissaient pas jusqu'à aujourd'hui l'existence de ces LAEP, donc pourquoi ça peut être sympa de venir?
5: C'est un lieu de socialisation. L'enfant apprend à se détacher de son parent en la présence de son parent. C'est comme ça que ça commence. C'est un lieu de laisser être. On va pouvoir se rassurer, s'encourager, se valoriser, parce qu'on va vite se rendre compte qu'on n'est pas seul et que d'autres parents vivent la même chose que ce que l'on vit.
6: Qu'est-ce qui fait un bon parent?
5: Pour moi, il n'y a pas de recette miracle ou spéciale pour être un bon parent. On le devient avec le temps, on le devient officiellement dès la naissance d'un enfant. C'est l'enfant, pour moi, qui est le guide. Le bébé est compétent dès la naissance pour exprimer ses besoins, de tout son être, de tout son corps, observer, être attentif à son enfant. Je pense que ça peut nous permettre d'être le parent suffisamment bon.
6: Qu'est-ce que vos enfants à vous ont appris?
5: J'ai 4 enfants, 24 ans, 22 ans, 16 ans et 7 ans. J'ai compris en fait que je n'ai pas été la même mère pour chacun de mes enfants, parce qu'ils avaient des besoins différents aussi. J'ai quand même le sentiment qu'ils m'ont montré le chemin, ils ont été comme des guides pour moi. Moi, je les ai accueillis et je les ai accompagnés. J'ai fait vraiment comme je pouvais, du mieux que je savais. Mes enfants m'ont fait prendre conscience qu'ils ne m'appartenaient pas, qu'ils avaient leurs propres besoins, leurs propres pensées aussi. Dans l'accompagnement, dans le soutien à la parentalité, ça m'a beaucoup aidée. J'ai la certitude que ce sont les familles qui m'ont amené à ce que je suis aujourd'hui.
6: C'est quoi le plus beau compliment qu'on ait déjà pu vous faire, Amina?
5: C'est d'avoir pleuré chaque fois que j'ai dit une petite phrase, et notamment à des mamans, mais aussi des pères, aussi des familles. Vous êtes son parent, sa mère ou son père à cet enfant. Le seul et l'unique pour lui, celui ou celle qui le connaît le mieux au monde, est le ou la meilleure des éducateurs ou éducatrices pour votre enfant. Il y a une émotion qui se lit, qui se ressent, qui se voit. C'est une phrase qui donne de l'espoir et qui permet de ne pas renoncer, à mon sens. Qui permet de, quelque part, de dire aux parents, tout ira.
6: Qu'est-ce que vous aimeriez que ces enfants, ces parents, que vous croisez parfois juste une fois, retiennent de vous ?
5: Mais que ce fut une belle rencontre, tout simplement.
4: Et une belle rencontre, justement, qu'on a fait à l'instant avec Amina Bini, éducatrice de jeunes enfants à Nice. C'est un vrai soutien aux familles, ce qu'elle fait. Vous retrouvez son portrait sur ici.fr, comme celui de tous les authentiques.
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7: Coup de projecteur sur la plus grande brasserie de Paris dans le 14e arrondissement de la capitale. On y mange et on y danse. Tour du propriétaire avec Thierry Boeuf. Place à la saga Bistrot de Paris.
8: Et le cocktail américain, c'est quoi ?
9: C'est un cocktail grillé avec une sauce américaine, tomate, échalote, une pointe de cognac, du vin blanc. C'est un peu relevé.
10: Un DK, hein ?
11: Pâté, jambon, c'est du pain de gruyère, chantal, rosé, jambon de pays.
12: Eh ben, tout ça, ça va aller dans la blanquette.
13: Bon appétit.
14: Comment se faire applaudir le soir de son anniversaire à Paris par 800 personnes et dans la bonne humeur ? Franchissez dès que possible les portes de la coupole, boulevard du Montparnasse. 15 à 20 serveurs en rang vous portent un gâteau en chantant « Bon anniversaire ». Les lumières de l'immense salle de la brasserie se rallument et tous les clients de la coupole applaudissent. Quand on vous dit que c'est la fête à Paris ? C'était le temps un peu fou de l'entre-deux-guerres. Les fêtes les plus délurées avaient pour quartier Montparnasse. Dans les années 20, Paris est fréquenté par 15 000 Américains, Joséphine Baker et la Coqueluche. Et encore aujourd'hui, son portrait est peint sur un des piliers de la coupole, classé monument historique.
15: Elle venait très souvent à la coupole. D'ailleurs, elle était une habituée jusqu'à la fin de sa vie. Mais pendant les années folles, elle venait avec une petite panthère, vous imaginez, qui était très gentille. Elle s'appelait Paquita, d'ailleurs. Elle était adorable. Mais ça dérangeait beaucoup la clientèle.
14: Et dans un véritable décor art déco, laissez vagabonder votre esprit au son des cliquetis de couteaux et de fourchettes, dans les volutes des plats de choucroute, dans l'atmosphère de la brasserie la plus grande de Paris.
16: Et puis la peinture qui accompagnait, qui était avec tout ça, était l'expression de l'extraordinaire diversité du Montparnasse des années 20. Et alors faire une coupole qui coiffe l'ensemble, c'était audacieux, parce que comment exprimer de nouveau cette diversité ? Là, il y a une idée géniale, c'est très réussi.
14: À la coupole, on mange, on boit, on danse et on refait le monde. Tout ça a tellement bien commencé un 20 décembre 1927. 3000 invités et 12 000 bouteilles de champagne liquidées en 2 heures. Et 90 ans plus tard, les corps se dérobent, toujours à la coupole, dans la grande salle du dancing.
17: Monsieur Barreau, allant sur 89 ans, je voudrais dire que tant qu'une femme danse, elle reste jeune, belle et séduisante. C'est tout.
18: Andy Warhol à la coupole, peint les gambettes de Miss Tinguette.
14: 2025, les soirées au dancing de la coupole existent bel et bien. Le thème de prédilection, smoking et femme fatale 1920-1930. Mais le spectacle, et surtout dans l'assiette, après quelques errements post-Covid et les difficultés après la pandémie, la coupole est redevenue irréprochable. Pourquoi pas dès le matin, au petit déjeuner, un œuf à la coque, une omelette brouillée. Le midi, bien sûr, un des plus beaux bancs de crustacés et d'huîtres de Paris. Le soir, évidemment, 4 sortes de choucroute, foie de veau, tartare de bœuf normand, sole meunière à la plancha et l'exceptionnel curry d'agneau à l'indienne servi depuis 1927. Et c'est pas du réchauffé. À propos, dans 2 ans, mettez une alerte sur votre smartphone. 20 décembre 2027, la

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1: Je rêvais d'avoir une maison à la campagne. Cette maison, c'est comme si j'y étais née. C'est ma maison de famille.
2: Ma maison s'appelle l'Ostau de la Mar.
3: C'est une maison un peu envoûtante.
4: Eh bien, vous voyez, des livres et trois fenêtres qui me donnent le paysage du pays, comme si c'était trois tableaux.
5: Ils ont vécu ici.
0: Thibaut Gaudry.
6: La la la, mine de rien, la voilà qui revient. La chansonnette.
5: Yves Montand est un enfant.

0: de Marseille. Débarqué d'Italie avec sa famille pour fuir le fascisme quand il a 2 ans, il va y grandir et y faire ses premiers pas au Music Hall. Puis il la quitte pour Paris où sa carrière commence à décoller, notamment auprès d'Edith Piaf. Et où il noue des amitiés, comme avec Jacques Prévert, qui va lui faire découvrir en 1948 un charmant village qui va changer sa vie.
1: Je chantais dans la région et puis il y avait Jacques Prévert qui habitait la maison là au coin. J'étais arrivé ici et j'étais monté parce que mon ami le guitariste Henri Crolla, si on allait dire bonjour à Jacques, il disait oui, oui. Alors on est monté ici. J'ai vu Jacques, j'ai vu l'endroit, et puis je suis tombé amoureux de l'endroit, et puis je suis revenu dès que je pouvais, tous les ans. C'était très discret, c'était à peine connu.
0: Et il ne va pas tomber amoureux que de Saint-Paul. Le 19 août 1949, il est à la Colombe d'Or, une auberge avec quelques chambres, qui est un repère d'artistes. Et Prévert, encore lui, va servir d'entremetteur entre un homme et une femme qui vont devenir un couple mythique.
2: Ça s'est passé à Saint-Paul-de-Lens, au mois d'août, en 1949. Simone était là, et puis moi j'étais dans le tournée. Et puis elle a déjeuné là. Et puis il y avait du soleil, puis il y avait Jacques Prévert, et puis il y avait des copains. Et puis voilà, quoi, on ne sait pas comment ces genres de choses-là commencent, mais enfin, elles ont commencé et ça a été une belle histoire. Quoi.
0: Une belle histoire qui durera toute une vie. Ils ont 28 ans. En 4 jours, Simone, mariée, plaque tout pour le Marseillais. Et désormais, ils vont construire une partie de leur vie ici, restant fidèles à la Colombe d'Or, où ils se marient même 2 ans plus tard. Prévert est encore là, il est le témoin de Simone, tandis que Marcel Pagnol est celui de mon temps.
1: Puis en 49, j'ai rencontré Simone ici, qui elle avait acheté par contre une petite maison dans le village, après son premier film. Puis elle a servi cette maison pendant très longtemps. Puis on descendait au bar de la Colombe pour boire l'apéritif, pour voir Jacques et les amis, et puis il y avait toujours quelqu'un, et puis on restait là, et puis on mangeait là, puis on montait pas la maison. Alors un beau jour, on a mis la clé sous la porte, on donnait ça aux enfants, ou à des amis qui descendaient dans le midi, et nous on descendait toujours ici.
3: La claire petite perle d'eau claire.
0: La Colombe d'Or et Saint-Paul, où l'on se retrouve pour les vacances avec les copains, beaucoup d'artistes, dans ce village qui attire notamment les plus grands peintres, Picasso, Chagall, Matisse et d'autres.
1: C'est pourquoi je viens souvent ici à la Colombe d'Or, à Saint-Paul-de-Vence, et d'abord pour la famille Roux, qui sont des gens tellement merveilleux. Puis au mois de juin, ou au mois de mai, c'est agréable, il n'y a pas trop de monde, et c'est encore bien. Mais c'était une époque assez formidable, avec Picasso, Braque, Prévert, qui était là aussi, et Giacometti, quand il a débarqué.
4: J'ai dit, bon, attends de jouer, là, tu ne joues pas.
0: Mais les copains, ce sont aussi les habitants du village, avec qui mon temps joue aux cartes au Café de la Place, ou à la pétanque.
1: Et j'aime bien jouer ici au boule, parce que c'est quand même un sport qui délasse bien, qui est très fatigant. Si on veut bien y jouer, c'est très très difficile. Ça ne paraît pas, surtout si on joue à la Provençale.
0: C'est à Saint-Paul-de-Vence également qu'il rencontrera la dernière femme de sa vie, Carole Amiel, et qu'il achètera en 1984 un petit restaurant qu'il transforme en maison, juste en face de la Colombe d'Or.

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1: On fait une petite pause à la poste.
2: La belle vie.
3: Vous êtes de la télévision ?
1: Non, c'est la radio.
3: Parle un peu plus fort, parce que j'ai un petit problème.
1: Problème d'audition ?
3: Oui, oui.
4: Virginie et vous.
5: Avec Salomé, la technicienne du son, nous sommes devant le bureau de poste Béziers-Clémenceau. La double porte vitrée s'ouvre sur une grande pièce style loft. 250 mètres carrés avec du parquet neuf en bois clair et des espaces délimités par service. Tout est fait pour que les gens se sentent bien. Et c'est le cas. À 9h, il y a déjà du monde. Aujourd'hui, la poste est multi-activité. Courrier, mais aussi banque, forfait téléphone, assurance, service à la personne et achats en tout genre. Les gens font la queue pour un rendez-vous avec leur conseiller bancaire et passent devant des téléphones à vendre ou des paquets de bonbons. L'organisation des équipes et des locaux a donc beaucoup évolué. Ici, par exemple, on accueille le public qui veut poster du courrier, mais on ne fait plus le tri du courrier. Malgré les explications de Jean-Michel Thomas, le directeur du bureau, j'avoue que j'ai eu du mal à comprendre.
6: On est ce qu'on appelle grand public, c'est-à-dire qu'on reçoit des clients toute la journée pour des opérations bancaires, des opérations courrier-colis et plein de nouveaux services. Hein.
1: C'est long parce que je viens de poser une question, vous m'avez répondu, j'ai toujours pas compris, donc c'est vrai, ça va être long.
6: Oups.
1: Donc nous, on arrive ici, on peut poster notre lettre ici quand
6: voilà.
1: Même, avenue Clémenceau.
6: Donc on va vous montrer des boîtes aux lettres à l'intérieur et des petits chariots.
1: Ouais.
6: Et ça part à midi une première fois ou plusieurs fois dans la matinée et dans la journée.
1: D'accord.
6: De l'autre côté. Et après on ne s'occupe plus de rien.
1: D'accord, vous faites juste là, on vous le donne.
6: Voilà.
1: Ok, excusez-moi.
6: Et le matin, on a des structures pleines qui arrivent, je vais vous montrer où ça arrive. Allez, venez.
1: Ok. Donc là, on a un couloir avec à gauche plein de placards.
6: Salle de pause.
1: Salle de pause, avec une petite table, avec le petit frigo.
6: Voilà.
1: On doit avoir
6: comme
1: le petit micro.
6: Société,
1: enfin, c'est très bien.
6: Ouais.
1: Oui, mais c'est bien de se dire qu'effectivement, ouais. C'est pareil chez vous.
6: Je vous emmène dans le.
1: Et là, on ouvre la porte, c'est comme une porte avec un hublot, c'est avec un. Hop,
6: c'est pour éviter, comme la porte est ouverte tout le temps, c'est comme dans les cuisines en fin de compte. C'est une zone de passage, on faut absolument qu'on puisse voir s'il y a quelqu'un derrière.
1: Ah oui, bien
6: d'accord.
1: Sûr.
6: Ensuite, dans l'espace co, il y a quatre zones. Une zone pour les pros, une zone pour les courriers-colis, les gens qui viennent faire des affranchissements ou venir chercher une lettre, etc.
1: Et ça, c'est pour le coup, on est vraiment dans l'entrée. Là, les gens, ils font la queue et hop, c'est le premier poste. Les gens, ils vont tout droit et il y a une dame qui est là pour affranchissement, etc.
6: Oui.
1: OK.
6: Ensuite, ici, vous avez un relais pick-up. On flash sur cet automate et on peut retirer les colis, en fin de compte.
1: Parce que pour le coup, là, c'est comme devant tous les grandes surfaces.
6: Exactement.
1: Mais il y en a un aussi spécial poste.
6: Ouais.
1: Ça fait partie des questions que je me posais. Aujourd'hui, il y a la poste pour recevoir des colis, mais il y a Amazon, FedEx, machin. Est-ce que ça passe aussi par la poste ?
6: Non.
1: C'est des réseaux de vous ou c'est des réseaux parallèles ?
6: FedEx et puis Amazon, comme vous l'avez cité à l'instant, c'est des sociétés externes. Enfin, ça n'a rien à voir avec le groupe La Poste.
1: Ah,
6: okay. Alors, on a des partenariats avec UPS,
1: okay.
6: Avec DHL.
7: C'est la particularité d'Amazon.
5: Guillaume Mancera de la communication.
7: C'est notre premier client. Puisqu'aujourd'hui, les flux de colis passent par la poste.
1: Ah, d'accord.
7: Mais c'est aussi notre premier concurrent parce qu'ils développent eux-mêmes leur propre ligne logistique.
1: Ah, ok. Ouais.
7: Donc, ça se passe très bien avec eux. Hein. Mais est-ce que demain, avec les flux Amazon, est-ce qu'ils passeront toujours par la poste ?
1: Pick-up, c'est la poste.
7: Voilà. Nous, on veut développer les consignes pick-up.
1: Ouais, bien sûr.
6: On va continuer la visite.
1: Mm-hmm. Allez.
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8: Et on retrouve Patrick Citeau qui nous emmène chaque week-end découvrir les communes de notre Poitou. Ce matin, Patrick, vous évoquez l'histoire de Mellerand, une commune des Deux-Sèvres qui a vu naître la femme de lettres Claire Sainte-Soline.
9: Intéressons-nous dans un premier temps aux origines du nom de cette commune située près de Mel. C'est le mot latin mel, qui veut dire miel, qui donne le point de départ de la dénomination de la commune. Une production de ce mets sucré devait ainsi exister aux origines de la bourgade. Le préfixe « rang » proviendrait pour sa part du mot « ranque » qui signifie « boiteux ». On ne sait comment les deux particules se sont trouvées unies pour venir former le nom de la commune. Toujours est-il que cette partie du territoire de Sévrien a vu naître la femme de lettres Claire Sainte-Soline. De son vrai nom, Nelly Eva Fouillet, elle y voit le jour le 18 septembre 1891. Son père, Pierre Fouillet, qui sera maire de Niort de 1932 à 1935, et sa mère, Henriette Léontine Barbeau, sont instituteurs. Jeune fille, Nelly Fouillet fait des études brillantes à Niort. Elle poursuit son parcours scolaire à l'école normale supérieure de Sèvres à Paris. Elle y obtient une double agrégation de sciences physiques et naturelles et de physique-chimie. Suivant les traces de ses parents, Nelly Fouillet devient professeure. Elle enseigne successivement à La Châtre, Blois, Grenoble, Auxerre et Paris.
8: C'est en 1934 qu'elle publie son premier roman sous le pseudonyme de Claire Sainte-Soline Patrick.
9: Intitulé « Journée », le roman évoque la vie d'un village des Deux-Sèvres. Une des communes du département, Sainte-Soline, située près de son lieu de naissance, lui a d'ailleurs inspiré son nom d'auteur. Tout au long de sa carrière d'écrivaine, elle expérimente de nombreuses formes. Romans, nouvelles, essais, recueils de témoignages, récits de voyages et vulgarisations scientifiques sont ainsi au cœur de ses travaux littéraires. Au total, elle publie une vingtaine d'œuvres dont certaines ont marqué l'époque. Le Dimanche des Rameaux, publié en 1952, est notamment une belle réussite. La parution du recueil de nouvelles Mademoiselle Olga en 1954 reçoit également les éloges des critiques littéraires. En 1957, son écriture précise et rigoureuse, héritée de sa formation scientifique, fait mouche. Avec son roman intitulé « La mort de Benjamin », elle connaît une belle renommée. Le livre manque en effet d'une voix le prix Fémina. Dès l'année suivante, elle entre au jury de ce prix. Elle est également membre du jury du prix du roman populiste. Claire Sainte-Soline s'éteint le 14 octobre 1967 à Paris. Elle est inhumée le 17 octobre suivant au cimetière des Sablières à Niort, où elle repose avec ses parents.
8: Merci Patrick Citeau pour cette découverte de la commune de Mellerand.
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16: Donc, une fois, je faisais une balade avec ma famille, et pour rire, j'avais donc mis un costume de coccinelle. Et donc, il y a une vraie petite coccinelle qui est donc venue se poser sur mon épaule. Sauf que bah, quand elle a voulu s'envoler et continuer sa route, bah, mon chien l'a mangé.
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3: Bonjour, je m'appelle Jérémy Ferrier, j'ai 40 ans, je vis à Port-Camargue et je suis soigneur animalier à l'Institut Sicorium du Rue du Roi depuis 15 ans.
4: Comment on se dit, petit, je veux faire ça comme métier? Vous vous rappelez du moment qui a été le déclic?
3: Oui, je pense que c'est une vocation et je me rappelle très bien du moment. À l'époque, j'étais au CP et j'ai reçu un papier du Marineland où j'ai vu tous les mammifères marins et je sais qu'à ce moment-là, je me suis dit, c'est ça que je veux faire plus grand.
4: Est-ce que c'était compliqué à atteindre votre rêve? Les profs vous ont soutenu dans le projet?
3: On va dire qu'il y a maintenant plus de 20 ans que je fais ce métier. Du coup, à l'époque, le métier était moins connu que maintenant. Et quand j'ai demandé pour m'orienter, on m'a dit... Tu veux être éleveur, c'est ça? De chiens, de chats? J'ai dit non, je veux travailler en parc zoologique ou en aquarium. Et du coup, ils m'ont dit, il faut être vétérinaire pour ça. Ce qui était totalement faux. Du coup, au début, oui, j'ai dû galérer, m'orienter vers un schéma plus classique. Et enfin, j'ai pu faire un stage au Sicorium où j'ai rencontré les soigneurs et eux m'ont dit quelle formation fallait faire pour devenir soigneur.
4: Vous dites quoi le matin en vous réveillant?
3: Le matin, quand on arrive, on se dit qu'on a de la chance d'être là déjà, de travailler avec des animaux sauvages. C'est quand même une chance. Surtout, la première chose que je me dis, c'est est-ce que tout le monde va bien?
4: C'est quoi le meilleur souvenir que vous avez eu avec les animaux où on se trouve là au Sicorium? Il y a des otaries, il y a des phoques. Vous avez forcément un souvenir inattendu avec eux?
3: Oui, il y a un souvenir plutôt marquant qui c'était avec mes otaries. Il y avait le mâle dominant et deux femelles. Il y a une femelle qui commençait à être un peu agacée. Du coup, elle n'écoutait plus trop et j'ai eu le mâle dominant qui s'est mis entre elle et moi pour pouvoir recadrer la femelle et la session s'est très bien terminée.
4: C'est quoi le message que vous avez envie de faire passer à la radio?
3: Le message que j'ai envie de faire passer, c'est qu'il faut respecter la vie animale, végétale, que les aquariums et les parcs zoologiques servent à sensibiliser les gens à cette vie-là et à pouvoir les voir en vrai. Je pense que c'est notre rôle d'éducation.
4: C'est quoi qui vous impressionne le plus chez ces animaux?
3: C'est déjà leur adaptation à l'eau. Ils ont des capacités exceptionnelles de nage. La proximité qu'on peut avoir avec eux, quand on les connaît bien et qu'on passe beaucoup de temps avec eux, la confiance qu'ils peuvent nous donner.
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5: Direction Bourges aujourd'hui et lorsqu'on se trouve place Malus, on peut descendre le long du boulevard Laïtol pour sortir de Bourges justement, élonger ainsi le campus qui porte le même nom. Mais alors, c'était quoi avant? Vous allez le savoir tout de suite.
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5: David Ledrich, guide conférencier, est avec nous. Bonjour David.
7: Bonjour Margot et bonjour à tous les auditeurs.
5: Bon alors, qu'est-ce que c'était avant que ces établissements militaires?
7: Alors là, c'est une page importante de l'histoire de Bourges. C'est l'histoire de la fonderie de canons de Bourges. En 1860, l'empereur Napoléon III crée la fonderie impériale de canons. Alors pourquoi Bourges? Parce que Bourges est au cœur du pays, loin des frontières, et la ville est reliée par le chemin de fer et, fait non négligeable, elle dispose d'un champ de tir. Le champ de tir, il existe toujours aujourd'hui, c'est ce qu'on appelle le polygone de tir, qui va de Bourges à Savigny. Il représente 10 000 hectares sur une longueur de 30 km. Après la guerre de 1870, l'école d'artillerie qui est à Metz s'installe à Bourges. Et donc, imaginons que nous partons de la place Malus. Nous allons découvrir les monuments tels qu'ils étaient à l'époque. Sur notre droite, on pourra voir tour à tour l'école d'artillerie, qui forme donc les militaires à l'utilisation des canons, la fonderie de canons, l'arsenal, et enfin, au bout, le dépôt de matériel.
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7: Et là, on arrive entre la rue de Pignoux et la chaussée de Chape. Cette zone, vraiment, elle employait énormément de gens. Ça concerne 8000 ouvriers en 1918. Et à l'époque, on ne rigolait pas avec les cadences de travail, puisqu'on fabriquait 40 canons de 75 mm chaque jour.
5: Oui.
7: Le site est pillé par les Allemands pendant la Seconde Guerre mondiale. En 1967 est créé l'établissement de fabrication d'armement de Bourges, les FAB, c'est un nom qu'on utilise parfois encore, puis qui devient GIAT et aujourd'hui Nexter. C'est à cet endroit qu'ont été fabriqués les canons des chars Leclerc. Aujourd'hui, c'est un campus universitaire qui porte toujours le nom de Lightol. C'est un officier polytechnicien, vétéran de la campagne du Mexique, blessé à la bataille de Reichshoffen, qui a dirigé l'établissement militaire de 1875 à 1879. Et c'est un droit de bourse qui mérite aussi d'être connu.
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1: C'est un événement littéraire dont on vous parle dans Toujours à la page, la sortie du nouveau roman de Marion Fayolle, autrice et illustratrice dromardéchoise, plusieurs fois primée au festival d'Angoulême. Marion Fayolle a rencontré l'année dernière un immense succès avec son premier roman, poétique et poignant, Du même bois, dans lequel elle évoquait l'histoire d'une ferme ardéchoise, génération après génération. Petit fruit, c'est le nom de ce second titre, est paru chez Gallimard. Et c'est l'histoire d'une femme à qui, mois après mois, la nature refuse d'offrir un enfant. Tandis qu'elle brasse questionnement, chagrin, culpabilité, son mari reste imperméable à ses émotions. Jusqu'au jour où s'impose chez eux un inconnu, un étranger, un homme qui dit pourtant reconnaître en la femme son amour de jeunesse perdu. D'ailleurs, c'est étrange, ses mains à lui sont de la couleur de la robe de la femme. Et il ne cesse de vouloir la dessiner, la croquer sous tous les angles. En résulte un curieux ballet, un poétique triangle amoureux auquel nous allons assister. Marion Fayolle.
2: Le livre parle en effet du désir d'enfant, même si je pense qu'il parle du désir, du manque, de l'absence, de manière peut-être beaucoup plus large que simplement le manque de l'enfant. En tout cas, cette femme, elle est en proie à une forme d'obsession. Chaque mois, elle a envie d'avoir un bébé dans le ventre et chaque mois, c'est un échec. Et dans son couple vient apparaître une sorte d'étranger. Donc, elle attend un enfant et l'enfant n'arrive pas. Et il y a quelqu'un qui vient se glisser dans leur maison alors même qu'ils essaient de le rejeter. Donc, c'est aussi une sorte d'ambivalence entre ce qu'elle désire et qui vient pas et ce qu'elle rejette et qui vient. Et pour moi, les trois personnages du livre sont tous des personnages qui sont un peu enfermés. Ça m'intéressait d'avoir trois personnages qui finissent par se parler, par quelque chose de commun. Et ce commun, je pense qu'il est à la fois la question de l'obsession et la question de l'absence ou du manque ou du fantasme aussi.
1: Il y a quand même quelque chose d'un peu surnaturel qui relève du conte ou de la poésie dans ce que vous écrivez.
2: Quand j'écris, je me sens proche de la poésie plus que du roman d'une certaine façon. Et c'est très important pour moi que l'espace du livre, comme dans l'espace des dessins, soit pas exactement l'espace de la réalité, en tout cas qu'il y ait toujours une part de symbolique ou de surréalisme qui vienne créer un espace qui est celui du livre et qui est un petit peu à côté du réel pour peut-être être plus réel que le réel. Et c'est important pour moi que mes livres contiennent plusieurs discours, enfin qu'en tout cas on puisse les lire, et puis on puisse les relire, et puis encore les relire comme s'il y avait plusieurs couches, et que le lecteur puisse aussi glisser sa propre voix à l'intérieur de ce que je propose.
1: On ne sait précisément où l'action se déroule, ni à quelle époque, mais comme toujours avec Marion Fayolle, la nature est partout. Elle traverse les personnages, et son écriture pose des images, des émotions, un rythme aussi. Elle offre comme un moment en suspens, hors du temps. Marion Fayolle révèle une nouvelle fois que son talent d'écrivaine n'a rien à envier à celui de dessinatrice dans ce petit fruit paru chez Gallimard.
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3: Ouais, ça c'est un truc que je fais souvent. Alors c'est marrant parce que je le fais un tout petit peu moins parce que je vieillis. C'est des bateaux très violents, les bateaux de course. C'est les Imoca, les bateaux du Vendée Globe. C'est des bateaux qui tapent vraiment très très très très fort. Je me suis cassé le dos une fois. J'ai cassé mes caméras plein de fois. Je suis reparti l'année dernière sur Tara, sur la goélette Tara. Donc là c'est plus cool, c'est plus smooth.
4: C'était improbable aussi de croiser tous les gens que t'as pu croiser avec Tara.
3: Ouais, je fais pas une liste, mais oui, ça va de Thomas Pesquet. Je sais même plus, je pourrais pas te dire, mais le dernier film sur lequel j'ai bossé, il sort bientôt d'ailleurs. Il s'appelle Mata. Avec Mélanie Laurent.
4: Et tu faisais quoi sur ce film?
3: Là, c'était de la photographie de plateau. Photographie de plateau et making of. Ça, c'est un truc que j'aime beaucoup parce que un tournage, c'est compliqué, c'est éprouvant, c'est 6 semaines de travail intense. Et quand on est à ce poste, en fait, on est mobile, on fait ce qu'on veut, on se balade et ça rejoint mon amour du documentaire.
4: On va revenir sur le fait de naviguer parce que tu as participé à différentes courses, tu as navigué avec des grands skippers, des marins pêcheurs, des sauveteurs de la SNSM. Comment on filme en mer?
3: Sur les bateaux de pêche et sur des gros bateaux, c'est très facile. Et sur les IMOCA ou les ultimes, c'est la guerre. C'est vraiment, on est à genoux, on est malade, on se cogne partout. Et là, j'avais fait la face nette avec Jérémy Bayou et Franck Camas sur un IMOCA. On utilise 1% des rushs parce que le reste ça bouge et c'est pas cadré quoi.
4: Le gars qui est dans le chaos total quoi.
3: Ouais, puis les bateaux sont fermés, ils vont vite, ils sautent, ils volent, enfin tout ce qu'on veut. Et par contre, il y a un truc qui est très très chouette et très formateur là-dedans, c'est que quand on revient à terre, et ben tout paraît facile. On appuie sur un bouton, ça fait un café, on a des toilettes normales et quand on cadre, ben, c'est cadré. Donc c'est une très très bonne école, c'est une sorte de mini service militaire express.
4: Comment est-ce que tu pourrais la décrire justement la mer, toi? Ça t'a appris des choses sur elle de la filmer?
3: Et ben en fait, c'est même pas que ça m'a appris des choses, c'est que moi je suis né à Cherbourg, j'ai grandi à l'école de voile de Cherbourg, j'ai fait l'optimiste du 420 en compétition. J'ai même été champion de basse Normandie en 93 d'optimiste. J'ai toujours fait du bateau. Quand je suis allé habiter à Paris, quand j'étais prof, j'ai acheté une péniche parce qu'il me fallait de l'eau autour de moi. J'ai tout fait pour revenir à Cherbourg et ça, c'est un attachement qui est vraiment profond. Et moi, le coup d'entend, on parle de presqu'île, mais je le vois comme une île en fait. Et j'ai toujours été passionné par les îles. J'avais un bateau dans le port que j'ai vendu il y a pas longtemps parce que j'avais plus le temps d'en faire et que je naviguais beaucoup trop sur les autres bateaux. Quand je rentrais, j'avais pas envie de faire du bateau. C'est toujours un truc d'aller vers Origny, Guernesey, Serque. Il y a un petit côté passionnant, comme les Robinson ou la série Lost, tout ce genre de choses. Et donc, moi, le Cotentin, je le vois vraiment comme une île, pas comme une presqu'île, un lieu de retraite. C'est pour ça que j'ai jamais fait le choix d'habiter à Paris. Ce serait plus facile pour plein de choses. Mais je préfère vivre ici et prendre le train pour aller travailler que l'inverse, que travailler à Paris et prendre le train pour aller me reposer au bord de la mer. En fait, quand on a grandi ici, on est né ici, c'est pas quelque chose qui fait partie du décor, c'est le décor.
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5: On a l'honneur et la chance d'avoir le copain Tom Aubry en studio. Salut Tom.
6: Salut Richard, bonjour à tous.
5: Mille raisons d'aimer la Côte d'Azur. Chaque jour, un nouveau chapitre, une nouvelle page qui s'ouvre. C'est parti.
6: Et une nouvelle aujourd'hui, c'est parti. Voilà, raison 480, les trains et la Côte d'Azur. Alors, si on est râleur, et je le suis, on peut dire que les trains sur la Côte d'Azur, c'est pas un long fleuve tranquille. D'ailleurs, est-ce que vous êtes déjà demandé pourquoi est-ce qu'on longeait le bord de mer, ou comment marche le réseau ferroviaire azuréen, et quel était le train le plus luxueux qui ait jamais circulé dans les Alpes-Maritimes?
5: Bon bah, je suppose que tu vas nous expliquer tout ça.
6: Tout juste, Auguste, mais pour tout comprendre, il faut que l'on remonte un peu dans le temps. En France, en 1820, les trains se développent autour de Saint-Étienne, où se trouvait un bassin minier. L'enjeu à cette époque est donc de relier un pôle industriel à une ville ou à un port.
5: Et c'est après que les trains révolutionnent le tourisme.
6: Et oui, durant la seconde moitié du 19e siècle, dans les Alpes-Maritimes, la révolution du chemin de fer permet de désenclaver les territoires et de transporter un nombre toujours plus grand de marchandises et de voyageurs. La compagnie internationale des wagons-lits va d'ailleurs plus loin en proposant des voyages alliant confort, vitesse et sécurité. En 1886, le train bleu relier Londres à Menton.
5: Ah ouais.
6: Et les voyageurs peuvent pour la première fois se déplacer à bord, se faire servir des repas à table et surtout dormir correctement.
5: Et alors, quel impact ça va avoir chez nous?
6: Eh bien, le rail accompagne la construction des palaces, l'essor des villas et en bref, la naissance de la Riviera. Sans le train, la Côte d'Azur n'aurait probablement jamais connu un tel développement touristique.
5: Mais alors, pourquoi est-ce que ces rails longent le bord de mer?
6: Alors ça, c'est pour une raison géographique. Dans les Alpes-Maritimes, la mer borde directement des reliefs abrupts. Et donc à partir des années 1860, les ingénieurs n'avaient pas d'autre choix que de construire des lignes de chemin de fer sur la bande côtière. Car oui, il faut construire sur un terrain plat et avoir un accès direct aux villes portuaires.
5: Et donc la géographie impose ce tracé.
6: Oui, finalement, si le train longe la mer, ce n'est pas seulement à cause de la géographie. C'est parce que depuis 150 ans, la Côte d'Azur avance au rythme du rail. C'est une carte postale en mouvement, c'est un balcon sur la Méditerranée. Et ça, franchement...
5: Bah, c'est une très belle raison d'aimer la Côte d'Azur.
6: En plein dans le milieu, là.
5: Et franchement, on va pas se mentir, on a quand même la chance d'avoir l'un des plus beaux tracés au monde.
6: On est bien d'accord. On peut être penseur dans le train.

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2: Complètement gaga avec Olivier Glin. Alors bonjour Olivier, on parle d'eau aujourd'hui ?
1: Vouille, sagassouille. Bonjour les amis, aujourd'hui on va voir des mots comme on en trouve nulle part ailleurs. Chez nous dans le parler gaga, on a des termes pour tout. Et pour patauger dans l'eau ou la gadoue, on n'a pas un mot mais trois. Bassouiller, gabouiller et gassouiller. Oui, trois verbes pour exprimer le bonheur de tripoter de la flotte ou de barboter dans la boue liquide. Et comme on est généreux hein, quand même, on ne s'est pas arrêté là et on a même des noms qui vont avec. On appelle ça des déverbaux car ces noms viennent des verbes. On a la bassouille, la gassouille et la gabouille. Ces mots sont employés dans la Loire mais également dans le Lyonnais et le Beaujolais et puis de façon plus générale dans une bonne partie de la région Rhône-Alpes. Voici une maxime qui nous est donnée par Jean-Baptiste Martin. T'as beau gabouiller la bassouille, t'en feras pas rien des œufs à la neige. La plupart du temps, c'est juste remuer l'eau, éclabousser, patauger. Bref, faire ce que les mamans, elles y trouvent à redire quand les enfants reviennent avec le pantalon trempé. Et s'il y a des gens qui aiment bien gassouiller, ce sont bien les enfants. Les matrues, il n'y a pas besoin de faire grand-chose pour leur faire plaisir. Tu sors une petite bassine, tu mets un peu d'eau au fond et c'est parti pour la gassouille. C'est que ça peut gassouiller jusqu'à l'évaporation totale. La gassouille, c'est révélateur de la personnalité profonde des gens. Hein. Comme le dit l'adage, dans la gassouille, il y a deux sortes de gens. Ceux et ceux qui y tombent et ceux et celles qui t'y poussent. Bon, la nage n'existait pas hein, jusqu'à aujourd'hui, mais mieux vaut tard que jamais. Ou alors celui-ci, d'adage. Quand t'as les pieds dans la gabouille, c'est pas le moment de chercher tes pantoufles. Et oui, chez nous, la gassouille, c'est souvent un souvenir d'enfance. Mais entre nous, on est tous encore un peu des garagnas. Hein. On y aime bien parfois encore. Quel plaisir de gassouiller un peu.
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3: 6h19, c'est votre rendez-vous les gens d'ici. Tous les jours, nous mettons en lumière une personnalité qui fait briller notre région. Elle se confie au micro de Romain Bruno et aujourd'hui, sortez vos crayons de couleur à l'honneur. Une personne qui, grâce à son invention, transforme les dessins de vos enfants en véritables dessins animés. Direction le 11e arrondissement pour retrouver Romain Bruno. Romain, vous êtes avec cette créatrice de génie.
4: Eh oui, je suis avec Claire Failly. Elle est artiste et auteure. Claire, bonjour.
5: Bonjour.
4: Vous donnez vie aux dessins des enfants avec cette collection de livres. Cahier de dessin animé. On ouvre ce livre. Qu'est-ce qui se passe ? Expliquez-nous un petit peu votre idée.
5: Alors, c'est magique, ça marche très simplement. C'est un livre à lire et colorier qui se transforme en dessin animé. Je colorie ma page, je la prends en photo à travers l'application Bling Book et instantanément, mon coloriage se transforme en dessin animé qui me raconte une histoire. La page d'après fait la suite du dessin animé et quand on a tout colorié, ça crée un dessin animé complet de 4 minutes pour les petits livres, de 8 minutes pour les grands livres qui raconte une histoire continue.
4: Il y a plein de thèmes.
5: On a plein de thèmes, on a par exemple les sciences avec les dinosaures ou la mer, on en a sur les contes avec les fables de La Fontaine, on en a sur les héros avec le petit prince, le petit Nicolas, les Schtroumpfs, etc. Et puis on en a sur les artistes avec Monet, Van Gogh, Picasso et plein d'autres.
4: D'où vous est venue cette magnifique idée de cahier de dessin animé ?
5: L'idée de départ, c'était de donner un nouveau souffle au livre sans le remplacer. Et là, on va ramener la force du numérique avec la force du travail de l'auteur et qui rassemble les générations, puisqu'on travaille même avec des EHPAD. On a 300 EHPAD en France qui utilisent nos livres pour faire colorier les grands-parents avec les petits-enfants de passage, tous ensemble y créer des dessins animés.
4: J'ai même entendu dire que ça va encore plus loin que l'animation du dessin, puisque même l'enfant qui colorie peut apparaître au final dans le dessin animé.
5: C'est ça qui est formidable, c'est qu'une fois qu'on a fait son dessin animé, l'enfant peut aussi, avec l'application Bling Book qui est gratuite, faire un selfie et même enregistrer sa voix. Et là, il devient le héros du dessin animé. C'est lui l'acteur. Il va répondre aux questions que ses propres coloriages lui posent. Donc, il écoute l'histoire qu'on lui raconte ou bien, en plus, il peut raconter la sienne et jouer tel un acteur.
4: Une idée comme ça, création de ce cahier de dessins animés, c'est forcément récompensé.
5: Alors, nous avons été récompensés par le concours Lépine. On a eu la médaille d'or du concours Lépine en 2018. Donc, merci pour la médaille d'or.
4: Cahier de dessins animés, Bling Book. On avait avec nous Claire Failly. Merci Claire.
5: Merci beaucoup.
4: Maintenant, je vais prendre mes petits crayons de couleur et je vais m'attaquer à créer un dessin animé. Promis, je déborde pas en plus.
5: Ah, si vous débordez, c'est pas grave, puisque la technologie va reconnaître le dessin. Ouais. Et donc, au final, le résultat est très beau, même si l'enfant de 3 ans a gribouillé son dessin.
4: J'ai 40 ans.
5: Ça marche aussi.
3: Merci beaucoup Romain Bruno et merci à votre invité Claire Failly, artiste et auteur des cahiers de dessins animés. Et pour voir ce que ça donne, et c'est vraiment très étonnant, n'hésitez pas à les retrouver dès maintenant. La vidéo étonnante de ce cahier animé filmé par Romain sur nos réseaux sociaux, Instagram et Facebook, ici Paris, Île-de-France. Vous tapez ça dans la barre de recherche et vous allez nous trouver très très vite.
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6: Peut-être que vous connaissez, vous, la place du village. Sur les réseaux sociaux, Jean-Noël et Philippe de Paris parcourent les Savoies avec leurs caméras et ils vous racontent leurs rencontres tous les jours au micro de votre radio. Ici, aujourd'hui, Jean-Noël, on s'arrête dans l'ouest du département de la Savoie. C'est ce qu'on appelle l'avant-pays.
7: Nous sommes à Nance, du côté du lac d'Aiguebelette. Et on va parler, on va rencontrer quelqu'un qui a un métier rare, un métier d'art. C'est celui de sellier, tapissier, décorateur. Et on va en parler avec Jean-Pierre Ancel, dans cette région bien paisible autour du lac d'Aiguebelette. Et Jean-Pierre commence par nous dire « J'ai choisi de m'installer à Nance parce que je voulais du calme ». Et là-bas, il est servi et il nous dit qu'il a longtemps vécu en ville et il nous explique que là-bas, au moins, à Nance, on peut se garer. On connaît Nance au nord du lac d'Aiguebelette, c'est vraiment la campagne, et il est heureux de travailler là-bas. Et il travaille dans un métier dont il dit qu'il est un peu l'héritier du bourrelier, puisqu'il lui-même est sellier garnisseur, des bourreliers qui ont quasiment disparu. Lui, il va utiliser beaucoup de cuir, beaucoup de crin animal, donc très naturel, la ouate qu'il préfère, le tissu et la mousse. Et tout ça sur des supports extrêmement variés, notamment les vieilles chaises. Il nous dit qu'il aime bien travailler sur les vieux objets, les vieilles chaises. Il faut les recoller, il faut faire les vernis, il faut les retinter. Mais il travaille aussi sur l'automobile. Il va notamment refaire une vieille De Dion Bouton de 1902, à l'ancienne, avec justement eh bien du cuir et puis du crin animal. Donc il aime ce travail, il en est passionné. Et en particulier, il va travailler d'une drôle de façon, puisqu'effectivement, il utilise des petits clous qu'on appelle des semences. Et ces petits clous, eh bien, il les met dans la bouche pour une bonne raison. C'est que c'est plus facile pour travailler. Et là, c'est original. Et on le voit faire. Il met une poignée de clous dans la bouche. Il y a des petits clous qui sont pas très longs quand même. Et il a un marteau aimanté, s'il vous plaît. Donc, il prend avec la main droite le marteau et il va choper le clou dans la bouche. La main gauche est disponible. Et il nous dit, c'est comme si j'avais 3 mains. Ça, c'est formidable. Et il nous explique qu'il a des clous dans la bouche très souvent et que il prend son clou et il tape dessus et paf, le clou. Incroyable. Il enfonce ça avec une dextérité énorme. C'était un bonheur de le rencontrer du côté de Nance.
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0: 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Maya avec Tout ira bien.
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0: Tout ira bien.
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3: Alors mon cher MC Solar, merci de revenir nous voir comme à chaque fois, c'est toujours un bonheur. Vous avez, je l'ai dit, une actualité très sympathique en cette première semaine du mois d'octobre. Mais commençons par l'actu télé, c'est pas tous les jours qu'on entend votre voix à la télé, MC Solar. Vous êtes la voix qui raconte un documentaire, Quincy Jones, Music Man. Quincy Jones, un génie à la télé, écoutez les amis, c'est pas tous les jours, profitons-en, producteur de Thriller. Et de plein d'autres merveilles pour Michael Jackson, Quincy Jones qui nous a quitté l'an dernier, qui était aussi jazzman, trompettiste, pianiste, chef d'orchestre, compositeur de musique de film. D'où vient votre amour pour Quincy Jones, cher Claude MC?
4: Quincy Jones, c'est par Michael Jackson évidemment.
3: Ah oui.
4: Et puis, quelques années plus tard, ou une dizaine d'années plus tard, hein, simplement, par le rôle qu'il a tenu pour toute cette chose qu'on appelle le hip-hop, les magazines qu'il a créés aux États-Unis, une maison d'édition, c'était sur les choses, les cultures urbaines.
3: Ouais. Et donc, la série aussi, Le Prince de Bel-Air.
4: Le Prince de Bel-Air,
3: c'est
4: en
3: lui,
4: fait partie.
3: Ça aussi. Ouais.
4: Et alors quand j'ai reçu cette proposition, je m'étais dit, tiens, je vais peut-être pouvoir aider le réalisateur parce que j'ai vu des choses à droite et à gauche. Et puis il m'a donné, il m'a montré des images et je me suis rendu compte que c'est que j'avais exactement beaucoup de choses à apprendre.
3: Oui, parce que c'était un personnage plus grand que la vie, quoi.
4: Ah, c'est un personnage qui était essentiel. Hein. Il a produit la plupart des disques que mes DJ écoutaient, les grands festivals. Il était derrière et vraiment derrière. On pouvait le rencontrer très régulièrement en Suisse tous les ans.
3: Jazz Montreux.
4: Montreux Festival. Quand on allait chercher des choses au Japon, c'est pas moi qui allais au Japon, je suis pas un grand fan de vinyle, mais les grands fans de vinyle savaient qu'il avait fait en sorte que des enregistrements de Montreux existent en vinyle, dans des versions que personne n'avait. En gros, quand j'ai reçu cette proposition, en fait, j'ai vu donc le documentaire.
3: Bah ouais.
4: Je l'ai vu avant qu'il soit monté, en mettant des commentaires, en mettant ma voix par-dessus. Et je me suis rendu compte qu'en France, il y a des gens qui connaissent, j'ai envie de dire pire que parfaitement, son rôle dans différents types de musique. Dernière chose que j'ai acheté de lui, alors là j'étais déjà un adulte, c'était son projet Back on the Block. Ouais. Et il y avait une chanson que je chantais toujours, mais c'était déjà de faire le lien entre les musiques des années où il était entre les musiques de Fania All Star et tout ça, et puis l'arrivée des choses contemporaines. Je suis très content, j'ai réappris beaucoup.
3: Et je trouve que ça apporte beaucoup, votre voix, sur ce documentaire. Et qu'évidemment, on vous écoute rapper depuis 35 ans maintenant, donc on sait qu'on aime votre voix, MC Solar. Mais là, en compteur, ça vous va super bien. Je sais pas si, par exemple, j'adorerais entendre votre voix sur un documentaire animalier.
4: Oh là là, dans le désert du Kalahari.
3: Ça me rendrait fou, je vous jure, ça me rendrait fou. Ah, en régie, ils sont tous d'accord. Non, mais c'est ça. Oh, l'heure où les animaux vont boire. Raconté par MC Solar. S'il y a des producteurs de documentaires qui nous écoutent, c'était un plaisir de le faire ou pas?
4: C'était pire qu'un plaisir. C'était vraiment. Ça a été écrit. Ça a été écrit pour que ce soit un petit peu swingé.
3: Oui, c'est ça qui est génial.
4: C'est pas moi qui ai fait le travail, mais il a senti que voilà, il y a des assonances, il y a des rimes, il y a des choses internes. Alors c'est pas aussi facile.
3: Ouais.
4: Être doubleur. Pour un acteur, ça doit être. C'est pas aussi facile. C'est un travail quand même il faut être un professionnel. Moi, c'est la première fois. Je me suis réellement appliqué. Au moment où il fallait prendre une minute, si je devais en mettre trois, j'en mettais trois.
3: Ouais.
4: Et au lieu d'une heure, j'étais prêt à mettre trois heures. Mais qu'est-ce que c'est bien quand ça swing et que ça va bien avec les images.
3: Ah, je me doute. Alors, ne le ratez pas, ce documentaire. Si vous êtes abonné sur France.tv, vous pouvez le regarder quand vous voulez. Quincy Jones, Music Man. Et puis, vous avez un attachement particulier à un morceau de Quincy Jones, cher Claude M.C. Solar. C'est la bande originale de L'Homme perdu, le film avec Sidney Poitier en 1969.

0: Ça, c'est le générique de fin du film. Et il y a une certaine Géraldine Jones qui fait cette partie-là. Alors, vous l'avez samplé, notre Quincy Jones, sur Qui sème le vent récolte le tempo. Hein.
1: Ah ouais, la virgule.
0: C'est ça. Donc, en fait, il est là. Dès le début.
1: Alors,
0: chez vous, honnêtement, dans votre univers musical.
1: C'était le premier morceau du premier album et la première, après une introduction aquatique, la première voix, le premier murmure, c'est Quincy Jones qui était derrière. Et ben, je ne le savais même pas.
0: C'est très joli cette façon que vous avez de décrire la tournée en disant une série de bonheurs. Au départ, je me souviens, c'était parti sur une trentaine de dates. Finalement, vous êtes resté sur la route 2 ans avec un énorme plaisir. Et toute cette année 2024 qui a été tellement créative pour vous. Je veux dire, il y a quand même 3 albums qui sont sortis, 3 EP.
1: En réalité, on est allé voir la France, on a rencontré des gens très proches, il y avait des sourires, de la joie, des choses positives, et donc, c'est pas le poète maudit, c'est au contraire, il y a des choses positives et on a envie d'écrire, on devient créatif parce qu'on a ressenti en réalité chacun l'amour de gens qu'on avait oubliés, quoi.
0: C'est hyper intéressant, ça. C'est-à-dire qu'on imagine, oui, que l'artiste doit être torturé ou poète maudit pour être inspiré. Vous, depuis le début des années 90, vous écrivez de la musique et des chansons. J'imagine que vous avez vécu tout un tas de situations différentes au moment de l'écriture. Heureux, malheureux, en famille, tout seul, dans une grande ville ou dans une petite ville. C'est quoi, pour vous, les meilleures circonstances pour écrire ?
1: Alors, avant de le savoir, je crois que c'est d'être dans un moment de joie. On a chanté, il y a des gens qui te connaissaient il y a 15 ans et qui t'accueillent dans une ville de France, et tu sors avec une espèce de sourire. Autant le bassiste que le DJ, on est content. Et ben, je crois que ma nouvelle recette, c'est ça, quoi. C'est écrire dans la joie. Parce que ça coule rapidement, on est sûr de soi, on n'a pas l'interrogation en se disant est-ce que c'est le bon style, est-ce que c'est le parfum qu'il faut pour ce mois-là. Non, là, on vient juste d'avoir la preuve que ce qu'on a pu faire 21 ans ou 17 ans avant, ou même 30.
0: Même 30, vous les faites pas, mais oui.
1: Et ça te motive. Je crois que peut-être qu'on est adolescent, on se pose des questions, mais quand plus tard on reçoit des choses positives, on se dit allez, on va continuer. Donc j'ai réussi à faire à écrire plein de morceaux, quoi.
0: Ah bah oui, dites donc, 3 EP l'année dernière, il y a eu Lueur Céleste. Le matos vient de chez Mao, les grosses basses rappelent Pao, de quoi faire tomber KO, pour la France et Dien Dao. Il y a eu aussi la chanson romantique avec Marie-Flore, ça c'était sur Éclat Cosmique.
2: Je sais pas si ça va,
0: et puis on a terminé l'année avec Balade Astrale.

0: ben ça décrit vraiment l'année, hein.
1: Ouais.
0: Ça décrit vraiment l'année.
1: Musicalement, c'est évidemment hyper varié parce que bah ça c'est MC Solar, hein. Vous êtes jamais cantonné dans un style musical, à la fois à cause, grâce à votre voix, on peut pas se tromper,
0: ouais.
1: On sait que c'est vous. C'est toujours vous, mais vous êtes jamais vraiment le même. Et tout ça, je le disais, ouais, en une seule année.
0: C'est des rencontres, vraiment des,
1: ouais,
0: rencontres. On a travaillé comme on n'avait pas beaucoup de temps avec des nouvelles connaissances. Donc quand on rencontre quelqu'un, c'est pas des habitudes. C'est tu viens d'où, tu vois.

0: concert là, c'est ça quoi. On est en concert puis en studio et tout notre esprit est focalisé sur allez, qu'est-ce que je fais demain? Si j'arrive à trouver une séance de studio, j'y vais. En fait, il y a eu plein de rencontres. Chaque fois qu'on a un producteur nouveau, on a quelque chose à se dire. Après, si on doit faire 20 morceaux, peut-être que on se connaît un peu. Mais là, c'était une expérience unique pour moi.
1: C'est formidable et ça donne donc ce triptyque, ces 3 EP. Si vous les avez pas encore écoutés, vraiment, je vous recommande. Mais après, c'est tellement créatif, tellement foisonnant, et vous en parlez avec tellement de joie et d'enthousiasme. Ça veut dire que ce fleuve créatif est pas tari du tout. Vous avez encore envie. Si demain vous rencontrez quelqu'un qui vous inspire, demain vous allez en studio?
0: Ah ouais, sûr et certain. Là, j'ai appris une autre discipline. Ouais. En fait, je suis en train de faire comme les gens ils faisaient avant. Ils se rencontraient, ils faisaient un bœuf, ils étaient contents, ils allaient au studio. Mais en fait, pendant très longtemps, parce que mon style, il était un peu écrit, donc j'étais un peu ermite, parce que les gens, ils n'osaient pas me demander un truc, parce qu'ils pensaient que j'allais mettre un niveau d'écriture qui ressemble à de la poésie du 20e siècle, on va dire.
1: Ah, ouais. Donc vous les complexiez un peu en fait.
0: C'était difficile, même quand on avait un sujet ensemble. Ouais. Moi j'allais prendre des références philosophiques, la couleur d'une fleur et des trucs comme ça, et ça matchait pas. Et ben là, je me suis je m'adapte au producteur et au gars. On arrive à trouver un plus petit dénominateur commun et puis on y va.
1: Un artiste heureux, MC Solar, qui était ici à la maison de la radio, dans notre plus grand studio, avec le chef d'orchestre Issam Krimi et l'orchestre philharmonique de Radio France. Vous avez été la star de notre live hip-hop symphonique, cher Claude MC. Et votre nouveau western est sorti en single sur toutes les plateformes le 12 septembre dernier. C'est un bon souvenir, ce hip-hop symphonique?
0: Super bon souvenir. Super souvenir. Rencontre avec Issam, qui me raconte qu'il connaît plein de choses, qu'il a fait de la musique plutôt classique, mais qu'il connaît quand même aussi les choses. Et puis, enregistrement extraordinaire. Avec Issam, je dois en dire plus, parce qu'après, on a fait une tournée ensemble.
1: Le Big Band.
0: Ouais. L'expérience a fait du rebond. Et c'était le début du retour du Smile, parce qu'il y avait des morceaux on avait joué exclusivement, à 97% des morceaux qui avaient au moins 25 ans. Eh ben, c'était bien. Musicalement, ça t'amenait dans des interprétations différentes. Tu te prenais pour un gars du Rat Pack, tu vois. T'es là, style un peu avec une espèce d'élégance entre guillemets.
1: Et puis, ça, c'est les musiciens classiques, ça fait ça tout de suite.
0: Oui, et puis on change notre façon de se mouvoir. Et puis il a fait. Pas de la musique classique, parce qu'il a quand même apporté des cuivres, une section rythmique spécifique. On était dans un objet unique, dans superbe le hip-hop symphonique. Et puis j'ai vu, et avec une grande fierté, que l'enregistrement était sorti. Il était sur ma playlist.
1: Alors, on y retourne, parce que oui, dans les studios de Radio France, on a peut-être des vieux casques un peu pourris. Mais nous, on peut organiser ce genre de dinguerie. MC Solar, le début du retour du smile et de l'envie, ça s'est passé ici.

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1: À l'auditorium de la maison de la radio et de la musique, le hip-hop symphonique MC Solar, l'orchestre philharmonique de Radio France, dirigé par Issam Krimi.
2: Super, super.
1: Beau souvenir.
2: Ouais, hein. Super beau souvenir. Alors, au départ, c'était... ça va super bien ensemble. Au départ, on disait oui, il y a les classiques et puis les autres choses. Mais puis en fait, je suis venu en fait quelques fois, même en spectateur. C'est un super truc. Chacun trouve... Pour les urbains, c'est de l'élégance. Et les gens qui font du violon, en fait, en réalité, ils sont trop contents, ils sont du temps présent et ils connaissent tout ça, quoi.
1: Bien sûr, et ça leur fait plaisir de s'encanailler sur scène aussi, quoi. Ouais. Voilà, non, c'est très beau. Et la vidéo existe aussi, évidemment, du hip-hop symphonique. Vous trouvez ça facilement, tapez hip-hop symphonique MC Solar et vous serez parti pour beaucoup de bonheur. En 35 ans de carrière, mon cher Claude MC, vous avez vendu plus de 5 millions de disques, ce qui fait que vous êtes au premier rang des plus gros vendeurs dans la catégorie rap français.
2: Oh, c'est bien.
1: Voilà, c'est pas pour vous institutionnaliser, mais c'est pour adoucir le message que vous passiez en 2017 dans votre album Géopoétique et dans la chanson Sonotone.
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0: prendre de l'âge et avoir 35 ans de carrière pour avoir des chiffres pareils. Ouais. Toujours pas de sonotone.
1: Toujours pas de sonotone, mais c'est vrai que ça fait quand même assez longtemps que je chante, que je vis dans cette ambiance de plaisir. Et puis oui, effectivement, ça relativise, hein, parce que si on divise le nombre de disques ou bien le nombre de concerts par 35, en fait, on est des gens normaux, quoi. mais j'aime particulièrement cette chanson ces temps-ci parce que j'atteins l'âge. En réalité, elle est sortie il y a pas longtemps, mais je l'avais écrite quand j'avais écrite en 2002.
0: Ah oui.
1: Donc j'ai rien changé du tout. C'est la même, quoi. Même la voix, c'est la voix de 2002. Et là. Elle a une résonance particulière parce que les différents exemples que j'ai pris, ça peut arriver dans pas longtemps, quoi.
0: Moi, je trouve, enfin, je sais pas, mais ne serait-ce que ces 2 ans de concert, ces 2 ans de tournée, vous avez fait des endroits vraiment immenses et on vous a vu dompter les foules. Vous êtes en super forme.
1: Ah ouais, on dirait qu'on est à l'époque de l'underground.
0: Ah ouais.
1: Et puis le mouvement urbain, il est ouvert. Alors on peut faire des morceaux comme Pierre Feuille, Viet Vo Dao. La vibration, le rythme, on peut être toutes les tendances de ce qu'on a écouté, on peut les prendre tranquillement sans se dire que on singe un peu un américain parce que ça y est, c'est la culture. Et donc je me transforme. De temps en temps, je suis romantique et de temps en temps, je suis comme quand j'avais 21, 22 là, me balader avec le crew.
0: Et cher Claude MC, est-ce qu'on se revoit en 2026?
1: 2026, c'est quand? C'est dans quelques mois? En 2026, je sens que je suis dans une espèce de période créative. Et puis j'aime bien. Donc on peut pas s'éloigner du bonheur. Et donc je vais tenter de l'atteindre en 2026.
0: Génial. Alors je vous dis à très bientôt.
1: À bientôt.
0: Et les temps changent. Parce que ça aussi, ça n'arrête pas d'être vrai. Et c'est cool. À bientôt, MC Solar. Yeah.

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3: Mezzu, mezzu ou mezzu, mezzu?
4: Non, on met un D devant le Z. Mezzu, mezzu.
3: Mezzu, mezzu.
4: Voilà, mezzu, mezzu. Moitié,
3: ça
4: moitié.
3: Va.
4: Ça va, ça
3: au
4: va.
3: Village. Mezzu,
4: au village, en ce moment, on est mezzu, mezzu.
3: Bravo à tous les deux et puis à la flopée d'artistes qui sont sur ce nouveau volume donc de Corsou. Mezzu, mezzu.
4: Bravo.
3: J'essaye de le dire lentement.
4: Ouais, c'est pas grave, plus important,
3: j'essaye,
4: c'est de le dire. Ouais.
3: J'essaye. C'est un projet qui est né il y a maintenant 10 ans.
4: Déjà.
3: Mais oui, Monsieur Fiori, il faut nous raconter quand même. Il y a 10 ans, l'idée c'était donc de faire un pont entre les artistes corses et les artistes du continent. Mm-hmm. 10 ans plus tard, c'est un bon gros pont avec plein de concerts et tout. Mais tu croyais à quel point il y a 10 ans quand tu l'as.
4: J'y croyais même il y a plus longtemps
3: imaginé.
4: Que ça. Ouais, il y a plus longtemps que ça quand j'étais un jeune garçon déjà. Moi, j'ai été bercé par la musique corse, musique évidemment du monde entier. Mais la musique corse, c'est une musique world quand même, c'est la musique du monde. Et je trouvais ça normal qu'un jour puisse arriver à ce genre de résultat. Je me disais enfant, pourquoi je demanderais pas à Patrick Bruel, à Francis Cabrel, à Julien Clerc, à Roberto Lagna, à Slimane, à Soprano, à tous les artistes de venir chanter en Corse. Alors c'était un pari un peu fou. Et puis il y a 10 ans, j'ai posé le casque sur les oreilles de Patrick Bruel, pour tout vous dire, et je lui ai mis une chanson qui s'appelait Corsica, voilà, et qui a eu le succès qu'on a connu juste après. Et Patrick me regarde. Il me dit, mais tu sais, ça fait 20 ans que j'ai envie de chanter cette chanson. Et là, ça a été le top départ du Mezzu 1. Et puis ensuite, je suis allé voir Francis Cabrel. Et puis voilà, et les artistes ont eu envie et pas besoin de chanter en Corse. Pour chacun et chacune, il y avait une part de mystère. En tout cas, il y avait quelque chose à raconter de cette plus proche des îles lointaines. Et ils ont eu envie d'embarquer tout simplement parce que je leur ai parlé avec le cœur et que je leur ai dit, voilà, moi, j'ai envie de faire ce projet-là. Et ils ont tous répondu présent. Et là, le 3, et là, aujourd'hui, le Corsou Mezzu Mezzu 3, et j'ai suivi aucun refus, c'est ça qui est fou.
3: C'est beau, hein.
4: Mais ouais, ça, je trouve ça extraordinaire, quoi.
3: Triple disque de platine, le Corsou Mezzu Mezzu 1, avec cette fameuse chanson avec Patrick Bruel. C'était en 2015, 7 ans plus tard, 2022, le volume 2. Il y avait Cadmirade.
5: Le tango corse. C'est un tango sélectionné.
4: En duo avec Christophe Mondoloni.
3: C'est ça. Et puis ce Mezzu Mezzu 3, Corsou Mezzu Mezzu 3, sorti aujourd'hui avec des petits nouveaux, Alizé et Christophe Willem.

0: plein d'autres délices dont nous allons nous balader évidemment dans ce nouvel album. Mais d'abord, Patrick, il faut nous présenter Joseph.
1: Ah, monsieur.
0: Joseph Pastinel. Alors, je ne veux pas dire le i à la fin. J'ai passé mon été en Corse, j'ai appris beaucoup de choses. Joseph Pastinel.
1: Oui, on ne dit pas fior et on dit fior. Oui.
0: Bon, alors, Fior et Pastinel, expliquez-vous, s'il vous plaît, messieurs. Racontez-moi votre rencontre. Et puis, Patrick, il faut nous présenter cet artiste parce qu'il est partout sur le disque. Il est incroyable.
1: Non, mais alors, déjà, il a pas mal d'endroits sur le disque, mais je pense que c'est une pièce maîtresse et une colonne vertébrale, quoi. Parce que, déjà, c'est la nouvelle génération et pour moi, c'est important la transmission.
0: Il est beaucoup plus jeune que nous.
1: Il est beaucoup plus jeune que nous, mais il est chargé d'émotions et de transmission. Et c'est ça qui me plaît chez Joseph. Et les autres artistes, parce qu'il y a aussi de la nouvelle génération. Et en fait, tout simplement, moi, j'ai découvert, je l'avais déjà entendu, mais c'est Matt Pokora, parce qu'il est en duo sur une chanson qui s'appelle Rue du Lilith sur l'album. Et Matt, je l'appelle pour le solliciter, pour le Corsou 3. Et il me dit, oui, avec grand plaisir, Patrick. Et puis c'est Matt qui me dit, mais tu sais, il y a quelques années, sur The Voice, donc adulte, il y avait un garçon qui faisait partie d'un groupe qui s'appelait Incantesim. Et je ne l'ai pas oublié, quoi. J'ai encore sa voix qui résonne. Alors, évidemment, moi, j'appelle les copains, Jean-Charles Pape, et tout le monde pour essayer d'avoir son numéro de téléphone. Et finalement, j'arrive à la voir. Et je lui pose la question et je lui dis, voilà, est-ce que tu embarquerais sur ce projet, sans parler de maths, hein. Et il me dit, oui, bien sûr. Donc, voilà, il y a beaucoup de ferveur, beaucoup d'envie. Et voilà, tout simplement, et on s'est rencontrés. Et on s'est parlé et puis je lui ai dit, est-ce que tu accepterais de chanter avec Matt Pokora, parce que c'est une demande directe en fait. Et voilà, tout simplement, moi j'ai découvert ce merveilleux garçon qu'il a aujourd'hui et je suis très très heureux de ça.
0: Joseph, quand le coup de fil dont parle Patrick est arrivé, c'était une surprise, une joie?
2: C'était une surprise, une joie aussi, surtout que ça faisait un petit moment que j'avais un peu décroché de la musique, mais franchement... J'étais un enfant, j'étais le plus heureux à ce moment-là, quoi.
0: Oh, c'est bien. Et alors, avec Matt Pokora, cher Joseph Pastinelli, vous chantez ça.
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0: juste le nom de la chanson?
1: Rouillou Divide.
2: Rouillou Divide.
0: C'est une chanson qui est spéciale. J'ai fait des recherches parce que je comprends pas la langue corse, mais je vous écoutais chanter tous les deux. Je trouvais que c'était hyper émouvant. J'ai l'impression qu'il y avait un truc derrière. C'est une chanson en hommage à Massoud.
2: Exactement.
3: Au commandant Massoud.
0: Au commandant Massoud. Si vous voulez peut-être en dire deux mots.
3: Mais c'est surtout, enfin, à l'heure actuelle, quoi. C'est une chanson qui parle de tout son combat, tout ce qu'il a combattu pour son peuple.
0: Ouais. Et c'était un grand homme politique et activiste afghan et qui a été assassiné par les talibans.
3: C'est vrai que on se reconnaît un peu dans le combat pour, sauver notre langue, quoi.
0: Oui,
2: parce que c'est une langue minoritaire, le corse, et puis il ne faut pas se dire qu'elle risque de jamais disparaître, quoi. Donc ce genre de projet, c'est un petit peu ça aussi, c'est essayer de maintenir un petit peu cette langue et de la faire perpétuer et de la faire vivre encore plus. Voilà. Et oui, bien sûr, pratiquement chaque chanson, il y a un message. Il y a un message important, un message de paix, un message d'envie, un message de transmission. Et quand ils ont choisi cette chanson, et bien évidemment, Matt avec l'explication, hein, parce qu'il n'y a aucune chanson qui est passée au travers.
0: Ouais.
2: De on explique pourquoi, l'histoire. Et j'avais envie aussi, au-delà, nous avions envie aussi, au-delà, de proposer des chansons, de leur expliquer qu'ils allaient embarquer sur des choses importantes, quoi. Et puis aussi, choisir la bonne chanson pour le bon artiste, pour que ça puisse être une continuité dans leur carrière, essayer de leur proposer autre chose, de les amener un petit peu ailleurs,
0: ouais,
2: mais tout en respectant ce qu'ils nous ont proposé jusque-là.
0: Ce cours sous trois, il y a un truc très très chouette, c'est les adaptations de chansons qu'on connaît en français.
2: Quelques-unes, j'avais envie de ça, et puis
0: Mais quelle bonne idée!
2: Alors regarde de Patrick Bruel.
0: Bah oui!
2: Voilà.
4: Alors

0: Véronique Sanson, donc, qui partage sa chanson avec Soirine.
1: Je revois les images en studio d'enregistrement parce qu'elle est rock'n'roll, hein, Véro.
0: Ouais.
1: Elle est rock'n'roll. Elle avait un piano hyper accordé, hyper beau, hyper grand et tout ça. Elle a dit non, mais j'ai pas envie de jouer seule. Je veux venir enregistrer avec vous en cabine. Et donc là, elle s'est déplacée et puis elle a chanté cette chanson-là comme si c'était la première fois. Et puis après, ben, avec Soirine, avec ses trois filles formidables qui sont insulaires, ben, on a essayé de faire en sorte que ce paquet cadeau là, cette petite merveille devienne encore plus jolie, quoi. Et quand elle a écouté la version, je me souviens, ouais, elle était en vacances et elle m'a appelé, elle m'a dit c'est une tuerie. J'étais tellement content pour les filles, j'en ai les larmes aux yeux parce que je les ai, moi, ces moments là et puis ils seront peut-être diffusés un jour avec leur autorisation, on sait pas, mais c'est une aventure humaine qui dépasse tout entendement, hein, le Corso Medou 3.
0: Vous êtes d'accord avec ça, Joseph? Il y a un côté, au moment des enregistrements, au moment de faire les chansons, c'est très, très chargé d'émotions.
2: C'est très chargé d'émotions. Je pense que personne ne peut comprendre et ne peut réaliser l'investissement des artistes sur ce projet. Vraiment.
0: En tout cas, à l'écoute, on sent qu'il s'est passé des choses. Et notamment, oui, sur cette chanson de Véronique Sanson, là, il se passe un truc assez magique. Ceci dit, à Filette, avec Francis Cabrel...
1: Bon, on est fan, hein,
0: la petite Marie qui devient Cara Mariuccia.
1: Cara Mariuccia, bravo.
0: J'essaye. Hein.
1: Ah oui, ça y est, vous allez venir en vacances encore.
0: Je vais inviter là-bas. Je déménage. Au moins au Vélodrome, et après on verra. J'avais envie qu'on écoute cette chanson parce que elle fait vraiment partie, pour le coup, du patrimoine de la chanson française. Petite Marie, c'est une chanson qu'on apprend dans les écoles. Francis Cabrel, d'ailleurs, qui lui se déplace en milieu scolaire, il le fait discrètement, mais croyez-moi qu'il le fait. C'est une chanson qui est hyper importante et je trouve ça très beau qu'elle existe en langue corse.
1: Ah oui, mais puis en plus l'adaptation, elle est merveilleuse, quoi. Le groupe Affiliate, c'est un groupe important. Tous sont très importants.
0: Ah bah cet été encore, s'il y avait des posters d'eux partout. Hein.
1: Ah oui, mais je crois que c'est un des groupes qui tourne le plus et en Corse et dans le monde entier.
0: Ouais, voilà. C'est ça. Hein. Écoutez-les avec Francis Cabrel, Petite Marie, comme vous ne l'avez jamais entendue, grâce à Corsou Mezzou.

0: C'est beaucoup trop beau, Patrick.
1: Ah oui, mais c'est beaucoup.
0: Débrouillez-vous avec ça. C'est beaucoup trop beau. Alors tout le monde est ému là. C'est incroyable.
1: Les artistes corses méritent ça. Ils ont construit ce collier de diamants de chansons depuis tellement d'années, tellement de temps. Il y a tellement d'investissements, il y a tellement d'histoires à raconter que elles sont beaucoup plus jolies en chanson, quoi. Oh. Et voilà cette adaptation de Monsieur Jean-Claude Acquaviva. C'est lui qui a adapté ce texte-là. Quand je l'ai envoyé à Francis, ça a été un peu comme avec Véronique Sanson.
0: Ouais.
1: Il m'a répondu, je dirais pas quoi, parce que voilà. Mais c'est ça, quand ça marche comme ça, c'est merveilleux. Quand on est main dans la main, quand les cordes vocales se croisent, qu'est-ce qu'on peut dire de plus, quoi ?
0: Le premier extrait qui avait été dévoilé pour ce corso numéro 3, c'était Terra d'Amore.

0: Fiori, Il Cello et Joseph Pastinelli. Pardon, je veux tellement pas faire de bêtises en prononciation.
1: Ouais, tu peux dire Giuseppe.
0: Giuseppe. Oui, c'est ça. Quel âge avez-vous, Joseph?
2: 32 ans.
0: 32 ans, donc vous êtes très jeune, vous êtes de la nouvelle génération, le disait Patrick, de ces artistes qui portent la langue corse. Pourquoi c'est important aujourd'hui de porter cette langue-là et, j'allais dire par extension, d'autres langues, que ce soit le breton, l'occitan, le basque. On a reçu il n'y a pas très longtemps Patchy Garat qui chante en basque. Voilà, Francis Cabrel, ses dernières rencontres d'Astafor, c'était autour des langues régionales. Il a fait une chanson avec un petit bout en breton, un petit bout en créole, un petit bout en corse, justement pour faire ça. Pourquoi vous, à votre jeune âge, ça vous paraît important?
2: Déjà, c'est très important au niveau du patrimoine français, parce que la France a la chance d'avoir énormément de langues minoritaires.
0: Oui.
2: Et je pense qu'après, ce qui est important, c'est que chaque personne dans sa région défende sa langue, pour ne pas perdre ça, déjà.
0: Mais alors, pourquoi on arrive à être aussi fiers de nos fromages, par exemple, et un peu moins de nos langues locales? Parce que c'est la même chose, en fait, c'est la diversité, la richesse de la France.
2: Non, je ne pense pas qu'on arrive pas être moins fier, c'est juste que on a peut-être perdu l'habitude de la pratiquer, tout simplement. C'est une question d'habitude, et ce qui est le paradoxe, c'est pourquoi on aime l'écouter quand quelqu'un la chante, et pourquoi on a un peu plus de mal à la parler.
0: Ouais, c'est vrai.
2: C'est juste une question, je dirais, d'habitude.
0: Vous, dans votre vie quotidienne, vous parlez corse de temps en temps?
2: Avec mes parents, oui.
0: Ouais.
2: Et aujourd'hui, je me force à, et je le fais tous les jours avec mes enfants pour ne pas perdre ça.
0: Ah, c'est bien. Patrick, vous parlez corse dans la vie?
1: Moi, je parle peu corse dans la vie parce que je sais, j'apprends avec le temps. Ça
0: et
1: va,
0: parce que vous êtes Mezzou.
1: Je suis Mezzou, donc voilà, moi je parle, tu sais très bien le français jusque-là, ça va, le corse, je me débrouille, et l'arménien, c'est rock'n'roll, mais ça passe. Non mais, moi cette langue-là, je la connais depuis ma tendre enfance, ma mère nous parlait en corse, et à la maison, et donc voilà, c'est pour ça que cette idée est née un jour, parce que j'ai été missionné, moi, je suis un garçon missionné.
0: Mais par qui? Vous avez entendu des voix?
1: Non, je suis missionné par ma mère, parce que déjà des groupes emblématiques comme Kanda ou Bouloukours ou comme Isurgent ou comme Affilette a déjà défilé dans ma chambre d'adolescent.
0: Oui, bien sûr. Alors, ce qui est très chouette aussi avec Corsu Mezzou Mezzou, et ça depuis 10 ans, depuis 2015, pardon, depuis le premier volume, c'est la diversité musicale. C'est-à-dire qu'il y a des choses qui sont très, j'allais dire, en mettant des guillemets, classiques.

0: Jennifer avec Voce Ventù. L'idée, c'est ça, c'est de montrer qu'on peut tout chanter en Corse.
1: Mais la Corse est une terre d'accueil, hein. Il y a toujours une assiette en plus à table, hein, pour celui qu'on connaît pas.
0: Ah bah ça, m'en parlait pas, j'ai pris 4 kilos cet été, moi là-bas, c'était un enfer ce pays, mon Dieu.
1: Mais en fait, elle est très moderne et elle est très ouverte sur le monde. C'est un bloc là qui sort de la Méditerranée et puis et qui est là pour tout le monde, quoi. En fait, moi, j'ai toujours vu beaucoup de délicatesse et beaucoup d'accueil et beaucoup de générosité depuis ma tendre enfance, voilà. Et ça s'est perpétué, ça existe encore aujourd'hui et tant mieux, mon Dieu, tant mieux.
0: Donc, des chanteurs et des chanteuses pop, il pourrait y avoir du rap,
1: les sopranos existe,
0: d'ailleurs,
1: y en a.
0: Voilà.
1: Ouais, mais Sopra, en tout
0: qui
1: cas.
0: Qui est venu sur Corsou. Oui. Et puis, un rocker. Et c'est avec lui qu'on va terminer, parce que on peut pas parler de ce nouveau volume Corsou Mezzou Mezzou sans parler de notre Jean-Louis Aubert,
1: oh là
0: national,
1: là.
0: Qui s'est pointé sur une chanson incroyable, donc avec Voce Ventù.
1: Oui, Voce Ventù, et c'est ouais. Donc le groupe Voce Ventù, et on a sorti la voix de Monsieur Fred Podge, qui fait partie du groupe,
0: ouais.
1: Et qui fait ce duo avec Jean-Louis Aubert, avec le merveilleux Jean-Louis Aubert.
0: Alors là encore, c'est une chanson chargée d'histoire, c'est bien parce qu'en plus, en écoutant Corsou Mezzou Mezzou, on apprend des trucs, parce que c'est pas une histoire qu'on nous apprend, nous, à l'école, l'histoire de la Corse, son indépendance ou pas, tout ce qui s'est passé, parce que c'est quand même une île, tout le monde voulait se la prendre, hein. Les Italiens, les Français, évidemment, enfin voilà, c'est quand même une île qui a une histoire folle. Cette chanson-là, au général, c'est Napoléon qui écrit à Pascal Paoli.
1: C'est un petit peu ça, et puis je crois qu'ils avaient beaucoup de choses à se dire, dans le bon sens du terme, je crois qu'ils s'aimaient beaucoup. Et c'est l'intelligence de Fred Podge, ça, l'intelligence du groupe Voce Ventù, qui adore faire passer des petits messages comme ça, et de nous raconter un petit peu l'histoire de cette Corse qui est passée un petit peu partout, quoi, qui a été tourmentée, qui a eu des moments de bonheur, de délicats, des moments de tristesse aussi. Et je trouve ça intéressant de proposer à Jean-Louis Aubert, qui aime l'histoire et qui aime ça, quoi, tout simplement. Voilà. Quand je lui ai expliqué l'histoire à Jean-Louis, il m'a dit envoie-moi la chanson.
0: Ouais.
1: Et je lui ai envoyé la chanson et puis il m'a juste dit elle est terrible.
0: Donc Véronique Sanson a dit c'est une tuerie et Jean-Louis Aubert a dit elle est terrible.
1: Ouais,
0: c'est bien plus, ça fait des bonnes réactions.
1: Mais elle est terrible et puis ce que dit Jean-Louis dans une vidéo qui sera peut-être postée un de ces quatre, mais je pense que oui, il dit que en fait de chanter la Corse c'est aussi une manière de la remercier pour tout ce qu'elle a fait pour lui. Je n'en sais pas plus.
0: Bah, on lui demandera la prochaine fois qu'il
1: viendra.
0: Bon, vous revenez bientôt alors.
1: Ben nous, on reste même.
0: Ah bah d'accord, très bien. Merci beaucoup, Joseph Fassinelli.
1: Merci
0: beaucoup, Patrick Fiori.
1: Merci de nous avoir reçus et merci à tous les artistes insulaires de nous avoir offert ces chansons comme un diamant, vraiment.

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4: Bonjour la France, j'espère que tu vas bien. Moi, comment te dire ? Bon, on en parlera après.
5: Pardon.
4: Ok, le rire, vraiment,
5: non,
4: Satanas et Diabolo.
5: Non, c'est nerveux.
4: Bien, je vous rappelle qu'aujourd'hui, c'est la finale, que les quatre candidats qui vont s'affronter vont avoir, pour le premier comme cadeau, 3 jours, 2 nuits à Port Aventura World. Alors attention, ça rigole pas. On dort dans un 4 étoiles. On a un accès illimité, évidemment, à Port Aventura Park. On peut aller à Ferrari Land. Et puis surtout, c'est en pension complète, hein, je vous rappelle, donc c'est magnifique. Et puis on a 100 euros de carburant pour pouvoir aller à Port Aventura World. Si on ne gagne pas ça, que gagne-t-on ?
5: Écoutez, pour l'un des candidats victorieux, d'ici quelques minutes, l'un d'entre vous repartira avec ce très beau cadeau. La machine espresso Malongo, c'est 32 dosettes, c'est 6 verres en verre. Vous allez vous régaler.
4: Voilà, bah écoutez, on accueille tout de suite Stéphane, Claire, Alexandrine et Marilyn, qui, une fois n'est pas coutume, sont les quatre candidats de la personne. Voilà, deux fois en 2 ans, il a remporté les finales. Enfin, il a eu les quatre candidats en finale. La première fois, c'est quand même moi qui avais gagné, même si c'était un candidat à lui.
5: Alors ?
4: Voilà, voilà. Donc là, bon, il est comme un dingue, hein, je vous le dis tout de suite.
5: On peut encore, ça va venir. Envoyez le jingle, vous allez comprendre.
4: Ouais, c'est ça. Allez.
5: Oui, chers amis, bonjour. J'attends cet instant depuis tant d'années maintenant. Ah, voilà 2 ans que je travaille aux côtés de Valérie, et comme elle vous l'a dit, rares sont les fois où j'ai réussi avec aisance à obtenir 4 candidats. Et pourtant,
4: bah c'est la deuxième. Hein, c'est
5: aujourd'hui.
4: C'est pas rares sont les fois, c'est 2 fois. Voilà.
5: Aujourd'hui, mon jour de chance. Vais-je l'emporter définitivement ? L'un des 4 mousquetaires sera-t-il le grand vainqueur ? Valérie va-t-elle réussir à m'en piquer un finalement aujourd'hui ? Je me sens comme Alain Delon.
6: Avec moi.
5: Encore une fois, je suis à fond.
4: Voilà, alors... J'ai eu une conversation avec ta mère ce matin.
5: Bonjour madame.
4: On est tombé d'accord.
5: Oui.
4: T'es complètement taré. Allez, jingle Pierre. Oh là là. Alors.
5: Vous voulez que je vous les présente ? Peut-être je les connais bien. Hein.
4: Non, non, mais vous savez, j'écoute moi, même quand ce ne sont pas mes candidats. Alors Stéphane, Claire, Alexandrine, Marilyn, comment ça va ?
7: Bonjour.
5: Salut les potos.
4: Aïe, aïe, aïe. Alors évidemment, il a fallu départager les candidats parce que, voilà, ils sont tous issus de la team Chonchon. Donc, je jouerai en première manche avec Stéphane.
5: Ah, Stéphane, dur pour toi.
4: Voilà.
7: Ah oui, c'est dur.
4: Dis donc, toi. Tu trouves ça dur ? T'es pas content, Stéphane ?
7: Si, je suis content.
4: Ah bon, merci alors. Et donc, Eric jouera avec Claire.
5: Quelle chance,
4: ça,
5: quel
4: c'est
5: bonheur.
4: La première demi-finale.
5: Ouais. Et qui est puni après ?
4: Eh bien, Alexandrine jouera avec moi. Moi, je ne joue pas avec les tricheurs. Marilyn restera avec toi. Voilà. Alexandrine et Marilyn, vous pouvez aller boire un café. On attaque tout de suite avec Stéphane et Claire. Voilà. Voilà, voilà, voilà. Alors, Stéphane, je rappelle, à 60 ans, il joue avec ici Loire-Océan. Il habite à Courcouët-sur-Logne. Il est marié à Bernadette, il a 2 enfants, une petite fille, il a des chats, des moutons, des oies. Et ça y est, on peut le dire, il est à la retraite. Voilà. Et donc, ça y est.
7: La qui est arrivée.
4: La qui est enfin arrivée. Et voilà.
5: Oui.
4: Alors, t'as fêté ça dignement ? T'as fêté ça comment ?
7: Ah, dignement, je me suis fait opérer de l'épaule mercredi.
5: Et oui,
4: Ah oui, donc tu fêteras ça ce week-end ? Qu'est-ce que tu vas
7: faire ? Il faut attendre que j'ai plus de médicaments pour pouvoir boire de l'alcool.
4: Oh mon Dieu ! Mon Dieu ! Bon, tu peux fêter ça quand même avec du cidre. Enfin bon, ça va.
7: Ouais, oui.
4: Bon.
7: On va arroser ça quand même. Mais
4: Oui, quand même, dites donc. Alors, bien, alors tu as compris que tu es à ça du bol de sangria. Hein. Tu peux évidemment partir à Port Aventura World. Moi, je n'ai élevé que des champions depuis 2 ans, donc on va tout de suite marquer.
5: Ah bah ils sont pas là aujourd'hui, en tous les cas.
4: On va marquer le premier point, Stéphane, avec la première question, vrai ou faux. Tiens, je te mets une petite ambiance. Alors, Stéphane, le premier réveil matin a été programmé pour sonner à 4 heures du matin. C'est-à-dire que la première fois qu'il y a eu un réveil matin programmé, C'était à 4h du matin. Est-ce que c'est vrai ou faux? Top chrono, 5 secondes.
7: Oh ben c'est vrai.
4: C'est vrai? Ben écoute. Oui, c'est vrai. Parce qu'à la fin du 18e siècle, l'horloger américain Levi Hutchins, il a inventé le tout premier réveil mécanique. Et ça sonne à 4 heures parce que c'est l'heure à laquelle il voulait lui se lever. Donc bravo, tu as ton premier point Stéphane.
5: Claire était avec moi lundi. Ça a été la première, oui, c'était la première de cette longue série. À rejoindre la team. Comment ça va Claire?
6: Ça va bien.
5: Bon, tu habites toujours à Vouillé dans les Deux-Sèvres. T'as passé une bonne semaine, ça a été?
6: Oui, très bonne. C'était pas trop chaud, mais c'est beau quand même.
5: Ouais, c'est vrai, c'était bien agréable. T'es toujours mariée à Guillaume, deux filles, Louise et Gabriel qui sont en vacances ce soir. Ben oui.
6: Oui.
5: Ben voilà, ben oui, ça y est. Appelle-moi, tu vas où en vacances? Vous avez prévu quelque chose ou pas?
6: Alors, c'est en août, on va partir sur la Côte d'Azur.
5: Côte d'Azur, ah oui, exactement. Toujours tes deux cochons, les poules et les canards. Je rappelle que ton mari, donc Guillaume, est gérant d'une ferme avec 30 vaches et 6 moutons. Ça va, il y a du monde à la maison, on est bien d'accord. Je suis ravie, Claire, que tu sois avec nous. Est-ce que tu le sens bien? T'as envie de partir en Espagne? Bien sûr.
6: Ah ben, j'aimerais bien, je croise les doigts.
5: Ben oui, t'en as parlé un petit peu à la famille? T'as dit que maman l'a œuvré pour le Sud?
6: J'ai un fan club derrière. Ah. On va faire ce que je peux.
5: Bon, allez, on salue le fan club, Claire. T'inquiète pas, encore une fois, t'es avec moi, ça va bien se passer, comme lundi, souviens-toi. Question, première question, ambiance. C'est marrant un peu ce qu'on fait d'ailleurs hein, régulièrement depuis 2 ans dans Au Taquet. Il faut deux parties du cerveau. Il faut deux parties du cerveau s'activent en même temps pour comprendre et rigoler à une blague. Est-ce que c'est vrai ou faux? Top chrono, 5 secondes. Allez Claire.
6: Je dirais vrai. Vrai, le... oui, vrai.
5: Non. C'est faux, selon vulgarisation scientifique, comprendre une blague mobiliserait 5 grandes fonctions, zones cérébrales liées au langage, à la surprise, à la mémoire, aux émotions et au plaisir. Donc une vanne de moi faux, carrément un mode d'emploi.
4: Alors Stéphane, tu as compris que dans mon équipe on marque très vite, tu as un point. Claire, la malheureuse qui est restée avec Chonchon n'a pas de point.
5: Ça va.
4: Allez, tout de suite, vous écoutez ici et on va écouter, oh, bon, là, on est parti, je ne sais pas si vous vous rappelez tous, les clips de Mylène Farmer. Moi c'était ma joie, c'était des courts-métrages, les Dos. Donc là, on est parti sur Libertine. 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Ouais. Allez, on danse, on chante, où qu'on soit. Vous écoutez ici, on vous aime, à tout de suite.

0: m'incruster dans le voyage des voisins. Eh ben, il paraît que t'arrives à prendre que 3 shorts et 3 t-shirts. Comment tu
1: fais ?
0: Ben non, c'est bien ça.
1: Ben, je déménage pas la maison, hein, quand on voyage. Ça sert à rien.
0: Bah oui, j'ai compris, mais enfin.
1: Il faut la ramener après, là.
0: Oui, oui, j'ai compris, mais enfin, 3 shorts, 3 t-shirts, tu verrais les mâles.
1: Il y a des machines à laver, hein, il y a de l'eau, hein, dans les autres pays, hein.
0: Oui, merci, j'ai bien compris, mais enfin, moi, j'arrive pas à prendre 3 shorts et 3 t-shirts. Je trouve que c'est pas mal.
1: Moi, je voyage léger quand j'ai besoin de porter.
0: Eh ben, t'as bien raison. Alors, on va jouer au quiz musical, je t'explique. Il y aura 2 chansons à trouver et il va falloir reconnaître qui chante juste à l'intro musicale des chansons. Je te fais écouter la première intro de la première chanson.
2: Eh oui.
1: Alors, comme un ouragan, Stéphanie de Monaco.
0: Eh ben voilà, eh ben écoute, c'est...
3: Un ouragan qui est passé par là.
0: Eh ben voilà, comme 1986. Un ouragan. Stéphanie de Monaco.
2: Eh oui.
0: Alors attention, c'est bien, t'as un point. Attention, deuxième chanson.
2: Ah oui, c'est cool.
1: C'est Joe Dassin, les Dalton.
0: Joe Dassin, les Dalton.
1: Non.
0: Non, c'est pas ça. Ben non, mais c'est, dis donc, c'est vachement dur. C'était très très court. Ben pas du tout. Oh là là là là. Bon, bah c'était ça.
4: Et je vais dire, toi tu me fous les glandes.
0: Oh, arrache-toi de là. Marche à l'ombre,
4: Renaud.
0: Casse-toi, tu pues. Et marche à l'ombre. Bon, bah t'as quand même 2 points. Voilà. Mais il a 2 points.
2: Oui, bah il a 2 points.
0: Oui, bah voilà,
2: points,
0: c'est tout. Allez.
2: Points. En tout, il a 2 points.
0: Oui.
2: Claire, tu n'as pas de points, mais justement, tu vas pouvoir en marquer 2 et donc égaliser. C'est ce que je te souhaite, évidemment. Claire, juste un petit mot. Tu fais partie d'une association qui soutient le fils d'amis, a priori, qui a un syndrome néphrotique. C'est bien ça. Tu peux parler un petit mot, dire un petit mot sur cette assoce.
5: Alors, c'est une association qui est là pour aider les parents aussi des enfants qui souffrent de cette maladie. C'est une maladie du rein.
2: Oui.
5: Et il y a un accompagnement avec des cafés des aidants pour aider les familles à s'adapter au retour après des hospitalisations.
2: Bah, c'est super. Comment s'appelle l'association ? Tu peux donner le nom ?
5: Oui, l'association des malades des syndromes néphrotiques.
2: D'accord, tout simplement. Et bravo, parce que je sais que tu participes à plein d'événements et à la récolte de fonds. C'est une très bonne chose. Tu habites Vouillé dans les Deux-Sèvres et c'est maintenant que tu joues et c'est maintenant que tu marques tes
0: deux
2: points.
0: Ouais, c'est ça, ouais.
2: Voici donc ton quiz musical. 2 intros. On commence par la première. Tu dois reconnaître le nom du groupe ou de l'artiste.

0: Allez, allez, c'est parti, top chrono, c'est pas facile. C'est la finale. Hein.
1: Téléphone.
0: Téléphone.
2: Ouais. Téléphone-moi.
0: Ah, c'est pas téléphone. Non, c'est partenaire particulier, écoute.
3: Partenaire particulier, cherche partenaire particulier. La la la la la.
0: Et on est d'accord, le vendredi, on a cranté un peu le niveau, donc c'est sûr que c'est moins évident. Ça va être très court. Écoute bien, voici une nouvelle et deuxième intro.
2: Ouais, enfin, toi, elles sont longues.
0: Ah non, mais elle a parlé dessus aussi.
2: Non, non, mais parce que t'as des intros longues. Moi, il avait même pas 3 secondes, le, mon Stéphane, là.
0: Alors,
1: pas du tout.
0: La loose, quoi. À ce moment-là, il dit quelquefois.
3: Oh, si douce.
0: Oh, eh oui.
3: Je vous aime.
0: Claire.
2: Bon, bah, ça fait. Ça fait.
0: 2-0.
2: Ça fait 2 pour Stéphane, 0 pour ouais, Claire.
0: C'est pas bon. Ça.
2: Et là, tout de suite, beau malheur, Emmanuel Moir, vous écoutez ici.

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2: Allez, jungle.
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2: Au taquet avec Stéphane qui a deux, voilà. Et donc Stéphane, j'aimerais comprendre, parce que je sais que tu as beaucoup voyagé au Gabon, tu y retournes en juillet, à Madagascar. Tu t'es incrusté dans le voyage des voisins. Qu'est-ce que ça veut dire s'incruster dans le voyage?
4: Ben, c'est-à-dire qu'ils m'ont... Un jour, mon voisin m'a dit qu'il partait avec ses parents à Madagascar pour les revoir rejoindre son frangin.
2: Ouais.
4: Et puis je leur ai demandé, s'il y avait de la place dans l'avion pour moi, je partirais bien avec eux.
2: Ah ben voilà, ben c'est bien.
4: Et alors voilà, et puis il m'a dit, je vais demander aux parents, et les parents, ils ont accepté. Donc on est parti avec madame, avec eux, en voyage à Madagascar pendant 3 semaines.
2: Magnifique. Alors, t'as fait la même technique pour aller au Costa Rica, c'est-à-dire
4: Même chose pour le Costa Rica. Ce coup-ci, j'étais sans ma femme.
2: Ouais.
4: Avec le couple de voisins.
2: Ah ben voilà, allez, je m'incruse. Bon, voilà, ok.
4: Voilà.
2: Ok.
4: Mes voisins, cette année, c'était la 8e fois qu'ils y allaient.
2: Ah, voilà. Bon, toi, par contre, t'aimerais bien retourner au Maroc, parce que t'as trouvé que c'était un joli pays.
4: Un joli pays.
2: Ah ben voilà, donc t'aimerais bien retourner. T'as déjà prévu d'y aller sans les voisins, ou comment ça se passe?
4: Oh, je vais peut-être y aller avec ma femme, ce coup-ci.
2: Bah oui, c'est à un moment donné...
1: Ça serait bien.
2: Ce serait pas mal.
4: À un moment donné, il va falloir faire quelque chose.
2: À un moment donné, Bernadette, elle va dire, oh, c'est sympa les voisins, mais j'ai envie d'aller en vacances.
1: Ça va se voir au bout d'un moment.
2: Ça va se voir,
1: ah ouais.
4: Ça va se voir, oui.
2: Voilà. Voilà. Bon, alors, écoute-moi bien. T'as 2 points. Là, si tu marques, c'est la place directe en finale. Donc, il va falloir bien, bien, bien répondre à la question cash. Tiens, je te mets une ambiance. Non, c'est pas Badumba, c'est pas culture pub, c'est Turbo. Oui. Non, c'est Turbo, c'est Chapat. Alors écoute bien cette question, Stéphane. De combien de points dispose aujourd'hui un jeune conducteur lorsqu'il vient d'avoir son permis de conduire? Combien de points a un jeune conducteur aujourd'hui sur son permis quand il vient de démarrer? Top chrono, 10 secondes.
4: 6 points. Oui.
2: Eh bien, est-ce que c'est une bonne réponse? Est-ce que le candidat que j'ai coaché va en finale directement? Oui, bien sûr que c'est 6 points. Et au bout de 3 ans, tu peux en avoir 12. Bravo. T'as 7. Eh bien voilà, coaché par Damido,
1: oui,
2: il va directement en finale. C'est tout ce que j'ai à dire.
1: Enfin, Stéphane et Claire sont quand même mes candidats de base.
2: Oui, ça va. Ta candidate, là, tu l'as négligée.
1: Mais pas du tout, Claire, je l'ai pas négligée. Ma petite collectionneur de chaussures. Là,
2: collectionneur.
1: Voilà. Collectionneuse.
2: Voilà,
1: merci. Je vous rappelle qu'elle a été mannequin chez L'Oréal.
2: Mmh.
1: Ah là là là là, qu'est-ce qu'on va faire de toi, Claire, maintenant?
5: Désolé, Eric.
1: Non, mais j'ai encore 2 autres candidats qui arrivent. Enfin, je suis déçu pour toi, Claire. Voilà, ça me fait de la peine. Bon, est-ce qu'on se parle quand même du fait que t'as accouché dans la voiture? C'est vrai, cette histoire?
5: Tu dis quoi?
1: T'as pas accouché dans la voiture ou pas loin? T'étais à 2 doigts, là.
5: Ah oui, j'ai pas compris ça.
1: Ah oui.
2: Alors comme ça, t'as couché dans la voiture. Tu sais, c'est exactement moi, t'as compris ça aussi. Alors comme ça, t'as couché dans la voiture.
1: Et qui?
2: Ah oui.
1: Bon, bah voilà,
5: donc j'ai accouché presque accouché dans la voiture. Oui, tout à fait, la voiture de Locke.
1: Voilà, voiture de Locke et de garagiste. Enfin, en tous les cas, le prêteur, il t'avait dit surtout, vous accouchez pas, parce qu'il t'avait vu déjà, t'es enceinte.
5: Oui.
1: Quoi.
5: Effectivement,
1: T'as commencé
5: le travail. Arrivé là.
1: Voilà. Petite anecdote de vie très sympathique. Tu adores Kungs, tu adores Céline Dion, je ne te ferai pas écouter tes artistes.
2: Non, mais par contre, tu peux lui poser la question, histoire de partir avec honneurs.
1: Mais oui, car effectivement, on fait écouter les artistes que quand on peut gagner, mais là tu as compris que même si tu réponds correctement, ça ne suffira pas. Allez, finissons sur les honneurs. Elle a raison, avec un hymne.
2: Ah,
1: mon peuple me salue.
2: Ah ouais, d'accord. Toi, t'es russe maintenant.
1: Comment s'appelaient les services secrets du temps de l'ex-URSS? Comment s'appelaient les services secrets du temps de l'ex-URSS? Allez, pour la gloire, quelques secondes de réflexion, Claire.
5: Le KGB.
1: Hein, tu vois, en plus, mais oui, bien sûr que c'est le KGB, le Comité pour la Sécurité de l'État. Ah, c'est d'autant plus rageant que tu finis avec 5 points quand même, Claire.

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2: Je vous rappelle que Stéphane, que j'ai coaché, va aller en finale. Ouais. Je vous rappelle que le premier prix, c'est 3 jours et 2 nuits dans un 4 étoiles pour Port Aventura World, avec un accès illimité au Port Aventura Park, avec une entrée à Ferrari Land, avec 100 euros de carburant pour y aller, tout ça en pension complète. Si vous ne gagnez pas ça, vous gagnez la délicieusement belle machine à café de Joe Malongo, avec ses 32 dosettes et ses 6 verres en verre. Nous accueillons tout de suite Alexandrine et Marilyn. Voilà.
3: Les meilleurs.
2: Alors.
3: Ah oui.
2: Quoi? Qu'est-ce qu'il y a?
3: Ah, vous n'avez pas entendu qu'on veut le remettre?
4: Avec moi.
3: Voilà.
2: Oh là là là là. Mais Pierre, comment tu as pu te
3: deux
2: laisser
3: candidats qui ont gagné grâce à moi.
2: Pour mettre ces illustrations sonores, mon petit chat? C'est pas possible.
3: Non, c'était pas lui. Hein.
2: T'es un adulte responsable.
3: Non, non, c'était pas lui.
2: C'est qui s'est fait soudoyer?
3: Moi, je ne te donnerai pas son nom.
2: C'est Céline.
3: Par respect pour
2: d'elle.
3: Sa famille.
2: Ça m'étonne que Céline ait pris de l'argent pour faire ce genre de choses. Elle est bien trop honnête, elle est bretonne.
3: Bah oui.
2: Alors, Alexandrine.
3: Cher les crêpes. Hein.
2: Les tu joues avec ici Occitanie et tu joues avec moi, ma chérie. Tu es contente?
5: Oui, ravie, vraiment.
2: Et voilà.
3: Vraiment, Dié, tu te détends, hein?
2: Alors, tu as 53 ans, tu habites à Montrabé, en Haute-Garonne. Tu es mariée à Fadel, tu as une fille, Charlène, un petit-fils, Ismaël, qu'elle ravit son prénom. Et donc, tu es agent EDF, voilà, tu adores les voyages, etc. Et il paraît, alors ça, est-ce que tu l'as aujourd'hui, là, pour la finale? Il paraît que tu as un porte-bonheur, c'est un œil de Lucie.
3: Oui, le coquillage.
5: Oui, oui, oui. Alors, je ne l'ai pas directement avec moi, mais il est toujours dans mon porte-monnaie, et c'est un porte-bonheur que m'a offert ma sœur, qui a également cette pièce-là. Mmh. Et donc, c'est censé amener prospérité, protection, voilà.
2: Bah, ça serait bien que là, pendant la pause, tu ailles le prendre, tu le mettes dans la main.
3: Allez, hein, trouve plus.
2: Pas dans
3: c'est
2: ton
3: bizarre.
2: Portefeuille, parce qu'il n'y a pas de cas où tu ne gagnes pas. Alors, bah oui, enfin.
3: Je suis passé chez elle cette nuit, avant qu'elle le retrouve, peut-être qu'elle a pu souhaiter de bonheur.
5: Toi, tu as été ce matin.
2: Ouais, toi, tu as été à Montrabé, bien sûr.
3: Bien sûr, j'étais ce matin, un coup d'hélicoptère rapide.
2: Hélicoptère.
3: Alors, oui,
2: on est en bilan carbone. Non mais
3: on n'est pas terrible en bilan carbone.
2: Ah,
3: c'est
2: ça. Moi qui viens en vélo tous les jours. Alors, qu'est-ce vélo que tu vas faire ce week-end?
5: Ce week-end, le week-end en famille au bord de la piscine,
3: oh,
5: et puis
3: là,
5: là. Voilà, repos. Peut-être faire un tour en ville puisque c'est les soldes.
2: Eh
5: voilà,
2: oui, ben, bien sûr. Allez. Eh oui. Bien. Alors ma chérie, on va tout de suite marquer le premier point avec une petite chanson. Tiens.
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2: Allez, on va parler de fromage. Eh bien, en France, il paraît qu'il existe un décret réglementant la taille des trous dans l'emmental. Alors, est-ce que c'est vrai qu'en France, il existe un décret réglementant la taille des trous dans l'emmental? Vrai ou faux? Top chrono, 5 secondes.
5: Je dirais vrai.
2: Eh bien, tu as bien raison, ma chérie. C'est un décret qui date de 2007. Ça impose que les trous du fromage soient réguliers et avec un diamètre de 1 à 3 cm maximum. Voilà, donc sinon, t'as pas le label Emmental de France. Voilà, donc Alexandrine, premier point.
3: Marilyn, t'étais avec nous juste hier, je me souviens très bien, sur le fil à 13h. Hop, tu nous as rejoint en finale, Marilyn. Avec un bingo extraordinaire sur les héros femmes, il me semble, hein, c'est ça?
2: Google, je m'appelle.
5: Oui, bonjour. Alors, juste une petite précision, je vous appelle depuis la chambre de mon fils. Je suis devant son bureau et il y a tous ses albums Marvel, donc c'est pas Google, mais c'est les albums Marvel de mon fils.
3: Mais bien sûr, elle n'a été que fiel et courroux en disant que tu avais utilisé Google, voilà.
2: Bien sûr,
3: Marilyn avait dit que c'était son fils, le petit bout de chou, le pauvre Yanis qui a 9 ans. Alors, on le salue Yanis, qui est, voilà, marié à Toufik. Toufik va bien? Moi, je prends des nouvelles de la famille, hein.
5: Très bien, tout le monde va très bien, voilà.
3: Le chat Bloubi, également, le chat il est sympa, ça va, ça se passe bien ce matin.
5: Oui, il est adorable.
3: Petite croquette, tout va bien. Laborantine dans le médical, notre amie Marilyn qui s'est sélectionnée hier. On parlait des soldes, tiens, allez, un mot, parce que tu nous l'as dit. C'est toi, t'es la reine du shopping, toi. T'es la reine du shopping.
5: Ah, j'aurais adoré faire l'émission, d'ailleurs.
3: Eh oui, mais tu nous as dit hier que t'étais une folle du shopping, comme c'est les soldes en plus en ce moment. T'arrêtes pas d'acheter, t'as prévu d'acheter des trucs ce week-end ou pas?
5: Ce week-end, je travaille jusqu'à 23h, samedi et dimanche.
2: Ah, bah,
3: dommage. Quel dommage. Ah, tu bosses là tout le week-end? Bah, écoute, courage. Hein. Ah, oui.
5: Ouais,
3: d'accord.
5: Aujourd'hui, repos.
3: Ouais, aujourd'hui, repos. Profites-en. Marilyn, voici ta question. Nous y allons tout de suite pour un premier point. Je compte sur toi, encore une fois, pour te mener jusqu'au bout de cette émission et en finale.
2: Bien
3: pour aller à Barcelone.
2: Ah, ça, ça c'est Éric Bastien rentre dans Radio France.
3: Exactement.
2: Il vient descendre de son char. Son char traîné par deux bœufs magnifiques. Énorme bœuf char.
0: Avec moi.
2: Voilà, allez.
3: Exactement. Oh, quel plaisir d'arriver ainsi. Où sont les miens? Où sont les gens? Où sont mes valets?
2: Ah ouais, carrément, le mec est odieux. Le mec a besoin de valets, quoi.
3: De vacances, peut-être surtout. Marilyn, voici cette question. Le Liechtenstein n'a aucune frontière avec l'Allemagne. Le Liechtenstein, je savais que ça allait buter à un moment donné, n'a aucune frontière avec l'Allemagne. Top chrono, vrai ou faux? Liechtenstein.
4: Le vrai.
3: C'est une principauté de 25 km de long, située entre l'Autriche et la Suisse, donc il n'y a pas de frontière.
2: La Suisse, ouais.
3: La Suisse. Il n'y a pas de frontière avec l'Allemagne. C'est bien, Marilyn, un point.
2: Oh là, allez, un point, Alexandrine, un point, Marilyn, et là voilà. Tout de suite. Essa differente. On part au Brésil, on part en vacances, parce qu'avec ici, on vous aime. On bouge son boule, Chico Buarque, essa moça ta differente.

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1: 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Chico Buarque, la chanson préférée des dentistes, sur ici.
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1: Ah, vous avez mis un petit moment avant de l'avoir, celle-là.
3: Alors, j'ai non seulement eu un petit moment avant de l'avoir, parce que bon, voilà, je demande pardon à la dentisterie, je demande pardon Chico, à Pierre Chico, Benassin, Chico. Mon dentiste. Oui. Voilà, allez, oh là là, mon Zeus, nom de Zeus. Alors, Alexandrine, tu as un, Marilyn, tu as un aussi. Alors, Alexandrine, alors comme ça, quand tu étais petite, ta maman, elle t'amenait tout le temps voir les belles mariées devant la mairie avec les belles robes parce que t'adorais ça.
4: Oui, c'est vrai. Et c'est un truc qui me colle toujours à la peau. J'adore ça. C'est-à-dire que dès qu'il y a une cérémonie de mariage, je quitte ce que je fais. Je vais voir absolument la mariée, les mariés, pour le coup d'œil, pour le plaisir. Et je réclamais à ma maman d'y aller. Et je le fais encore. Ouais.
3: Oh. Ah là là là là là là. Bon bah oui, moi j'aimais bien les robes de mariée aussi. Je me suis jamais mariée en robe de mariée. Mais bon, écoute, qu'est-ce que tu veux faire?
1: Il est pas trop tard.
3: Oui, oh Dieu, à 60 piges, je vais pas me foutre une robe blanche avec de la dentelle, hein. J'ai autre chose à faire. Alors, ma petite chérie, c'est l'heure du quiz musical. Et là, on va essayer de te faire reconnaître des génériques des séries télé. Je ne sais pas si tu regardes beaucoup de séries télé.
4: Oui.
3: Séries télé. Voilà, c'est des séries télé un peu old school, hein. Donc, tu vas les reconnaître, c'est assez facile. Il y en a deux, l'une après l'autre. On écoute la première, Peter.
1: Facile.
3: C'est quoi, mon petit chat?
4: Dallas, au Texas. Oui.
3: Ah là là, avec Sue Ellen l'alcoolique et JR le méchant.
1: Et Bobby.
3: Et Bobby avec ses pieds palmés.
1: Et pas là.
3: Mais oui, Dallas. Dallas, ton univers impitoyable.
1: C'est vrai que ça faisait plus de 15 millions sur TF1 à l'époque. Hein, c'était énorme. Hein.
3: Avec le ranch. Oh là là, mon Dieu.
1: Oui.
3: Bref, ils avaient vraiment quand même une vie de merde. Alors. Premier point pour Alexandrine.
1: Il avait du pognon quand même. Hein.
3: Enfin, c'est
1: pas une vie dégueulasse. Hein,
3: son ranch était dégueulasse et en plus il.
1: Je crois qu'il s'en fout hein, à ce moment-là.
3: Ouais, bah, moi, je préfère ma maison. Allez, deuxième générique.

0: C'est quoi ce générique, Alexandrine?
1: C'est Château Vallon, chanté par
0: Herbert Léonard. Mais oui, bien sûr, Château sans gloire. Ah là là là, Chantal Nobel.
2: Tu nous as quitté il y a pas très longtemps, mais.
0: Écoute, ça te fait 2 points de plus, donc tu as 3. Voilà, bravo, c'est formidable.
2: Puisqu'on parle de Château Vallon, les séries de l'été, on vous rappelle que Nadine Mouchelet a sorti son...
0: Mais bien sûr, Puzzle Macabre.
2: Voilà, le Puzzle Macabre,
0: oh,
2: évidemment.
0: Nadine, si tu nous écoutes, on aime tellement.
2: Ah oui, oui, c'est une énigme de dingue. C'est ton livre de chevet, d'ailleurs, on est d'accord, Marilyn. Bah oui.
1: Oui, bien sûr.
0: Tous les soirs. Bien sûr, évidemment.
2: On parlait de mariage, là, tiens. Alors, un petit mot sur le mariage, toi, parce que une heure avant ton mariage, tu étais coiffée, t'étais maquillée, tu t'apprêtais à mettre ta robe, bon, voilà. Ton chéri, il était habillé, il s'apprêtait, lui, à mettre ses chaussures. Mais il y a eu un problème de boîte de chaussures.
1: Oui, je m'étais trompée, en fait. J'avais pris les mauvaises.
2: Non, mais c'est plus que des mauvaises.
1: J'avais pris la boîte de basket.
2: Donc, c'est-à-dire qu'il a ouvert la boîte de chaussures, il a trouvé des baskets de running, et donc il s'est marié avec des baskets.
0: Mais c'est classe, je trouve, de se marier en costume basket.
1: Non, on est parti, on a pris la voiture, et on a roulé assez vite pour être dans les temps, et on est allé chercher la bonne paire de chaussures à 20 km de là où on était, et on a sauvé les meubles.
2: Du stress supplémentaire un jour de mariage, c'est toujours compliqué. Bon, écoute. Tu as des bonnes chaussures, j'espère, aujourd'hui, qui vont te permettre de marquer un grand pas avec ta chaussure, et surtout des points. Voici ton quiz musical, on est toujours sur les séries des années 80, oui, 70, 80, très vintage, c'est facile, écoute la première. Nadine Mousselet.
0: Puzzle Macabre.
2: Oh, c'est trop rapide, ça. Bon, t'as une idée ou pas?
1: Les Feux de l'amour.
2: Mais oui. Nadine Mousselet a sorti le Puzzle Macabre.
0: Qui a tué Jonathan?
2: Que va faire Isabelle?
0: Pourquoi Grégory est-il si vilain?
2: Et John, est-il finalement l'amant de Pamela?
0: Je ne sais pas, nous saurons ça dans Puzzle Macabre.
2: Puzzle Macabre de Nadine Mousselet.
0: Allez, un point pour Marilyn.
2: Préfacé par Lucilla Raglet. Tout le monde s'y est mis ensemble. Bon, ça fait un point de plus. Oh là là, ça c'est du lourd. Ça, j'adore.

0: Allez, on y va, top chrono.
1: Une grosse pensée pour ma maman, c'est Maggie.
2: Ouais.
0: Tu l'as vu tout de suite?
3: Oui, Maggie. Ah, oui. La la la la la.
0: On l'a entendu, Maggie, dans l'extrait.
3: La la la la la. La la la la la.
0: Rosy Vard, bien sûr, Jean-Marc
3: Villalonga.
0: Ah là là. Toujours en vie, Marc Villalonga.
3: Ouais. Hein. 3 points, Alexandrine. 3 points, Marilyn. Et là, tout de suite, maintenant.
0: Oh, c'était super quand même. La baraque dans le Vésiné. Vous vous souvenez de Maggie?
3: Bien sûr. Moi, je me souviens surtout que ma copine de Télé 7 jours m'avait dit qu'ils avaient reçu des courriers des lecteurs mécontents quand ils ont changé le canapé de Maggie. Voilà. Donc, il y a des gens qui écrivent pour dire j'aime pas du tout le nouveau canapé. Voilà. Allez, tout de suite, on va écouter Céline Dion. Bonjour. Pardon, merci.

0: Bonjour, pardon, merci, au revoir, à bientôt, joyeux Noël Félix.
1: Un café l'addition.
0: Un café l'addition.
1: Et ben c'est le tout nouveau Céline Dion quand même, hein.
0: Ah.
1: Voilà.
0: Allez,
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1: au taquet. Honnête, on est un peu circonspect avec Valérie.
0: On est circonspect sur bonjour, pardon.
1: Oui, oui, le titre est un peu. Oui, ça fait un café l'édition.
0: Voilà,
1: quoi,
0: exactement. Bon, bref, écoute, ouais. Qu'est-ce que tu veux que je te dise?
1: Respect bien. Total pour Céline Dion, bien sûr.
0: Alexandrine à 3, Marilyn à 3. Bon, bah écoute, j'ai envie de dire, va falloir gagner ma petite Alexandrine. Hein.
3: Ok.
0: T'as pris ton coquillage ou pas là?
3: Non, je suis allée le chercher. Il est en bas, mais il n'est pas très loin. Il est pas très loin.
0: Bon, on voit quelqu'un, vite. Demande tout de suite à Fadel de te ramener le coquillage. Alors,
3: non, il est occupé, il est occupé.
0: Oh là là. Alors, il paraît que tu aurais aimé déjeuner avec Simone Veil.
3: Ben oui, parce que pour moi, c'est vraiment un personnage qui a tellement fait pour l'avancée féminine, qui est vraiment un exemple de résilience. Elle a un parcours extraordinaire. J'ai lu ses livres. Voilà, et j'adore ce personnage.
0: Oh non, voilà. Eh ben oui, on aime beaucoup Simone Veil. Alors.
1: On aime aussi beaucoup Sybille Veil. On a toujours l'occasion de parler de la PDG de Radio France que je salue. Toujours respectueux.
0: C'est vraiment.
1: J'en profite toujours, bah, vous savez.
0: Faillotage et.
1: Total.
0: Mais c'est dingue ça.
1: Mes amitiés, madame la présidente.
0: Oh là là là là, Sybille Veil, je te demande pardon. Alors Alexandrine, écoute bien cette dernière question qui peut te permettre d'aller en finale. C'est une question à 5 points, tiens je te mets une petite ambiance. Alors, on va parler de la mode. Écoute bien. Il y a des villes qui organisent les Fashion Week. Elles sont 4. Donc, quelle est celle qui fait partie de ce Big Four, hein, de ces 4 qui organisent les Fashion Week? Donc, il y a New York, Paris, Londres. Quelle est la 4e ville? Top chrono, 10 secondes.
3: Je dirais Milan.
0: Et c'est une bonne réponse! Mais oui, la settimana della moda! Et bravo, donc t'as 8. Alors là, j'ai une très mauvaise nouvelle pour Marilyn.
1: Comment
0: parce
1: ça, elle
0: que. Bah oui, elle a 5 plus 3, ça fait 8. J'ai une très mauvaise nouvelle pour Marilyn, parce que même si Marilyn gagne, c'est Alexandrine qui gagne, puisque Alexandrine a eu 20 points. Voilà, bonne soirée à tous.
1: Mais là, si Marilyn gagne, de toute façon, elle n'aura que 6.
0: Non, donc, elle aura 8, puisqu'elle a eu tous les trucs. Elle a 3, hein, Marilyn.
1: Elle a 3, Marilyn.
0: Marilyn, tu remarqueras qu'il ne.
1: Oui,
0: voilà.
1: Ah oui, donc en gros, très clairement, Marilyn, si tu réponds correctement, ça le fera quand même pas.
0: Voilà.
1: Ah, c'est ça. Et oui, parce qu'on récompense. Mais non, mais. Mais oui.
0: Bah oui.
1: Parce que quand, en cas d'égalité le jour de la finale, on récupère les points qui ont été marqués dans la semaine pour récompenser l'ensemble du parcours. Et il s'avère que, combien tu avais fait? Alexandrine avait fait 20 points.
0: Oui.
1: Et effectivement, Marilyn, tu n'avais fait que 14 points.
0: Non.
1: 18.
0: Elle avait fait 18 points.
1: Ah, c'est pas loin, ça.
0: Ah, c'est pas loin, ouais. Ça.
1: Ah, Marilyn.
3: Ouais, ben c'est pas grave, on retentera l'année prochaine.
1: Ben oui, alors, oui, on peut tout tenter, quand on veut. Mmh. On va jouer, Marilyn, pour l'honneur, encore une fois, comme je l'ai fait tout à l'heure d'ailleurs, avec tous mes candidats, je joue pour l'honneur, avec ces points qui sont à prendre. Écoute cet extrait. Tu as bien reconnu Les Feux de l'amour et Maggie. Je pense que tu as reconnu le générique de cette série ou pas?
3: La petite maison dans la prairie.
1: Exactement, la petite maison dans la prairie. Alors la question, c'est comment se prénomme la maman Ingalls dans La petite maison dans la prairie? Top chrono, 10 secondes. Comment se prénomme la mère Ingalls dans La petite maison dans la prairie?
0: Celle qui fait des tartes aux pommes toute la journée, là.
1: Eh oui.
3: Ouais, il y a Charles, c'est le père, et la mère, je sais pas, de toute façon, j'ai perdu, donc je
1: sais pas. Ouais, alors pour le coup, ça aurait été sans regret, parce que tu l'as pas trouvé, c'est Caroline. Caroline Ingalls, s'appelle Caroline.
0: Bien.
1: Épouse de Charles et la mère de Laura, Marie, Carrie et Grace.
0: Allez, Alexandrine, tu rejoins donc la team d'Amido en finale avec Stéphane, voilà.
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0: Ah, c'est la finale. À ma gauche, Alexandrine. Alexandrine habite à Montrabé. Elle est agent EDF. Autant vous dire qu'elle a la patate, la foudre. Elle a le rythme dans la peau. Elle adore les voyages, du coup. Port Aventura World, c'est pour elle. Je sens qu'elle va tout donner. Et elle est dans mon équipe. À ma droite.
1: Il a gagné avec moi mardi. Ok, là, il a participé en amateur avec
0: Valérie. Il a gagné avec moi.
1: Mais Stéphane, qui a 60 ans, habite Courcouët-sur-Lonne. Il est marié à Bernadette. Il a deux chats, Tornade. Tornade et Tornade. Et vous allez comprendre pourquoi c'est une tornade, notre Stéphane. Un vent de succès arrive sur votre radio tout de suite.
0: Alors, Alexandrine, est-ce que tu es prête à gagner, prête à partir à Port Aventura World ?
3: Tellement prête.
0: Eh ouais, t'es tellement prête, ma chérie. Tu m'étonnes, Fadel et tout ça, et le petit-fils et tout. Oh là là, bon, allez, ça va être magnifique.
3: Ouais, c'est ça.
0: Alors, pour t'encourager, pour te motiver, pour te détendre surtout, afin que tu remportes cette compétition à mes côtés, eh bien, nous allons écouter Muse.

0: adore Muse, on adore. Bien. Ma petite chérie, voilà ton bingo. Écoute-le bien. C'est très facile. Tu as 10 secondes à mon top chrono pour me donner un maximum de personnages, de noms de personnages qui sont dessinés dans la bande dessinée d'Astérix, c'est-à-dire tous les personnages, tous les noms de participants dans Astérix. Attention, top chrono, 10 secondes.
1: Alors, il y a Idéfix, Obélix, Astérix... Ça ne vient pas.
0: Bon, tu m'en as donné trois. Il y avait Panoramix, Assurance Tourix, Bonne Mine, Falbala, César, Cléopâtre, Brutus. Tu m'en as donné trois. Bravo.
2: Stéphane, les compteurs sont à zéro. Elle a trois points. Alors, il suffit tout simplement d'en marquer quatre.
0: Ah, les poules sont d'accord.
2: Et Stéphane, les poules sont d'accord. Donc ça fait plaisir et elle t'encourage en plus. Non, mais c'est clair. Je veux dire, réfléchis bien. Quatre. Tu m'offres une victoire incontestée et incontestable.
0: Oui.
2: Ok, Stéphane ?
3: Oui.
4: Ok.
2: Bon, Stéphane, pour t'encourager, c'est aussi okay. La musique que tu aimes.
5: Toute la musique que j'aime.
0: Oh oui. Elle vient du blues.
2: Oh, mmh, du blues.
0: Les mots ne sont jamais les mêmes. Pour exprimer ce qu'est le blues.
2: Tu vas voir ce qu'il va t'exprimer, Stéphane.
0: La musique vivra.
2: Avec la victoire. Bon, allez, Stéphane, mon Stéphane, on y va. Je te souhaite d'ores et déjà un bon week-end et presque de bonnes vacances à Port-Aventura. Allez, 10 secondes pour citer un maximum de personnages extraits d'une autre bande dessinée. Tous les personnages existants dans cette BD. Voilà, c'est logiquement, je te demande Tintin, les aventures de Tintin et Milou, tous les personnages, top chrono, 10 secondes.
4: Alors, Duponté, oui. Tintin, Capitaine Haddock, Professeur Tournesol, oui. Milou, Rastatopoulos.
0: Ah, Rastatopoulos, il en a 7.
2: Stéphane ! Oui, Stéphane, tu as été le meilleur, Stéphane, tu as su aller jusqu'au bout de cette compétition à 12h57. Je vis un moment unique de ma vie. Envoyer les trompettes, sonner les clairons. Allez, viva España. Tu pars à Port-Aventura. Bravo.
4: Ok, très bien.
2: Bravo.
0: Alors, je vous explique, en 2 ans d'émission, il n'a gagné donc qu'une seule fois.
2: Oui, voilà. Une fois par an, je réserve toujours la plus belle des victoires.
0: C'est pas mal.
2: Je suis heureux pour toi, Stéphane, je te félicite.
0: Bien, bah Stéphane, tu vas partir à Port-Aventura World, 3 jours, 2 nuits dans un 4 étoiles. Tu pourras aller au parc, tu pourras aller à Ferrariland et tu auras évidemment 100€ de carburant pour y aller. Quant à toi, ma petite chérie, tu gagnes une magnifique machine à café. Est-ce que tu es contente, Alexandrine ?
1: Merci beaucoup et bravo Stéphane.
2: C'est gentil pour lui.
0: Voilà. Bon, écoute, tu as gagné la machine à café, tu as gagné 32 dosettes, 6 verres en verre.
2: Exactement, 2 candidats à moi qui ont gagné des cadeaux aujourd'hui.
0: Voilà.
2: C'est tout ce que je vois.
0: Oui, bah pour la première fois de ta vie, il y en a 2 en finale à toi et il y en a 1 qui gagne.
2: Il reste 2 semaines d'émission, Valérie.
0: Oui, il reste
2: j'ai
0: 2 semaines.
2: J'ai pas dit mon dernier mot.
0: Ouais,
2: je suis capable d'un doublé, voire d'un triplé.
0: Je comprends pas.
2: Je suis le Mbappé, moi. Bah là, j'ai une victoire, là.
0: Oui.
2: Semaine prochaine, je remets la même. Je remets une pièce, là. Vendredi prochain, je gagne.
0: Oh là là là.
2: Et pour la dernière, le 17 juillet, bam, je regagne.
0: Alors ça, c'est pas possible.
2: Pourquoi ?
0: Bah parce que ça sera la dernière, et la dernière, c'est pour moi. C'est tout ce que j'ai à dire. Bon, je vous remercie tous de nous
2: appelle
0: écouter.
2: Ton banquier,
0: hein. Ouais, c'est ça. Je vous embrasse tous, je vous souhaite à tous un très très très bon week-end. Amusez-vous bien, prenez soin de vous. Je remercie Céline à la réalisation, Pierre à la technique, Maître Coupez au savoir, Alex au standard, Chonchon à la victoire. Voilà. Quoi ?
2: Oui, j'ai un dernier mot, tiens, pour vous.
6: Avez-moi.
2: Voilà.
0: Oh là, c'est pas possible. Ah, nom de Zeus. Bon, là, allez, prenez vraiment bien soin de vous, tous mes petits auditeurs chéris. La France, je t'aime, la France. À lundi. Allez, bon week-end à tous. J'ai envie de vous dire, amusez-vous bien, kiffez bien. Puis on se retrouve quand, Eric ?
2: On se retrouve lundi avec grand plaisir, entre 12h et 13h, pour au taquet.
0: Allez, yallah.

0: Pink Player, rien de mieux que commencer votre journée avec Madonna.
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0: Tenez-le-vous pour dit, le week-end approche, ça n'est plus qu'une question d'heure. Bonjour, bienvenue, ravi de vous retrouver pour ce dernier réveil de la semaine. Ici, dès 5h, c'est bonne humeur, bonne musique dans un instant. Tiens, Jodassin, Sting et Eric Clapton, rien de moins. Ils seront tous dans vos oreilles. Et puis parce que l'actualité fait partie de votre quotidien, ce matin, les journaux et les reportages des rédactions d'ici pour vous informer au plus près de chez vous. Bonjour François Vantéjou.
2: Bonjour Johan, bonjour à tous. Alors,
0: dans l'actualité ce matin, les Bleus j'imagine.
2: Évidemment, la belle victoire. 2-0 hier soir en quart de finale du Mondial. Nous voilà en demi, on y reviendra dès le début du journal.
0: Et puis tout à l'heure, on débriefera la rencontre d'hier soir avec le rédacteur en chef adjoint du journal L'Équipe. Et puis, ça ne vous aura pas échappé en ce moment, le soleil tape fort ce matin. Par ici, les économies vous partagent un bon plan pour trouver des lunettes pas chères, des lunettes reconditionnées. Et puis on vous attend sur l'antenne d'ici, 0810 055 056. Venez donc nous raconter ce que vous avez prévu pour ce week-end.
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0: Nous sommes le vendredi 10 juillet, le jour va bientôt se lever, 5h. Le journal présenté par François Vantéjou. Et le Maroc qui n'a pas existé et les Bleus sont qualifiés.
2: Oui, quelle belle soirée pour l'équipe de France au rendez-vous des demi-finales. Victoire 2-0 hier soir aux États-Unis face à des Marocains en petite forme. Les buts sont signés Kylian Mbappé et Ousmane Dembélé, 60e et 66e minute. Contrairement au 8e contre le Paraguay, on n'a pas vraiment tremblé hier. Et à la teste de bûche en Gironde, le camping du domaine de la Forge a vibré comme un seul homme, Guillaume Batin. Cette célèbre chanson retentira encore mardi pour la demi-finale au programme l'Espagne ou la Belgique. Ce sera à partir de 21h ce soir la réponse pour ce deuxième quart de finale.
0: On n'en a pas encore fini avec la canicule.
2: Oui, il fait chaud et ça va persister au moins jusqu'au mardi 14 juillet, prévient Météo France. Hier, on a encore dépassé les 41 degrés dans le sud de la France. Aujourd'hui, 9 départements de l'Ouest sont placés en vigilance rouge, de la Vienne au Morbihan en passant par la Sarthe. La quasi-totalité du reste de la métropole, 76 départements, sont en orange, Anne Le Gall.
3: Il s'agit du troisième épisode caniculaire en moins de 2 mois. En raison d'un anticyclone associé à une masse d'air chaud, les températures seront en hausse à partir de cet après-midi et la chaleur va se maintenir tout le week-end, prévient Météo France. Les maximales devraient atteindre ou dépasser les 35 degrés sur une large partie du pays. La moitié ouest de la France sera particulièrement concernée par cette nouvelle vague de chaleur, sans perspective de vrai rafraîchissement avant le 14 juillet. Ces températures élevée provoque par ailleurs une situation dangereuse pour les feux de forêt. 63 départements sont aujourd'hui classés en risque élevé d'incendie. La Haute-Garonne est même classée en rouge pour un danger très élevé, car la sécheresse des sols s'est progressivement aggravée depuis le mois de mai. Elle se rapproche désormais d'un niveau record.
2: Et dans les Pyrénées-Orientales, le plus gros feu de l'année est toujours sous surveillance, alors qu'il a parcouru près de 5000 hectares. Hier après-midi, près de Perpignan, 3 incendies se sont déclarés, dont un près de l'aéroport qui a été temporairement fermé. Au moins 90 hectares ont brûlé. À la SNCF, on observe de près l'évolution des températures pour ce deuxième week-end de grand départ en vacances. À titre préventif, plusieurs dizaines d'intercités sur les lignes Paris-Limoges-Toulouse, Paris-Clermont et Bordeaux-Marseille ont été annulées. Ceux qui roulent sont eux sous extrême surveillance et ça se passe au centre de supervision nationale à Paris, Raphaël Ebenstein.
4: Une cinquantaine d'agents se relaient 24 heures sur 24 dans ce centre, installé non loin de la gare de Lyon, pour suivre en temps réel la circulation de tous les trains intercités sur des écrans et de grandes cartes de France. En rouge, ceux victimes d'incidents et de gros retards, Éric Bourbon, le responsable du centre.
5: C'est les climats qui souffrent beaucoup pour toute la partie corail, c'est du matériel d'une autre époque.
6: Il peut aussi y avoir des incidents en réseau.
5: Il y a beaucoup d'incidents en réseau aussi liés aux infrastructures avec les dilatations du rail, les caténaires aussi qui se détendent, des choses comme ça.
4: La plus grande crainte de Baptiste Quentin, chef de plateau, que des trains se retrouvent bloqués en pleine voie, sans électricité, donc sans clim, avec des voyageurs à bord.
7: Dès lors que j'ai connaissance qu'il y a un incident, le plus important sera de retenir les trains sur les gares en amont, et de ne pas envoyer de train sans avoir la certitude que celui-ci puisse circuler sans encombre.
4: Et pour minimiser les risques, Magali Alexandre, directrice intercité chez SNCF Voyageurs, assume le choix d'annuler carrément certains trains à titre préventif, un quart, voire un tiers selon les lignes, pendant encore plusieurs jours.
8: On va sûrement devoir continuer jusqu'à mardi cette adaptation du point de transport sur certaines destinations.
4: Une situation amenée à se reproduire à chaque épisode de canicule, jusqu'à l'arrivée progressive de nouvelles rames à partir de l'été 2027.
2: C'est compliqué sur les rails et ça le sera aussi sur les routes. Aujourd'hui, Bison Futé classe la journée rouge dans le sens des départs. C'est même du noir pour la région Auvergne-Rhône-Alpes. Et puis sur les routes du Tour de France, Tadej Pogacar a presque déjà mis fin au suspense. Une victoire de patron hier dès la première étape de montagne avec une attaque sur les pentes du col du Tourmalet. Au classement général, le voilà de nouveau en jaune. Il compte 2 minutes 38 d'avance sur son dauphin Jonas Vingegaard. Aujourd'hui, septième étape promise aux sprinteurs entre Ajetmo dans les Landes et Bordeaux.
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2: Et oui, donc, Johan, c'est la canicule qui prend de l'ampleur à la une de la météo.
9: Et avec une alerte rouge canicule en centre-ouest et région parisienne ce vendredi, alors que la carte, c'est du soleil quasi généralisé sur l'ensemble du territoire, à l'exception du sud de la côte aquitaine, avec quelques nuages bas qui vont mettre du temps à se dissiper aujourd'hui. Pour ce qui est des températures, elles seront déjà très douces. Ce matin, au lever du jour, 20 à Limoges, 24 à Bordeaux, 25 à Nantes, 23 à Paris, 19 à Strasbourg. Alors que cet après-midi, de très fortes chaleurs sont encore attendues. Nombreux sont les endroits en France où l'on va passer le seuil des 35 degrés, comme à Paris, il fera 36, à Troyes également, 37 à La Rochelle, 38 à Orléans, 34 à Brest, alors que sur le pourtour méditerranéen, les valeurs déclinent comparées au début de la semaine où il faisait le plus chaud. 30 à Perpignan, 32 à Montpellier cet après-midi. À noter qu'en fin de journée, quelques orages, dits des orages de chaleur, sont à prévoir sur la pointe bretonne, la chaîne des Pyrénées, le massif central et les massifs alpins. Des orages très localisés. Et chez vous, comment ça se passe? Vous nous le racontez, vous avez l'habitude de le faire tous les matins. Vous prenez votre clavier, votre smartphone, un petit post sur la page Facebook d'ici. On fait la météo ensemble.
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9: Une première chanson pour fêter la victoire des Bleus hier soir. Joe Dassin, Dans les yeux d'Émilie, 5h08.
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0: Comment ça va ce matin? 5h10, bon début de journée à l'écoute d'ici.
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0: Voilà une initiative de saison, ça s'est passé samedi soir dernier au Texas, comme par chez nous, là-bas il fait très chaud, ça a donné une idée à un adolescent qui a profité que les bureaux de l'entreprise de son père soient désertés par les salariés pour y organiser en cachette une clim party, moyennant $20, ses petits camarades du collège étaient tous conviés à faire la fête et passer la nuit dans les bureaux de papa pour profiter de la climatisation et faire la fête, tout ça à 18 degrés, température ambiante, quand dehors il en faisait au moins 40, carton plein pour la soirée, qui a réuni ce soir-là 200 jeunes gens venus participer donc à cette clim party, cram party, je ne sais pas comment ça s'appelle, et qui ont fait naturellement beaucoup, beaucoup de bruit, tellement que la police s'est déplacée pour mettre fin à la fiesta, et une partie de ces jeunes gens a fini au poste ce soir-là. L'histoire ne dit pas s'il y avait de la climatisation dans les cellules de dégrisement de la police texane. Ce qui est sûr, c'est qu'à 20 euros l'entrée,

0: Bonjour Valère Coréard, chaque jour avec vous, un bon plan pour restaurer notre pouvoir d'achat. Aujourd'hui, vous nous parlez de lunettes de soleil.
1: Oui, parce qu'avec le soleil qui s'est bien installé, on est nombreux à vouloir s'équiper. Oui, il n'est jamais trop tard pour acheter des lunettes, parce que c'est très important pour la santé de vos yeux. Seulement, voilà, quand on veut une belle paire, ça peut vite coûter entre 150, 200, voire 300 euros. Pourtant, il existe une solution pour réduire la facture sans faire de compromis sur la qualité, les lunettes de soleil reconditionnées. Alors attention, je ne parle pas simplement d'occasion. Le reconditionné, ce n'est pas la même chose. Une paire d'occasion, elle est revendue telle qu'elle. Le reconditionné, lui, passe entre les mains d'un professionnel. Les lunettes sont contrôlées, nettoyées, désinfectées, réparées si nécessaire. Et selon les plateformes, les verres peuvent même être remplacés. Elles sont d'ailleurs souvent vendues avec une garantie, ce qui est quand même beaucoup plus rassurant.
0: Acheter des lunettes reconditionnées donc peut nous faire de véritables économies.
1: C'est indiscutable, l'écart est loin d'être négligeable. On peut trouver des modèles de grandes marques avec des réductions de 30 à 70% par rapport au prix du neuf. Aujourd'hui, plusieurs acteurs proposent ce type d'offre. Vous pouvez regarder par exemple Lunettes de Zach, qui est spécialisé dans le reconditionné, ou encore Oculus Reparo. Et puis, de plus en plus d'opticiens développent aussi leur propre offre de seconde vie. Alors, un dernier conseil, avant d'acheter, vérifiez toujours que les lunettes portent bien le marquage CE, ça c'est une garantie de sécurité, et qu'elles offrent une protection UV 400. C'est indispensable pour protéger efficacement vos yeux. Une paire moins chère, oui, mais jamais au détriment de notre santé. Alors avant de craquer pour une paire neuve, pensez au reconditionné. Vous pouvez économiser plusieurs dizaines, voire plusieurs centaines d'euros, tout en donnant une seconde vie à des lunettes de qualité. Vous seriez prêt à acheter des lunettes de soleil reconditionnées? Vous avez déjà testé? Pensez à m'écrire. À la fin, ça aide tout le monde. Mon mail, parisicileséconomies@radiofrance.com.
0: Passez un bon week-end, Valère. Lundi, vous reviendrez rechargé à bloc pour nous parler des batteries de voitures électriques. En attendant, vous écoutez ici. Il est 5h14.
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0: 5h15, c'est dans l'info d'ici ce vendredi. L'ouest de la France, épicentre de la canicule.
5: Oui, avec à partir de midi, 9 départements en vigilance rouge, de la Vienne au Morbihan, en passant par la Sarthe, la quasi-totalité du reste de la métropole. 76 départements sont eux en vigilance orange. Soyez donc très prudents, surtout que cette canicule va persister au moins jusqu'à la fête nationale, mardi 14 juillet, d'après Météo France. Alors, à l'exception de quelques orages épars, cette troisième vague de chaleur, ça veut aussi dire pas de précipitation. Ce qui inquiète sérieusement les agriculteurs. Les cultures comme le maïs sont en très mauvais état. Vous l'avez constaté à Saint-Dolé dans le Morbihan, Jean-Michel Naga.
6: Oui, c'est une période très difficile à vivre pour Dominique Balac.
7: En 25 ans, j'ai jamais connu une sécheresse et surtout une canicule aussi forte.
6: Ces plants de maïs sont en très mauvais état.
7: Les feuilles devraient être beaucoup plus étalées que ça. Elles sont toutes enroulées, elles se protègent. Il n'y a pas de grain de former du tout, aucun grain, donc pas de fécondation. Donc ce qui veut dire un rendement divisé par deux. Quoi.
6: Un rendement en baisse et un fourrage de mauvaise qualité pour son élevage bovin.
7: Il va falloir acheter des compléments énergétiques pour redresser le niveau énergétique des rations. Et ça aura des répercussions économiques sur nos bilans. Et donc, il faudra absolument que ce soit compensé par une augmentation du prix du lait, du prix de la viande et des prix des céréales dans les mois qui viennent. Quoi.
6: Et s'il ne pleut pas dans les 10 prochains jours, il va devoir récolter pour limiter les dégâts. Normalement, la récolte du maïs se fait début septembre. Dans les champs, l'herbe est totalement grillée par le soleil et c'est autant de fourrage en moins pour les élevages. La profession va avoir besoin d'aide dans les prochains mois, prévient Laurent Kerlire, le président de la Chambre d'agriculture en Bretagne.
8: L'agriculture est en danger, il faudra l'accompagner. Il faut vraiment être à l'écoute des agriculteurs parce qu'aujourd'hui, certains peuvent être en détresse. Donc, il faut essayer dès à présent d'anticiper sur les exploitations pour voir quelles mesures on met en place pour pallier à ce manque de fourrage.
6: La profession espère des aides pour les cultures et pour les élevages touchés par une surmortalité impressionnante. Il y a 10 jours, le ministère évoquait 6600 tonnes de volailles. Ce n'est qu'une partie de la réalité, mais on n'en saura pas plus. Didier Lucas, le vice-président de la Chambre d'agriculture de Bretagne, ne veut pas donner de chiffres.
9: C'est difficile de chiffrer exactement les pertes qu'ont les éleveurs,

0: mais elles sont conséquentes et elles vont être conséquentes. Là, on est encore en période de canicule, c'est pour ça qu'on saura à la fin de l'été exactement combien on aura perdu. Volailles, porcs, bovins, tous les élevages, quels que soient les modes de production, ont eu des pertes.
1: La Chambre d'agriculture donne quand même un chiffre, la quantité d'animaux morts enfouis dans les exploitations, faute de place à l'usine d'écarissage, plus de 5600 tonnes. Et ce chiffre ne concerne pas les bovins, uniquement les volailles et les porcs.
2: Un reportage Jean-Michel Naga, ici à Armorique, dans le Morbihan, où l'on attend jusqu'à 37 degrés aujourd'hui.
3: 5h18, qu'est-ce qu'on regarde à la télé ce week-end? Et pourquoi pas la nouvelle série de documentaires de Jérémy Michalak qui traite du handicap sur un ton très décalé. L'animateur et producteur est l'invité ce vendredi des coulisses télé. Ce sera juste après Sting et Eric Clapton. Ici, il est 5h18. Bon réveil.
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0: Ici, dès 5h ce vendredi, on se prépare déjà au week-end et c'est un 10 juillet qu'ils sont nés. Jean-Marie Poiret, 81 ans aujourd'hui, pour le réalisateur des comédies à succès comme Le Père Noël est une ordure, Papy fait de la résistance et forcément, évidemment, les visiteurs.
1: Eh bien, il dormira dans l'écurie.
2: Oh non, pitié, pas l'écurie, non. Je préfère dormir dans la forêt.
3: Il y a l'écurie ici, de toute façon. Alors, monsieur paie sa chambre ou il file dormir dans la forêt. Hein.
0: Exactement, loin des visiteurs, mais proche de chez Swann, le romancier aux phrases plus longues que l'éternité, Marcel Proust, voyait le jour un 10 juillet de l'année 1871. Et puis aujourd'hui également, on souhaite un bel anniversaire à Clara Luciani. Il y a 59 ans, jour pour jour, le baroudeur le plus fringant de la bande dessinée, Corto Maltese, faisait sa première apparition dans les cases d'un magazine. Enfin, c'était il y a un an. L'humoriste Bunaimin, alias le Chinois marrant, nous quittait tragiquement à l'âge de 43 ans. Il avait été révélé au grand public dans l'émission du Jamel Comedy Club. Bon anniversaire à vous, surtout si c'est un 10 juillet que vous êtes né. On vous souhaite de profiter au maximum de cette journée. Il est 5h23. On passe de l'autre côté de l'écran pour explorer les coulisses télé. Ce vendredi, je vous parle de Partenaires particuliers, une série documentaire qui traite du handicap de manière très décalée. Et c'est à Jérémy Michalak qu'on doit cette série, combattre les préjugés autour du handicap sans se prendre au sérieux. C'est la promesse de Partenaires particuliers.
4: Je vous le dis les gars, je sais pas dans quoi on s'embarque. T'es sérieux?
5: Ouais.
6: Le TGV numéro 4315 va entrer en gare.
0: Direction Barcelone. Pendant une semaine, le réalisateur est parti accompagné d'une bande de 4 jeunes gens, chacun atteint d'un handicap. Et j'ai demandé à Jérémy Michalak comment le projet avait vu le jour.
7: C'est un peu la blague de l'avion qu'on faisait quand on était gamin. C'est un Français, un Belge et un Suisse qui sont dans un avion. Bah là, je me suis dit, bah, on va prendre un aveugle, un paraplégique, un trisomique et une naine qui sont dans un avion. Ce qui est rigolo, c'est que quand on voit une équipe comme ça qui grimpe dans un avion, on se dit, oh putain, pourvu qu'il ne s'assoie pas à côté de moi. Oh, s'il vous plaît. Mais après avoir vu le film, on se dit exactement l'inverse. C'est qu'après avoir vu le film, on se dit, eh les gars, je pourrais être votre ami.
0: Au fil des 3 épisodes que compte cette série, Amaury, Kéra, Kylian, Arthur et Jérémy nous font partager une expérience de vie inédite. Et à les regarder tous charriés durant le voyage, on pourrait croire qu'ils se connaissent depuis toujours. Alors qu'évidemment, pas du tout.
7: On ne s'était jamais vus physiquement les uns et les autres. Hein. Avant le premier jour de tournage, il y a un truc qui a mis tout le monde au diapason d'entrée de jeu, quand Amaury nous a lâché une vanne, mais atomique, dès le départ, où on est tous partis en fou rire en se disant « Waouh, putain, qu'est-ce que c'est que ce mec ?» Et à partir du moment où on rigole, on a compris que l'humour serait notre super pouvoir pour, au final, nous offrir un moment de vie, de joie et de partage.
0: Vous l'aurez compris, si le ton du programme est décontracté, c'est pour mieux aborder de front ce sujet complexe qui est celui du handicap. Un sujet que le producteur est l'un des premiers à avoir proposé à la télévision française avec sa série aux côtés de Lucie Carrasco, avec qui il fait le tour du monde.
7: Ce qu'on a voulu, c'était montrer un regard différent sur le handicap, c'est-à-dire on a voulu y mettre de l'humour, on a voulu apporter un traitement parfois politiquement incorrect, moins polissé, moins lisse, plus fun en fait. Là où on avait tendance à montrer le verre à moitié vide, on a voulu montrer le verre à moitié plein. Après moi sur le handicap, j'ai quand même été le pionnier avec les anges de la télé-réalité. Je pense que c'était une belle lumière sur le sujet à l'époque.
0: Partenaire particulier, les 3 épisodes de la série sont à voir en ce moment sur la plateforme France.tv. Et si vous veniez nous raconter ce que vous comptez faire de ce week-end, 0810 055 056, ce vendredi, dans le paqueté, il y a un roman de Franck Tillier, un calepin pour noter tous vos souvenirs, et puis une paire de lunettes pour voir et profiter de l'éclipse en toute sécurité le 12 août prochain, 0810 055 056. Alors, on se parle ici ?

0: restez ici, votre radio locale, avant le retour de l'info et du 90 secondes. Un petit peu d'histoire comme tous les matins pour sourire tout en apprenant, à moins que ce ne soit l'inverse. Bonjour Stéphane Bern, ce matin on va voyager au temps d'un paquebot resté dans l'ombre du plus célèbre naufrage de l'histoire.
1: Tout le monde connaît le Titanic, mais avez-vous déjà entendu parler de son jumeau, le Britannic ? En 1916, en pleine Première Guerre mondiale, le HMS britannique, navire de la White Star Line et frère du Titanic, sillonne la mer Égée. Un choix plutôt malin, il y a moins d'icebergs. Construit après le drame de 1912, il a été renforcé. Double coque partielle, cloison étanche améliorée, davantage de canaux de sauvetage. Long de 269 mètres, c'est alors le plus grand paquebot jamais lancé. Il s'appelle donc le Britannic, mais la compagnie aurait très bien pu le rebaptiser. Promis cette fois, normalement ça passe. Réquisitionné comme navire hôpital, il transporte blessés et personnel médical entre la Méditerranée et la Grande-Bretagne. Mais le 21 novembre, au large de l'île de Kea, une explosion secoue la coque. La cause ? Une mine marine allemande posée quelques semaines plus tôt. Comme pour les films au cinéma, quand il y a une suite, il faut un nouveau scénario. L'eau envahit rapidement plusieurs compartiments. Cette fois, l'équipage est mieux préparé. L'évacuation s'organise rapidement. Et pourtant, certains canaux mis à l'eau trop tôt sont happés par les hélices encore en marche. Avoir des canaux, c'est bien, mais éviter de les envoyer dans un mixeur géant, c'est mieux. En moins de 55 minutes, le géant disparaît au fond de la mer. Bilan 30 morts sur plus de 1000 personnes à bord. La majorité est sauvée grâce à l'intervention rapide de navires proches. Un film sur ce naufrage est même sorti en l'an 2000, mais avec un peu moins de succès que pour le Titanic. Le Britannic devait être le Titanic en mieux. Il est surtout devenu la preuve qu'on peut corriger les erreurs, mais pas toujours éviter la catastrophe.
0: Bon week-end et à lundi, Stéphane Bern. Au fait, vous avez regardé le match hier soir ? Bon, tout à l'heure, on va débriefer le France-Maroc de quart de finale avec le rédacteur en chef adjoint du journal L'Équipe. Pour l'heure, il est 5h30. L'info en France et dans le reste du monde, c'est l'heure du 90 secondes présenté par François Vantéjou.
2: L'équipe de France au rendez-vous des demi-finales au Mondial de foot. Victoire 2-0 sans trembler hier soir contre le Maroc en quart de finale avec des buts en seconde période de Kylian Mbappé et Ousmane Dembélé. Les Bleus affronteront l'Espagne ou la Belgique mardi prochain à 21h. La vigilance rouge canicule est de retour en France. Aujourd'hui, elle concernera à partir de midi 9 départements de l'ouest de la Vienne au Morbihan en passant par la Sarthe. 76 départements sont eux en vigilance orange. Hier, les 41 degrés ont été dépassés. Passé dans l'eau de l'Hérault, selon Météo France, la canicule va persister au moins jusqu'à mardi prochain. Ces fortes chaleurs accentuent le risque de feux de forêt. Il est élevé aujourd'hui dans les trois quarts du pays et même très élevé en Haute-Garonne. En Espagne, un incendie dans une forêt en Andalousie déclenché hier soir a fait au moins 12 morts. Le sénateur LR Francis Spinner, mis en examen pour corruption passive. L'ancien maire du 16e arrondissement de Paris est soupçonné d'avoir attribué un logement social à une femme en contrepartie de relations sexuelles. Tadej Pogačar creuse déjà l'écart au général sur le Tour de France. Le cycliste slovène, de nouveau en jaune après sa démonstration hier sur les pentes du Tourmalet, avec plus de 2 minutes 30 d'avance sur son rival Jonas Vingegaard. Et puis, la tapisserie de Bayeux est en route pour Londres. Elle a quitté la Normandie hier soir à bord d'un camion escorté par des gendarmes. Cette broderie qui retrace la conquête de l'Angleterre par les Normands sera exposée au British Museum à partir du mois de septembre.
0: Vous écoutez ici, 5h32. Les Bleus n'ont donc pas tremblé hier soir pour rallier le dernier carré du mondial.
2: On s'attendait à un match compliqué face au Maroc. Eh bien, ça a été presque trop facile pour nos Français hier soir. Victoire 2-0 avec des buts en seconde période de Kylian Mbappé et Ousmane Dembélé.
3: L'équipe de France qui attaque encore dans l'axe avec Dembélé qui frappe. Allez et qui marque. Et qui marque.
4: Le deuxième but.
2: Les commentaires de Jean-Pierre Blimeau et Nicolas Perronnet sur votre radio locale ici hier soir. On a vibré à travers toute la France pour cette victoire des Bleus, comme à Rouen dans la fat zone de la Kind Arena avec 4000 supporters. Et où vous étiez, Théophile Pedrola?
5: Comme souvent dans cette Coupe du Monde, c'est un certain Kylian Mbappé qui débloque la situation.
4: Le King d'Arena saute de joie comme Baptiste, venu avec ses amis.
5: Comme d'habitude, Mobutu, Mbappé est toujours là, il est toujours là pour nous sauver. Match incroyable, on est en demi, et puis n'importe quelle équipe, on s'en fout, on les prend, on va gagner.
4: Un match tout en maîtrise. Fatih, avec son bonnet tricolore, a le sourire jusqu'aux oreilles.
6: C'est ça qui était incroyable, plein d'occasions, il fallait cadrer quand il y a le premier but. Après, c'est parti, deuxième but, incroyable. On est derrière eux, et allez les Bleus, et on va gagner, on va l'avoir cette Coupe du Monde. On va ramener la Coupe à la maison encore.
4: Juste à côté d'elle, il y a deux poulets, ou plutôt deux jeunes hommes déguisés qui se cassent la voix.
7: Là, on est en poulet gonflable. Là, le projet, c'est que le poulet nous porte, comme ça, on a moins d'efforts à faire.
8: On a rendu les gens heureux, c'est plus important, c'est pour ça qu'on achète des choses comme ça.
4: La fête, les sourires, le King d'Arena ouvert pour la première fois de la compétition a porté chance aux Bleus et séduit le public. Écran, ambiance, Thomas est prêt à revenir.
9: On y croit jusqu'au bout. Hein. Moi, je veux revenir voir la finale ici, sortir, aller jusque dans le centre-ville et puis fêter ça. Hein.
4: Il n'y a qu'à suivre les feux d'artifice, les klaxons jusqu'à Fred.
10: En vrai, c'était chaud. Hein. Moi, c'est la première fois que je viens ici pour regarder des matchs. C'était vraiment chaud. Ça m'a surpris. Bonne ambiance, la chambrée, mais bon enfant, amical. Donc, c'était cool.
4: Les Bleus sont de retour en demi-finale. La fête n'est pas encore finie.
2: Théophile Pedrola ici, Normandie, en demi. Mais contre qui? Eh bien, on le saura ce soir à l'issue du deuxième quart de finale entre l'Espagne et la Belgique à 21h. Peu importe, notez bien le rendez-vous mardi 21h pour la demi-finale à vivre sur votre radio locale ici. La météo, c'est toujours cette canicule qui gagne en intensité, Johan.
0: Alerte rouge, canicule en centre-ouest et en région parisienne ce vendredi. Une carte tout en soleil, à l'exception du sud de la côte aquitaine ce matin, avec pas mal de nuages qui vont mettre un petit moment à se dissiper. Et ce sera le cas en début d'après-midi. Pour ce qui est des températures, elles sont déjà très douces au lever du jour. Aujourd'hui, 20 à Limoges, 24 à Bordeaux, 25 à Nantes. Et puis cet après-midi, sans surprise, de très fortes chaleurs annoncées à Paris. 36 degrés ainsi qu'à Troyes, 37 à La Rochelle, 34 à Brest, 38 à Orléans. Également prévu au programme en fin de journée des orages très localisés sur la pointe bretonne, la chaîne des Pyrénées, le massif central et les Alpes. Et chez vous, comment ça se passe? Vous nous l'écrivez sur la page Facebook d'ici, comme l'a fait Mathilde qui vit à Toulouse. Chez elle, il fait 22 degrés. Dernière journée de travail pour Mathilde qui ce soir partira en vacances pour 2 semaines, avec un peu d'avance. Bonnes vacances à vous. Mathilde, merci d'être à l'écoute. Je salue Sidonie à Aurillac qui a relevé 25 degrés ce matin sur son balcon. Enfin, Eric, lui, est à Rouen. Il fait 23 degrés ce vendredi matin chez lui.
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0: Voilà une chanson qui va parfaitement avec le temps qu'il fait. La fièvre dans le sang, Alain Chamfort sur votre radio locale. 5h35, bon réveil, c'est vendredi. Et bientôt le week-end.

0: vous écoutez ici, la seule radio qui vous annonce que vous êtes déjà en week-end, même si c'est pas vrai, mais ça fait du bien, non? Si, évidemment.
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0: Ça ne fait jamais de mal de prendre un petit peu d'avance, surtout quand le week-end arrive. Vous le savez, ici, chaque matin, on fait tout pour vous éviter de tomber dans le panneau des arnaques en tout genre. Et ce vendredi, gare aux prises USB, François.
2: Oui, les prises USB dans les hôtels, les trains, le métro et différents lieux publics. Attention, car on peut être piraté, on vous expliquera tout.
0: Dans un instant, non, c'est pas vrai. Et puis dans la playlist de votre début de journée, il arrive Benabar.
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0: Merci d'être avec nous, de commencer cette journée à l'écoute d'ici, votre radio locale. On accueille Nicole. Bonjour Nicole.
4: Bonjour et bonjour à tous les lestos et un gros bisou à la petite standardiste qui est super mignonne.
0: Et ben voilà, une entrée en matière comme il se doit. Vous nous appelez d'où Nicole ce matin?
4: Ça se marre dans l'heure parce que j'ai quitté mon mobile au Bassin-Maritime, il faisait trop chaud.
0: Bon, alors il paraît que vous avez la clim quand même chez vous en ce moment.
4: Ah oui, ça je la mets l'après-midi pour regarder mon Tour de France.
0: Bon, d'accord. Donc, vous regardez, est-ce que vous avez un favori pour cette année? Je pressens la réponse.
4: Moi,
0: mais...
4: Vous savez, dans le sport, c'est que le meilleur gagne.
0: Bon, très bien. L'esprit Coubertin qui prime chez Nicole et la fierté quant à votre petite fille qui vient de décrocher le bac avec mention.
4: Ah oui, ma petite fille chérie, ma petite Marie a eu des bons résultats. Et ce sera son anniversaire le 4 août, mais on va tout fêter dimanche avec ma fille qui est pharmacienne, mais 3 et samedi. Et dimanche, c'est la fiesta et les bleus, et hop, on fait la fête.
0: C'est le package chez Nicole, un package avec la cerise sur le gâteau. Le pack été qui va arriver chez vous, vous allez voir, c'est un sac aux couleurs de votre radio locale, avec plein de choses à l'intérieur. Il y a un roman de Franck Tillier, il y a des lunettes de soleil, enfin des lunettes éclipse pour assister à l'éclipse.
4: Ouais.
0: Vous allez voir. Et puis plein de choses. Voilà, je vous fais pas...
4: Et comme je me promène beaucoup, je me promènerai avec le petit sac en bandoulière.
0: Exactement. Vous serez... oui, voilà. Vous ferez la promotion d'ici à travers l'heure dans laquelle, région dans laquelle vous vivez. Je vous souhaite un excellent week-end. Merci de nous avoir appelé, Nicole.
4: Et continuez, vous êtes super. Super, votre radio.
0: Ça se passe comme ça, tous les matins. Ici, il est 5h41.
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0: Chaque matin ici, vous retrouvez votre rendez-vous anti-arnaque avec vous, Valentin Bertrand. Aujourd'hui, on part sur la route des vacances. Attention si vous rechargez votre téléphone dans les lieux publics.
7: C'est le cas typique. Lors des grands départs, tout est sur notre smartphone, les billets, l'itinéraire, la liste des choses à ne pas oublier. Et c'est à ce moment précis qu'il décide de faiblir. Plus que 5% de batterie, quelques minutes pour réagir et soudain... Une prise USB, elles sont de plus en plus courantes dans les gares, les aéroports, les halls d'hôtels, les stations d'autoroute. Très pratique sur le papier, mais une possible menace. L'éditeur d'antivirus Avast a lancé l'alerte il y a quelques semaines. Des pirates s'en servent pour absorber nos données, car c'est l'une des particularités de ces câbles USB. Ils servent à la fois à faire passer le courant, mais peuvent aussi servir à transférer des fichiers. Photos, vidéos, SMS, listes de contacts, c'est ce qu'on appelle le juice jacking.
0: Mais alors Valentin, comment savoir si la prise où l'on veut se brancher est piratée?
7: On ne peut pas vraiment de l'extérieur, rien n'est visible. Des articles spécialisés sur le sujet évoquent en fait des puces électroniques branchées à la prise et connectées au Wi-Fi. Elles vont servir d'aspirateur à données. Pour s'en protéger, la solution qui marche à tous les coups, c'est une batterie externe portable. Pour assurer au minimum de recharge, je vous conseille plutôt un modèle avec une capacité de 10 000 mAh par heure. Vous pouvez aussi préférer les prises secteur classiques avec les deux trous. Elles sont plus rares, mais celles-ci ne permettent pas d'accéder à la mémoire de votre téléphone. Et si vous n'avez pas le choix, que vous devez vous brancher sur un port USB, il existe un paramètre recharge uniquement à cocher dans votre téléphone. Autre rempart, Des bloqueurs de données de la taille d'une clé USB sont également vendus une dizaine d'euros sur Internet. Il suffit de le brancher entre la prise et votre chargeur pour être protégé.
0: Merci Valentin. Et si vous qui nous écoutez, vous êtes aussi victime d'une arnaque, n'hésitez pas à nous partager l'info. Un petit mail à ici.arnaque avec un S at radiofrance.com. Il est 5h44. Dans un instant, vous allez faire la connaissance d'un oiseau qui brille la nuit. Dommage, ce vendredi, il fait jour depuis quelques minutes. En attendant, voici Benabar. Quoi qu'on dise, ici.
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0: C'est vendredi matin, il est tôt, mais vous êtes déjà présent de l'autre côté du poste à 5h46. Ici, on est fiers de vous avoir avec nous. Et il est venu le temps de se plonger dans le monde merveilleux du vivant. Trois choses à savoir aujourd'hui sur un oiseau resplendissant qui habite en Amérique centrale. Il est l'oiseau national du Guatemala et a donné son nom à la monnaie du pays, le Quetzal. Bonjour Benoît Prospero.
1: Et pour les Aztèques et pour les Mayas, il était même la réincarnation de leur dieu, le serpent à plumes. Bonjour à toutes et tous. Au programme, briller, chorégraphie et captivité. Et donc d'abord, première chose à savoir, les plumes vert émeraude aux reflets irisés des métalliques du Quetzal donnent le sentiment qu'il brille dans la pénombre des forêts. Et alors qu'habituellement, lorsque un oiseau meurt, les couleurs de son plumage ont généralement tendance, vous savez, à s'affadir, eh bien celle du Quetzal ne change pas, et ce, non d'une courgette à bretelles, parfois jusqu'à plusieurs centaines d'années après sa mort.
0: C'est complètement fou, et alors au-delà de sa brillance, c'est un vrai séducteur, c'est ça ?
1: Oui, deuxième chose à savoir, la parade nuptiale du Quetzal est un spectacle complet. En fait, comme le Quetzal est monogame, la concurrence est féroce et les mâles abandonnent tout ce qu'ils ont. D'abord, le costume. Le mâle porte sur sa tête deux disques de plumes, vous savez, dressés à la verticale, un petit peu comme deux crêtes de punk. Son bec est jaune vif et si le vert émeraude domine, eh bien sachez que le ventre de Monsieur Quetzal est rouge vif et ses plumes de vol noires comme la nuit. Et les plumes de sa queue, ben elles sont immenses, parfois plus grandes que son corps lui-même. Bref, le Quetzal ne passe pas inaperçu. Et c'est donc dans cette tenue que, pour séduire, le mâle, d'habitude plutôt calmement perché sur une branche basse, quasi immobile, eh bien se met à voler comme un acrobate au-dessus de la voûte des arbres et pousse des cris, je dirais, plaintifs.
0: Et le succès est garanti ?
1: Oh que oui. Et alors, troisième chose à savoir, le Quetzal ne supporte pas la vie en captivité. Il préfère se laisser mourir. En fait, il a besoin d'espace, d'altitude et d'arbres immenses pour nidifier à l'abri des prédateurs. Parfois, jusqu'à 25 mètres de hauteur au milieu des lianes et des feuillages. Et on note aussi que son menu favori est un savant mélange de fruits, d'escargots et de petites grenouilles indissociables donc de son écosystème. Et le moindre déséquilibre du milieu, la déforestation et la fragmentation de son territoire le mettent en danger. Le monde vivant est merveilleux, préservons-le. Et pour le partage de ses connaissances, un immense merci au docteur en sciences Nicolas Gilsoul, auteur avec Jacques Cuisin du livre Voyages extraordinaires au Muséum National d'Histoire Naturelle. C'est publié aux éditions Robert Laffont.
0: Passez un beau week-end Benoît Prospero et à lundi pour continuer à en apprendre de belles sur Dame Nature et ceux qui la peuplent.
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3: Attention à l'équipe de France qui attaque encore dans l'axe avec Dembélé qui frappe.
4: Allez
3: et qui marque. Et qui marque.
4: Le deuxième
3: Ousmane
4: but de l'équipe de France.
3: Dembélé.
4: Et voilà Ousmane Dembélé qui ramène tout le monde vers le sélectionneur Didier Deschamps, vers le staff des Bleus. Et l'émulation, et la joie, et la célébration, elle est collective pour le Ballon d'Or. Ousmane Dembélé qui vient faire le break face au Maroc. Cette fois-ci, c'était plein axe, on les sentait sur la brèche.
0: C'était hier soir à Boston, 2-0 pour ce France-Maroc que vous avez pu suivre en direct ici. Ce matin, on débriefe le match avec notre invité rédacteur en chef adjoint du journal L'Équipe. Bonjour Pierre Prugnot.
5: Bonjour Johan, bonjour tout le monde.
0: Au-delà du score, Pierre, qu'est-ce que vous retenez, vous, de la rencontre d'hier soir ?
5: Ce qu'on retient, c'est une force offensive et une force collective qui fait que même quand les Bleus étaient en tenue à 0-0, quand ils ont raté un penalty, en fait, on n'a jamais vraiment douté parce qu'avec cette équipe-là, de la même manière que Mbappé a raté un penalty et derrière il a mis un superbe but, on a toujours la sensation que quand on rate un train, on en rattrapera toujours un autre. Et c'est ce qui s'est passé hier à l'image de la performance du capitaine.
0: Si on regarde l'histoire quand même de ces deux équipes lors de leur précédente rencontre, le bilan est largement en faveur des Bleus. Il y avait quand même des doutes au début de cette rencontre hier soir.
5: Ouais, il y avait toujours des doutes parce que c'est une équipe qui a progressé depuis qu'on l'avait battue il y a 4 ans, qui avait notamment progressé dans sa tenue du ballon et c'est parce qu'elle défendait très bien il y a 4 ans, mais elle était un peu limitée à ça. Et surtout, elle avait vraiment le profil parfait d'une équipe piège face auquel l'équipe de France aurait pu s'agacer et qui avait quand même suffisamment de talent pour la punir sur une ou deux situations. Mais en fait, il s'avère que cette situation, les Marocains ne l'ont jamais eue. Donc, on avait raison d'avoir peur et ça rend la performance de l'équipe de France encore plus plus admirable, même si elle n'a pas encore croisé jusqu'ici un adversaire qui lui était qui était de son niveau ou presque.
0: Alors justement, maintenant, Pierre, c'est quoi la suite? Quelles sont les différentes options envisageables pour la demi-finale de mardi prochain, en quelques phrases?
5: Alors, il y a une option qui plairait à toute la France, c'est de retrouver la Belgique en demi-finale de Coupe du Monde, comme en 2018, ce qui serait plutôt un bon présage. Et puis surtout, la Belgique est bien plus faible qu'elle n'était en 2018. Mais pour cela, il faudrait qu'elle batte l'Espagne, qui est l'archi favorite de ce match, et pas loin d'être, qui était l'équipe favorite de la Coupe du Monde avant qu'on voit les Bleus. Puisqu'elle avait battu l'équipe de France en 2024 à l'Euro, en 2025 en Ligue des Nations, et qu'elle a une force collective beaucoup plus aboutie, on va dire. Mais le talent offensif de l'équipe de France et aussi de sa charnière défensive, hein, qui ne concède pas d'occasion, ne prend pas de but,
0: ont équilibré
5: les débats, ont même donné un avantage à la France chez les bookmakers.
0: Bon, Pierre, pour être synthétique, une nouvelle étoile sur le maillot à l'issue de la compétition, vous y croyez ce matin?
5: Oui, c'est très crédible, mais c'est vu qu'on a une équipe qui est absolument magnifique, comme on en a rarement vu, ce sera encore plus beau de battre l'Espagne pour la gagner à la fin.
0: Rendez-vous.
5: Ça voudrait vraiment dire qu'on est la meilleure équipe du monde.
0: Rendez-vous mardi 21h à vivre ici en direct, en attendant la une de l'équipe ce matin, au cœur joie à découvrir, donc pour revenir sur cette rencontre du France-Maroc d'hier soir. Merci Pierre Pruniaud d'avoir été des nôtres ce matin dans le téléphone d'ici.
5: Merci Johan, bonne journée.
0: C'est au sommaire de ces tendances ce vendredi. Vacances, charge mentale et disputes, comme un parfum de tragédie grecque. C'est à suivre. Le temps d'écouter Abba sur votre radio locale. 5h53, bon début de journée en notre compagnie.

0: Vous écoutez ici, bientôt, il sera 6h, le journal et toutes vos informations locales. Mais juste avant, Muriel Jordan nous a rejoint pour décrypter un phénomène de société. Aujourd'hui, Muriel, on se penche sur un trouble qui peut nous gâcher les vacances.
1: C'est une réalité, pardon de gâcher l'ambiance, la charge mentale de l'été. Faire et défaire ses bagages, gérer les repas, les vacances, après un mois de juin déjà très éprouvant pour les femmes. Le mois de juin, cette période du calendrier où nous nous transformons en super organisatrices épuisées. Selon une étude de l'IFOP de 2022, ce sont les femmes qui supportent la majorité de la charge mentale pendant les vacances. Deux tiers d'entre elles assurent qu'elles en font plus que leurs conjoints, même en voyage. Direction la rue pour mener ma petite enquête. Je tombe sur Sophia, une quadra de 44 ans, mère de 3 enfants. Comment ça se passe la prépa des vacances chez vous ?
2: Moi, ça a toujours été source de tension dans notre couple, les vacances, à cause de la valise. Quand je vois mon mari qui lui fait sa propre valise, il est là en train de se préoccuper s'il prend la chemise blanche ou la grise. Quand moi, je suis en train de me dire, est-ce que j'ai assez de biberons ? Est-ce que j'en prends deux ou est-ce que je laverai le même entre le soir et le lendemain matin ? Voilà, on n'a pas les mêmes problématiques. Ça, c'est certain que là, moi, la valise, elle commence à devenir un petit peu angoissante, à penser aux livres, aux différences d'âge, il y a tellement de choses à penser.
1: Voilà pourquoi beaucoup de femmes, qu'elles soient célibataires, mariées, avec ou sans enfants, commencent l'été sur les rotules.
0: Et selon une étude récente, Muriel, les Français figurent dans le top 3 des nationalités les plus anxieuses à l'idée de faire leur valise même.
1: Oui, nous sommes derrière les Portugais, mais devant les Espagnols. Et les plus concernés sont les femmes. 40% d'entre elles disent ressentir du stress au moment de faire les bagages, contre 26% des hommes. Retrouvons Sophia, notre quadra fatiguée justement de s'occuper des valises de tout le monde et qui se prend la tête avec son mari, surtout la veille du départ en vacances ou en week-end.
2: C'est la veille, une fois où j'ai carrément vidé la valise par terre, il était je crois 23h. J'ai dit je pars pas en fait, je ne pars pas, c'était trop de stress, ça faisait c'est des checklists qu'on note, moi je note partout sur mon téléphone, ne pas oublier ci, ne pas oublier ça, et ça me concerne même pas. Là je pense vraiment qu'à mes enfants, qu'à nos enfants, et quand je vois cette insouciance à ne se préoccuper à aucun moment de se dire est-ce qu'on a pris assez de body ou assez de couches pour que quand on arrive les magasins seront fermés parce que c'est le week-end et qu'on est à la montagne et que etc. Là je me dis non, en fait c'est trop inégal comme répartition des tâches, ça me fatigue, je préfère ne pas partir encore.
1: Et l'âge, c'est aussi un facteur déterminant, avec 43% des 18-24 ans et 40% des plus de 65 ans qui redoutent ces préparatifs de vacances. Bref, l'anxiété de faire sa valise, c'est tendance, hélas. Alors la méthode pour que ça passe mieux, anticiper. Ça fait beaucoup de bien à l'esprit. Et suivre la règle du 5-4-3-2-1. Pour une semaine, par exemple, 5 hauts, 4 bas, 3 accessoires aux chaussures, 2 maillots ou tenues de sport et une tenue habillée. Alors moi, c'est plutôt en ce moment le 5-4-3-2-1 avant l'explosion. Allez, bon courage!
0: Revenez-nous en forme dès lundi, Muriel Jordan. C'est un plaisir de passer cette semaine en votre compagnie. Tiens, à ne pas louper cet après-midi, 7e étape du Tour de France à vivre ici en direct à Gédemeaux, Bordeaux, 175 km. En attendant, toute l'équipe d'ici matin à vos côtés. Excellent week-end.
3: Merci Johan. Effectivement, l'équipe d'ici Pays de Savoie est déjà sur le pont ce matin avec pour l'info dans un instant Bleuette Dupin. Bonjour Bleuette.
4: Bonjour Laurent, bonjour à tous.
3: Et je vous l'avais dit, hein, le score de l'équipe de France.
4: Oui, vous êtes pas mal en pronostic.
3: Ouais, j'en ai plein comme ça.
4: On verra
3: ça
4: mardi soir.
3: Ah oui, ça sera la Belgique ou l'Espagne, on verra bien. Allez, on vous souhaite la bienvenue avec ICI.
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3: Merci de nous rejoindre, soyez les bienvenus. Il est 6h. 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Les Bleus, donc en demi-finale du Mondial de foot.
4: Victoire 2-0 hier soir contre le Maroc. But en deuxième mi-temps de Kylian Mbappé, qui a vite fait oublier son pénalty raté. Et de Ousmane Dembélé, 5 minutes plus tard. Mbappé, Dembélé, les deux chouchous du public.
6: Et Ousmane, ballon d'or ! Et Ousmane, ballon d'or !
7: Ousmane Dembélé, ouais ! Mais encore une deuxième fois ballon d'or. Il mérite.
8: C'est exceptionnel. On va aller la chercher, cette Coupe du Monde. On va aller la chercher avec les tripes. C'est grâce à Dédé ce soir.
9: Allez les Bleus et allez Kylian.
7: Le but de Mbappé, il était magnifique, plein du carme. 10 sur 10.
10: Il est en mission, ça fait 4 ans, il a que ça dans la tête. Il va finir au-dessus des 10 buts, je pense.
4: Voilà, les Bleus de Didier Deschamps, qualifiés donc pour leur troisième demi-finale de Coupe du Monde de foot, ce sera mardi soir. Et leur adversaire, eh ben, on saura ce soir, ça se jouera entre la Belgique et l'Espagne, qui s'affrontent à 21h. Beaucoup de monde dans les rues hier soir avec des tirs de feux d'artifice à Annecy. Circulation très perturbée à la gare et sur le Paquier, mais dans une ambiance de fête. Après des coupures de circulation, le calme est revenu aux alentours de 1h30 du matin. Plus Plusieurs voitures ont été brûlées à Annecy, hors centre-ville.
3: Accès impossible ce week-end au Planet et à Pralognan-la-Vanoise.
4: La départementale 915 reste fermée du hameau du Villard à Pralognan-la-Vanoise, au moins jusqu'à lundi. L'incendie de végétation au Planet est contenu, mais il est loin d'être éteint. Surtout, il faut sécuriser la zone. Il y a des chutes de pierres. Une trentaine de pompiers sont toujours sur place. Il y a aussi deux hélicoptères qui ont fait 160 largages d'eau hier, après les 200 de la veille. Près de 6000 personnes sont encore bloquées dans les hameaux du Planet et à Pralognan, dont ces 40 adolescents d'une quinzaine d'années. Ils sont en stage, enfin ils étaient en stage de hockey sur glace à Pralognan. Ils devaient repartir mercredi midi. Ils vont rester jusqu'à lundi, au moins à l'hôtel Le Grand Bec. Guillaume Berger est le responsable de ce stage pour la Ligue Sud-Est de hockey sur glace.
11: On applique les consignes, on attend tranquillement. Ça leur a mis un petit coup quand même quand ils ont appris qu'on allait devoir rester encore un petit peu sur Pralognan. On a certains qui avaient des concerts de prévu, donc qui ont dû annuler au dernier moment, des départs en vacances aussi qui doivent être repoussés. C'est surtout aussi les parents à côté, certains qui avaient pris leur journée pour venir chercher leurs enfants à Pralognan et qui retournent au travail fin de semaine et ne savent pas s'ils vont pouvoir remonter sur Pralognan et les récupérer. Il y a un peu d'entraide, on va dire, au niveau aussi des parents. Il y a du soutien de ce côté-là aussi. Solidarité, patience, un peu de bonne humeur aussi, quoi. Il en faut pour tenir dans ces petits moments-là.
4: Oui, parce que c'est contrariant, mais franchement, pas grave, il y a plus grave. La commune du Planet salue aussi la solidarité des particuliers, des commerçants, des restaurateurs, des associations qui ont fait des dons alimentaires et qui ont même préparé des repas pour les équipes de secours, parce qu'il y a beaucoup de solidarité aussi dans ces situations. Autre exemple à Pralognan avec cet éleveur de vaches laitières en alpage au niveau de l'Arcelin. Impossible de redescendre le lait vers la coopérative. Pierre Cerclet a donc décidé de le donner gratuitement.
12: Normalement, le lait, il part en Beaufort, à la COP de Moutier. Et là, pour le coup, le lait, il peut pas être ramassé. Et du coup, moi, ça me fait 600 litres tous les jours. Alors là, j'ai décidé de donner le lait que j'ai là, parce que les vaches, elles s'arrêtent jamais de produire, en fait. Les gens, ils peuvent venir prendre du lait, c'est ouvert. J'ai mis un mot sur la porte, ils servent. J'ai jamais jeté de lait de ma vie. J'ai toujours tout fait pour jamais jeter du lait. C'est quand même trop dur d'avoir un litre de lait de fabriquer. Donc non, c'est pas question de ça. Ouais. Donc venez, je dis aux gens de venir avec leur bouteille s'ils veulent faire des yaourts, des crêpes, ce que vous voulez. Puis voilà, c'est normal, je trouve.
4: Voilà, Pierre Cerclet qui donne le lait de ses vaches à Pralognan. Concernant le ravitaillement, un héliportage est prévu cet après-midi depuis Bozelle pour livrer les hôtels, restaurants de la commune et les deux seules supérettes qui alimentent donc les hameaux du Planet et Planet Centre et puis Pralognan. La préfète de la Savoie précise aussi qu'un médecin et 6 sapeurs-pompiers sont présents en permanence. Hier, 2 évacuations médicales ont été organisées par les services de secours pour des personnes qui suivent un traitement et qui avaient besoin d'être hospitalisées. Un feu de végétation, route de la hier au bord de l'autoroute A40 à Passy. Des lancers incendies ont permis de contenir le feu à 500 mètres carrés de surface brûlée. Les campings et la voie ferrée à proximité n'ont pas été impactés. Les pompiers sont restés en surveillance une partie de la soirée. Il n'y aura pas de feu d'artifice en Savoie pour le 14 juillet. La préfète de la commune annonce qu'elle va signer un arrêté pour interdire tous les feux d'artifice dans le département, compte tenu de la sécheresse et pour ne pas surcharger les pompiers déjà très mobilisés. La sécheresse et des mesures de restriction des usages de l'eau renforcés dans certains secteurs de l'ouest du département, ce qui entraîne l'interdiction d'arroser pelouses et massifs, mais les potagers peuvent toujours être arrosés avant 8h du matin et après 20h. Ça concerne les secteurs du lac du Bourget, de l'Albanais et du Chéran, d'ailleurs comme côté Haute-Savoie.
3: C'est le premier gros week-end des vacances d'été sur les routes.
4: Et il va être très chargé parce qu'il y aura aussi tous ceux qui vont faire le pont du 14 juillet. C'est noir aujourd'hui et demain dans le sens des départs sur les cartes de Bison Futé en Savoie et en Haute-Savoie, Anne Chauvet.
13: Et ça va coincer notamment au tunnel du Mont-Blanc, direction de l'Italie. Les premières difficultés commencent dès 9h ce matin, avec un temps d'attente supérieur à 30 minutes pour passer le tunnel. Et à partir de midi, il est conseillé d'éviter le secteur. Trafic très chargé aussi dès ce midi dans le Fréjus, toujours en direction de l'Italie. Là aussi, ça va bouchonner. Pour le tunnel du Mont-Blanc, eh bien, ce sera pire demain. Là, il est carrément conseillé de ne pas l'emprunter à partir de 11h. Avec un pic entre 11h et 14h où le temps d'attente est estimé à plus de 2h. Trafic très chargé aussi dans le Fréjus. Et puis ça va particulièrement coincer également demain sur l'autoroute A43 dans le sens Lyon-Chambéry entre midi et 2. Et si les automobilistes sont nombreux à se rendre en Italie dès aujourd'hui, a priori ils n'ont pas prévu de revenir tout de suite puisque dans le sens des retours, il n'y a pas de difficultés particulières ni dimanche ni le mardi 14 juillet.
4: Le Tour de France est Tadej Pogačar qui a, comme on dit, plié le match. Le champion slovène a semé tous ses poursuivants hier dans le col du Tourmalet. Il s'est imposé en solitaire à Gavarnie. C'était la 6e étape, ça promet pour la suite. Il a le maillot jaune avec 2 minutes 42 d'avance sur son rival Jonas Vingegaard. Paul Seixas lui a bien résisté. Il est 6e à 3 minutes 55 de Pogačar au général, direction Bordeaux aujourd'hui. Laurent, sur la route, pour l'instant, tout va bien.
3: Tout va bien, je suis en train de regarder un petit peu ce qui se passe au tunnel du Mont-Blanc, c'est fluide pour le moment. Donc, on en profite. Sinon, ailleurs, effectivement, aucune difficulté particulière à signaler sur les axes, sur les autoroutes ou sur les axes secondaires.
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3: Alors, nous restons en vigilance orange canicule, donc on respecte bien ces bons réflexes, boire régulièrement de l'eau, bien se mouiller le corps, pas boire d'alcool, éviter les efforts physiques. Et il va encore faire très chaud aujourd'hui. 37 degrés annoncés, voire 38 localement par endroit cet après-midi. Dans le détail, 33 à publier sur les bords du Léman, à Saint-Jean-de-Maurienne, à Bourg-Saint-Maurice. On aura 35 à Salon chez Annecy. 37 degrés à Chambéry, à Montmélian et Albertville. Avec quand même une chose importante, on le disait déjà hier, et c'est ce que nous précise Météo France, des foyers orageux qui pourraient éclater dans l'après-midi et en soirée. Alors sur le versant italien, Vallée d'Aoste dans un premier temps, mais aussi sur la frontière italienne côté Maurienne. Peu de chances que ces orages atteignent les plaines, mais attention tout de même, donc les orages qui deviendront de plus en plus présents au fil des jours.
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3: Allez, on vous propose un voyage dans le temps à cette heure-ci. J'ai réglé le spatio-temporel sur 1987. Belle année peut-être pour vous, peut-être année de naissance, voici Calogero.

0: cité de Savoie avec Calogero et une année qui évidemment a marqué l'artiste, hein, début de carrière avec son groupe Les Charts, 1987. Bonne journée avec Ici Pays de Savoie, il est 6h11.
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0: Merci d'être avec nous en cette période de forte chaleur avec des risques élevés d'incendie et puis en raison de la sécheresse. On vous rappelle cette info, si vous n'étiez pas avec nous, dans le journal de 6h, la préfète qui va signer aujourd'hui justement un arrêté pour interdire les feux d'artifice sur l'ensemble du département de la Savoie. Les feux d'artifice pour célébrer le 14 juillet. On aura quand même des petits bonheurs, mais oui, on en aura ce matin. On va vous emmener dans une procession ou peut-être derrière dans une rue de la procession. On va aller à Aime-en-Tarentaise. C'est là qu'on retrouvera Christophe Garnier tout à l'heure dans 10 minutes. Et puis un été en pleine forme à suivre avec notre médecin, le docteur Gérald Kirzek. Vous allez peut-être prendre l'avion ce matin. Alors comment éviter la phlébite, qui est un problème veineux? Eh bien, explication dans moins d'une minute. Un bon anniversaire si vous êtes né un 10 juillet. Ah, comme Clara Luciani qui fête ses 34 ans aujourd'hui.

0: C'est exceptionnel, quoi.
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3: Avec celles et ceux qui font Ici Matin, Esteban qui réalise cette émission ce matin, Abiba qui sera avec nous là pour vous répondre tout à l'heure. Et puis bien sûr, François et Bluette qu'on retrouvera pour les infos à 6h30, sans oublier le docteur Kierzek qui m'a rejoint à cette heure-ci. Docteur, on passe un été en pleine forme grâce à vous. Conseil santé ce matin, on prend l'avion et on évite la phlébite. Bonjour.
4: Bonjour à toutes et à tous. Vous partez en vacances un peu loin, super. Mais attention, les longs vols, c'est merveilleux pour l'esprit, un peu moins pour les jambes. Et le sujet qui fâche, c'est la phlébite aussi, appelée thrombose veineuse profonde. Bah oui, rester assis plusieurs heures, les jambes pendantes, avec la pression de la cabine et l'air sec, bah ça ralentit la circulation sanguine. Le sang a tendance à stagner dans les mollets. Si en plus vous êtes déshydraté ou que vous portez des vêtements trop serrés, il y a des petits caillots qui peuvent se former. Alors la bonne nouvelle, c'est qu'on peut les éviter très facilement. Il y a plusieurs facteurs de risque, en fait. Les vols de plus de 4 heures, des antécédents de phlébite ou de varices. Si vous êtes enceinte ou sous pilule œstroprogestative ou traitement hormonal, l'âge avancé, l'obésité, le tabac ou encore l'immobilisation récente, vous avez été avec un plâtre ou vous avez été opéré, ça, ce sont des facteurs de risque et parlez-en à votre médecin avant le départ, il pourra vous prescrire des bas de contention ou parfois vous donner un traitement préventif. Maintenant, il y a des petits mouvements pour tout le monde pour prévenir la phlébite. Personne ne verra ces mouvements, ils sont discrets, pas besoin de vous lever toutes les 10 minutes. Vous allez faire des petites pompes avec la cheville, vous décollez les talons du sol et vous pointez les pieds vers le bas et vous levez les pointes de pieds vers le haut. Bref, une seconde en haut, une seconde en bas, faites ça 20 fois par heure et ça fonctionne bien. Vous pouvez faire des cercles avec la cheville aussi, vous levez le pied légèrement et vous faites des cercles avec votre cheville, 10 dans un sens, 10 dans l'autre. Le pédalage caché, posez vos pieds à plat puis levez alternativement les talons comme si vous pédaliez à l'envers. Les genoux montent à peine, personne ne voit rien sous le siège de devant. Puis il y a le serrage de mollets aussi, vous contractez les mollets, vous maintenez 5 secondes et vous relâchez.
3: Alors à quoi reconnaît-on une phlébite?
4: La phlébite, c'est plusieurs symptômes. La douleur dans le mollet, souvent d'un seul côté, une sensation de chaleur, de gonflement, parfois une rougeur. Bref, si vous venez d'un vol et que vous avez ces symptômes, parlez-en à votre médecin et appelez le 15. Surtout si en plus vous avez des difficultés à respirer, parce que le caillot, il peut monter au niveau des poumons. C'est ce qu'on appelle l'embolie pulmonaire. Mais on résume, les bons réflexes dans l'avion pour éviter tout ça, c'est d'enlever vos chaussures, placer votre petit bagage sous votre siège et pas devant vous. Ça vous oblige à avoir de l'espace pour bouger les pieds. Et puis régler votre ceinture de sécurité légèrement lâche sur les cuisses et pas trop serré et portez des vêtements amples, rien de serré à la taille, c'est ça l'idée, et buvez de l'eau régulièrement et évidemment on évite l'alcool. Allez, bon été, bonne santé, à l'écoute d'Ici bien sûr.
3: Ouais, ça marche aussi justement en période de canicule. Ça, si vous aimez les années 80, il y a une soirée 80 karaoké blind test ce vendredi 10 juillet, ça se passe sous la Grenette, c'est à Seyssel, Haute-Savoie et ça commence à partir de 18h. On remercie Armand pour l'info ce matin, notre ami Armand à Seyssel où il fait déjà 22 degrés. Bonne journée avec Ici. Vous aimez les années 80, vous allez peut-être chanter ou danser aussi sur cette chanson. 1985 avec Dire Straits et Walk of Life, c'est maintenant sur votre radio locale. Ici, Pays de Savoie. Bonne journée, bon réveil.

0: Participer de sa voix, la radio de vos vacances. Nous sommes vendredi. Certains ou certaines attendent ce jour avec impatience parce que c'est la fin de la semaine. C'est le week-end qui approche. Une semaine qui était encore très chaude, hein, harassante, c'est vrai. Pour d'autres, c'est peut-être déjà les vacances. C'est bien, profitez-en bien. 23 ce matin chez nos voisins du Pays de Gex à Saint-Genis-Pouilly. Merci à Lolita, Marilyn qui est à Modane, 19 degrés. Ou encore notre ami Coco la Boulange qui est à Harite dans les Bauges où il fait 16 degrés.
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0: Oui, parce que lui, c'est ce qu'il fait le matin. Il vient chercher votre petit bonheur. Il sillonne les Savoies pour venir vous rencontrer, papoter avec vous. Et surtout, vous demander quel est votre dernier petit bonheur. C'est Christophe Garnier. Ce matin, Christophe, tu nous emmènes à M en Tarentaise.
2: Et dans une petite rue perpendiculaire à la rue principale qui traverse le centre d'M, c'est la rue de la Procession, il y a une galerie d'art. Une galerie dans une vieille maison historique de M. Il y a un portail qui est ouvert, qui passe sous une glycine. Et puis, sur des petites ardoises noires, des flèches blanche qui indique le chemin. Donc je longe la façade de la maison et donc ça amène jusqu'à une cave avec une grosse porte en bois. Alors il y a une salle d'exposition avec des photos, des sculptures, mais c'est tout éteint, il n'y a personne. Alors parce que là du coup il y a la maison, alors l'entrée est là, je perçois de la lumière, d'une grande baie vitrée. Il y a des œuvres d'art partout, des sculptures, des peintures, des photos, des cadres.
3: Bonjour.
4: Bonjour.
2: C'est la galerie d'art qui m'a amené ici.
4: Ah, mais Jean-Pierre n'est pas là. C'est lui qui s'en occupe de l'expo d'en bas.
3: C'est lui qui s'en occupe, mais forcément vous partagez.
4: Bien sûr. Mais je ne suis pas au courant de tous les détails.
2: C'est un endroit qui attire beaucoup de monde ?
4: Ça dépend. Il y a du monde qui passe régulièrement. L'exposition sur les mangas l'année dernière avec les enfants du collège a attiré beaucoup de monde. C'était très sympa.
3: Mais en même temps, vous n'êtes pas épargné parce que rien que chez vous, il y en a partout des œuvres d'art.
4: Oui, il manque des murs. Il y en a par terre aussi.
3: Vous-même, vous pratiquez une discipline artistique ?
4: Non, non, j'admire. Ça me fait du bien.
3: C'est quoi les bienfaits de l'art ? On s'est air satisfait.
4: Ça permet de vivre, ça élève l'âme, enfin c'est indispensable.
3: La galerie ici existe depuis combien de temps ?
4: On est arrivé en 2019.
3: On est sur un territoire d'artistes, ici à M.
4: Il y en a. Il y a des artistes partout en fait, hein. Il y a des artistes qui sont cachés.
3: Oui, mais le fait qu'il y ait une galerie qui se crée, il se révèle.
4: Oui, oui, bien sûr, ça a permis de fédérer les artistes d'ici, oui.
3: Qui dit artiste dit un public aussi.
4: Voilà, à trouver, à mobiliser. Il y a un socle qui est là tout le temps et puis qui s'élargit occasionnellement.
3: Vous étiez déjà à M avant ?
4: Non, on est arrivé ici pour notre retraite. Ma famille est originaire d'M et on a choisi de s'installer ici et de rénover cette énorme bâtisse. C'est une vieille maison, elle est sur les plans sardes. Et puis, c'est un village où les gens se parlent, hein. C'est pas trop grand, les gens se saluent et à la fin, on papote.
3: Bah, c'est ce qu'on fait d'ailleurs, on voilà. Se connaissait pas il y a 3 minutes.
4: Non, non.
3: Alors, est-ce que je peux vous demander votre prénom ?
4: Alors, je m'appelle Edith.
3: Eh ben, j'aimerais savoir, Edith, et c'est ça qui m'amène.
4: Oui.
3: Quel est votre dernier petit bonheur, s'il vous plaît ?
4: Ah, mon dernier petit bonheur, c'est d'avoir embrassé mes petits-enfants samedi. Et mon autre petit-fils, qui est au Cap-Vert, j'aimerais bien l'embrasser. J'ai vu mes sœurs, c'est ça mes petits bonheurs. Des beaux petits bonheurs.
0: Chaque matin, un petit bonheur différent dans une commune différente en compagnie de Christophe Garnier. Photos évidemment à voir sur ici.fr. C'est une artiste qui s'est fait connaître sur les réseaux sociaux. Aujourd'hui, eh bien, elle fait ses propres œuvres qu'elle chante. Elle nous vient de Nice, dans le sud de la France. Elle s'appelle Auria et ça s'appelle Soirée mondaine. C'est maintenant sur votre radio ici.

0: Un timbre de voix qui rappelle Indila, mais c'est voulu aussi parce qu'elle adore cette artiste. Elle s'appelle Oria et le titre Soirée mondaine sur votre radio ici, Pays de Savoie. 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Et puis, autre lieu à découvrir dans notre région, tiens, si vous êtes du côté de Chamonix, si vous êtes peut-être déjà en vacances dans notre région, eh bien c'est le musée des cristaux qui vous propose un vrai voyage à travers la minéralogie alpine de France, d'Europe et du monde pour découvrir des collections exceptionnelles par leur qualité, leur diversité et leur beauté. Il y a même une exposition temporaire justement à ce musée des cristaux à Chamonix qui s'appelle Trésor minéral avec une collection de Raymond Thibault et c'est jusqu'en décembre 2027. Je précise qu'il y a des visites guidées qui sont organisées pendant les vacances scolaires les jeudis à 14h15 et 16h15. Allez-y, c'est magnifique.
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0: Alors, on va prendre le temps, nous sommes vendredi et c'est l'actu de l'horoscope avec Catherine Viguier. Une actu côté planète, Catherine?
6: Eh bien, Vénus s'invite chez les prudents natifs de la Vierge.
7: Bélier, c'est une bonne nouvelle pour vous organiser, aider votre prochain et pour vous soigner aussi.
8: Taureau, très bonne chose que Vénus en signe ami. Elle met en lumière votre vie créative, votre vie de parent et d'amoureux.
9: Gémeaux, vos réflexions et vos actions au sujet de la famille et de votre habitation portent leurs fruits.
10: Cancer. Vénus visite le secteur de la communication et des voyages, mais aussi de la fratrie.
11: Lion. Vous serez ravi de voir des améliorations liées à votre fortune, grande ou petite.
12: Vierge. C'est vous l'heureux élu. Vénus est à présent chez vous. La vie se fait plus douce.
13: Balance. Durant quelque temps, cultivez la complicité et prenez soin de votre intimité.
14: Scorpion. Succès assuré dans la vie publique et vous serez étonné de l'amitié que l'on vous témoigne.
15: Sagittaire, si vous avez des ambitions, c'est le moment d'en parler, de prospecter, puis de foncer.
16: Capricorne, de très bonnes choses en vue, en partant ailleurs, en bougeant ou en rêvant.
17: Verseau, Vénus vous apporte des satisfactions sur le plan spirituel, charnel et financier.
18: Poissons, les grâces, les attentions viendront des autres, d'une personne à laquelle vous tenez beaucoup.
19: Et pour nous tous, on cultive notre jardin secret. On ne dit pas tout de nous.
0: À demain, Catherine.
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0: Le casse-tête pour les hébergeurs après Lognan-la-Vanoise, Bleuette.
20: Oui, les vacanciers de cette semaine sont obligés de prolonger leur séjour. Au moins jusqu'à lundi, nous serons avec un hôtelier juste après le 90 secondes.
0: Oui, il est 6h30, le 90 secondes, l'info en France et dans le monde. Et c'est ce matin présenté par vous, François Ventéjou.
21: Le Maroc a fini par craquer face aux Français au Mondial de foot. Victoire sereine 2-0 de nos Bleus hier soir en quart de finale aux États-Unis. Des buts de Kylian Mbappé et Ousmane Dembélé. Les Français attendent le vainqueur du match Espagne-Belgique ce soir à 21h. Les Pays de la Loire et quatre départements voisins en vigilance rouge. Canicule à partir de midi. Les fortes chaleurs s'accentuent, notamment la nuit et demain. L'alerte rouge concernera 24 départements, l'Île-de-France et le Centre-Ouest. Cette troisième canicule de l'année va persister au moins jusqu'à mardi prochain, prévient Météo France. Les sols sont archi-secs et le risque de feux de forêt élevé aujourd'hui. Dans 63 départements, la Haute-Garonne est même en rouge pour un risque très élevé. En Espagne, un incendie dans une forêt en Andalousie déclenché hier a fait au moins 12 morts. Les députés durcissent les sanctions autour de la drogue. Les préfets pourront désormais suspendre le permis de conduire de manière préventive en cas d'usage répété de stupéfiants et même si les infractions ne sont pas liées à la conduite. Le vote pour de l'Assemblée a eu lieu hier dans le cadre du projet de loi Riposte. Sur la route des vacances, il va falloir être patient. Bison Futé classe la journée rouge dans le sens des départs. C'est même noir dans la région Auvergne-Rhône-Alpes aujourd'hui. Et sur les rails, attention, plusieurs intercités sont supprimées aujourd'hui et demain. Une septième étape promise aux sprinteurs sur le Tour de France. Départ d'Ajetmo dans les Landes pour rejoindre Bordeaux. Le maillot jaune est porté par Tadej Pogacar.
0: Merci François. 6h31. L'info d'ici en Pays de Savoie, Bleuette, c'est l'incendie de végétation au planier qui est contenu mais loin d'être éteint.
20: 60 hectares parcourus, une trentaine de pompiers toujours mobilisés avec deux hélicoptères. Il y a déjà eu 160 largages d'eau hier, 200 la veille. La départementale 915 qui relie le hameau du Villard au planier à Pralognan-la-Vanoise reste fermée au moins jusqu'à lundi. Près de 6000 personnes sont bloquées depuis mardi soir dans les hameaux du Planet et à Pralognan. Et ça devient aussi très compliqué pour les professionnels du tourisme. Comme Dominique Briquet, il est conseiller municipal à Pralognan, mais aussi patron de l'hôtel-restaurant Le Grand Bec et de l'hôtel A+. Il explique comment ça se passe à Mélanie Tournadre.
2: On a été déjà dans un premier temps un peu dans l'incertitude, tombant des nues de cette situation. Une grande partie de nos livraisons fromage, viande, etc. Ça se passe le mercredi matin, sauf que la route a été fermée mardi soir. Donc là, il a fallu en effet faire face à une situation du fait que une grande partie de nos clients étaient bloqués dans nos établissements respectifs. On a un hôtel avec une équipe de hockey qui devait partir mercredi matin, justement. Des jeunes qui viennent de la région Rhône-Alpes. Ils sont coincés encore quelques jours. On les libérera quand les parents pourront monter au moment où la route sera enfin ouverte.
5: Enfin, il y a des gens qui vont devoir payer des nuits en plus. Il y en a qui ont payé mais qui ne peuvent pas monter. C'est quand même un sacré casse-tête, quoi.
2: Alors, je vous avouerai que nous, on est un peu angoissés par rapport à ça parce qu'on parle des gens qui sont bloqués à Pralognan, ceux qui ne veulent pas rester plus longtemps et puis qui, évidemment, ne veulent pas payer, c'est évident. Ensuite, on a les groupes qui devaient arriver samedi, qui ne pourront pas arriver. Donc là, on est toujours dans l'incertitude de savoir s'ils vont quand même monter, parce que s'ils ne montent pas, non seulement il va falloir rembourser leur verre, mais peut-être plus, et on ne sait pas, on ne connaît pas encore la situation au niveau de l'assurance et autres, et les services de l'État. Je suis pas persuadé qu'ils nous aident pour le coup, mais enfin, on va quand même en discuter avec nos confrères pour trouver une solution, parce que bon, on n'y est pour rien. Je veux dire, nous, on n'a rien demandé de tout ça, et ma foi, c'est la triste réalité. Certaines personnes ont déjà annulé, des individuels. Maintenant, les groupes, on croise les doigts pour qu'ils viennent quand même, parce que là, eux, ça leur fait perdre 3 jours complets de leur séjour, donc on n'est pas garanti qu'ils viennent, tout simplement.
5: C'est quand même très stressant financièrement.
2: Les deux, financièrement et anxiogène au niveau de la continuité. Et vous savez que bon, il faut tempérer parce que certains de nos estimants sont quelque peu agressifs, si je puis dire. Donc il faut leur expliquer que ma foi, il y a la sécurité d'abord et qu'on fait passer la sécurité avant tout le reste, quoi.
20: Dominique Briquet, qui est conseiller municipal à Pralognan et patron d'un hôtel-restaurant Le Grand Bec et de l'hôtel A+, avec Mélanie Tournadre. Un héliportage est prévu cet après-midi concernant le ravitaillement des deux supérettes de la commune. Toutes les infos sont sur ici.fr. À 7h, on prendra des nouvelles des festivaliers de Musilac, alors que la chaleur s'accentue le jour, mais aussi le soir et la nuit. Laurent, sur la route, c'est une journée noire dans le sens des départs chez nous.
0: Absolument, et je sais qu'il va y avoir du monde au tunnel du Mont-Blanc, vous l'avez dit tout à l'heure. Je regarde un petit peu ce qui se passe, 7 minutes en plus pour l'instant par rapport à un trafic normal. Bon, pour l'instant, c'est encore fluide au tunnel du Mont-Blanc. Si vous avez l'occasion de rejoindre l'Italie, c'est peut-être le meilleur moment pour y aller ce matin à 7h06. Sinon, partout ailleurs, pas d'événement particulier. Un petit peu de monde, évidemment, au poste douanier, c'est le cas à Bardonnay ce matin, si vous êtes sur la Liane, la 41 Nord. Pour passer la douane, il vous faudra compter 3 minutes en plus par rapport à un trafic fluide.
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0: Et il va falloir encore aujourd'hui maintenir son logement au frais, entre guillemets, bien fermer les fenêtres et les volets la journée, puisqu'on reste en canicule orange, et ce qui veut dire que les températures sont encore extrêmement chaudes aujourd'hui. 37, voire 38 degrés, ça peut même donner ce pic cet après-midi si vous êtes sur le bassin albertvillois. On attend 35 degrés à Cluses, à Annecy, 33 à Publier sur les bords du Léman, il fera un petit peu plus frais, 31 degrés à Saint-Jean-d'Eau, 37 degrés à Saint-Pierre-des-Lacs, Albigny. Et puis donc, je vous disais, jusqu'à 38 degrés sur Albertville cet après-midi, avec une possibilité de voir des foyers orageux éclater en fin de journée, dans un premier temps sur le côté italien du massif du Mont-Blanc, mais aussi sur les secteurs de la Maurienne. Alors, peu de chance, nous dit Météo France, que ça atteigne les plaines. Enfin, voilà, localement, avec un orage, on peut s'attendre souvent à des choses comme cela. Ça peut arriver par hasard, mais malheureusement, ça peut frapper très fort et très localement. Donc, pour l'instant, des foyers orageux qui se développent et qui pourraient être d'actualité pour ce week-end.
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0: Merci en tout cas d'avoir choisi la radio des bons plans. C'est ici, Pays de Savoie. Voici France Gall. Résiste. Bonne journée, bonne route. Merci de nous suivre.

0: Résiste sur votre radio locale, ici Pays de Savoie. Belle journée à nos côtés, il est 7h20.
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0: Et on est très heureux de vous accueillir. Résiste, chantez France Gall, on résiste à cette canicule, cette chaleur. On en a un petit peu marre, c'est vrai. Bon, ça devrait aller un petit peu mieux à partir de mercredi prochain, mais on n'en est pas encore là, malheureusement. Il y a des petits lieux de fraîcheur, par exemple, la cascade de Saint-Benoît, la Norma, magnifique, hein, très facile d'accès d'ailleurs le long de la route touristique des Forts de l'Essayon, la D215 entre Aussois et Avrieux, c'est au niveau de la chapelle Saint-Benoît. Cette cascade, elle fait 90 mètres de haut, et puis son petit ruisseau, là, vous rafraîchiront comme un brumisateur géant. Voilà, ça se passe du côté de la Norma. À suivre, nos humoristes seront là aussi avant 7h, l'humour en tube. On verra que quand les jeunes papas font leur premier pas de jeune papa, c'est drôlement émouvant, avec Redouane Arjane et Jérémy Crédville. Et puis pendant les fortes chaleurs, nos lapins, furets et autres cobayes sont-ils plus vulnérables? Eh bien ça, on va en parler dans 5 minutes avec notre vétérinaire Pierre Fabin. Et puis tout de suite, micro en main, caméra sur l'épaule, rencontre souvenir et vie d'antan avec les frères de Paris, c'est la place du village. Rencontre racontée ce matin par Philippe qui est avec moi. Bonjour Philippe.
3: Bonjour Laurent, bonjour à toutes et à tous.
0: Ah, parmi vos rencontres, là vous êtes allé dans une étonnante série de Montémont.
3: Eh oui, on est allé à Montémont, c'est la direction de la Maurienne. Et on s'arrête justement dans le hameau de la Scie, au-dessus du beau village de Montémont, à 1300 mètres d'altitude. Et là on rencontre Joël Gontier dans une série, mais pas n'importe quelle série, une série complètement dans son jus, une série d'époque. Et Joël nous dit, c'est une série qui a été mise en place par mon grand-père et je tenais absolument à la remettre en route. Elle a commencé à fonctionner en 1905. Elle a été créée d'une manière assez curieuse lorsqu'un village d'à côté a brûlé et comme on ne pouvait pas tout refaire, tous les toits avant l'hiver, il a fallu créer la série, justement, pour faire le bois, pour faire les chalets du village qui avait brûlé, vous avez compris.
0: D'accord.
3: Un bel exemple de solidarité à l'époque.
0: Et puis ce qui manque, il a été fidèle à la scie. Combien de temps il a mis pour la refaire?
3: Il a mis 4 ans pour la refaire de A à Z, c'est un énorme travail. Aujourd'hui, cette scierie à l'ancienne marche parfaitement, c'est un véritable plaisir de l'avoir fonctionné. Elle fonctionnait autrefois à l'eau avec un petit barrage en amont, comme toutes les scieries, avec une conduite forcée bien sûr. Au bout de la conduite, il y avait une roue à aube, hein, comme autrefois d'ailleurs. Il fallait 12 heures pour remplir la retenue d'eau. Et à l'époque, on sciait, nous dit-il, tous les jours, y compris le dimanche, dès qu'il y avait de l'eau, on sciait. Et le torrent sur lequel se trouve la scierie a une particularité, il ne gèle pas en hiver. Je rappelle qu'on est à 1300 mètres d'altitude, c'est-à-dire qu'on peut travailler toute l'année.
0: Est-ce que cette série fonctionne encore aujourd'hui?
3: Absolument, Laurent, elle fonctionne toujours. Et si quelqu'un a besoin de couper un sapin pour faire quelques planches, aucun problème. Il nous dit aussi, Joël, qu'on fait des chevrons avec la charpente, et tout ceci se fait dans la plus grande convivialité. Or, c'est pas industriel, attention. Et Joël nous précise que c'est justement la scierie qui a donné le nom du village. La scie, mais ça, on s'en est
0: douté. Et est-ce qu'on peut la visiter?
3: Oui, on peut la visiter. Il y a même des touristes qui viennent la visiter, cette scierie, par l'intermédiaire de l'Office du tourisme de la grande station d'à côté. C'est Saint-François-Longchamp,
0: que vous connaissez bien.
3: Et ça se fait durant l'hiver, un jour par semaine. Il y a même des touristes qui veulent repartir avec une planche, nous dit Joël. Joël qui montre aussi ses outils hein, pour aller chercher le bois, pour descendre dans la scierie à tous ces touristes. Et si vous passez un jour par Montémont, n'hésitez pas à vous arrêter. Demandez à Joël, il se fera un grand plaisir de vous montrer sa scierie à l'ancienne. Il est intarissable, il est passionné et passionnant.
0: Merci Philippe, mais comme vous, vous êtes passionnant. Mais lundi, ce sera votre frère, ce sera Jean-Noël qui sera à nos côtés. Si, si. 6h44, nos nacs sont-ils plus vulnérables durant la canicule et les fortes chaleurs? Eh bien, c'est notre vétérinaire Pierre Fabin qui va nous répondre dans moins d'une minute.
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0: 7h moins le quart, bonjour Pierre. Pierre Fabin, c'est notre vétérinaire. C'est vrai que vous nous avez souvent parlé pendant cette période de canicule, hein, de bien hydrater son chien, son chat, mais on oublie souvent les nouveaux animaux de compagnie, lapins, cobayes, furets. Alors justement, sont-ils particulièrement vulnérables?
4: Et oui, ils sont même plus vulnérables que nos chiens ou nos chats face à la chaleur. Il faut comprendre que le lapin ou le cochon d'Inde ne transpire absolument pas. Pire encore, contrairement aux chiens, ils ne peuvent même pas halter pour baisser efficacement leur température corporelle. Un lapin est physiquement conçu pour supporter des températures autour de 15 à 20 degrés. Dès que le thermomètre dépasse les 25 degrés, il est en souffrance. Le coup de chaleur est fulgurant et très souvent mortel chez eux. Le problème, c'est que ce sont des proies et que ce sont des animaux qui cachent leurs symptômes pour ne pas attirer les prédateurs. Quand vous remarquez qu'il reste prostré au fond de la cage, qu'il respire très vite ou que ses oreilles sont bouillantes, c'est que l'urgence vitale est déjà enclenchée.
0: Ouais, donc animaux sensibles. Alors justement, concrètement, comment on fait pour faire baisser la température sans pour autant les rendre malades avec des courants d'air ?
4: Alors la première chose à faire, c'est d'éviter totalement le soleil. Dès le matin, fermer tous les volets et déplacer son enclos dans la zone la plus sombre et fraîche de la maison. Ensuite, l'astuce imparable, c'est la bouteille de glace. Remplissez d'eau une bouteille en plastique, congelez-la, puis enroulez-la dans une serviette éponge épaisse et placez-la au milieu de l'enclos. Il va s'y coller naturellement pour faire baisser sa température corporelle en toute sécurité. Ne braquez jamais de ventilateur directement sur lui. Le courant d'air peut déclencher une pneumonie foudroyante. Mais pensez à lui mouiller un peu le poil avec un gant de toilette. Ça permettra de le rafraîchir efficacement.
0: C'est des animaux qui boivent très peu, hein. Alors justement, comment les forcer à s'hydrater davantage? Et que faut-il adapter dans leur gamelle pendant la canicule?
4: Il faut changer le biberon à billes qui est une vraie galère l'été. L'eau échauffe très vite. La solution, c'est de remplacer le biberon par une lourde gamelle en céramique remplie d'eau fraîche, renouvelée matin et soir. L'animal boira beaucoup plus facilement à grande lampée. Et pour booster l'apport en eau, jouez aussi sur l'alimentation. Arrêtez les granulés secs qui déshydratent l'organisme. Offrez-leur des légumes très riches en eau. Pour un lapin ou un cochon d'Inde, donnez des morceaux de concombre, de la courgette ou des herbes aromatiques servies bien mouillées. Mais attention, sortez ces légumes du frigo une bonne heure avant pour éviter des diarrhées dues à un choc thermique digestif.
0: Merci docteur. Les conseils de Pierre Fabin à retrouver évidemment sur l'application ICI et ICI.fr. 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Elle sera notre invitée donc entre 9h et 10h. 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Ça sent la vaisselle cassée là. Je sens que ça va casser un moment. Voici Fool's Garden et Lemon Tree pour la vaisselle cassée. Écoutez bien, c'est maintenant.

Fool's Garden, Lemon Tree sur votre radio locale ici, Pays de Savoie. Vos relevés de température ce matin, c'est sur la page Facebook. Merci Alain, à Saint-Maurice-de-Rotran, 20 degrés 1, 17 à Annecy, chez Nadia, 19 chez Françoise à Bellajou. On a également 19 degrés à Mézigny. Et puis un grand bonjour à la Poterie des Fontaines à Rêvrosse ce matin où il fait 17 degrés 5. C'est sur la page Facebook évidemment que vous déposez vos relevés météo comme chaque matin. Et comme chaque jour aussi à cette heure-ci, on a trois infos pratiques, locales, utiles et sympas. Les trois plus d'ici matin. Et c'est vrai qu'avec cette période de canicule, on s'intéresse à ces lieux où on peut trouver un peu de fraîcheur en cette période de forte chaleur. Surtout quand on habite en ville, il n'y a pas forcément un lac juste à côté de chez nous. Exemple à Chambéry. Et il y a des parcs où on cherche un petit peu de fraîcheur, des lieux ombragés comme le parc du Vernet, le parc du Mabaral, chemin de Charrière-Neuve, le parc de Buisson-Rond, bien évidemment, ou encore le parc Pio situé sur les monts, qui est magnifique d'ailleurs au passage. Le jardin des Charmettes, là aussi, vous pouvez visiter la maison des Charmettes par la même occasion, là où a séjourné Jean-Jacques Rousseau, le parc de la Calamine, le parc du Talweg ou encore le parc du Clos Savoiroux. Les incendies sur le secteur de Pralognan, vous avez peut-être tout à l'heure entendu hein, cet éleveur qui fait un geste de solidarité pendant cette période. On rappelle que la route d'accès à Pralognan est fermée au moins jusqu'à lundi. Et lui, cet éleveur, il fait du don de lait frais, de vaches, en raison de cette fermeture de route. Il s'appelle Pierre Cerclet, vous l'avez peut-être écouté hein, tout à l'heure sur notre antenne. Agriculteur, il propose justement sur le hameau des Granges à Pralognan, eh bien gracieusement du lait frais à disposition. Les personnes intéressées peuvent en récupérer à la ferme. Au 580 route des Granges, en apportant bien évidemment un récipient propre. Et on va terminer par la météo en montagne pour celles et ceux qui ont décidé de randonner aujourd'hui. On rappelle que le soleil va encore briller et chauffer. Hein. Aujourd'hui, dans l'après-midi, on aura des nuages qui vont se former au-dessus de 3000 mètres dans les reliefs et les hauts sommets du Mont Blanc, mais aussi en Maurienne, sur la frontière italienne. On pourrait avoir de violents orages locaux. Notez qu'en fin d'après-midi, ces averses orageuses se mettront en place sur le Haut-Val d'Aoste, sur le versant italien du Mont Blanc. Et puis le ciel va se voiler d'ailleurs une partie de la journée hein, à partir de cet après-midi sur l'ensemble de nos pays de Savoie. Les températures maximales, on attend 30 degrés à 1000 mètres, 22 à 2000, l'isotherme 0 degré sera situé vers 4004 puis 4002, vent à 2000 de sud-ouest puis nord-ouest à 15-30 km/h, enfin vent à 4000 mètres de sud-ouest à 10-20 km/h, puis tournant par l'ouest jusqu'au nord-est. 6h53, parler de montagne, on vous emmène. Allez, voyage ce matin avec Désirless, la radio de vos vacances, c'est ici, Pays de Savoie. Pour celles et ceux dont c'est peut-être le dernier jour aujourd'hui, allez, vous tenez le bon bout. Et peut-être qu'après, on aura aussi un petit peu de fraîcheur, mais ça faudra attendre la semaine prochaine.

0: Voyage, voyage, Désirless, à suivre l'humour en tube préparé par Fred Ballard. Quand les jeunes papas font leur premier pas de jeune papa, bah c'est drôlement émouvant. Redouane Arjane, Jérémy Crédville, on va les entendre dans un tout petit instant, puis dans 3 minutes, toute l'actu locale.
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0: Et on aime rire aussi, à vos côtés, avant 7h. Les jeunes pères sont-ils tous programmés pour s'émouvoir devant leur nouveau-né? Fred Ballard a fait un petit sondage sur le fameux instinct paternel dans l'humour en tube.
10: Je dirais pas d'être toxicomanes, les bébés, sérieux. Ils ont jamais une thune sur eux.
11: C'est vrai que l'indépendance financière n'est pas leur fort, hein, ces petits bouts. Mais bon, d'un autre côté, il n'y a pas de poche dans les grenouillères. Donc, faut pas les blâmer, hein, nos petits asticots. Ils font ce qu'ils peuvent avec ce qu'ils n'ont pas.
10: Oukta, ils suivent en permanence. Ils ont aucune indépendance. Ils ont aucune hygiène de vie. Ils se chient dessus en permanence. Ils sont foyés dans la rue. Ils se dessapent sans aucune raison. Ils mettent leur langue dans des multiprises. Ils se la racontent en plus. Ils te bousculent. Ils nient ton existence, quoi. Alors que sans nous, c'est juste des tubes digestifs analphabètes.
11: Ok, bon, là, on est typiquement sur un jeune papa qui manque un chouïa de sommeil hein, et qui n'assurera pas le biberon de 4h du mat. Mais Redouane Arjane n'est pas le seul papa victime de baby blues. Jérémy Crédville a testé le voyage en voiture avec un nouveau-né. C'est très marrant aussi.
6: Il donne tout ce qu'il a. Il se chie dessus, il attend que tu fermes le dernier bouton pour se chier dessus. Et il a une couche qui bloque ici. Il se chie tranquillement entre les omoplates. C'est que... Tu te chies dans le cou? Non, parce que t'es normal, voilà. Personne se chie dans le cou, à part les tarifs. Voilà.
11: Ah bah oui, mais ça fait partie des petits plaisirs du nouveau-né. Hein. En général, ils font ça avec un grand sourire, donc ça a l'air vraiment plaisant. Hein. Faudrait peut-être qu'on essaye, ou pas. Mais bon, rions un peu en attendant qu'ils deviennent grands et poilus. Ils n'auront plus de couches, mais ils seront beaucoup moins marrants.
0: Et peut-être qu'ils en tiendront un peu plus une couche. Merci Fred, on vous retrouve demain.
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0: On vous souhaite la bienvenue évidemment à l'écoute d'ici Pays de Savoie. Il est 7h. Ici Pays de Savoie, première radio sur l'actu locale, Bleuette Dupin. Le plané, Pralognan-la-Vanoise, isolé au moins jusqu'à lundi.
13: La départementale 915 s'arrête toujours au-dessus de Bozelle. L'incendie de végétation au plané est contenu, mais il est loin d'être éteint. Une trentaine de pompiers sont toujours mobilisés. Deux hélicoptères aussi qui ont fait de nouveau des dizaines de largages d'eau hier. Des géologues, des services de restauration, des terrains de montagne sont aussi sur place pour évaluer les risques et sécuriser le secteur hein, en raison des chutes de pierres et de blocs. Près de 6000 personnes sont encore bloquées dans les hameaux du Planet et à Pralognan. Les particuliers, les campeurs, les professionnels de l'hôtellerie-restauration n'ont que deux supérettes pour se ravitailler. Le patron de l'épicerie Sherpa de Pralognan, Quentin Sarossi, court partout.
14: Il y a beaucoup de monde, hein, on fait des journées. Charlie, tu peux être en caisse, s'il te plaît? Excusez-moi. Les gens font un petit peu comme si c'était le temps du Covid. C'est un peu affolant. Donc depuis hier, le magasin il est blindé toute la journée. Donc les gens font un maximum de stock sur les fruits et légumes, le pain également. Hein. Depuis mercredi matin, on n'a aucune livraison. C'est un petit peu impressionnant. Donc nous, voilà, on est là, on leur dit aux gens, on est disponible, on est ouvert toute la journée, on fait des journées de fou, de 7h du matin à 8h du soir, on est dans le magasin. On fait ce qu'il faut pour les contenter, les rassurer. Mais bon, il fait quand même très beau ici, donc les gens, quand même, malgré tout, essayent de profiter un maximum hein, de leurs vacances, quoi.
13: Et pas de panique hein, pour le ravitaillement des hôtels-restaurants et des deux supérettes. Un héliportage est prévu cet après-midi depuis Bozelle. Et puis un éleveur de vaches laitières qui ne peut pas transporter son lait vers la coopérative de Beaufort à Moutier donne le lait de ses vaches. Il suffit de venir avec un contenant propre à l'exploitation de Pierre Cerclet. C'est route des Granges à Pralognan. La commune du Planès salue la solidarité des particuliers, des commerçants, des restaurateurs, des associations qui ont fait des dons et même qui ont préparé des repas pour les équipes de secours. Vous avez toutes les infos, les témoignages sur ici.fr. Il n'y aura pas de feu d'artifice en Savoie pour le 14 juillet. La préfète de la Savoie annonce qu'elle va signer un arrêté pour interdire tous les feux d'artifice dans le département compte tenu de la situation de sécheresse, mais aussi pour ne pas surcharger les pompiers qui sont mobilisés sur 3 incendies dans le département, au Planet, mais aussi au désert dans les Bauges et sur le secteur des Belleville en Tarentaise. Il y a eu un feu de végétation hier en Haute-Savoie, route de la Larves à Passy, au bord de l'autoroute A40. 500 mètres carrés de surface ont brûlé. Les campings et la voie ferrée à proximité n'ont pas été impactés. Incendie aux alentours de 17h. Les pompiers sont restés en surveillance une partie de la soirée. Les mesures de restriction des usages de l'eau sont renforcées sur certains secteurs de l'ouest de la Savoie, ce qui entraîne l'interdiction d'arroser les pelouses et les massifs. Mais les potagers peuvent toujours être arrosés avant 8h du matin ou après 20h. Ça concerne les secteurs du lac du Bourget albanais et le secteur du Chéran, hein, tout comme le côté Haute-Savoie. Les secteurs Leflon, Aiguebelette, Guiers-Chartreuse et Combes de Savoie restent en alerte. C'est dans ce contexte que la chef des écologistes Marine Tondelier, candidate à l'élection présidentielle, se rend à Tignes ce matin. C'est son tour de France estival. Elle avait prévu de se rendre aussi à Pralognan, hein, mais la visite hier a été annulée.
0: 9 départements de l'ouest de la France basculent en vigilance rouge canicule.
13: Les pays de Savoie sont en orange, comme 74 autres départements. Cette troisième vague de canicule est prévu jusqu'à mardi. Les festivaliers de Musilac à Aix-les-Bains qui arrivent pour les premiers concerts à 17h ont chaud, très chaud. Ils sont des dizaines de milliers sur l'esplanade toute la soirée. Pour autant, pas de mesures supplémentaires. L'organisateur Rémi Perrier explique pourquoi.
9: On a déjà un dispositif depuis de longues années. On a des canons à neige, mais c'est pas de la neige qui sort, c'est de la vapeur d'eau. On a des zones de fraîcheur, on a depuis des années, on fait un travail vraiment formidable avec tous les services de secours, le SDIS, enfin, etc., la préfecture. On a un vrai dispositif qui est calibré pour toutes les situations. Donc non, il n'y a pas de surdimensionnement du dispositif. Si demain on nous demande d'arrêter, on arrêtera, bien évidemment. On est des gens responsables. Le plus important, c'est la sécurité, la santé des gens. Une hiérarchie dans la vie. S'il faut arrêter, on arrêtera. Je ne vais pas me suicider, on ne va pas tous pleurer. S'il y a des conditions, des fois, sur des événements sportifs, musicaux, où il faut prendre des dispositions, parce que la situation l'impose. Ça ne sera pas de gaieté de cœur, mais voilà, ce n'est pas non plus l'échec d'une vie. C'est vivre avec son temps et avec le temps, surtout.
13: Voilà, Musilac qui bat son plein jusqu'à dimanche et tout ce week-end, une expérimentation financée par la région sera mise en place pour lutter contre la soumission chimique hein, avec un stylo test dans les boissons qui a été mis au point par une entreprise de Maurienne. On y reviendra dans l'info d'ici à 6h30.
0: Et le 3 pour les Bleus de Didier Deschamps.
13: Ouais, troisième demi-finale de Coupe du Monde de foot aux États-Unis. Hier soir, l'équipe de France a battu le Maroc 2-0 en première période. Kylian Mbappé a d'abord raté un pénalty hein, arrêté par le gardien marocain avant ouvrir le score en deuxième mi-temps, puis but d'Ousmane Dembélé 6 minutes plus tard. Ambiance tard hier soir dans les rues, tiens, à Annecy notamment. Et pendant ce temps, conférence de presse d'après-match de l'autre côté de l'Atlantique. Kylian Mbappé la joue modeste.
15: C'est toujours bien d'aller en demi-finale. Je pense que c'est une étape importante pour nous en tant que groupe. On est très contents d'être dans le dernier carré une nouvelle fois. Pour les plus anciens, c'est la troisième fois. Mais non, je n'ai pas d'adversaire particulier. Je ne me concentre pas sur les adversaires. Je me concentre juste à comment on va récupérer, comment on va préparer notre match. Et bien sûr qu'on va avoir un coup d'œil parce qu'on regarde tous les matchs. Mais je n'ai pas de préférence. Parce que quoi qu'il arrive, ce sera une revanche au final. Parce que si c'est les Belges, ils voudront une revanche. C'est l'Espagne, on voudra une revanche. Donc ce n'est pas trop ma préoccupation.
13: Voilà, restons zen. L'adversaire des Bleus, ce sera soit la Belgique, soit l'Espagne qui joue ce soir à 21h. Et la demi-finale des Bleus, ce sera mardi prochain. prochain et vous la suivrez en direct sur ICI Pays de Savoie. Beaucoup de monde dans les rues hier soir pour fêter les Bleus en demi-finale avec des tirs de feux d'artifice pourtant interdits par la préfecture de Haute-Savoie dans les principales villes et agglomérations. À Annecy, la circulation a été très perturbée, quartier de la gare et du Paquier, mais dans une ambiance de fête. Après des coupures de circulation, le calme est revenu vers 1h30 du matin. Hors centre-ville, on signale plusieurs voitures brûlées à Annecy. Première sortie, premier match pour les joueurs du FC Annecy. Les Hauts-Savoyards préparent leur prochaine saison en Ligue 2. Ils affrontent Villefranche-sur-Saône à 11h à Vallières. Villefranche-sur-Saône, une équipe de Ligue 3 pour le FC Annecy, reprise du championnat de Ligue 2 le 8 août. La Ligue de handball a dévoilé hier soir le calendrier de la saison 2026-2027. Ça va démarrer fort pour Chambéry, qui recevra le PSG tout début septembre. On n'a pas encore la date précise, ce sera le 4, le 5 ou le 6. La saison sera marquée aussi par un changement de taille. Il y aura des play-offs. Désormais, les quatre premiers du classement à la fin de la saison régulière vont s'affronter en demi-finale, puis en finale. Et les équipes classées de la 5e à la 8e place joueront des play-offs pour le dernier billet qualificatif pour une compétition européenne. Sur la route du Tour de France, il y a Tadej Pogacar et les autres. Le Slovène s'est imposé en solitaire hier à Gavarnie. Il a semé tous ses poursuivants dans le col du Tourmalet. Il reprend le maillot jaune à 2 minutes 45 d'avance sur son rival Jonas Vingegaard. Paul Sexas est 6e à 3 minutes 55 de lui. Direction Bordeaux, 7e étape aujourd'hui. Retour sur le plat et l'arrivée à suivre en direct sur ICI Pays de Savoie cet après-midi.
0: Après le Tour de France, ça fait 3 semaines, il y a encore les Alpes à passer.
13: Oui, mais c'était quand même une très grosse étape hier à Gavarnie. Et on ne voit pas la défaillance de Tadej Pogacar, on ne la voit pas venir là. Bon, on va peut-être être surpris, mais ça sent pas. Sur la route, Laurent, c'est noir aujourd'hui.
0: Alors, c'est noir aujourd'hui, mais alors pour l'heure, c'est fluide de partout. Ce matin, il n'y a pas de difficulté, je viens de te zoomer un petit peu partout sur les pays de Savoie. Aucun bouchon à signaler pour le moment, profitez-en, parce qu'effectivement, il va y avoir du monde sur les routes en fin d'après-midi. Et puis bien sûr demain avec ses premiers gros départs en vacances et surtout pour ce long week-end du 14 juillet.
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0: Alors, pas beaucoup de changements du côté du ciel pour aujourd'hui, avec toujours ces fortes chaleurs. Pensez à boire beaucoup d'eau, bien évidemment, si vous travaillez et surtout en extérieur. Pensez à bien vous hydrater, à vous mouiller le corps, éviter les efforts physiques et le sport en particulier. Et puis, prenez des nouvelles de vos proches. Les températures, elles seront encore caniculaires. On est en vigilance orange, on le rappelle. 35 à 37 degrés du nord au sud sur nos deux départements. Des foyers orageux qui pourraient éclater en fin de journée sur les massifs. Mais vraiment sur les massifs et surtout sur la chaîne frontalière avec l'Italie côté Maurienne, mais aussi sur le Val d'Aoste côté italien. Voilà pour la journée de vendredi. Pour demain samedi, on va garder ces températures caniculaires avec toujours des risques de foyers orageux qui peuvent apparaître sur les massifs en fin de journée.
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0: Et Mylène Farmer, sans contrefaçon, je suis un garçon. 7h09, bonne journée avec ICI.

0: D'ailleurs, tout tracé jusqu'au nom de la boulangerie. Vous allez tout comprendre tout à l'heure dans Nouveau Départ. Ce sera dans 10 minutes. Et puis eux, ils sont en demi-finale de la Coupe du Monde de foot pour la troisième fois d'affilée. Bah oui, les Bleus ont survolé la rencontre d'hier soir face au Maroc. Vainqueur 2-0 et ça aurait pu faire beaucoup plus. Une équipe de France et un capitaine, Kylian Mbappé, qui ont reconquis le cœur des Français, nous dira Delphine Gocho dans Mon œil. C'est à suivre dans une minute.
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0: L'équipe de France s'est imposée hier soir face au Lion de l'Atlas, 2-0 contre un Maroc impuissant, des Bleus irrésistibles, Delphine Gocho, et qui ont d'ailleurs retrouvé le chemin du cœur des Français.
4: Et Kylian Mbappé est redevenu le roi du monde. Le capitaine des Bleus est en lévitation depuis le début du mondial aux États-Unis et nous avec. Lui, le gamin de Bondy, vainqueur de la Coupe du Monde en 2018, vedette du PSG où il a joué cette saison sans jamais gagner la Ligue des Champions que les Parisiens ont remporté deux fois après son départ. Héros national avant de devenir mal aimé, Kylian Mbappé le sait, chacun de ses gestes est disséqué, commenté, débattu, autant adulé que détesté. Il est souvent surnommé sur les réseaux sociaux Mobutu, le despote à la tête du Zaïre, l'actuelle République démocratique du Congo, pendant trois décennies. Mais comme patron des Bleus, impossible de se moquer de lui. Depuis le début de la compétition, Kiki a montré la voie à ses coéquipiers. Meilleur buteur pour le moment avec Lionel Messi, capitaine au sang-froid impressionnant face au Paraguay. Leader sur le terrain comme dans l'attitude, Mbappé impressionne et prouve qu'il peut emmener les autres, penser collectif plus qu'individuel. Que ce soit sur le terrain et en dehors, il fait beaucoup pour le groupe, confiait le sélectionneur tricolore il y a quelques jours. Son parcours flamboyant au Mondial a même poussé certains supporters tricolores à lancer une pétition. Kylian, pardonne-nous, on a douté, on a critiqué, il est temps de réparer, déjà signé par 72 000 personnes. Nul doute qu'il y aura bien plus de Français repentis si les Bleus ramènent une troisième étoile.
0: Delphine Gocho, merci, c'est mon œil. Prochain match pour les Bleus, ça sera la demi-finale, mardi prochain contre l'Espagne ou... c'est la Suisse ? Non, c'est pas la Suisse, c'est la Belgique. Voilà, je cherchais. C'est la Belgique ou l'Espagne. Et bien sûr, ça serait un beau hasard, en tout cas, mais ça tombe le jour de la fête nationale, le 14 juillet. Alors, qui sait ? Peut-être un nouvel exploit pour les Français à suivre si vous écoutez ici Pays de Savoie, puisque le match sera retransmis. Match donc à 21h, mardi 14 juillet. Et c'est Coombs, These Girls, sur votre radio ici, 7h17.

0: DJ français, Combs et These Girls, sur votre radio ici. Merci Françoise, elle est à Lucinge, 22 degrés ce matin, même température à Frangy, chez René, vous faites la météo en direct hein, chaque matin sur les réseaux sociaux et sur la page Facebook ici, Pays de Savoie. Et puis comme tous les matins, on accueille une jeune entreprise de notre région qui nous ouvre ses portes. On va aller à la rencontre de son responsable. En fait, là, en l'occurrence, ils sont deux frangins qui ont repris une boulangerie à Beaumont. Nous sommes dans le Genevois, on va chez Boulangier. Et là, on va accueillir justement Kevin Gier, qui est avec nous. Bonjour Kevin.
1: Oui, bonjour.
0: C'est une histoire de famille, hein, deux frères qui ont choisi le même métier. Qui a copié sur l'autre, Kevin?
1: Alors c'est plus moi sur mon petit frère qui avait déjà fait un stage en fait.
0: D'accord, parce que vous en fait vous avez découvert ce métier en faisant un stage de 3e, c'est ça?
1: C'est ça, exactement, oui.
0: Ok, et ça vous a plu tout de suite?
1: Oui, j'ai continué directement dessus.
0: D'accord, et alors avant d'ouvrir une boulangerie, là, comme c'est le cas, on va y revenir dans un instant, à Beaumont, vous étiez où avant? Vous étiez salarié avec votre frère dans la même boulangerie?
1: Non, moi j'étais salarié sur Saint-Julien-en-Genevois.
0: D'accord, et lui?
1: Lui, il était sur Suisse.
0: D'accord. Qu'est-ce qui vous a décidé justement à vous lancer, à reprendre une boulangerie?
1: Les deux, au bout d'un moment, on s'est dit qu'il fallait se lancer. On a eu une opportunité à côté de chez nous d'une boulangerie qui était en vente dans notre village dans lequel on habite depuis 30 ans.
0: Ouais.
1: Donc voilà, on a pris l'occasion de reprendre directement.
0: J'ai donné le nom de la boulangerie, ça s'appelle chez Boulangier. En fait, vous avez joué sur votre nom, hein, on est bien d'accord.
1: C'est ça, sur notre nom de famille, oui, exactement. Okay.
0: Alors boulangerie, mais vous faites aussi pâtisserie et quoi d'autre?
1: Pâtisserie, snacking et viennoiserie.
0: D'accord. Alors un petit mot quand même ce matin, parce que ça va, on n'arrête pas de le dire, on pense à des métiers comme le vôtre hein, qui souffrent de cette forte chaleur. Là, dans le fournil, en ce moment, est-ce que c'est compliqué? Est-ce que vous avez trouvé des solutions?
1: Alors on a des fenêtres, donc on ouvre les fenêtres, mais après il n'y a pas vraiment de solution. Hein. On aère comme on peut, et donc voilà.
0: On aère comme on peut, mais en même temps, on ne peut pas mettre une clim dans un fournil?
1: Dans le fournil, non, parce que nous on a le four de pain qui est centralisé au milieu, du coup on pourrait pas.
0: D'accord.
1: Ça tirerait trop dessus et ça ne tiendrait pas.
0: Et là c'est quoi la température actuellement?
1: Là la température actuellement il fait 28.
0: Ah oui, ça va, c'est pas encore...
1: Non, on dépasse pas les 30-31, mais c'est que c'est étouffant avec la chaleur du four.
0: Bon, alors la boulangerie, on le rappelle, est située 126 Grande Rue, c'est bien cela, Beaumont?
1: C'est ça, ouais. Exactement, oui.
0: Vous avez été soutenu par le réseau Initiative Genevois.
1: Oui.
0: Vous n'avez pas de spécialité en particulier, vous, Kevin, dans la boulangerie?
1: Non, on fait la baguette tradition, c'est ce qu'on vend le plus et qui fonctionne le mieux.
0: Bon, on va vous souhaiter bonne continuation. Vous écoutez la radio, je suppose, le matin aussi?
1: C'est ça, exactement.
0: Parce que j'ai parlé avec votre serveur hein, hier en préparant cette interview, qui m'a dit qu'il écoutait régulièrement ici Pays de Savoie, c'est vrai?
1: Oui, lui.
0: Eh ben, bonne continuation, bon courage à vous. Boulangerie.
1: Merci, c'est gentil.
0: Boulangier, donc, qui est à Beaumont. C'était notre nouveau départ. Je vous souhaite une belle journée, bon courage, Kevin.
1: Merci, bonne journée.
0: À bientôt. Macumba, à cette heure-ci. Oh, est-ce que c'est vraiment le moment pour aller danser? Peut-être, mais alors vraiment, tranquillou, hein. Jean-Pierre Madère sur votre radio ici, les années 80 à l'honneur, et on aime les années 80, vous aussi, ça tombe bien, vous êtes sur la bonne radio, ici Pays de Savoie. Merci d'être là.

0: Macumba, Jean-Pierre Madère et les Rolling Stones, infatigables, ils sortent aujourd'hui un 25e album studio qui s'appelle Foreign Tongues et on écoutera le premier extrait de cet album avant 9h qui lui s'intitule Jealous Lover. Ce sera tout à l'heure si vous restez avec nous entre 8h30 et 9h. Dans un instant, toute l'info d'ici.
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10: 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Et il existe également une très importante collection de bouteilles en verre, plus de 18 000 je crois. 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
0: On vous souhaite une belle matinée avec toute l'équipe d'Ici Matin. Dans l'info d'Ici, Bleuette, on va parler d'une expérimentation à Musilac.
12: Oui, financée par la région, des stylos conçus en Maurienne pour permettre aux festivaliers et festivalières de détecter si on a mis de la drogue dans leur boisson, dans leur verre. Et puis on en reparlera aussi avec l'invité à 8h moins le quart.
0: Pour l'heure, il est 7h30, c'est l'heure du 90 secondes. C'est l'info en France et dans le monde. C'est avec vous, François Vantégie.
13: Kylian Mbappé et Ousmane Dembélé pour forcer le verrou. 2-0 pour les Bleus hier soir face au Maroc en quart de finale du mondial de foot. Les Français ne sont plus qu'à deux marches de la troisième étoile. Prochain adversaire, l'Espagne ou la Belgique. On le saura ce soir à partir de 21h. La vigilance rouge canicule prend de l'ampleur en France. Elle concerne aujourd'hui à partir de midi 9 départements de l'Ouest et demain ils seront 24 concernés de la Bretagne à l'Île-de-France en passant par le centre. Les températures vont avoisiner les 38-39 degrés, près de 25 la nuit. Une troisième vague de chaleur qui va persister jusqu'à mardi, prévient Météo France. La prudence est donc de mise en forêt avec un risque élevé d'incendie dans les deux tiers du pays aujourd'hui. C'est même très élevé en Haute-Garonne. Dans la Drôme, le feu qui a ravagé 3500 hectares progresse toujours. Hier, 350 campeurs ont été évacués. Dans ce contexte, les interdictions de feux d'artifice pour le 14 juillet se multiplient, comme à Nantes par exemple. Tadej Pogacar creuse déjà l'écart au général sur le Tour de France. Le cycliste slovène de nouveau en jaune après sa démonstration hier sur les pentes du Tourmalet avec plus de 2 minutes 30 d'avance sur son rival Jonas Vingegaard. Et puis la tapisserie de Bayeux est arrivée cette nuit au British Museum à Londres. Elle a quitté la Normandie à bord d'un camion escorté par des gendarmes. Cette broderie qui retrace la conquête de l'Angleterre par les Normands sera exposée outre-Manche à partir du mois de septembre.
0: Merci François. 7h31, l'info d'ici en Pays de Savoie Bleuette avec une expérimentation à Musilac.
12: Pendant tout le festival sur l'esplanade du lac à Aix-les-Bains, la région teste un stylo électronique breveté et fabriqué par une société mauriennaise pour lutter contre la soumission chimique à Anne Chauvet.
4: Oui, c'est-à-dire que quelqu'un vous met de la drogue dans votre verre à votre insu pour ensuite abuser de vous. Et ça, c'est la crainte de beaucoup de jeunes femmes, comme Lola, 25 ans, rencontrée sur l'esplanade d'Aix-les-Bains.
14: Oui, bien sûr, on est toujours dans l'insécurité finalement quand on sort. On a toujours un œil sur notre verre, toujours la main dessus. On est toujours flippé un peu de savoir si quelqu'un va mettre quelque chose dans notre verre, si on tourne le regard deux secondes.
4: Sa copine Charlotte, elle a eu des amis qui ont été victimes et encore tout récemment.
15: J'ai des copines à qui c'est déjà arrivé en boîte de nuit de se faire mettre des choses dans leur verre et de finir par s'évanouir.
4: Alors pour éviter ce genre de situation et rassurer tout le monde, une entreprise savoyarde a mis au point une sorte de stylo électronique. On le trempe dans un verre et en quelques secondes, il est capable de détecter une trentaine de drogues différentes comme le GHB, la MDMA ou encore des opioïdes. Et c'est tout simple, si la lumière verte s'éclaire sur le stylo, vous pouvez boire sans crainte. Si c'est la lumière rouge, c'est que vous avez de la drogue dans votre verre. La région a acheté 10 stylos pour les expérimenter demain et dimanche à Musilac. Fabrice Pancouc, son président.
16: Une innovation qui permet chaque stylo de faire 5000 tests. Nous allons avoir des équipiers de la région qui seront équipés, visibles, identifiables, qui seront avec ces stylos et qui passeront leur temps sur la soirée du samedi et la soirée du dimanche à faire des tests.
4: Perrine, 25 ans, qui travaille sur l'esplanade d'Aix-les-Bains, trouve que c'est une très bonne idée, surtout si des boîtes de nuit s'équipent également.
15: Moi, je trouve ça génial parce que c'est vrai qu'en tant que fille, des fois, on peut avoir des doutes, même si des fois, on se dit que c'est que le verre de trop. Au final, le lendemain, on se rend compte que c'est pas notre état normal. Donc, je trouve ça trop bien de pouvoir aller en fait tester nos boissons avant de le boire si on a un doute et de pouvoir en fait faire confiance aussi du coup dans les établissements auxquels on va, de pouvoir se dire que on est en sécurité là-bas. Donc c'est un très très bon concept et à tester, je pense.
4: Un stylo coûte 350 €. On peut faire 5000 tests avec, ce qui revient à 7 centimes le test.
12: Et c'est ce week-end, demain et dimanche, que ce stylo test va être expérimenté à Musilac. On sera avec le président de l'entreprise mauriennaise qui l'a mis au point dans 10 minutes. Dans le journal de 8 heures, l'incendie en Vanoise au Planey, près de 6000 personnes bloquées au-dessus de Bozelle. Jusqu'à lundi, on y reviendra. Sur la route, Laurent, est-ce que ça commence à se charger ou c'est plutôt cet après-midi que ce sera noir?
0: Je pense. Ou alors, il y en a qui ont pris une RTT aujourd'hui pour partir en vacances un petit peu plus tôt. C'est possible aussi. En tout cas, même sur les postes frontaliers ce matin, on n'a quasiment aucune difficulté. À l'entrée du tunnel du Mont-Blanc, il y a juste un petit peu plus de monde à cette heure-ci. Mais là aussi, pour l'instant, le trafic est encore assez calme.
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0: Boire beaucoup d'eau, éviter l'alcool forcément. Ce sont les consignes qui sont données en cette période de canicule. Alerte orange sur nos deux départements qui restent d'actualité. Des températures toujours très chaudes cet après-midi. Puis dans ce contexte caniculaire, un léger risque d'averse se dessine dès le début d'après-midi, en particulier en Maurienne, vers la frontière avec l'Italie. En fin de journée, ces orages pourront déborder sur l'ensemble des massifs. Côté température, 37 à 38 degrés cet après-midi chez vous à Albertville, 37 à Chambéry, 35 à Sallanches et Annecy, 33 à Évian, 31 degrés à Saint-Jean-d'Eau et Fourneau, ainsi qu'à Modane cet après-midi. Pas beaucoup d'évolution pour les prochains jours, au moins jusqu'à mercredi, avec tout de même des foyers orageux qui, en fin de journée, pourraient éclater sur les massifs.
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0: On l'a appris hier, elle nous a quittés à l'âge de 75 ans. Elle était hospitalisée au Portugal, chanteuse mythique des années 80, avec des tubes comme Total Eclipse of the Heart ou encore une autre chanson comme It's a Heartache. Et puis celle-ci, Holding Out for a Hero. C'est Bonnie Tyler, on lui rend hommage ce matin sur ICI.

0: Hommage à Bonnie Tyler qui vient donc de nous quitter à l'âge de 75 ans, celle qu'on surnommait parfois la Rod Stewart féminine des années 80-90. 8h20.
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0: Merci d'avoir choisi ici Pays de Savoie. On vous souhaite une très très belle journée à nos côtés. On vous informe avec Bleuette Dupin. Bleuette avec notre invité dans quelques minutes, mais on peut le dire que celui-ci n'est pas qu'une lueur.
3: Non, c'est le nom de son entreprise.
0: Facile.
3: oui, joli. C'est le nom de son entreprise installée en Maurienne et il a mis au point un outil, une espèce de silo, il va nous décrire exactement ce que c'est, qui permet de tester sa boisson quand on est en soirée, dans les festivals en ce moment, et de voir si quelqu'un nous a mis de la drogue dedans.
0: Absolument. Avec Stéphane Bern, tout à l'heure, Voyage dans le temps, qui va nous ramener en 1916. Ce matin, on verra qu'à cette époque, il y avait un frère jumeau du Titanic qui naviguait. Il s'appelait le Britannique. Et son destin fut moins tragique. Quoique, rendez-vous donc tout à l'heure avant 8h. Pour l'heure, nous sommes comme chaque matin en direct d'un refuge. On va prendre un peu de hauteur au refuge de Larieux ce matin, au-dessus de Thônes, où nous attend le gardien. C'est Albert. Bonjour Albert.
4: Bonjour, bonjour.
0: Comment ça va Albert?
4: Bonjour Laurent, bonjour à tous les auditeurs du Pays de Savoie.
0: Il fait bon, il fait doux là ce matin, votre refuge de Larieux?
4: Alors bien évidemment, quand on est en altitude, il fait beaucoup plus frais.
0: Oui, j'imagine.
4: Autant le soir que la nuit, mais quand même, on sent qu'il y a des degrés en plus. Hein. On est dans une période où, même en altitude, il fait plutôt chaud.
0: Oui. Vous êtes à 1532 mètres d'altitude, c'est ça?
4: Oui, vous savez tout, tout à fait.
0: Comment on accède justement au refuge de Larieux, là, depuis Thônes, où il y a d'autres secteurs par lesquels on peut vous rejoindre?
4: Alors, le chemin le plus utilisé, le plus fréquemment, c'est donc depuis... Thônes, la vallée de Montremont, oui. Et puis ensuite il y a une montée dans une partie boisée qui permet justement de monter avec une température un peu moindre. Et puis ensuite on débouche sur l'alpage, parce qu'avant d'être un refuge, c'est aussi un alpage avec des animaux ici, c'est la première chose. Il y a une soixantaine de génisses qui viennent d'une ferme de Saint-Martin-Bellevue, au nord d'Annecy.
0: Qu'est-ce qu'on peut voir là depuis le refuge? Qu'est-ce qu'il y a comme massif, comme montagne en particulier?
4: Alors nous, on a l'avantage, le refuge, on est dans un espace plutôt ouvert. Et donc en face de nous, on a toute la chaîne des Aravis. On est dans un espace vraiment ouvert. Au loin, on voit le Mont Blanc. On a la face nord de la Tournette, un massif très connu du grand public annécien. Et puis au-dessus de nous, la pointe de Talamarche, qui est un très bel endroit, avec la vue sur le lac d'Annecy.
0: Bon, les randonnées.
4: Et puis les Bouges, bien sûr.
0: Le petit déjeuner déjà terminé, là, les randonneurs sont déjà partis à cette heure-ci?
4: Alors, pour les matinaux, ça y est, c'est fait, ils vont partir. Et puis, il y en a d'autres qui sont encore en position horizontale.
0: Refuge
4: parce
0: de...
4: Hier soir, j'ai cru comprendre qu'il y avait un match.
0: Il paraît qu'il y avait un match qu'on a gagné en plus. Bon, on était au refuge de Larieux, au-dessus de Thônes, ce matin, avec Albert Offert qui était avec nous. Merci Albert, bonne continuation, bonne saison.
4: Merci de votre appel, merci. Et bonjour à tous les auditeurs.
0: À très bientôt. Il est 7h43.
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0: 7h44, Bleuette, l'été pour beaucoup est synonyme de festival, les concerts en plein air. Et avec notre invité ce matin, on va parler de la lutte contre la soumission chimique.
3: Oui, ce fléau qui touche en grande majorité des femmes. Vous savez, en soirée, une personne glisse à votre insu de la drogue dans votre verre, votre boisson, pour ensuite abuser de vous. Bonjour Dominique Thiraud.
6: Oui, bonjour à tous.
3: Vous êtes président de l'entreprise mauriennaise Lueur. Vous avez créé un stylo électronique qui va être testé demain et dimanche au festival Musilac à Aix-les-Bains qui permet de savoir si quelqu'un a mis de la drogue à son insu dans sa boisson. Expliquez le principe, comment ça marche ce stylo?
6: En fait, l'utilisation est fort simple. Tout le monde peut l'utiliser sans mode d'emploi. Il se présente sous la forme d'un crayon un peu plus gros qu'un surligneur. Et vous avez simplement un bouton, vous appuyez dessus pour l'activer. une petite lumière verte vous dit qu'il est en parfait état, il va démarrer l'analyse, vous trempez la pointe dans votre boisson ou cocktail. L'appareil est indifférent à tout ce que vous pouvez avoir dans votre verre ou gobelet. Après une trentaine de secondes, il a fini son analyse complète, c'est-à-dire plus de 30 substances, et il vous informe directement du résultat, soit un verre fixe, pour vous indiquer que la boisson ne doit pas contenir de produits illicites ou involontaires ou rouges clignotants, pour vous informer du problème.
3: Alors, il existait déjà des tests, notamment des bandelettes. Qu'est-ce qu'il apporte de plus, ce dispositif, ce stylo électronique ?
6: Alors, les bandelettes sont basées sur une colorimétrie, donc pas forcément facile à interpréter, et sont quasi toutes basées sur la détection du GHB. Aujourd'hui, le GHB est très peu utilisé en France. Nous serons sur d'autres drogues qu'on évoquera peut-être tout à l'heure, mais notre appareil détecte plus de 30 familles de drogues ou de substances utilisées pour la soumission chimique.
3: Donc j'imagine les principales qu'on retrouve dans tous les faits divers dont on entend parler.
6: Absolument, la recherche est la base
3: donc
6: de données.
3: Le GHB.
6: Alors le GHB, les benzodiazépines, à peu près l'intégralité de ce qui circule en France. Et notre recherche a été basée sur les résultats que nous avons obtenus par le professeur Alvarez, qui accompagne les justices depuis 26 ans.
3: Oui, parce que j'imagine que c'était un peu compliqué de le mettre au point. On n'achète pas de la drogue pour faire des tests ou autre chose, mais pour faire des tests, vous n'avez pas pu en acheter, donc vous avez dû travailler avec un scientifique.
6: C'est extrêmement compliqué. Au début, nous étions sur Paris, puisqu'en Savoie, nous ne pouvons pas détenir de drogue aussi facilement. Donc, nous avons loué des locaux spécialisés, protégés, et nous avons pu travailler à notre démarrage sur 5 drogues. Mais pour accéder à d'autres drogues, nous avons travaillé ensuite avec des hôpitaux et des laboratoires de recherche.
3: Comment ça va se passer ce week-end à Musilla ? Qui va faire les tests ? Voilà, si je suis festivalière, comment je fais pour que ma boisson soit testée ?
6: Alors, plusieurs personnes équipées de t-shirts de la région Auvergne-Rhône-Alpes vont circuler dans la foule et vous pourrez directement les solliciter pour faire tester votre boisson.
3: Oui, parce que c'est la région qui finance cette expérimentation. Vous démarrez, est-ce que vous avez trouvé les financements auprès de banques ou d'autres financiers pour développer votre produit ?
6: Non, c'est absolument compliqué. Aujourd'hui, nous avons tout fait sur fonds propres et d'investisseurs. Pourquoi ? Parce que nous avons travaillé un petit peu en sous-marin dans notre étude depuis 5 ans et nous sommes arrivés à un résultat. Et lorsqu'on arrive au bout, les subventions, nous n'avons pas trouvé quoi.
3: Donc, c'est un peu un appel que vous lancez là ce matin ?
6: Oui.
3: Qu'est-ce qui vous a motivé dans la mise au point de ce produit ? Vous êtes personnellement concerné ou qu'est-ce qui vous intéressait ?
6: Alors, indirectement concerné, puisque en fait, j'ai de la famille, ou du moins une nièce sur Lyon qui a été droguée. Heureusement, ça s'est bien terminé. Et puis, en faisant une petite enquête dans l'entourage, ou en demandant aux gens, aux proches, est-ce qu'ils connaissaient quelqu'un, on se rend compte rapidement que beaucoup de personnes se sentent concernées ou ont, pour certaines, été droguées.
3: Ou ont cette inquiétude, on l'a entendu dans le reportage tout à l'heure à 7h30. Il y a une vraie inquiétude aujourd'hui quand on va en soirée, en discothèque ou sur un festival. Votre formation, c'est pas une formation médicale ?
6: Non, absolument pas.
3: Où vous êtes ?
6: Alors, ingénieur en électronique et informatique industrielle.
3: Et ça mène à tout ?
6: Oui, absolument.
3: Bien, bravo. Merci beaucoup, Dominique Thirault, donc le fondateur de ce dispositif. Son nom, c'est BeSafe, c'est ça ?
6: BeSafe.
3: BeSafe, BeSafe en anglais.
0: C'est bien noté, surtout que moi je suis un spécialiste de l'anglais, donc il n'y a aucun souci. 7h49, vous écoutez ici, Pays de Savoie, merci de votre fidélité. Voici Indochine, avec le chant des cygnes. Bonne journée, 7h49.

0: Le chant des cygnes sur votre radio ici, c'est Indochine. L'étape du jour du Tour de France, radio officielle du Tour de France, c'est ici Pays de Savoie et la première semaine de ce tour qui touche déjà à sa fin. Septième étape aujourd'hui en direction de Bordeaux. Alors à quoi faut-il s'attendre? La réponse comme tous les matins avec Christian Prudhomme, le directeur de l'épreuve en compagnie d'Emmanuel Collardet.
1: Bonjour Christian Prudhomme.
2: Bonjour.
1: Départ aujourd'hui de la petite commune landaise d'Ajetmo vers une place forte, une autre place forte du Tour de France Bordeaux pour un parcours qui va ménager les coureurs après les efforts d'hier dans les Pyrénées.
2: Oui, ce sera une journée pour les sprinters, leur deuxième chance. On partira donc d'Ajetmo, ville inédite sur le Tour de France. C'est la ville de Frédéric Fautou, le sélectionneur de l'équipe de France de basket, qui sera là au départ. Et donc nous irons jusqu'à Bordeaux, la capitale des sprinteurs, avec une arrivée sur les quais, tout près de la place des Quinconces. Un final magnifique qui consacre en général le meilleur des sprinteurs. Le dernier vainqueur, c'est Jasper Philipsen, le sprinteur le plus prolifique de ces dernières années sur le Tour de France. Et puis j'ai un souvenir tout particulier en 2010 de la victoire de Mark Cavendish, donc le recordman des victoires d'étape sur le Tour de France. Il en a gagné 35 et qui s'était retourné trois fois dans le sprint tant il l'avait d'avance sur ses adversaires. C'est un souvenir très marquant.
1: Une étape promise aux sprinteurs qui seront en quelque sorte protégés sur la route vers Bordeaux par la forêt landaise.
2: Oui, en tout cas, leurs équipes, les équipiers vont assurément protéger les sprinteurs pour qu'ils puissent donner le meilleur d'eux-mêmes dans l'emballage final. Ce sera simplement la deuxième occasion pour les sprinteurs, donc ils ne voudront pas la louper. Et puis Bordeaux, quand on est un sprinteur, on veut gagner à Bordeaux.
1: Parlons-en un peu plus en détail de cette arrivée à Bordeaux, Christian Prudhomme. Sur les quais de la Garonne, c'est devenu un rendez-vous récurrent au fil du temps pour le Tour?
2: Oui, avec un changement d'importance par rapport à notre dernier passage il y a quelques années, c'est que nous passerons par le pont Simone Veil, donc qui est un pont très très large, qui est un pont tout neuf. Donc il y aura virage à gauche pour prendre le pont, virage à droite pour sortir du pont, et ensuite 4 km de quasi-ligne droite avec un sprint qui réservera de la place pour les coureurs les plus rapides du monde.
1: Très belle journée à vous sur la route du Tour, Christian Prudhomme.
2: Merci.
0: Radio officielle du Tour, hein, ici Pays de Savoie. 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Voyage dans le temps avec Stéphane Bern. On parlera du petit frère du Titanic. Oui, il en a eu un. Il s'appelle Britannic.
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0: 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Mais pour l'heure, on parle d'histoire juste avant les infos. C'est avec Stéphane Bern. Bonjour Stéphane.
8: Bonjour Laurent, bonjour à tous.
0: Alors ce matin, on va voyager au temps d'un paquebot resté dans l'ombre du plus célèbre naufrage de l'histoire.
8: Tout le monde connaît le Titanic, mais avez-vous déjà entendu parler de son jumeau? Le Britannic. 1916, en pleine Première Guerre mondiale, le HMS britannique, navire de la White Star Line et frère du Titanic, sillonne la mer Égée. Un choix plutôt malin, il y a moins d'icebergs. Construit après le drame de 1912, il a été renforcé. Double coque partielle, cloison étanche améliorée, davantage de canaux de sauvetage. Long de 269 mètres, c'est alors le plus grand paquebot jamais lancé. Il s'appelle donc le Britannic, mais la compagnie aurait très bien pu le rebaptiser. Promis cette fois, normalement ça passe. Réquisitionné comme navire hôpital, il transporte blessés et personnel médical entre la Méditerranée et la Grande-Bretagne. Mais le 21 novembre, au large de l'île de Kea, une explosion secoue la coque. La cause ? Une mine marine allemande posée quelques semaines plus tôt. Comme pour les films au cinéma, quand il y a une suite, il faut un nouveau scénario. L'eau envahit rapidement plusieurs compartiments. Cette fois, l'équipage est mieux préparé. L'évacuation s'organise rapidement. Et pourtant, certains canaux mis à l'eau trop tôt sont happés par les hélices encore en marche. Avoir des canaux, c'est bien, mais éviter de les envoyer dans un mixeur géant, c'est mieux. En moins de 55 minutes, le géant disparaît au fond de la mer. Bilan 30 morts sur plus de 1000 personnes à bord. La majorité est sauvée grâce à l'intervention rapide de navires proches. Un film sur ce naufrage est même sorti en l'an 2000, mais avec un peu moins de succès que pour le Titanic. Le Britannic devait être le Titanic en mieux. Il est surtout devenu la preuve qu'on peut corriger les erreurs, mais pas toujours éviter la catastrophe.
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0: Merci de nous faire confiance, on vous souhaite une belle matinée. Il est 8h. Ici Pays de Savoie, première radio sur l'actu locale, Blette Dupin. Accès impossible ce week-end au Planet et à Pralognan-la-Vanoise.
9: La départementale 915 reste fermée du hameau du Villard à Pralognan-la-Vanoise, au moins jusqu'à lundi. L'incendie de végétation au Planet est contenu, mais il est loin d'être éteint. Et surtout, il faut sécuriser la zone. Il y a des chutes de pierres, de blocs. Un sapeur-pompier volontaire en est d'ailleurs mort un mercredi matin. Ils sont une trentaine de sapeurs-pompiers toujours mobilisés avec l'appui de deux hélicoptères qui ont fait 160 largages d'eau hier. Près de 6000 personnes sont donc encore bloquées dans les hameaux du Planet et à Pralognan pour quelques jours, dont ces 40 adolescents d'une quinzaine d'années venus de toute la région au stage de hockey sur glace à Pralognan. Ils devaient quitter Pralo mercredi midi. Ils vont rester au moins jusqu'à lundi à l'hôtel Le Grand Bec. Guillaume Berger est le responsable de ce stage.
10: On applique les consignes, on attend tranquillement. Ça leur a mis un petit coup quand même quand ils ont appris qu'on allait devoir rester encore un petit peu sur Pralognan. On a certains qui avaient des concerts de prévu, donc qui ont dû annuler au dernier moment, des départs en vacances aussi qui doivent être repoussés. C'est surtout aussi les parents à côté, certains qui avaient pris leur journée pour venir chercher leurs enfants à Pralognan et qui retournent au travail fin de semaine et ne savent pas s'ils vont pouvoir remonter sur Pralognan et les récupérer. Il y a un peu d'entraide, on va dire, au niveau aussi des parents. Il y a du soutien de ce côté-là aussi. Solidarité, patience, un peu de bonne humeur aussi, quoi. Il en faut pour tenir dans ces petits moments-là.
9: La solidarité saluée aussi par la mairie du Planet, hein, des particuliers, des commerçants, des restaurateurs, des associations ont fait des dons alimentaires. Ils ont même préparer des repas pour les équipes de secours, parce qu'il y a aussi toute cette solidarité. Autre exemple avec cet éleveur de vaches laitières en alpage au niveau de l'Arcelin. Impossible de redescendre son lait vers la coopérative de Beaufort de Moutier. Pierre Cerclet a donc décidé de donner gratuitement son lait aux personnes qui sont à Pralognan.
11: Normalement, le lait il part en Beaufort, à la coop de Moutier. Et là, pour le coup, le lait il peut pas être ramassé. Et du coup, moi... ça me fait 600 litres tous les jours. Alors là, j'ai décidé de donner le lait que j'ai là parce que les vaches, elles s'arrêtent jamais de produire en fait. Les gens, ils peuvent venir prendre du lait, c'est ouvert. J'ai mis un mot sur la porte, ils servent. J'ai jamais jeté de lait de ma vie. J'ai toujours tout fait pour jamais jeter du lait. C'est quand même trop dur d'avoir un litre de lait de fabriquer. Donc non, c'est pas question de ça. Ouais. Donc venez, je dis aux gens de venir avec leur bouteille s'ils veulent faire des yaourts, des crêpes, ce que vous voulez. Puis voilà, c'est normal, je trouve.
9: Voilà, il est à Pralognan, donc cet éleveur, hein, Pierre Cerclet, concernant le ravitaillement aussi de la commune et des deux supérettes, des deux seules supérettes de Pralognan, un héliportage est prévu cet après-midi depuis Bozelle. Il y a aussi les urgences médicales, hein, un médecin et six sapeurs-pompiers sont présents en permanence et il y a une possibilité d'évacuation pour les personnes qui suivent un traitement ou qui ont besoin d'être hospitalisées. Des personnes bloquées s'organisent aussi pour redescendre à pied. La commune du Planet indique que l'Office national des forêts a rouvert les sentiers reliant Pralognan-Lavanoise au Villard et à Bozelle. Mais attention, ces itinéraires traversent un terrain de montagne et nécessitent un bon équilibre, un pied sûr, une condition physique adaptée. Il est hors de question d'y aller avec des valises. Un feu de végétation aux routes de l'Arve hier au bord de l'autoroute A40 à Passy. Des lances incendies ont permis de contenir le feu à 500 mètres carrés de surface brûlée. Les campings et la voie ferrée à proximité ont été épargnés et les pompiers sont restés en surveillance une partie de la soirée. Compte tenu des conditions de sécheresse et pour ne pas surcharger les pompiers qui sont mobilisés sur 3 incendies de végétation au Planet, on en a parlé, mais aussi au désert dans les Bauges et sur le secteur des Belles-Villes en Tarentaise, eh bien il n'y aura pas de feu d'artifice en Savoie. Pour le 14 juillet, la préfète de la Savoie s'apprête à signer un arrêté d'interdiction dans tout le département. Alerte sécheresse aussi renforcée dans des secteurs de l'ouest de la Savoie, les secteurs du lac du Bourget albanais et du Chéran, ce qui entraîne de nouvelles interdictions. Les secteurs Le Flon, Aiguebelette, Guiers-Chartreuse et Combes de Savoie restent en alerte.
0: Les Bleus sont en demi-finale du Mondial de foot.
9: Victoire 2-0 hier soir contre le Maroc, but en deuxième mi-temps de Kylian Mbappé qui a vite fait oublier son pénalty raté et de Ousmane Dembélé. 6 minutes plus tard, l'aventure continue sans trembler pour l'équipe de France en mission, en quête de sa 3e étoile, mais qui veut garder les pieds sur terre, Nicolas Perronnet.
12: C'est encore de lui qu'est venue la libération. Un pénalty raté en première période, mais un but et une passe décisive dans la seconde. Kylian Mbappé envoie les Bleus en demi-finale, mais son message est clair, pas encore sur le toit du monde.
13: J'ai été champion du monde et j'ai été vice-champion du monde. Cette équipe, elle est ni champion du monde, ni vice-champion du monde. Donc à l'heure actuelle, c'est pas la plus forte, c'est celle qui a le plus de potentiel. Elle te permet de rêver, bien sûr, mais les équipes fortes, c'est les équipes qui gagnent. Je vois pas de coupe dorée à côté de moi, donc c'est pas l'équipe la plus forte.
12: Pas la plus forte encore, peut-être, mais déjà la plus terrifiante. Celle qui paralyse ses adversaires les uns après les autres. Celle qui arrive dans le dernier carré sans jamais avoir été réellement inquiétée. Celle qui peut compter sur son sélectionneur aux 183 matchs, Didier Deschamps, pour rester encore le temps qu'il faut les pieds sur terre.
14: On n'est qu'en demi-finale, on va voir l'équipe qu'on aura en face et l'objectif ce sera d'aller tout là-haut, mais déjà on s'assure de faire 2 matchs. Mais dans les 2 matchs, vous savez lesquels je préfère jouer.
12: La France est devenue hier soir la 3e nation de l'histoire avec le Brésil et l'Allemagne à aligner 3 demi-finales consécutives en Coupe du Monde et personne ne la voit disputer dans 8 jours. Une finale pour la 3e place.
9: Oui, et avant la finale, il y a la demi-finale. Ce sera mardi soir, ce sera soit contre la Belgique, soit contre l'Espagne qui joue ce soir à 21h. Beaucoup de monde dans les rues hier soir à l'issue de cette victoire avec des tirs de feux d'artifice. Pourtant interdit, dans de nombreuses communes et agglomérations de Haute-Savoie. À Annecy, la circulation a été très perturbée à la gare et sur le Paquier. Le calme est revenu aux alentours de 1h30 du matin. Plusieurs voitures ont été brûlées à Annecy, en dehors du centre-ville. La grève au train du Montanvert à Chamonix, le train rouge qui permet de monter à la mer de glace. Les agents qui sont en grève depuis une semaine seront devant le musée du Mont-Blanc cet après-midi à 16h pour son inauguration. Force ouvrière, le syndicat dénonce l'absence de réponse aux revendications du président du département de la Haute-Savoie, puisque c'est le département qui exploite désormais ce train du Montanvert.
0: Et puis Bleuette, c'est le premier gros week-end des vacances d'été sur les routes.
9: Oui, c'est noir aujourd'hui et demain dans le sens des départs sur les cartes de Bison Futé en Savoie et en Haute-Savoie, Anne Chauvet.
15: Et ça va coincer notamment au tunnel du Mont-Blanc, direction de l'Italie. Les premières difficultés commencent dès 9h ce matin, avec un temps d'attente supérieur à 30 minutes pour passer le tunnel. Et à partir de midi, il est conseillé d'éviter le secteur. Trafic très chargé aussi dès ce midi dans le Fréjus, toujours en direction de l'Italie. Là aussi, ça va bouchonner. Pour le tunnel du Mont-Blanc, eh bien, ce sera pire demain. Là, il est carrément conseillé de ne pas l'emprunter à partir de 11h. avec un pic entre 11h et 14h où le temps d'attente est estimé à plus de 2h. Trafic très chargé aussi dans le Fréjus. Et puis ça va particulièrement coincer également demain sur l'autoroute A43 dans le sens Lyon-Chambéry entre midi et 2. Et si les automobilistes sont nombreux à se rendre en Italie dès aujourd'hui, a priori ils n'ont pas prévu de revenir tout de suite puisque dans le sens des retours, il n'y a pas de difficultés particulières ni dimanche ni le mardi 14 juillet.
9: Et c'est vert, très très vert et même vert fluo pour Tadej Pogacar qui écrase la concurrence sur la route du Tour de France. Victoire en solitaire à Gavarnie hier dans la 6e étape, il reprend le maillot jaune, 2 minutes 42 d'avance au général sur son rival Jonas Vingegaard. Paul Sexas a bien résisté dans cette première étape de haute montagne. Il est 6e à 3 minutes 55 de Pogacar, direction Bordeaux aujourd'hui et c'est du plat.
0: Et j'ajouterais qu'avant les Champs-Élysées, il y aura les Alpes. Et ça, c'est important aussi, parce que ça va être un beau match, en tout cas, entre Pogacar et Vingegaard.
9: Et peut-être Sexas. Et ce sera sur la dernière semaine.
0: Et qu'on vivra évidemment de l'intérieur, puisque comme ils viennent chez nous, on sera en direct de ces étapes près de chez nous, entre Évian et Thonon, par exemple, à partir de la semaine prochaine.
9: Alors, pour l'instant, les routes sont ouvertes.
0: Oui, c'est
9: mais ça. Mais ça va devenir très noir sur la circulation.
0: Alors, effectivement,
9: la journée.
0: C'est fluide, hein, ce matin. Aucune difficulté pour l'instant à vous signaler sur les Pays de Savoie. Bah, tant mieux. Et si vous êtes sur la route, vous constatez peut-être un problème, bien n'hésitez pas à nous appeler. Vous êtes prioritaire. 0806 00 10 10.
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0: Ce matin, on relevait 17 à Chambéry comme à Bourg-Saint-Maurice, 22 à Évian, 19 à Annecy, 17 à Samoin, 15 à Sallanches et ça va grimper dans l'après-midi avec toujours ce soleil, cette canicule. On pense à vous, vous qui travaillez dehors en ce moment, c'est pas facile au quotidien. Pensez à bien vous hydrater, c'est important. Buvez beaucoup d'eau, en tout cas, tout au long de la journée. Température 37 degrés attendue à Chambéry, par exemple, cet après-midi. Il fera 35 à Annecy. Des foyers orageux vont se développer. Alors, côté Maurienne, des foyers orageux qui arriveront par l'Italie sur les massifs, essentiellement. Et puis également sur le Val d'Aoste, en fin d'après-midi, là aussi sur le massif du Mont-Blanc.
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0: C'est une très belle matinée avec nous et on est très heureux de vous avoir avec nous comme chaque matin à l'écoute d'ici Pays de Savoie. Un petit Texas à cette heure-ci, ça fait du bien. Cheveux au vent, la fraîcheur du matin, I don't want a lover. C'est maintenant sur votre radio ici.

0: Texas sur votre radio ici, I Don't Want a Lover. Il est 8h13.
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0: Et on pense bien à vous en cette période encore de forte chaleur pour aujourd'hui vendredi. À Annecy, on rappelle, il y a les plages publiques.

0: peut-être que tout cela le mènera au pied d'un petit bonheur. Et puis le rendez-vous anti-arnaque à suivre dans un instant. Et attention aux prises USB pour recharger vos portables dans les lieux publics.
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0: 8h15, c'est pas vrai, c'est le rendez-vous anti-arnaque à cette heure-ci. Sur la route des vacances, Valentin Bertrand, attention si vous rechargez votre téléphone dans les lieux publics.
6: C'est le cas typique. Lors des grands départs, tout est sur notre smartphone, les billets, l'itinéraire, la liste des choses à ne pas oublier. Et c'est à ce moment précis qu'il décide de faiblir, plus que 5% de batterie, quelques minutes pour réagir, et soudain, une prise USB. Elles sont de plus en plus courantes dans les gares, les aéroports, les halls d'hôtels, les stations d'autoroute. Très pratique sur le papier, mais une possible menace. L'éditeur d'antivirus Avast a lancé l'alerte il y a quelques semaines. Des pirates s'en servent pour absorber nos données, car c'est l'une des particularités de ces câbles USB. Ils servent à la fois à faire passer le courant, mais peuvent aussi servir à transférer des fichiers, photos, vidéos, SMS, listes de contacts. C'est ce qu'on appelle le juice jacking.
0: Alors comment savoir, Valentin, si la prise où l'on veut se brancher est piratée?
6: On ne peut pas vraiment de l'extérieur. Rien n'est visible. Des articles spécialisés sur le sujet évoquent en fait des puces électroniques branchées à la prise et connectées au Wi-Fi. Elles vont servir d'aspirateur à données. Pour s'en protéger, la solution qui marche à tous les coups, c'est une batterie externe portable. Pour assurer au minimum deux recharges, je vous conseille plutôt un modèle avec une capacité de 10 000 mAh par heure. Vous pouvez aussi préférer les prises secteur classiques avec les deux trous. Elles sont plus rares, mais celles-ci ne permettent pas d'accéder à la mémoire de votre téléphone. Et si vous n'avez pas le choix, que vous devez vous brancher sur un port USB, il existe un paramètre recharge uniquement à cocher dans votre téléphone. Autre rempart, des bloqueurs de données de la taille d'une clé USB sont également vendus une dizaine d'euros sur Internet. Il suffit de le brancher entre la prise et votre chargeur pour être protégé.
0: Valentin Bertrand, 8h17. Quel est le point commun entre Christophe Garnier, notre reporter, et Emmanuel Moire? Eh bien, il y en a un qui cherche les petits bonheurs et l'autre qui chante « Bon malheur ».
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0: En tournée actuellement, Emmanuel Moir avec la troupe du Roi Soleil qui s'arrêtera chez nous en mars 2027. Bah oui, déjà, ce sera à la Halle Olympique d'Albertville.
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0: Avec du malheur, on passe au bonheur, il sillonne les Savoies pour venir vous rencontrer et justement découvrir votre dernier petit bonheur, c'est Christophe Garnier. Et ce matin, Christophe, tu nous emmènes à M en Tarentaise.
2: Et dans une petite rue perpendiculaire à la rue principale qui traverse le centre d'Aime, c'est la rue de la Procession, il y a une galerie d'art. Une galerie dans une vieille maison historique de Aime. Il y a un portail qui est ouvert, qui passe sous une glycine. Et puis, sur des petites ardoises noires, des flèches blanches qui indiquent le chemin. Donc je longe la façade de la maison et donc ça amène jusqu'à une cave avec une grosse porte en bois. Alors, il y a une salle d'exposition avec des photos, des sculptures, mais c'est tout éteint, il n'y a personne. Alors, parce que là, du coup, il y a la maison. Alors, l'entrée est là. Je perçois de la lumière. Il y a une grande baie vitrée. Il y a des œuvres d'art partout. Des sculptures, des peintures, des photos, des cadres. Bonjour.
3: Oui, bonjour.
2: C'est la galerie d'art qui m'a amené ici.
3: Ah, mais Jean-Pierre n'est pas là. C'est lui qui s'en occupe de l'expo d'en bas.
2: C'est lui qui s'en occupe, mais forcément vous partagez.
3: Bien sûr. Mais je ne suis pas au courant de tous les détails.
2: C'est un endroit qui attire beaucoup de monde?
3: Ça dépend. Il y a du monde qui passe régulièrement. L'exposition sur les mangas l'année dernière avec les enfants du collège a attiré beaucoup de monde. C'était très sympa.
2: Mais en même temps, vous n'êtes pas épargné parce que rien que chez vous, il y en a partout des œuvres d'art.
3: Oui, il manque des murs. Il y en a par terre aussi.
2: Vous-même, vous pratiquez une discipline artistique?
3: Non, j'admire. Ça me fait du bien.
2: C'est quoi les bienfaits de l'art? On s'est air satisfait.
3: Ça permet de vivre, ça élève l'âme, enfin c'est indispensable.
2: La galerie ici existe depuis combien de temps?
3: On est arrivé en 2019.
2: On est sur un territoire d'artistes, ici à Aime.
3: Il y en a. Il y a des artistes partout en fait, hein. Il y a des artistes qui sont cachés.
2: Oui, mais le fait qu'il y ait une galerie qui se crée, il se révèle.
3: Oui, bien sûr, ça a permis de fédérer les artistes d'ici, oui.
2: Qui dit artiste dit un public aussi.
3: Voilà, à trouver, à mobiliser. Il y a un socle qui est là tout le temps et puis qui s'élargit occasionnellement.
2: Vous étiez déjà à M avant?
3: Non, on est arrivé ici pour notre retraite. Ma famille est originaire d'M et on a choisi de s'installer ici et de rénover cette énorme bâtisse. C'est une vieille maison, elle est sur les plans sardes. Et puis, c'est un village où les gens se parlent, hein. C'est pas trop grand, les gens se saluent et à la fin, on papote.
2: Ah, c'est ce qu'on fait d'ailleurs, on se connaissait pas il y a 3 minutes.
3: Non.
2: Alors, est-ce que je peux vous demander votre prénom?
3: Alors, je m'appelle Edith.
2: Eh bien, j'aimerais savoir, Edith, et c'est ça qui m'amène.
3: Oui.
2: Quel est votre dernier petit bonheur, s'il vous plaît?
3: Ah, mon dernier petit bonheur, c'est d'avoir embrassé mes petits-enfants samedi. Et mon autre petit-fils, qui est au Cap-Vert, j'aimerais bien l'embrasser. J'ai vu mes sœurs, c'est ça mes petits bonheurs. Des beaux petits bonheurs.
0: Ben oui, la famille, c'est le bonheur. Bien évidemment, 8h23 sur votre radio ici. 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Le temps d'écouter Alain Souchon quand je serai KO.

0: Pencherai K.O. Alain Souchon, à suivre dans un instant, peut-être pour vous, le passeport de l'été, et dans 3 minutes, toute l'actu locale.
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0: En mode été pour vous offrir justement le passeport de l'été et ses 27 sites touristiques à découvrir en Rhône-Alpes. Céline va jouer avec nous, elle est à Champenge. Bonjour Céline.
5: Bonjour.
0: On est dans le Chablais, Pays Gaveau, voilà. Avec déjà beaucoup de chaleur ce matin chez vous Céline.
5: Ça va. Bon.
0: Encore supportable. Ouais. À cette heure-là, ça va encore. Céline, on va jouer avec une chanson, on va écouter un extrait, puis je vais vous donner une année de référence. Ce matin, j'ai choisi l'année 2022. Et vous me direz si la chanson qu'on va écouter... Ah oui, c'est près de nous, ce matin. 2022. La chanson, vous me direz si ça a été un tube avant ou après cette année-là. La chanson, la voici. Hey

0: La chanson s'appelle La Même. C'est Vianney et Gims. Avant ou après 2022, à votre avis, Céline?
1: Alors, je vais dire après.
0: Vous dites après, et la réponse est... Céline. Ah bah, ça arrive de temps en temps, hein. On peut pas avoir des gagnants.
1: Oui.
0: Ouais. Puis moi, j'ai un quota. J'ai le droit à 4 gagnants, mais pas 5. Non, je plaisante, bien sûr. C'était avant, c'était 2018, la chanson La Même. Ah, ça passe vite.
1: C'est si joué que ça, ouais.
0: Bon, bah, bonjour avec nous, Céline.
1: Avec plaisir.
0: Et quelle est votre radio locale en Savoie et en Haute-Savoie?
1: Ici, Pays de Savoie.
0: Eh ben, on vous souhaite une belle journée.
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0: Le casse-tête pour les hébergeurs après l'Oignon Lavanoise, Bleuette.
3: Les vacanciers de cette semaine sont obligés de prolonger leur séjour, au moins jusqu'à lundi. On sera avec un hôtelier qui est aussi conseiller municipal, juste après le 90 secondes.
0: Oui, puisqu'il est 8h30, le 90 secondes, c'est l'info en France et dans le monde. Et c'est avec vous, François Ventejou.
4: C'est une première, le déclenchement aujourd'hui du plan Orsec chaleur extrême, avec notamment la mise à l'abri des personnes les plus vulnérables, car la canicule prend de l'ampleur. 9 départements en vigilance rouge aujourd'hui, demain ils seront 24. De l'Île-de-France à la Bretagne, cette troisième vague de chaleur de l'année va persister au moins jusqu'à mardi prochain, prévient Météo France. Le Maroc a fini par craquer face aux Français au Mondial de foot. Victoire sereine 2-0 de nos Bleus hier soir en quart de finale aux États-Unis. Des buts de Kylian Mbappé et Ousmane Dembélé. Les Français attendent le vainqueur du match Espagne-Belgique ce soir à 21h. La vente de protoxyde d'azote aux particuliers interdite à partir du 1er février. Les députés ont voté pour hier soir à l'Assemblée. Le texte fait partie du projet de loi Riposte consacré à la sécurité du quotidien. Sur la route des vacances, il va falloir être patient. Bison Futé classe la journée rouge dans le sens des départs. C'est même noir dans la région Auvergne-Rhône-Alpes. Sur les rails, attention, plusieurs intercités sont supprimées aujourd'hui et demain. Une 7e étape promise aux sprinteurs aujourd'hui sur le Tour de France. Départ d'Ajetmo dans les Landes pour rejoindre Bordeaux. Tadej Pogacar est le nouveau porteur du maillot jaune après sa démonstration hier au col du Tourmalet. Et puis un 25e album en 60 ans de carrière. Les Rolling Stones sortent Foreign Tongues aujourd'hui avec en invité d'honneur l'ancien Beatles Paul McCartney. 14 titres en espagnol, en italien et en anglais évidemment.
0: Ouais, et on écoutera le premier extrait d'ailleurs de cet album Jealous Lover tout à l'heure à 9h moins le quart. L'info d'ici en Pays de Savoie, Bleuette, c'est l'incendie de végétation au plané qui est contenu mais loin d'être éteint.
3: 60 hectares ont été parcourus, une trentaine de pompiers sont toujours mobilisés avec deux hélicoptères qui font des largages d'eau. La départementale 915 qui relie le hameau du Villard au plané à Pralognan-Lavanoise restera fermée au moins jusqu'à lundi. Près de 6000 personnes sont bloquées depuis mardi soir dans les hameaux du plané et à Pralognan. Ça devient très compliqué pour les professionnels du tourisme comme Dominique Briquet, conseiller municipal à Pralognan. Il est aussi patron de l'hôtel-restaurant Le Grand Bec et de l'hôtel A+. Il explique comment ça se passe à Mélanie Tournadre.
5: On a été déjà dans un premier temps un peu dans l'incertitude, tombant des nues de cette situation. Une grande partie de nos livraisons, fromage, viande, etc., ça se passe le mercredi matin. Sauf que la route a été fermée mardi soir. Donc là, il a fallu en effet faire face à une situation du fait qu'une grande partie de nos clients étaient bloqués dans nos établissements respectifs. On a un hôtel avec une équipe de hockey qui devait partir mercredi matin, justement. Des jeunes qui viennent de la région Rhône-Alpes, qui sont coincés encore quelques jours. On les libérera quand les parents pourront monter, au moment où la route sera enfin ouverte.
6: Enfin, il y a des gens qui vont devoir payer des nuits en plus. Il y en a qui ont payé mais qui peuvent pas monter. C'est quand même un sacré casse-tête, quoi.
5: Alors, je vous avouerai que nous, on est un peu angoissés par rapport à ça, parce qu'on parle des gens qui sont bloqués à Pralognan. Ceux qui ne veulent pas rester plus longtemps et puis qui évidemment ne veulent pas payer, c'est évident. Ensuite, on a les groupes qui devaient arriver samedi, qui ne pourront pas arriver. Donc là, on est toujours dans l'incertitude de savoir s'ils vont quand même monter. Parce que s'ils ne montent pas, non seulement il va falloir rembourser leurs verres, mais peut-être plus. Et on ne sait pas, on connaît pas encore la situation au niveau de l'assurance et autres, et les services de l'État, etc. pas persuadé qu'ils nous aident pour le coup, mais enfin, on va quand même en discuter avec nos confrères pour trouver une solution, parce que bon, on n'y est pour rien, je veux dire, nous, on n'a rien demandé de tout ça, et ma foi, c'est la triste réalité. Certaines personnes ont déjà annulé, des individuels, maintenant, les groupes, on croise les doigts pour qu'ils viennent quand même, parce que là, eux, ça leur fait perdre 3 jours complets. De leur séjour, donc on n'est pas garanti qu'ils viennent, tout simplement.
6: C'est quand même très stressant financièrement.
5: Les deux, financièrement et anxiogène au niveau de la continuité. Et vous savez que bon, il faut tempérer parce que certains de nos estimants sont quelque peu agressifs, si je puis dire. Donc il faut leur expliquer que ma foi, il y a la sécurité d'abord et qu'on fait passer la sécurité avant tout le reste.
3: Quoi. Et concernant l'approvisionnement des 2 supérettes de Pralognan, un héliportage est prévu cet après-midi depuis Bozelle. Vous retrouverez toutes les infos sur ici.fr. Dans le journal de 9h, on va prendre des nouvelles des festivaliers de Musilac, alors que la chaleur s'accentue le jour, mais aussi le soir et la nuit.
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3: Sur la route, Laurent.
0: Alors, un petit peu de monde au tunnel du Mont-Blanc à cette heure-ci.
3: Ça commence.
0: Alors, ça se charge, mais c'est léger encore. 4 minutes en plus par rapport à un trafic normal. Le contournement de Thonon également. Il y a un petit peu de monde ce matin sur ce secteur du Chablais. Et puis sinon, eh bien, en Pays de Savoie, d'une manière générale, aucune difficulté. Le trafic est fluide.
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0: La météo, avec toujours cette vigilance orange canicule sur nos pays de Savoie. Pensez à bien vous hydrater. Je regardais un petit peu les températures que vous relevez ce matin. On a Jojo qui est au Châtelard, qui nous a fait une photo de son thermomètre hier. Il faisait 40 dehors. Je ne sais pas si c'était au soleil ou à l'ombre. En tout cas, il fait chaud également dans les Bauges. Donc, on reste bien à l'abri si on le peut. Et puis sinon, hydratez-vous, fermez les fenêtres en journée pour éviter que la chaleur rentre chez vous. 37 à 38 degrés attendus cet après-midi sur nos pays de Savoie d'une manière générale, un petit peu moins sur la Savoie, 33 à 35 degrés entre les bords du Léman et le lac d'Annecy. Notez qu'il y a des foyers orageux qui pourraient éclater en montagne sur la chaîne frontalière italienne côté Maurienne dans l'après-midi et puis également sur le Val d'Aoste sur le secteur italien du massif du Mont-Blanc. Peu de chances que ça arrive jusqu'à nos plaines. Ça pourrait changer dans les prochains jours avec ce week-end encore des foyers orageux, un peu plus nombreux et toujours ces températures qui restent caniculaires.
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0: À vos côtés, c'est ici matin, jusqu'à 9h, avec encore de belles surprises à vous offrir d'ici 25 minutes. Comme par exemple, la chanson de Jean-Jacques Goldman, Elle attend. C'est pour vous, c'est sur ici.

0: Jean-Jacques Goldman, elle attend sur votre radio ici, 9h-20.
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0: Ici, on vous informe avec Blaise Dupin tout à l'heure à 9h. Et puis avant cela, notre invité dans 10 minutes sera le directeur de l'Office de tourisme du Val d'Arly, Stanislas Tošić. Avec lui, on va parler du festival Slowly Val d'Arly, un festival éco-responsable au rythme du slow tourisme qui se déroule d'ailleurs du 20 au 23 juillet prochain sur les stations et communes du Val d'Arly. De bonnes lunettes de soleil peuvent coûter cher. Si on les a achetées reconditionnées, bah, ça coûte moins cher forcément. Et on peut en trouver. Valère Coréard a testé pour nous. Il nous en parlera dans 5 minutes. Et puis tout de suite, micro en main, caméra sur l'épaule, lunettes de soleil forcément, rencontre souvenir évidente avec les Frères de Paris, c'est la place du village. Une rencontre racontée ce matin par Philippe. Bonjour.
3: Bonjour Laurent, bonjour à toutes et à tous.
0: Ah, parmi vos rencontres, là vous êtes allé dans une étonnante série de Montémont.
3: Eh oui, on est allé à Montémont, c'est la direction de la Maurienne. Et on s'arrête justement dans le hameau de la Scie, au-dessus du beau village de Montémont, à 1300 mètres d'altitude. Et là on rencontre Joël Gontier. Dans une scierie, mais pas n'importe quelle scierie, une scierie complètement dans son jus, une scierie d'époque. Et Joël nous dit, c'est une scierie qui a été mise en place par mon grand-père et je tenais absolument à la remettre en route. Elle a commencé à fonctionner en 1905. Elle a été créée de manière assez curieuse lorsqu'un village d'à côté a brûlé et comme on ne pouvait pas tout refaire tous les toits avant l'hiver, il a fallu créer la scierie, justement, pour faire le bois, pour faire les chalets du village qui avait brûlé, vous avez compris.
0: D'accord.
3: Un bel exemple de solidarité à l'époque.
0: Et puis ce qui manque, il a été fidèle à la scie. Combien de temps il a mis pour la refaire?
3: Il a mis 4 ans. 4 ans pour la refaire de A à Z, c'est un énorme travail. Aujourd'hui, cette scierie à l'ancienne marche parfaitement. C'est un véritable plaisir d'avoir fonctionné. Elle fonctionnait autrefois à l'eau avec un petit barrage en amont, comme toutes les scieries, avec une conduite forcée, bien sûr. Au bout de la conduite, il y avait une roue à aube, hein, comme autrefois d'ailleurs. Il fallait 12 heures pour remplir la retenue d'eau. Et à l'époque, on sciait, nous dit-il, tous les jours, y compris le dimanche, dès qu'il y avait de l'eau, on sciait. Et le torrent sur lequel se trouve la scierie a une particularité. Il ne gèle pas en hiver. Je rappelle qu'on est à 1300 mètres d'altitude, c'est-à-dire qu'on peut travailler toute l'année.
0: Est-ce que cette scierie fonctionne encore aujourd'hui?
3: Absolument, Laurent, elle fonctionne toujours. Et si quelqu'un a besoin de couper un sapin pour faire quelques planches, aucun problème. Il nous dit aussi, Joël, qu'on fait des chevrons avec la charpente, et tout ceci se fait dans la plus grande convivialité. Or, c'est pas industriel, attention. Et Joël nous précise que c'est justement la scierie qui a donné le nom du village. La scie, mais ça, on s'en est
0: douté. Et est-ce qu'on peut la visiter?
3: Oui, on peut la visiter. Il y a même des touristes qui viennent la visiter, cette scierie, par l'intermédiaire de l'Office du tourisme de la grande station d'à côté. C'est Saint-François-Longchamp,
0: que vous connaissez très bien.
3: Et ça se fait durant l'hiver, un jour par semaine. Il y a même des touristes qui veulent repartir avec une planche, nous dit Joël. Joël qui montre aussi ses outils hein, pour aller chercher le bois, pour descendre dans la scierie à tous ces touristes. Et si vous passez un jour par Montémont, n'hésitez pas à vous arrêter. Demandez à Joël, il se fera un grand plaisir de vous montrer sa scierie à l'ancienne. Il est intarissable, il est passionné et passionnant.
0: Merci Philippe, et la semaine prochaine c'est le frangin, ce sera Jean-Noël qui sera à nos côtés. Des lunettes de soleil, c'est bien pour la vue, enfin, c'est surtout pour les yeux, mais ça coûte cher. Alors il y a aussi les lunettes reconditionnées. Eh bien on va en parler dans un instant avec Valère Coréard, justement par ici les économies.
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0: 8h44, bonjour Valère Coréard. Chaque jour avec vous, on a donc un bon plan pour notre pouvoir d'achat. Et donc aujourd'hui, ça sent l'été, les vacances, vous vouliez nous parler de lunettes de soleil.
6: Oui, parce qu'avec le soleil qui s'est bien installé, on est nombreux à vouloir s'équiper. Oui, il n'est jamais trop tard pour acheter des lunettes parce que c'est très important pour la santé de vos yeux. Seulement, voilà, quand on veut une belle paire, ça peut vite coûter entre 150, 200, voire 300 euros. Pourtant, il existe une solution pour réduire la facture sans faire de compromis sur la qualité, les lunettes de soleil reconditionnées. Alors attention, je ne parle pas simplement d'occasion. Le reconditionné, ce n'est pas la même chose. Une paire d'occasion, elle est revendue telle quelle. Le reconditionné, lui, passe entre les mains d'un professionnel. Les lunettes sont contrôlées, nettoyées, désinfectées, réparées si nécessaire. Et selon les plateformes, les verres peuvent même être remplacés. Elles sont d'ailleurs souvent vendues avec une garantie, ce qui est quand même beaucoup plus rassurant.
0: Donc acheter des lunettes reconditionnées peut vraiment nous faire des économies ?
6: Ah, c'est indiscutable, l'écart est loin d'être négligeable. On peut trouver des modèles de grandes marques avec des réductions de 30 à 70% par rapport au prix du neuf. Aujourd'hui, plusieurs acteurs proposent ce type d'offre. Vous pouvez regarder par exemple Lunettes de Zac, qui est spécialisé dans le reconditionné, ou encore Oculus Reparo. Et puis, de plus en plus d'opticiens développent aussi leur propre offre de seconde vie. Alors, un dernier conseil avant d'acheter, vérifiez toujours que les lunettes portent bien le marquage CE, ça c'est une garantie de sécurité, et qu'elles offrent une protection UV 400. C'est indispensable pour protéger efficacement vos yeux. Une paire moins chère, oui, mais jamais au détriment de notre santé. Alors avant de craquer pour une paire neuve, pensez au reconditionné. Vous pouvez économiser plusieurs dizaines, voire plusieurs centaines d'euros, tout en donnant une seconde vie à des lunettes de qualité. Vous seriez prêt à acheter des lunettes de soleil reconditionnées? Vous avez déjà testé? Pensez à m'écrire. À la fin, ça aide tout le monde. Mon mail, parisicieseconomies@radiofrance.com.
0: Merci Valère. 8h46. On l'attendait, il sort aujourd'hui. C'est le 25e album studio des Rolling Stones avec Mick Jagger, Keith Richards ou Ronnie Wood, avec un album qui surprend, 14 titres. Là, on retrouve du rock nourri de blues, de country, de soul, de rhythm and blues. Mais aussi quelques curiosités. Il y a un premier extrait qui s'appelle Jealous Lover. C'est maintenant sur votre radio ici. Voici le nouveau titre des Rolling Stones sur votre radio ici, Pays de Savoie.

0: rivières qui roulent sont de retour, les Rolling Stones, avec un nouvel album qui sort aujourd'hui, Foreign Tongues, et premier extrait que vous venez d'entendre, Jealous Lover. C'est l'heure de la sélection sortie d'ici Pays de Savoie. Notez que du lundi 20 au jeudi 23 juillet, le Val d'Arly va accueillir un festival inédit pour célébrer l'art et la nature en famille. C'est le Slowly Val d'Arly, une programmation éco-responsable au rythme du slow tourisme. On va en parler avec le directeur de l'Office de tourisme du Val d'Arly, c'est Stanislas Tošić. Bonjour Stanislas.
1: Bonjour.
0: J'ai dit inédit, mais c'est la deuxième année qu'est organisé ce festival.
1: Oui, c'est vrai, c'est la deuxième année. Après le succès de l'année dernière, on a décidé évidemment de repartir pour une deuxième saison.
0: J'ai parlé de slow tourisme. Qu'est-ce qu'on entend par là, Stanislas ?
1: Alors, le slow tourisme, c'est un terme assez large, hein, qui va regrouper, c'est un état d'esprit aussi, hein, qui va regrouper tout ce qui tourne autour de la tradition, de l'authenticité, des relations humaines vraies et sincères, et du développement durable, bien entendu, avec en filigrane une idée, c'est que on veut pas évidemment être donneur de leçons, mais on veut essayer de sensibiliser.
0: Mais c'est ça. Ça reste d'ailleurs un festival qui a une vocation éco-responsable.
1: Ah oui, vraiment. D'ailleurs, on a énormément de partenaires autour de nous, hein, de partenaires institutionnels comme le CITOM, l'ONF, la réserve naturelle de la Tourbière, les Cézy Beaufortin-Val d'Arly, la Fondation Facim, Water Family. Donc, il y a vraiment beaucoup de monde autour de nous pour faire passer des messages.
0: Justement, l'écologie est au cœur de ces animations. Lesquelles, qu'est-ce qu'on a comme exemple de manifestations qui sont proposées durant ces quatre jours ?
1: Alors, comme vous en doutez, le programme est vraiment très très riche. Hein. On a 4 jours, donc avec une thématique par jour. Par exemple, le premier jour, c'est de l'alpage à l'assiette. Donc, on a un camp de base, en fait, un hameau des familles dans chaque centre-village, duquel vont partir des randonnées, des animations, des sorties en VTT. Et au milieu de ce hameau, comme vous le disiez, beaucoup d'animations, des grosses animations. On travaille avec le théâtre de la Toupine, notamment. On aura une grande roue géante, qui sera mise en action par des personnes et pas par de l'électricité. On aura un manège chaudron dans lequel les enfants pourront rentrer, des parcours sensoriels pour les tout petits. Ça, c'est vraiment quelque chose qui est très apprécié. Et puis beaucoup d'ateliers. J'en parlais avec nos partenaires pour faire passer les messages. Des marchés de producteurs, des expositions, une exposition par jour. Sur ce festival, des démonstrations de fabrication. Hein, évidemment, au cœur de ce festival, on veut valoriser les produits locaux. Donc, démonstrations de fabrication de reblochons, il y aura des dégustations. Comme je le disais, un programme vraiment très riche.
0: Et il y a un site, hein, d'ailleurs, pour avoir toutes les informations, c'est valdarly-montblanc.com. Ça commence le lundi 20 juillet jusqu'au jeudi 23. Particularité également de ce festival, c'est qu'il se déroule sur les communes stations du Val d'Arly. Ça commence lundi par Notre-Dame de Belcombe, mardi à la Giette, mercredi Flumet, Saint-Nicolas à la Chapelle, et puis jeudi Crévolant, Couesnon. On parlait justement de cet événement, le Val d'Arly, le Slowly Val d'Arly, avec le directeur de l'Office de tourisme, Stanislas Tošić. Merci à vous, Stanislas.
1: Merci beaucoup.
0: 8h53, vous écoutez ici, avec Julien Doré et Porto Vecchio. Voyage ce matin, nous sommes déjà en Corse, ça va vite. Bonne journée avec ici Pays de Savoie. Merci de votre fidélité. La lumière est

0: Porto Vecchio.
1: Et ben on se dit à demain, Julien Doré, Porto Vecchio, 8h56.
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1: Un été en pleine forme avec le docteur Kirzek chaque matin. Bonjour docteur, ce matin on va penser à celles et ceux qui prennent l'avion pendant ces vacances d'été. Et surtout on va éviter la flébite.
4: Bonjour à toutes et à tous. Vous partez en vacances un peu loin, super. Mais attention, les longs vols, c'est merveilleux pour l'esprit, un peu moins pour les jambes. Et le sujet qui fâche, c'est la phlébite aussi, appelée thrombose veineuse profonde. Bah oui, rester assis plusieurs heures, les jambes pendantes, avec la pression de la cabine et l'air sec, bah ça ralentit la circulation sanguine. Le sang a tendance à stagner dans les mollets. Si en plus vous êtes déshydraté ou que vous portez des vêtements trop serrés, il y a des petits caillots qui peuvent se former. Alors la bonne nouvelle, c'est qu'on peut les éviter très facilement. Il y a plusieurs facteurs de risque, en fait. Les vols de plus de 4 heures, des antécédents de phlébite ou de si vous êtes enceinte ou sous pilule œstroprogestative ou traitement hormonal, l'âge avancé, l'obésité, le tabac ou encore l'immobilisation récente, vous avez été avec un plâtre ou vous avez été opéré, ça, ce sont des facteurs de risque et parlez-en à votre médecin avant le départ, il pourra vous prescrire des bas de contention ou parfois vous donner un traitement préventif. Maintenant, il y a des petits mouvements pour tout le monde pour prévenir la phlébite. Personne ne verra ces mouvements, ils sont discrets, pas besoin de vous lever toutes les 10 minutes. Vous allez faire des petites pompes avec la cheville, vous décollez les talons du sol et vous pointez les pieds vers le bas et vous levez les pointes de pieds vers le haut. Bref, une seconde en haut, une seconde en bas, faites ça 20 fois par heure et ça fonctionne bien. Vous pouvez faire des cercles avec la cheville aussi, vous levez le pied légèrement et vous faites des cercles avec votre cheville, 10 dans un sens, 10 dans l'autre. Le pédalage caché, posez vos pieds à plat, puis levez alternativement les talons comme si vous pédaliez à l'envers. Les genoux montent à peine, personne ne voit rien sous le siège de devant. Puis il y a le serrage de mollets aussi, vous contractez les mollets, vous maintenez 5 secondes et vous relâchez.
1: À quoi reconnaît-on une phlébite? Docteur.
4: La phlébite, c'est plusieurs symptômes. La douleur dans le mollet, souvent d'un seul côté, une sensation de chaleur, de gonflement, parfois une rougeur. Bref, si vous venez d'un vol et vous avez ces symptômes, parlez-en à votre médecin et appelez le 15, surtout si en plus vous avez des difficultés à respirer, parce que le caillot, il peut monter au niveau des poumons. C'est ce qu'on appelle l'embolie pulmonaire. Mais on résume, les bons réflexes dans l'avion pour éviter tout ça, c'est d'enlever vos chaussures, placer votre petit bagage sous votre siège et pas devant vous. Ça vous oblige à avoir de l'espace pour bouger les pieds. Et puis régler votre ceinture de sécurité légèrement lâche sur les cuisses et pas trop serré. Et porter des vêtements amples, rien de serré à la taille, c'est ça l'idée. Et buvez de l'eau régulièrement. Et évidemment, on évite l'alcool. Allez, bon été, bonne santé, à l'écoute d'ici, bien sûr.
1: Merci docteur et rendez-vous lundi pour d'autres conseils.
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1: Et bienvenue chez vous, les meilleurs moments après les infos de 9h avec Karine Auroi. Bonjour Karine.
8: Bonjour.
1: C'est quoi tous ces papiers? Tu remplis ta déclaration d'impôt? Il y a quelque chose ou quoi?
8: Non, pas du tout. Je suis un petit peu perdue dans toutes mes paperasses.
1: Ça se voit. Il y en a partout. Il y en a partout de ces papiers. C'est incroyable. C'est des secrets de famille, c'est ça? C'est tout ce que tu as vécu?
8: Voilà, c'est ça. Bah, effectivement, regarde ce qui tient dans la main. Toutes ces histoires de famille. Ces secrets de famille dont on avait parlé, effectivement, dans Bienvenue chez vous. Eh bien, on va revivre ces meilleurs moments. Nous étions avec Samuel Lobé qui avait écouté tous vos secrets de famille. Ça va effectivement de naissances cachées, de frères qui débarquent comme ça quelques années après, dont on soupçonnait même pas effectivement l'existence. Donc je vous propose de rester avec nous pour découvrir tout cela. Comme ça tout l'été.
1: Moi je fais les valises, je vous laisse avec Serge demain matin.
8: Ah oui, ça on a bien vu. Là t'es déjà en Marseille, t'es déjà en vacances toi. T'as dépayé les cardons, la totale.
1: Lundi c'est Xavier Montpied que vous retrouverez à partir de 6h. Bonne journée, bonnes vacances.
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8: On vous souhaite un très bel été, de bonnes vacances si ça démarre aujourd'hui, il est 9h. 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Bleuette du pain, le plein. l'année. Pralognan-la-Vanoise reste isolé au moins jusqu'à lundi.
0: Oui, la départementale 915 s'arrête toujours au-dessus de Bozelle. Incendie de végétation au plané est contenu, mais il est loin d'être éteint. Une trentaine de pompiers sont toujours sur place, avec des hélicoptères qui font des largages d'eau. Des géologues, des services de restauration de terrains de montagne sont aussi sur place pour évaluer les risques, sécuriser le secteur en raison des chutes de pierres. Près de 6000 personnes sont encore bloquées dans les hameaux du plané et à Pralognan. Des particuliers, des campeurs, des professionnels de l'hôtellerie-restauration n'ont que deux supérettes pour se ravitailler. Le patron de l'épicerie Sherpa de Pralognan, Quentin Sarossi, court partout.
7: Il y a beaucoup de monde, hein, on fait des journées. Charlie, tu peux être en caisse, s'il te plaît? Excusez-moi. Les gens font un petit peu comme si c'était le temps du Covid. Hein, c'est un peu affolant. Donc, depuis hier, le magasin, il est blindé toute la journée. Donc, les gens font un maximum de stock sur les fruits et légumes, le pain également. Hein. Depuis mercredi matin, on n'a aucune livraison. C'est un petit peu impressionnant. Donc nous, voilà, on est là, on leur dit aux gens, on est disponible, on est ouvert toute la journée, on fait des journées de fou, de 7h du matin à 8h du soir, on est dans le magasin. On fait ce qu'il faut pour les contenter, les rassurer. Mais bon, il fait quand même très beau ici, donc les gens, quand même, malgré tout, essayent de profiter un maximum de leurs vacances, quoi.
0: Et les livraisons arrivent cet après-midi puisqu'un héliportage est prévu depuis Bozelle. Pour ceux qui cherchent à redescendre à pied, la commune du Plané indique que l'Office national des forêts a rouvert des sentiers reliant Pralognan-la-Vanoise au Villard et à Bozelle. Mais attention, ce sont des itinéraires de montagne qui nécessitent un bon équilibre, un pied sûr, une condition physique adaptée. Pas question d'y aller avec des valises. Toutes les infos sont sur ici.fr. Pas de feu d'artifice en Savoie pour le 14 juillet. La préfète de la Savoie s'apprête à signer un arrêté pour interdire tous les feux d'artifice dans le département, compte tenu de la situation de sécheresse et pour ne pas surcharger les pompiers déjà mobilisés sur 3 incendies, hein, celui du Planet, mais aussi un au désert dans les Bauges et puis un autre sur le secteur des Belles-Villes en Tarentaise. Un feu de végétation à Passy en Haute-Savoie, route de Larve, hier soir au bord de l'autoroute A40. 500 mètres carrés ont brûlé, les campings, la voie ferrée à proximité n'ont pas été impactés.
8: Pour la première fois, le gouvernement déclenche le plan hors sec, chaleurs extrêmes.
0: Dans les 9 départements, vigilance rouge, canicule par Météo France, tous les pays de la Loire, plus le Morbihan, l'Ille-et-Vilaine, les Deux-Sèvres et la Vienne. Ça implique l'ouverture de centres dédiés dans ces départements pour les personnes âgées vulnérables, mais aussi les sans-abri. Demain, 24 départements seront en rouge. S'ajouteront les départements de l'Île-de-France, du centre Val-de-Loire. C'est dans ce contexte que la chef des écologistes, Marine Tondelier, candidate à l'élection présidentielle, se rend à Tignes ce matin dans le cadre de son Tour de France estival. Elle avait prévu de se rendre aussi à Pralognan, mais la visite évidemment a été annulée. Les festivaliers de Musilac à Aix-les-Bains qui arrivent pour les premiers concerts à 17h vont avoir encore chaud, très chaud. Ils sont des dizaines de milliers sur l'esplanade toute la soirée. Pour autant, pas de mesures supplémentaires. L'organisateur Rémi Perrier explique pourquoi.
9: On a déjà un dispositif depuis de longues années. On a des canons à neige, mais c'est pas de la neige qui sort. C'est de la vapeur d'eau, on a des zones de fraîcheur, on a depuis des années, on fait un travail vraiment formidable avec tous les services de secours, le SDIS, enfin, etc., la préfecture. On a un vrai dispositif qui est calibré pour toutes les situations, donc non, il n'y a pas de surdimensionnement du dispositif. Si demain on nous demande d'arrêter, on arrêtera, bien évidemment. On est des gens responsables. Le plus important, c'est la sécurité, la santé des gens. Une hiérarchie dans la vie. S'il faut arrêter, on arrêtera. Ça ne sera pas de gaieté de cœur, mais voilà, c'est vivre avec son temps et avec le temps surtout.
0: Et la tête d'affiche ce soir à Musilac, c'est Aurel San à 22h. Et de 3 pour les Bleus de Didier Deschamps. 3e demi-finale de Coupe du Monde de football aux États-Unis. Cette fois, hier soir, l'équipe de France a battu le Maroc 2-0. But de Kylian Mbappé en seconde période, suivi 6 minutes plus tard d'un but de Ousmane Dembélé. Demi-finale mardi soir. L'adversaire des Bleus, ce sera soit la Belgique, soit l'Espagne qui s'affronte ce soir à 21h. Beaucoup de monde dans les rues hier soir pour fêter les Bleus en demi-finale avec des tirs de feu d'artifice. Pourtant, c'est interdit par la préfecture de Haute-Savoie dans les principales villes et agglomérations du département. À Annecy, la circulation a été très perturbée, quartier de la gare, quartier du Paquier, mais dans une ambiance de fête, un retour à la normale vers 1h30. Hors centre-ville, on signale plusieurs voitures brûlées à Annecy. Sur la route du Tour de France, il y a Tadej Pogacar et les autres. Le Slovène victorieux en solitaire à Gavarnie hier, après avoir semé tous ses poursuivants dans le Tourmalet. Il reprend le maillot jaune. Paul Sexa, c'est 6e. à 3 minutes 55 de Pogacar, direction Bordeaux aujourd'hui, 7e étape sur le plat. La route Karine Bison-Futé a colorié la journée en noir, hein, dans le sens des départs chez nous.
8: Ça, c'est sûr. On attend effectivement beaucoup de monde, car beaucoup vont être en vacances ce soir. Et en plus, on a le week-end du 14 juillet, et beaucoup feront le pont, donc ça leur fait 4 jours pour prendre la poudre d'escampette. Donc vous imaginez bien que nous allons vous accompagner, être attentifs à ce qui se passe sur les routes, car du côté du tunnel du Mont-Blanc, nous annonce dès ce matin 30 minutes de plus sur votre temps de trajet. Ça va se compliquer à partir de midi. On vous accompagnera aussi cet après-midi et ce soir avec Stella qui vous accompagne. Le plané praluné dans la Vanoise reste isolé au moins jusqu'à lundi, c'est ce que vous nous avez dit. Et si vous rencontrez une difficulté particulière, vous aussi, en revenant du marché ou en y allant, eh bien vous nous appelez au 0806 00 10 10.
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8: Encore une journée placée sous le signe du soleil en Pays de Savoie, toujours en vigilance orange canicule, avec une matinée qui sera largement ensoleillée. En revanche, dès le milieu d'après-midi, quelques averses orageuses pourront éclater, surtout sur le massif du Mont-Blanc. Partout ailleurs, le temps restera sec et lumineux, avec des pointes jusqu'à 37 degrés. Encore cet après-midi, ce sera le cas à Chambéry, 35 degrés au Pays du Mont-Blanc, à Sallanches, et 36 degrés à Coise.
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8: Fermez les yeux, vous êtes sur une place de village, un accordéon démarre, les cuivres s'invitent et tout le monde se met à danser, à rire. C'est comme ça que ça se fera, sans feu d'artifice pour le 14 juillet certainement dans nos pays de Savoie. Cette ambiance, elle a un nom, les négresses vertes, et avec elle, on célèbre l'été.

0: du cœur.
1: Ah, ça sent bon les barbecues. Et puis alors les petits apéros des soirs d'été, lorsque la chaleur tombe un petit peu, c'était des négresses vertes. Voilà l'été.
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1: Et tout l'été, effectivement, vous accompagne avec la musique que vous aimez. Le passeport de l'été à gagner chaque jour. Il arrivera dans une dizaine de minutes maintenant. Et puis, les meilleurs moments de bienvenue chez vous. Ce matin, justement, dans le cadre de ces meilleurs moments, nous allons retrouver vos secrets de famille. Des secrets de famille qui bouleversent parfois toute une existence. Nous avions invité Samuel Laubé, thérapeute relationnel et de couple en Savoie à Challes-les-Eaux. Et écoutez attentivement Anne à Vétramontou qui avait fait une thérapie suite à un burn-out.
4: Oui, effectivement, c'était suite à un burn-out, un licenciement pour inaptitude à mon poste, après 30 ans à travailler dans le médical. Donc, quand ça vous arrive à 50 ans, ben voilà, il y a une remise en question et donc une obligation de changer de métier. Donc voilà, donc j'ai tâtonné, j'ai essayé, j'ai commencé des formations et il s'avère que dans ma famille, j'ai une tante qui a été psychothérapeute, qui est à la retraite depuis un petit moment et qui a utilisé l'outil psychogénéalogie dans ses accompagnements. Et donc elle me parle de la psychogénéalogie, on avait déjà un petit peu bailler, si je puis dire, un petit peu la lignée paternelle. Mais en fait, j'avais jamais fait de démarche au-delà. Et donc, ça commençait à m'interroger, en fait. Et j'ai cherché à me former. Et donc, j'ai trouvé une école de formation. Et évidemment, c'est pas le cas de toutes les écoles, mais dans cette école, il était fortement conseillé de faire soi-même thérapie, d'être accompagné soi-même.
1: Bon, voilà, c'est plutôt quelque chose de positif. Et vous avez découvert des choses en fouinant dans le passé de votre famille ?
4: Oui, alors ce que j'ai découvert dans une des lignées, ce qu'on appelle un enfant caché, qui a été ressorti du tiroir à un moment donné, ce qui fait que moi, je porte un nom de mon jeune fille, qui est le nom d'une personne qui a reconnu mon grand-père, alors que normalement je ne devrais pas porter ce nom-là. Donc voilà, ça c'est une exploration assez intéressante. Et puis il y a dans ma lignée maternelle une sorte de cascade de deuil, ce qu'on appelle les deuils gelés en transgénérationnel. Ce sont les deuils dont on ne peut pas en fait faire le deuil. Ce sont des traumas sont restés gelés, figés.
1: D'accord, okay. On a bien compris. Alors, intéressant aussi le témoignage de Ghislaine, un peu différent de ce qu'on a entendu, le témoignage d'Anne, un peu différent de celui de Ghislaine qu'on a entendu tout à l'heure.
5: Oui, un peu différent.

0: famille là-dessous.
1: Ouais, elle parlait d'ailleurs de psychogénéalogie, c'est un mot qu'on entend de plus en plus aujourd'hui.
0: Oui, bah c'est l'idée ici sur les secrets de famille, que les secrets de famille, ils peuvent durer plusieurs générations. Hein. Et puis à un moment, il y a quelqu'un pour qui les symptômes vont être trop forts, trop invalidants, qui va avoir envie d'aller chercher, qui va pouvoir trouver quelque chose. Il s'agit pas forcément, dans tous les cas, de trouver vraiment le secret dans toute son entièreté. Hein. Ce qui compte, c'est ce que la personne va pouvoir en faire, c'est que la personne puisse se réapproprier un peu son histoire. Voyez, avoir la main dessus et pouvoir en faire au moment où elle est dans sa vie, ben, ce qu'elle en veut.
1: Oui, tout à fait. C'est quelque chose dont on a sérieusement envie, je trouve, avec les années qui passent.
0: Hein, oui, c'est aussi l'idée, vous voyez, de ne porter que ce qui nous appartient et pas ce qui appartient aux générations précédentes, à notre père, à notre grand-père, à nos grands-parents, mais de pouvoir se libérer de ça et ne garder que ce qui nous revient à nous.
1: Oui, il y a les petits secrets qu'on garde pour préserver quelqu'un et ceux qui finissent par éclater des années plus tard. Pourquoi certaines vérités restent-elles cachée, faut-il tout dire dans une famille? Eh bien, nous en avions parlé dans notre émission Bienvenue chez vous avec Samuel Lobé, thérapeute relationnel et de couple en Savoie à Châles-les-Eaux. Nous écouterons dans quelques minutes le témoignage de Ghislaine à la Meute-Servolex après s'être régalé de la dernière chanson de Pierre Demar.

0: suffit parfois de trois mots pour résumer tout un sentiment. Hein. Je pense à vous, une chanson tout en finesse signée Pierre Demar, c'est sa nouvelle. 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
2: J'ai pu admirer les différents spectacles, le seigneur des cieux, les rapaces qui volent juste au-dessus de vous, qui se posent près de vous. Mais c'est impressionnant. Et en plus, le parc, il fait tout un programme de réintroduction du pigargue à queue blanche. 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

0: C'est un incontournable de la région de Haute-Savoie. Je vous le recommande dans ce passeport de l'été.
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3: Et vous savez quoi? Bien, le passeport, je vais vous l'offrir dans quelques petits instants. Ben voilà, retrouvez le sourire. Vous étiez un petit peu moumou, là, vous avez passé une mauvaise nuit, vous avez eu chaud. Eh bien, heureusement que votre radio ici, Pays de Savoie, est là pour vous chouchouter, pour vous dorloter, vous offrir de beaux cadeaux comme le passeport de l'été. Surtout si vous ne bougez pas. C'est le jeu à plein tube qui va arriver dans quelques minutes. Je vous rappelle le principe, hein, je vous ai sélectionné une année. Je vais vous faire écouter un extrait. Vous allez me dire si ce tube a été un tube avant ou après l'année. Je vous ai sélectionné. C'est bon? Allez, on prend une grande inspiration. Voilà, on va retrouver Madonna, With That Girl. Et puis après, je vous ferai jouer. On va passer un super moment. À tout de suite.
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0: Ça fait du bien ces rythmes latinos, on a l'impression d'être déjà en vacances. En 1987, Madonna ne se contentait pas de conquérir les ondes. Elle s'affichait aussi au cinéma. La bande originale du film porte le même nom que ce tube devenu incontournable. Where's That Girl?
1: C'est vrai ça.
2: Ignace. C'est un petit nom charmant.
0: Oh, bah c'est vrai que c'est un petit nom charmant que vous portez, Ignace. Bonjour, bonjour.
1: Oui, merci. Bonjour Karine, bonjour aux auditeurs et merci beaucoup pour cette chanson, ça me rappelle des souvenirs.
0: Ben oui, et pourtant elle n'est pas toute jeune, hein, la chanson de Fernandel en 1937, et c'est vrai que ça fait toujours plaisir, il ne faut pas oublier que ça fait partie quand même des grands noms. Et Ignace était aussi un film réalisé par Pierre Colombier avec Fernandel, et c'est vrai que ce n'est pas tous les jours qu'on entend un prénom comme ça, les vieux prénoms qui reviennent sur le devant de la scène, et je trouve ça charmant. Je trouve que vous le portez bien, Ignace.
1: Ah, c'est super. Merci beaucoup, Karine.
0: Je vous en prie. Bon, comment ça va, mon petit Ignace, ce matin? Racontez-moi.
1: Eh bien, écoutez, ça va super bien. Ce matin, je me suis levé de bonne heure. J'ai arrosé les petits légumes avec, avec les citernes que je récupère l'eau, bien sûr. Hein, je ne gaspille pas d'eau. Et puis, j'ai ramassé les premières tomates. Ça commence à porter ses fruits.
0: Bon, c'est bien parce que cet été, avec le soleil qu'on a, on n'a pas besoin de se mettre tout nu devant les tomates pour les faire rougir.
1: Là, vous avez raison.
0: C'est quand même pratique. Bon, alors, Ignace, vous connaissez le principe de ce jeu à plein tube. Je vais vous donner une année. D'ailleurs, je vais la dévoiler tout de suite. C'est l'année 2000. Je vais vous faire écouter un tube. Et il faudra me dire si c'était avant ou après. Est-ce que vous êtes prêts? OK?
1: Oh oui, allez. J'espère avoir gagné parce que là, les enfants, ils m'ont mis la pression, les petits-enfants.
0: Oh là là, mais qu'est-ce qu'ils font, ces petits-enfants, à mettre la pression comme ça au papy Ignace? Allez, c'est parti.
1: Oui.
0: On ouvre les oreilles.

0: ça déménage, hein. C'était Gala, Freed from Desire. Alors, est-ce que c'était avant ou après l'année 2000? On se concentre, Ignace.
1: Ouh là là, oui, oui. Alors là, j'ai presque envie de dire après.
0: Ah
1: non,
0: c'était en 1996, ouais. 4 ans avant. Oh, j'aurais tellement aimé vous offrir le passeport.
1: Ah ben moi aussi, alors là oui.
0: Bon, et il faut voir le verre à moitié plein au lieu d'à moitié vide, ce qui voudra dire que vous allez pouvoir retenter votre chance et qu'on repassera un autre bon moment ensemble, Ignace.
1: Eh ben j'espère en tout cas. Merci beaucoup pour votre bonne humeur et à toute l'équipe. Hein, et merci beaucoup à vous tous.
0: Bon, quelle est votre radio locale en Savoie et Haute-Savoie, Ignace?
1: Ah ben certainement c'est ici et pas ailleurs. Hein.
0: Ah exactement, voilà. Ici Pays de Savoie, votre radio amie, votre radio des vacances et celle qui vous chouchoute avec vos musiques préférées. Il y en a une qui sort aussi du lot, qui était interprétée par Vianney, qui raconte une histoire personnelle, peut-être d'ailleurs la vôtre, et elle s'appelle Beau Papa.

0: Comme quoi, les liens du sang ne sont pas les plus solides et les plus beaux. C'est ce que raconte cette chanson « Beau papa » interprétée par Vianney.
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0: Si vous cherchez à faire le plein au meilleur prix, aujourd'hui, voici les stations les plus intéressantes dans les trois secteurs que je vous ai sélectionnés, Bourg-Saint-Maurice, Annecy et Chambéry. À Chambéry, au Super U de Chambéry, aux alentours, notamment à la station Leclerc de Vauglan, c'est régulièrement la station la moins chère avec un gazole autour d'1,80€ le litre. Si on est maintenant sur le secteur de la Haute-Savoie et d'Annecy, à l'Intermarché d'Annecy, vous aurez le sans-plomb 95-10 à 1,80€ le litre. Et puis à l'Intermarché de Bourg-Saint-Maurice, vous aurez le gazole à 1,82€ aujourd'hui. 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
0: Évidemment qu'on est content d'être avec vous tous les matins dans l'émission Bienvenue chez vous. On va retrouver d'ailleurs les meilleurs moments dans quelques minutes, des secrets de famille, mais pour l'instant, eh bien, on va retrouver une chanson. Chanson qui a traversé les générations sans prendre une ride. Et c'est vrai que, elles ne sont pas si nombreuses que ça. Celle-ci en fait vraiment partie. On va rechanter ensemble ce matin Michel Berger et ce tube, la groupie du pianiste.

0: Ici Pays de Savoie, la groupie du pianiste, c'était Michel Berger.
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0: Une photo retrouvée dans un grenier, un carnet oublié, un test ADN, une confidence sur un lit d'hôpital. Il suffit parfois d'un détail pour faire ressurgir un secret de famille. Ces révélations peuvent rapprocher ou alors tout bouleverser. Nous avions évoqué tout cela dans notre émission Bienvenue chez vous avec Samuel Laubé, thérapeute relationnel et de couple en Savoie, à Challes-les-Eaux. Vous aviez été nombreux d'ailleurs à témoigner au cours de cette émission et nous avions écouté d'ailleurs attentivement Ghislaine à la Motte Servolex qui avait aussi, elle, un secret dans sa famille.
3: Moi, mon histoire, c'est qu'à 27 ans, je me suis retrouvée avec un diagnostic de stérilité. Ce qui n'était pas vraiment facile à vivre. Et je me suis, alors après, c'était un petit peu des hasards de circonstances. Je me suis rendu compte que sur mes trois prénoms, les deux suivants, mon deuxième et troisième prénom étaient les prénoms de femmes qui, dans mon arbre généalogique, n'avaient pas eu d'enfant. Et mon père est un enfant adopté. Alors, je me suis, comme moi, avec un diagnostic de stérilité, je partais sur une démarche d'adoption. J'ai commencé à vouloir un petit peu aller chercher ce qui s'était passé dans l'histoire de mon père. Et là, c'est très clair, mon père a dit, mon arbre, on n'y touche pas, mon histoire, on n'y touche pas. C'était un sujet tabou. Il voulait absolument pas. Je ne pouvais pas poser de questions. Et ni sa femme, ni ma sœur, personne n'avait accès à l'arbre de mon père. Donc, bon, j'ai vécu comme ça. J'ai adopté, donc, moi aussi, une enfant. Et quand mon père est décédé en 2000, je me suis dit, bon, alors maintenant, j'estime que c'était devenu mon arbre, et j'ai dit, je vais le chercher, c'est-à-dire j'ai remonté l'histoire de mon père. Et là, j'ai découvert des secrets, mais vraiment des secrets, où quand après, j'avais les preuves écrites noir sur blanc, et quand je racontais ça à ma mère, donc qui avait été quand même sa femme pendant 35, plus de 40 ans, elle me disait, c'est pas possible ce que tu me racontes. Je lui ai dit, mais si, regarde, moi j'ai les preuves, j'ai les actes. En fin de compte, voilà, sur la femme qui l'a adoptée, sur sa mère, sur sa propre mère biologique, sur et c'était pas du tout l'histoire qui circulait dans la famille, mais pas du tout.
0: Et de découvrir ça, en fait, Ghislaine, ça vous a fait quoi?
3: De pouvoir comprendre ce que mon père, quand mon père voulait pas qu'on touche à son arbre, je pense qu'il l'a très très très mal vécu, alors que je pense qu'un enfant, je veux dire, quand il est dans un arbre généalogique, quelle que soit son histoire, il faut pas qu'il porte ça comme un propre tabou. Voilà, mon père, il l'a vécu de façon très difficile. Et bon, après mon histoire de stérilité, mon histoire d'adoption, et ce que j'ai retrouvé en découvrant des secrets derrière des secrets derrière des secrets, c'est que pendant 20 ans de ma vie, sur des choses bien spécifiques, j'ai reproduit l'histoire de sa mère biologique.
0: Un témoignage extrêmement intéressant, hein, Samuel, qu'en dites-vous ?
4: Oui, c'est intéressant, ça montre déjà toute la complexité des fois qui découle d'un secret de famille, et puis comment ça peut perdurer sur des générations, et puis comment ça peut affecter la vie finalement de différentes façons tout au long de la vie. Là, par exemple, avec Ghislaine, j'imagine que dès l'enfance, il devait y avoir des sensations, vous savez, ces ambiances, le non-dit, les silences, peut-être des fois des récits incohérents, c'est-à-dire un papa qui ne dit pas toujours exactement la même chose. L'enfant, il sent qu'il y a quelque chose. Et puis, vous voyez, après, ça peut amener des reproductions. Enfin, c'est vraiment complexe, ça peut amener plein de choses. Et au départ, je pense, ça serait intéressant d'avoir l'avis de Ghislaine, mais vous voyez, ça peut créer chez l'enfant... au fond, un sentiment d'insécurité. En fait, l'enfant, il sent du danger là où il y a quelque chose de tabou. Il sent que soit ça rend son papa bizarre ou triste ou en colère quand il parle de ça. Il voit qu'il faut pas en parler. Il sent qu'il faut pas en parler. Et au fond, ça produit de l'insécurité. L'insécurité chez l'enfant, ça peut produire beaucoup de choses après dans ses comportements d'adulte.
0: Alors, ce qui est incroyable et ce qui se passe dans beaucoup de familles, c'est qu'on attend parfois le décès d'un proche pour pouvoir se mettre à enquêter entre guillemets sur ce qui s'est passé. Hein.
4: Oui, y a des phénomènes de loyauté aussi, hein, consciente et ou inconsciente, et c'est parfois plus facile de débusquer ce qu'il y a derrière un secret une fois que la personne directement concernée n'est plus là.
0: Oui, évidemment, certains secrets protègent-ils vraiment ou finissent-ils toujours par faire plus de mal que de bien ? Les secrets de famille traversent les générations et soulèvent beaucoup de questions. Nous en avions parlé dans notre émission Bienvenue chez vous et avons eu beaucoup de plaisir à réécouter vos témoignages dans le cadre de ces meilleurs moments que nous allons retrouver dans quelques minutes après avoir fredonné Felicita interprété par Albano et Romina Power. Vous restez là, hein ?
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0: Aussi Pays de Savoie, Felicita Albano et Romina Power, qui a incarné l'un des couples les plus célèbres de la chanson italienne. Et puis l'occasion aussi de faire un petit clin d'œil à nos amis italiens qui vivent d'ailleurs actuellement dans nos pays de Savoie, qui seraient peut-être en vacances. Et puis celles et ceux qui vont prendre le chemin des vacances et aller effectivement par le tunnel du Mont-Blanc qui sera bien chargé. Hein. C'est une journée classée noire par Bison Futé. On attend effectivement des scores d'attente au tunnel du Mont-Blanc et ça commence d'ailleurs. Vous avez 30 minutes d'attente avant de franchir ce tunnel, en tous les cas ce matin. Et il y en aura beaucoup plus à partir de midi.
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0: Qui n'a jamais entendu cette phrase ? Oh, on en parlera quand tu seras plus grand. Hein. Derrière ces mots se cachent parfois des histoires incroyables. Un enfant caché, une adoption, une double vie, un héritage inattendu. Ce matin, les secrets de famille sont à nouveau au cœur de notre émission, car tout au long de cet été, ce sont les meilleurs moments de notre émission Bienvenue chez vous. Nous en avions parlé avec Samuel Lobé, thérapeute relationnel et de couple en Savoie à Châle-des-Eaux, qui nous rappelait à juste titre que certaines révélations sont tellement bouleversantes qu'elles nécessitent un véritable accompagnement et qu'il n'y a pas d'âge pour demander de l'aide afin d'apprendre à vivre avec une vérité qui change tout.
3: Il n'y a pas d'âge et puis ça prend le temps que ça prend. Ça, Sylvie nous disait que pour elle, ça avait été un long chemin. Après, tout dépend des personnes, tout dépend des histoires. En tout cas, moi, je voulais dire à Sylvie qu'elle peut être fière de, oui, de son parcours et d'avoir eu un moment le courage de vouloir mettre de la clarté sur son histoire et reprendre les pleins pouvoirs dans sa vie. Quoi.
0: Oui, et j'imagine que pour celles et ceux qui nous écoutent aussi, qui ont été touchés par ça, ça donne aussi de l'espoir. Samuel Lobé, vous êtes thérapeute relationnel, vous êtes en Savoie, à Châle-les-Eaux. On va à Natache pour retrouver Claire. Bonjour et bienvenue Claire.
4: Oui, bonjour.
0: On vous écoute Claire, apparemment vous avez des choses à nous raconter. Allez-y, je vous en prie.
4: Oui, alors moi je viens d'une grande famille qui vivait dans l'Est de la France et il y avait un secret de famille extrêmement lourd dans notre famille. Je suis la dernière de 7 enfants et ce secret de famille c'était l'inceste. Et comme mon père était industriel, évidemment, il fallait pas que ça se sache, il était très influent. Et c'est quelque chose qu'on a traîné dans notre histoire de famille, j'ai 65 ans. Hein. Oui. Donc on l'a traîné longtemps. Moi, j'ai réussi à me guérir des blessures de ce secret qui a été maintenu. On n'avait même pas le droit de parler de ça entre nous. Évidemment, ni à l'extérieur, mais même à l'intérieur de la maison, il y avait des interdits qui étaient très forts. Donc, j'ai été obligée, après, j'ai fait un AVC à 42 ans, et là, je suis partie en thérapie pour le handicap, et évidemment, le passé a ressurgi. Mmh. Et j'ai mis 3 bonnes années à me guérir de tout ça, pour arriver à trouver une vie normale, des repères, comme monsieur et madame tout le monde,
0: oui.
4: Réavoir une vie affective, équilibrée, etc. C'est extrêmement compliqué et très lourd, ces secrets de famille. J'en ai d'ailleurs fait un livre que je viens de publier.
0: Bien. Claire, merci en tous les cas de nous partager un petit peu de votre vie, une vie lourde. On sent encore d'ailleurs, hein, Samuel, en tous les cas c'est moi qui perçois ça, toute la fragilité dans votre voix de nous partager cette histoire. Ça fait de sacrés dégâts, Samuel Lobé, lorsqu'on entend effectivement le témoignage de Claire.
3: Oui, des dégâts, et puis oui, vous parlez de fragilité, moi j'ai envie de proposer le mot vulnérabilité, vous voyez, parce que les secrets comme ça, lourds, hein, Claire, elle nous a parlé de lourdeur, là, ça touche à ça, c'est-à-dire ça amène pour l'enfant qui grandit, après qui devient un adulte, ça amène l'idée que la vulnérabilité, en fait, c'est dangereux. Hein. Faut pas en parler. Donc, du coup, on va apprendre à être fort, on va pas dire pour tenir, etc. Voilà. Et je voulais juste redire quelque chose aussi. Je me suis notée sur son parcours de thérapie. Hein. Ce que je trouve important à dire, c'est que ce qui nous intéresse le plus, bien sûr, c'est la personne qui souffre du secret de famille. C'est-à-dire qu'il ne s'agit pas forcément de rouvrir le passé pour rouvrir le passé ou d'aller chercher un coupable absolument. Ce qui va compter, le premier focus, c'est la personne, sa souffrance, son vécu et ce qu'elle peut en faire aujourd'hui.
0: Mmh. Et aujourd'hui, ça vous a rendu certainement beaucoup plus forte aussi, Claire, avec tout ce que vous avez traversé.
4: Bien sûr, parce que par exemple, quand j'ai fait l'AVC, je m'en suis parfaitement rétablie, ça s'écoute, la famille n'est pratiquement pas marquée, Et en fait, j'avais l'habitude de mener des combats, de vivre des choses extrêmement difficiles. Et face à l'adversité de la maladie, du coup, j'ai été beaucoup plus armée que les autres.
0: Ben oui.
4: Et j'ai fait de ce qui m'est arrivé une véritable force dans mon parcours de vie.
0: Eh bien, merci. Et vous pouvez être fière aussi,
3: oui, bravo aussi
0: de votre parcours. Claire, vous venez de sortir votre ouvrage. Est-ce qu'on peut avoir le titre de votre ouvrage?
4: Oui, il s'appelle « Chemin de pierre morte ».
0: Très bien, bah c'est noté, on peut le trouver.
4: L'adresse n'est plus ni moins qu'à côté de chez vous, puisque c'est une rue qui existe réellement à Tresserve. Et voilà, après, il faut lire le livre. C'est vraiment une histoire qui est faite pour se reconstruire, et pour aider les gens à qui ces secrets si doux pèsent. C'est pas fait pour faire le procès de quelqu'un, c'est vraiment fait pour aider à se reconstruire et à remettre de la lumière dans vos
0: D'accord. Vies. Voilà, souvent vous nous confiez des morceaux de vie parfois très intimes. Merci pour votre confiance. N'oubliez jamais qu'il n'y a pas d'âge pour demander de l'aide, ni de honte à vouloir comprendre son histoire. Ces histoires sont à réécouter sur notre site internet ici.fr. Toujours en vigilance orange canicule, hein, tout le monde souffre, même nos animaux, lapins, cochons d'Inde, furets, chats, chiens. On va en parler dans quelques instants avec notre vétérinaire qui aura plein de bons conseils à lui vrai. Après avoir écouté Oshi, et puis cette chanson, je partirai.

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0: Comme tous les matins, les conseils de notre vétérinaire Pierre Fabin, on va parler de la canicule qui frappe et c'est vrai qu'on pense tout de suite à hydrater son chien ou son chat, mais on oublie souvent les nouveaux animaux de compagnie.
3: Et oui, ils sont même plus vulnérables que nos chiens ou nos chats face à la chaleur. Il faut comprendre que le lapin ou le cochon d'Inde ne transpirent absolument pas. Pire encore, contrairement aux chiens, ils ne peuvent même pas halter pour baisser efficacement leur température corporelle. Un lapin est physiquement conçu pour supporter des températures autour de 15 à 20 degrés. Dès que le thermomètre dépasse les 25 degrés, il est en souffrance. Le coup de chaleur est fulgurant et très souvent mortel chez eux. Le problème, c'est que ce sont des proies et que ce sont des animaux qui cachent leurs symptômes pour ne pas attirer les prédateurs. Quand vous remarquez qu'il reste prostré au fond de la cage, qu'il respire très vite ou que ses oreilles sont bouillantes, c'est que l'urgence vitale est déjà enclenchée.
0: Alors, côté hydratation, c'est vrai que ces petits animaux boivent parfois très peu. Comment les forcer à s'hydrater davantage et que faut-il adapter dans leur gamelle pendant la canicule?
3: Il faut changer le biberon à billes qui est une vraie galère l'été. L'eau échauffe très vite. La solution, c'est de remplacer le biberon par une lourde gamelle en céramique remplie d'eau fraîche, renouvelée matin et soir. L'animal boira beaucoup plus facilement à grande lampée. Et pour booster l'apport en eau, jouez aussi sur l'alimentation. Arrêtez les granulés secs qui déshydratent l'organisme. Offrez-leur des légumes très riches en eau. Pour un lapin ou un cochon d'Inde, donnez des morceaux de concombre, de la courgette ou des herbes aromatiques servies bien mouillées. Mais attention, sortez ces légumes du frigo une bonne heure avant pour éviter des diarrhées dues à un choc thermique digestif.
0: Ah oui, ce serait quand même dommage. Quelques gestes simples peuvent leur éviter effectivement un coup de chaleur souvent fatal. Et les conseils du docteur Pierre Fabin sont à retrouver en podcast sur ici.fr. Vous ne bougez pas, dans moins de 30 secondes, on dansera sur les Bee Gees et puis on retrouvera après toute l'actualité locale de nos pays de Savoie.
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0: Si vous êtes en voiture, gardez les mains sur le volant, hein, mais rien ne vous empêche de battre la mesure avec vos chansons préférées, notamment comme les Bee Gees.
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0: Merci de votre grande fidélité au programme d'Ici, Pays de Savoie, il est 10h. 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
2: Le Planet et Pralognan Lavanoise reste isolé au moins jusqu'à lundi. La départementale s'arrête toujours au-dessus de Bozelle. L'incendie de végétation au Planet est contenu, mais loin d'être éteint. Il y a eu de nouveaux largages d'eau hier. Des géologues du service de restauration des terrains de montagne sont sur place pour évaluer les risques et sécuriser le secteur. Près de 6000 personnes sont toujours bloquées dans les hameaux du Planet et à Pralognan. Un héliportage est prévu cet après-midi depuis Bozelle pour livrer des vivres aux hôtels-restaurants de la commune et aux deux supérettes. Vous avez toutes les infos sur ici.fr. Pas de feu d'artifice en Savoie pour le 14 juillet. La préfète de la Savoie annonce qu'elle va signer un arrêté aujourd'hui pour interdire tous ces feux d'artifice en raison de la situation de sécheresse et pour ne pas surcharger les pompiers déjà mobilisés sur 3 incendies dans le département. Un feu de végétation, route de l'Arve, hier après-midi au bord de l'autoroute A40 à Passy, a détruit 500 mètres carrés de surface. Les campings et la voie ferrée à proximité n'ont pas été impactés. Service minimum aujourd'hui encore au train du Montanvert à Chamonix, le train rouge qui permet de monter à la mer de glace avec un départ toutes les heures et la priorité donnée aux réservations des groupes et des professionnels. Nouvelle journée de grève des agents, ils manifesteront devant le musée du Mont-Blanc cet après-midi à 16h lors de son inauguration. Et de 3 pour les Bleus de Didier Deschamps, 3e demi-finale de Coupe du Monde de football, cette fois c'est aux États-Unis. Hier soir, l'équipe de France a battu le Maroc 2-0. Demi-finale mardi soir, ce sera soit contre la Belgique, soit contre l'Espagne. Les deux pays s'affrontent ce soir à 21h. Beaucoup de monde dans les rues hier soir pour fêter cette victoire des Bleus et cette nouvelle demi-finale. À Annecy, la circulation a été très perturbée en centre-ville. Retour à la normale vers 1h30. On nous signale plusieurs voitures brûlées hors centre-ville à Annecy. Sur la route du Tour de France, Paul Sexas a bien résisté hier dans la redoutable étape pyrénéenne. Au classement général, le jeune leader de Décathlon CMA CGM est sixième à 3 minutes 55 de Tadej Pogacar. Victoire de Pogacar hier en solitaire à Gavarnie qui a écrasé la concurrence. Au général, il est à 2 minutes 42 de son rival Jonas Vingegaard. Direction Bordeaux aujourd'hui et retour sur le plat. Et puis un nouveau record pour François Denne. À 40 ans, l'ultra trailer savoyard a battu le record de vitesse du GR20. Ce circuit de randonnée qui traverse la Corse du nord au sud, il est devenu le premier à terminer en moins de 30 heures.
3: Waouh!
2: On court pas aujourd'hui, il fait trop chaud.
3: Non,
2: et dans
3: c'est trop chaud.
2: Et dans les voitures, on prend de l'eau.
0: Tout à fait, surtout que la route risque d'être longue. Si vous allez en Italie, la journée est classée de toute manière noire par bison futé aujourd'hui. On a déjà 37 minutes d'attente pour franchir le tunnel du Mont-Blanc pour vous offrir la Dolce Vita pendant 4 jours, pendant plusieurs jours, peut-être 15 jours. Si les vacances démarrent pour vous, on vous les souhaite excellentes. Et puis on rappelle quand même dans l'actualité que cette départementale 915 s'arrête toujours au-dessus de Bozelle suite à l'incendie de végétation au Planet. Voilà pour l'essentiel de l'actualité routière. Si vous rencontrez une difficulté, vous pouvez toujours nous le faire savoir au 0806 00 10 10.
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0: On prépare effectivement les bouteilles d'eau, la chaleur ne faiblira pas aujourd'hui, bien au contraire, on attend encore des pointes jusqu'à 37 degrés cet après-midi. Le soleil brillera généreusement tout au long de la journée. Seule exception, quelques orages pourront se former à partir de 15 ou 16 heures près de nos massifs, essentiellement le massif du Mont-Blanc. 31 degrés cet après-midi à Saint-Jean-d'Eau. On respire un petit peu plus là-bas. 36 degrés en Tarentaise à Moutier. On aura 35 degrés au bord du Léman à Thonon-les-Bains. 36 degrés à Annecy et 36 degrés aussi à Chambéry.
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0: Vous aimez le blues? Eh bien, vous allez en avoir. Voilà, un hommage au blues, mais surtout à tous ceux qui vivent la musique avec passion. Michel Jonas, joueur de blues.

0: Voilà le saxo qui fait office de ventilo aujourd'hui. Michel Jonas est joueur de blues.
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0: Ah, aujourd'hui encore, le soleil sera généreux. Très généreux, peut-être même un peu trop, non? Alors installez-vous à l'ombre, ouvrez les fenêtres si vous le pouvez, montez le son de la radio et laissez-vous accompagner jusqu'à midi. Au programme, on a de la bonne musique, hein, comme vous l'entendez, de la convivialité, puis un petit vent de fraîcheur qui lui est garanti grâce à vous. À suivre le rendez-vous pratique avec Sylvia Depierre, avec qui nous allons parler d'Internet et de vos achats sur Internet et d'une carte bancaire qui pourrait renforcer la sécurité de vos paiements en ligne. C'est chouette tout ça. Hein. On va découvrir cela après avoir retrouvé Manon Lisa, puis le petit pêcheur. Ça va faire du bien ça. C'est l'histoire d'un...

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1: Bon, on imagine tout de suite avec cette chanson Manon Lisa, le petit pêcheur, un petit port, quelques bateaux qui tanguent, l'air iodé des vacances. C'est tout son univers et ça fait partie des coups de cœur de l'équipe d'Ici Pays de Savoie.
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1: Comme tous les matins, le rendez-vous du conseil pratique avec Sylvia Depierre qui est au micro ce matin de Julien Magnès.
4: Sylvia Depierre qui vous amène tous les matins bien des réponses à vos préoccupations de votre quotidien. Bonjour Sylvia.
5: Bonjour Julien, bonjour à tous.
4: Et conseil pratique ce matin, Sylvia, tu nous parles de carte bleue, mais alors pas n'importe quelle carte bleue, une carte bleue virtuelle.
5: Ouais, est-ce que tu en as déjà entendu parler? Est-ce que tu sais ce que c'est?
4: Pas du tout.
5: On parle de e-carte bleue ou carte bleue virtuelle. C'est la banque en fait qui m'a proposé de l'activer. Je savais pas trop ce que c'était. Donc apparemment, c'est une carte à usage unique qui permet de sécuriser du coup au maximum tes achats sur le net.
4: D'accord.
5: Alors comme par exemple, ma maman fait plein d'achats sur internet, mais qu'elle a super peur de se faire voler ses numéros de carte, ça pourrait être une très bonne alternative. Voilà, ça donnerait une solution. Alors j'ai pas encore testé personnellement, mais apparemment quasiment toutes les banques proposent ce service, c'est le cas de la mienne. J'ai profité de cette info pour appeler Jean-Luc Massé de l'UFC Que Choisir 74 pour lui demander quelques explications sur ces cartes éphémères et plus globalement sur les paiements sécurisés en ligne.
6: Alors, c'est un excellent moyen pour les paiements en ligne, ce qu'on appelle souvent les e-cartes bleues. Donc, c'est une carte bancaire virtuelle qui ne va exister que pour une opération. Ce sont des numéros donc, qui ne sont valables qu'une seule fois et ils sont générés automatiquement à chaque transaction. Donc ça, c'est très sécurisé aussi. Après, il y a d'autres méthodes de paiement qui sont aussi sécurisées, peut-être un peu moins, mais c'est ce qu'on appelle les portefeuilles de paiement en ligne. Alors, vous connaissez tous PayPal, Paylib, oui. Lydia, par exemple, voilà, ce sont des systèmes qui sont relativement récents. Ces solutions, elles permettent de payer sans communiquer ses données bancaires à une autre personne. Bon, néanmoins, nécessite quand même qu'on dispose d'un compte auprès du fournisseur de ce portefeuille. Donc, il faut ouvrir un compte chez PayPal ou ailleurs. Mais une fois qu'on a fait ça, on n'a plus à redonner ses coordonnées bancaires à chaque achat. Et puis, si je pouvais juste donner un conseil sur les modes de paiement, il faut absolument fuir tous les sites qui ne proposent que des paiements par mandat cash ou par des demandes de dépôt. Ça, vous êtes presque sûr qu'il y a des arnaqueurs derrière.
5: Voilà les bons conseils du FC Que Choisir ce matin pour les paiements en ligne sécurisés. Donc la e-carte, regardez si votre banque la propose. Souvent, c'est sur l'application de votre banque. Vous pouvez l'activer. Petit bémol quand même, j'ai enquêté. Selon votre type de carte bleue, ce service peut être payant. Alors des fois, c'est pas grand-chose, c'est une somme qu'on paye à l'année. Mais renseignez-vous quand même. En tout cas, ça peut être intéressant, effectivement, avec ces chiffres éphémères. Même si on vous les vole, de toute façon, on peut rien en faire. Sinon, PayPal, c'est intéressant aussi. Enfin voilà, ça vous permet de faire vos achats de manière plus sécurisée, surtout en cette période de fêtes et de Noël qui approche, où le nombre de colis va être explosif et on commande beaucoup de choses. Voilà, soyez prudents.
4: Carte bleue virtuelle, c'était le conseil pratique de Sylvia Depierre. Merci Sylvia.
5: Merci Julien.
1: Ah, voilà, tous ces conseils pratiques, vous allez pouvoir les retrouver en podcast sur notre site internet ici.fr et sur l'application ICI, ICI, qu'on peut emmener de partout et écouter vos chansons préférées comme Phil Collins qui va s'installer avec Two Hearts, avec ICI Pays de Savoie. C'est vrai que le matin, on repart gonflé à bloc.

0: était au cœur des années 80 avec Phil Collins qui décrochait un Golden Globe pour cette chanson et confirmait qu'il était aussi à l'aise en solo qu'au sein de Genesis avec cette chanson qui s'appelait Two Hearts. Bon, vous êtes peut-être en cuisine, vous êtes en train de d'éplucher de l'ail. Vous adorez cuisiner avec de l'ail, je vous comprends, en plus c'est tellement bon pour notre santé, mais c'est vrai que beaucoup moins l'odeur qui reste sur nos mains, ça c'est pas le top. Et dans un instant justement, Pierre Nuss nous partagera une astuce toute simple de sa mamama avec un objet que vous avez forcément dans votre cuisine. Lequel ? Réponse dans moins de 4 minutes après avoir retrouvé dans un instant Garou et Seul.
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0: C'est un peu notre Barry White à la française, hein, Garou, avec cette chanson qui a traversé les années sans prendre une ride, parce qu'on se dit, bon, ça fait quand même pas si longtemps qu'elle est sortie. Eh bien, quand on s'arrête sur l'année de sortie, c'était il y a 26 ans déjà. Garou est seul.
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0: Tout au long de cet été, Pierre Nuss nous invite à redécouvrir les astuces de ma mama. Vous savez, ces petits savoirs hérités de nos aïeuls qui rendent le quotidien un petit peu plus simple. Pierre, originaire d'Alsace, qui adore préparer des salades estivales.
3: Et par chez nous, en Alsace, on a tendance à mettre la dose en ail. Mais on apprécie beaucoup moins le souvenir tenace que cet ingrédient laisse sur nos doigts. Vous avez beau les frotter au savon, l'odeur d'ail semble incrustée pour les deux prochains jours. Heureusement, Mama fait de la magie, ou de la chimie plutôt, grâce à un matériau que vous avez dans beaucoup de vos ustensiles de cuisine, l'acier inoxydable. Après avoir terminé votre recette, ouvrez votre robinet d'eau froide et passez vos mains dessous. N'utilisez surtout pas d'eau chaude, la chaleur a tendance à fixer les odeurs et à les faire pénétrer plus profondément dans l'épiderme. Saisissez un objet en inox, ça peut être une grosse cuillère, le dos d'un couteau de table ou même une fourchette. Frottez vigoureusement vos mains contre le métal sous le filet d'eau froide comme si vous vous savonniez, en insistant bien sur le bout des doigts. Et l'odeur va partir. Étonnant, non ? Alors pourquoi ça fonctionne ? Parce que en coupant l'ail, vous libérez des molécules de soufre qui se fixent sur votre peau. L'inox possède la propriété d'attirer ces molécules. Plus précisément, c'est la couche de trioxyde de chrome, le CR2O3, oui, j'ai des vieux relents de mes cours de chimie. Ce trioxyde de chrome sur vos couverts en acier inoxydable va faire le boulot. En frottant vos mains dessus, le soufre quitte les pores de votre peau pour se fixer sur l'acier. L'eau froide, quant à elle, aide à rincer les résidus sans dilater vos pores. C'est gratuit, vous en avez tous chez vous, c'est instantané et c'est redoutable d'efficacité. Désormais, vous pouvez cuisiner comme un chef, sans que vos mains ne trahissent votre menu du soir pendant les 3 prochains jours. Merci ma maman.
0: Ah ouais, ça c'est bien, encore une belle astuce. Hein. L'ail est la preuve que les meilleures choses n'ont pas toujours la meilleure haleine, mais en plus c'est tellement bon pour la santé qu'il ne faut pas s'en priver. Nous on continue en musique avant de parler d'une course pas comme les autres. Après, on va écouter Christophe, qui avait un succès fou.

0: Ben on n'en perd pas une miette, hein. Ça c'est comme le sandwich que maman nous faisait lorsqu'on était gamin. Ça fait avec du bon beurre et du chocolat dessus. Des synthétiseurs, une mélodie incroyable, cette voix entre toutes qu'on reconnaîtrait au bout du monde. C'était Christophe qui nous replongeait dans les années 80 avec Succès fou. À suivre dans quelques minutes le rendez-vous jardin avec Christophe Garnier, direction le potager de Bertrand au Bourget-en-Huile. Christophe nous fera découvrir un légume ancien, méconnu mais plein de qualité, le tétragone, aussi appelé l'épinard de Nouvelle-Zélande. Pour le découvrir, faut rester ici.
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0: Vous aimez les courses, mais sans moteur? Alors direction Yenne ce week-end pour un événement aussi drôle que spectaculaire. Ce dimanche 12 juillet, c'est toute la journée de 9h à 18h. Ne manquez pas la Chavonnette. C'est la grande descente de caisse à savon de Yenne. Les équipages dévaleront la pente à bord de leurs engins entièrement fabriqués maison, souvent décorés de manière originale et toujours sans moteur, avec au programme au moins 4 descentes de le matin et de l'après-midi, avec un vote du public pour récompenser les plus belles création. Sur place, petite restauration, animation, buvette, c'est totalement gratuit. C'est au lieu dit Les Vigeauses, près de la coopérative laitière de Yenne. Un rendez-vous festif et familial où l'imagination est reine et où les fous rires sont presque garantis. Et ça, hein, ça ne mange pas de pain non plus. 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
0: Et je sens bien le petit coup de mou que vous avez là à 10h30. Ah ouais, on dit toujours qu'une petite barre et ça repart. Moi je dis un bon Chris de Burgh et ça devrait repartir. Voici Eye on Emotion.

0: les années 80 avec Chris Hudeberg, Eye on Emotion. 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
0: Quand Christophe débarque, ça remue la terre.
3: Ça remue la terre, ça secoue le monde même.
0: Ça fait rougir les tomates et ça donne surtout envie de jardiner et ça met de jolies couleurs sur votre radio. Bonjour Christophe.
3: Salut Karine, bonjour à tous. Alors. Fait rougir, c'est ça les jolies couleurs.
0: Bah oui, on va parler de couleurs au jardin ce matin Christophe, parce que même s'il y a souvent des couleurs dans les jardins, celle qui domine c'est sans conteste le vert. D'ailleurs souvent même les jardiniers ont la main verte et ce n'est pas toi Christophe qui va me contredire.
3: Non, c'est vrai que la verdure en général est quand même très présente dans les jardins, c'est dans les potagers une verdure qui se mange. On connaît, là, si on prend quelques exemples, les salades, les poireaux, les choux, les épinards, mais les légumes dits verts sont bien plus nombreux que ça. Et dans le jardin de Bertrand, on est donc au Bourget en Huile, par exemple, eh bien, on trouve quelques pieds de tétragone.
4: C'est ce qu'on appelle le tétragone cornu, donc une variété de la famille de l'épinard qui pousse d'une manière beaucoup plus rustique, avec un terrain plutôt sec.
3: Et alors si on poursuit la comparaison avec l'épinard, si on veut en manger, il faut planter pas mal de pieds, alors que le tétragone, ça devient assez volumineux.
4: Alors le tétragone, on préconise quand même au minimum 1 mètre carré par plant, ce que j'ai pas ici, mais ça demande peu de soins, mais tout de même de l'attention. Il faut veiller à bien enlever les têtes de fleurs afin que le tétragone s'épanouisse horizontalement pour avoir une récolte de feuilles correcte.
3: Dès qu'il commence à monter en graines, il faut les supprimer.
4: Voilà. Quand ça commence à monter en graines, on supprime la tige graineuse et on laisse s'étaler la plante.
3: Ici, on est à quelle altitude ?
4: Là, on est environ à 900 mètres d'altitude.
3: Donc peut-être qu'ils ne feront pas le mètre carré, ils sont peut-être un petit peu plus serrés que préconisé, mais avec 4 pieds, là, on a quand même toute une bande de jardin qui, normalement, va être monopolisée et pour plusieurs années.
4: Là, j'avoue que j'ai un petit peu serré par manque de place en me disant, je vais maîtriser la chose et que j'aurai un bon rendement.
3: C'est un semi-maison ?
4: Ça, ce sont des semi-maisons. C'est la première année où je réussis un semi-maison et que je repique sans trop de déboires.
3: Alors, ils ont été repiqués quand ? Parce que là, ça y est, c'est bien parti, ils sont beaux.
4: Je les ai repiqués il y a environ 8 jours. Donc, ils ont quasiment triplé de volume.
3: Oui, parce que c'est une plante qui est vraiment vigoureuse.
4: Normalement, oui, c'est une plante très vigoureuse qui a tendance à s'étaler. C'est bien parti.
3: Bon, on en a parlé comme de l'épinard parce que c'est bien la feuille qu'on consomme.
4: C'est la feuille qu'on consomme, oui. Donc c'est un goût un peu plus rond que l'épinard. Peut-être beaucoup plus tendre aussi et plus facile à cuisiner.
3: La récolte, c'est prévu pour quand ? Fin d'été, début d'automne ?
4: On va attendre l'évolution de la plante, mais je pense que d'ici 15 jours, on peut commencer à faire une belle petite cueillette de feuilles.
3: C'est une terre qui a été bien préparée, bien amendée, bien nourrie.
4: Oui, à l'origine, là, c'était une espèce de remblai un peu caillouteux. Ça fait 5-6 ans que c'est un jardin que j'amende toutes les années. J'ai amené du sable, je mets du compost, j'essaye de ramasser un peu les taupinières alentours pour remettre de la terre fine et cultivable. Et en fait, ça marche très bien.
3: Comme la plupart des légumes du jardin, là, les pieds de tétragone sont paillés, ça boit beaucoup ?
4: Normalement, c'est très sobre en liquide. Personnellement, j'arrose tous les matins. Donc moi, je fais un arrosage général du jardin. C'est vrai que je mets peu d'eau sur le tétragone par rapport à d'autres légumes.
0: Ouais, c'est bien, le légume qui ne craint pas les coups de chaud. Donc si vous avez envie de vous éclater, de récolter tout ça pour faire de bons petits plats, bien pensez au tétragone. À suivre, j'ai testé avec Laure Béchade qui nous emmènera ce matin dans les coulisses d'un savoir-faire gourmand. Elle a poussé les portes de la cave d'affinage d'Anna Michel où les fromages prennent tout leur caractère au fil du temps. Avant de se régaler, montez à bord, direction les grands espaces américains. Eddie Mitchell nous embarque sur une route devenue culte, devenue mythique, celle de Memphis.
5: J'écoute.

0: grands espaces, longues routes, motels, rencontres au hasard. Hein, voilà, un petit mélange de country, de nostalgie, de liberté qui a fait le succès de cette chanson, interprétée par Eddie Mitchell, La route de Memphis. Vous écoutez ici Pays de Savoie, il est 10h43. Je vous invite à commencer à préparer votre palais, car dans quelques minutes, après avoir écouté Axel Warren et Ordinary, eh bien, il y aura une petite dégustation de fromage. Ah oui, je vous l'ai dit. On sera dans la cave d'affinage d'Alain Michel avec Laure Béchade pour son rendez-vous J'ai testé.
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0: grande révélation de la pop internationale, Axel Warren, qui a conquis les classements du monde entier avec cette chanson qu'on vient d'écouter, Ordinary.
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0: Tous les matins, Laure Béchade est là avec J'ai testé, Laure explore, expérimente et nous invite à tenter l'aventure. Et ce matin, une aventure gourmande.
3: Oui, gourmande et patrimoniale, car j'ai testé la visite de la cave d'affinage d'Alain Michel. Je vous raconte. Alors, c'est une visite spéciale, en effet, cette cave d'affinage, car elle permet trois plongées dans l'histoire d'Annecy, dans l'histoire de la famille d'Alain Michel, affineur de père en fils, grand-père même, puisqu'Alain est issu d'une famille d'agriculteurs. C'est aussi une plongée pour nos papilles en éveil. Oui, cette visite comprend un temps de dégustation in situ. Et elle démarre à l'heure du goûter dans son antre 3 rue du Lac, entre le lac et la vieille ville, où sont exposés les trésors de l'artisan fromager, la crèmerie du Lac. Alors, il y a de quoi saliver hein, devant la vitrine. Et plus tard, bah, avec mes 6 complices du jour, je vais les goûter. Où donc ? Bah, dans la cave, une vraie, creusée dans la roche calcaire, la plus ancienne de la vieille ville, la dernière d'ailleurs en milieu naturel. Et puis, c'est la première d'une longue galerie qui va du lac jusqu'au dessous du château. Fascinant point d'histoire. Et la cave, elle est juste à 5 minutes à pied à peine, de l'autre côté du pont de la Halle, au faubourg des Annonciades. Et ben voilà le plus grand portail en bois d'un autre temps qui s'ouvre. Un sésame, et ça embaume déjà le fromage.
0: Mmh, bah oui, j'imagine. Et comment ça se passe ensuite, la visite?
3: Alors déjà, on s'équipe protection pour nos souliers, blouse et charlotte sur la tête, ouais, de toute beauté. Et il faut bien, parce que dans la cave maturent les merveilles. Il faudrait pas gager l'élevage, quand même. On avance en connaissance au gré des éclairages de notre guide, Laurie, à l'accent chatoyant. Et puis les voilà, les fromages, en rangée sur leur planche d'épicéa. Des tomes, mais pas que. Au fond trônent les meules de 40 kilos de Beaufort et de Comté, hein, le fromage préféré des Français, le Comté. Mais la tome, c'est la spécialité de l'affineur, avec un M ou deux d'ailleurs, poilus, plus ou moins, blanches, grises, ou avec de l'orange dessus, comme la tome du boucher, de l'oranger, hein, pas une orange le fruit. Hein. Et puis il y a la Madigodine en bonne place, le reblochon bien évidemment, le Beaufort, comme je le disais, et le fromage maison, le moelleux du père Michel, en nombre, hein, et on le déguste en premier d'ailleurs, ce moelleux du père Michel, que j'irai chercher dans la boutique. Bah oui, parce qu'il est unique et son secret, c'est qu'il est fabriqué comme une tome, mais affiné comme un reblochon. Je repasserai donc à la crèmerie pour ramener un peu de moelleux à la maison, parce qu'on a qu'une vie et c'est ici et maintenant que je la vis.
0: Ah, bon reblochon bien coulant, vous savez. Ah, c'est vrai que le reblochon, c'est un peu comme les vacances en Pays de Savoie. Vous avez peut-être passé une semaine de vacances ici. Ça commence toujours par une bonne odeur et ça finit toujours par un grand sourire. Et le sourire, vous le gardez à chaque instant parce que ce sont vos chansons préférées que vous pouvez fredonner. Tiens, voici une par exemple. Là, on va remonter les années. On est en 80 avec Céline Dion.

0: ça nous file un sacré coup de vieux, hein, ça. Bah oui, parce que là, on est dans les années 80, Céline Dion démarrait, elle n'avait même pas encore sa carrière, elle était à sa première Eurovision, elle avait 20 ans, et puis après, vous connaissez la suite de l'histoire, hein, évidemment, ne partez pas sans moi.
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0: Tous les matins, c'est ce qu'elle nous dit, Muriel Jordan. Bah oui, part pas sans moi. Mais non, parce qu'elle a plein de choses à nous faire partager. Muriel Jordan, avec ses tendances, votre rendez-vous entre info et humour tous les jours. Et avec toi, Muriel, ce matin, on va se pencher sur un trouble qui peut nous gâcher les vacances.
3: C'est une réalité, pardon de gâcher l'ambiance, la charge mentale de l'été. Faire et défaire ses bagages, gérer les repas, les vacances, après un mois de juin déjà très éprouvant pour les femmes, le mois de juin, cette période du calendrier où nous nous transformons en super organisatrices épuisées. Selon une étude de l'IFOP de 2022, ce sont les femmes qui supportent la majorité de la charge mentale pendant les vacances. Deux tiers d'entre elles assurent qu'elles en font plus que leur conjoint, même en voyage. Direction la rue pour mener ma petite enquête. Je tombe sur Sophia, une quadra de 44 ans, mère de 3 enfants. Comment ça se passe la prépa des vacances chez vous ?
4: Moi, ça a toujours été source de tension dans notre couple, les vacances, à cause de la valise. Quand je vois mon mari qui lui fait sa propre valise, il est là en train de se préoccuper s'il prend la chemise blanche ou la grise. Quand moi je suis en train de me dire, est-ce que j'ai assez de biberons, est-ce que j'en prends deux ou est-ce que je laverai le même entre le soir et le lendemain matin, voilà, on n'a pas les mêmes problématiques. Ça, c'est certain que là, moi, la valise, elle commence à devenir un petit peu angoissante, à penser aux livres, aux différences d'âge, il y a tellement de choses à penser.
3: Voilà pourquoi beaucoup de femmes, qu'elles soient célibataires, mariées, avec ou sans enfants, commencent l'été sur les rotules.
0: Bah oui, selon une étude récente de OnePoll pour Opodo, les Français figurent dans le top 3 des nationalités les plus anxieuses à l'idée de faire leur valise.
3: Oui, nous sommes derrière les Portugais, mais devant les Espagnols. Et les plus concernés sont les femmes. 40% d'entre elles disent ressentir du stress au moment de faire les bagages contre 26% des hommes. Retrouvons Sophia, notre quadra fatiguée justement de s'occuper des valises de tout le monde et qui se prend la tête avec son mari, surtout la veille du départ en vacances ou en week-end.
4: C'est la veille, une fois où j'ai carrément vidé la valise par terre, il était je crois 23h. J'ai dit je pars pas en fait, j'ai dit je ne pars pas, c'était trop de stress. Ça faisait des checklists qu'on note. Moi, je note partout sur mon téléphone, ne pas oublier ci, ne pas oublier ça. Et ça ne me concerne même pas. Là, je pense vraiment qu'à mes enfants, qu'à nos enfants. Et quand je vois cette insouciance à ne se préoccuper à aucun moment de se dire est-ce qu'on a pris assez de body ou assez de couches pour que quand on arrive, les magasins seront fermés parce que c'est le week-end et qu'on est à la montagne, et que, etc., etc. Là, je me dis non, en fait, c'est trop inégal comme répartition des tâches. Ça me fatigue, je préfère ne pas partir encore.
3: Et l'âge, c'est aussi un facteur déterminant, avec 43% des 18-24 ans et 40% des plus de 65 ans qui redoutent ces préparatifs de vacances. Bref, l'anxiété de faire sa valise, c'est tendance, hélas. Alors, la méthode pour que ça passe mieux, anticiper. Ça fait beaucoup de bien à l'esprit. Et suivre la règle du 5-4-3-2-1. Pour une semaine, par exemple, 5 hauts, 4 bas, 3 accessoires chaussures, 2 maillots ou tenues de sport et une tenue habillée. Alors moi, c'est plutôt en ce moment le 5-4-3-2-1 avant l'explosion. Allez, bon courage.
0: Bah oui, et puis après, on s'étonnera que la valise ait besoin de voir un psy parce qu'elle avait trop de bagages émotionnels. C'est comme ça. Voilà, tous les rendez-vous avec Muriel Jordan sont à réécouter sur notre site internet ici.fr. Moi, je dis faire la valise avec un Bruno Mars, rien de tel. Allez, on va bientôt les boucler et puis on retrouvera aussi à 11h toute l'actualité locale de nos pays de Savoie.
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0: Pas besoin d'aller sur Mars pour trouver du bonheur. Il est juste là avec Bruno. Allez, bonne matinée à l'écoute des programmes d'ici.
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0: 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Merci de votre fidélité, les 11h. Pays de Savoie, première radio sur l'actu locale, Mathieu Launois.
2: Pralognan, encore isolé jusqu'à lundi, alors que le feu au planet est contenu, mais pas encore éteint. 60 hectares ont été parcourus et près de 6000 personnes sont donc bloquées dans des hameaux. La départementale 915 est coupée jusqu'à lundi au-dessus de Bozelle. Un héliportage est prévu cet après-midi pour livrer des vivres dans les supérettes, les hôtels et les restaurants de Pralognan. Les pompiers de la Savoie qui sont donc mobilisés toujours au planet, mais aussi au désert, dans les Bauges et dans le secteur de Belleville, en Tarentaise. Alors, pour éviter de les surcharger, la préfète de la Savoie annonce qu'elle va interdire les feux d'artifice pour le 14 juillet. Un arrêté va être publié. Le train du Mont-en-Vert tourne toujours au ralenti entre Chamonix et la mer de glace, poursuite de la grève qui dure depuis une semaine. Le syndicat FO dénonce l'absence de réponse du président du département de la Haute-Savoie, gestionnaire de la liaison. Les agents en grève mèneront une action cet après-midi à 16h devant le musée du Mont-Blanc lors de son inauguration. Les Bleus sont en demi. Hier soir, l'équipe de France a battu le Maroc en quart de finale de la Coupe du Monde de foot avec un but de Kylian Mbappé et un Ousmane Dembélé, score final 2-0. Les Français connaîtront leur adversaire en demi. Ce soir, ce sera soit l'Espagne ou... je ne sais plus. Mais bon, l'Espagne peut-être.
0: Et oui, la Belgique.
2: Pardon, excusez-moi. Et donc forcément, une place en demi, ça se fête. Et il y avait du monde dans les rues hier soir. Circulation très perturbée à Annecy, vers la gare et le Paquier, jusqu'à 1h30 du matin. En dehors du centre-ville, plusieurs voitures ont été brûlées. Et au Tour de France, hier, Tadej Pogacar a écrasé la concurrence dans les Pyrénées. Le maillot jaune a 2 minutes 42 d'avance sur son rival Jonas Vingegaard. Paul Sexa, c'est lui 6e au classement général. Suite du Tour cet après-midi entre Ajetma et Bordeaux. À suivre sur ICI Pays de Savoie, la radio officielle du Tour.
0: Bon, paquet de frites ou paille là alors
2: plutôt frites, mais je sais pas, je pense que l'Espagne, ils ont beaucoup de chance.
0: Et ce serait bien quand même d'avoir France-Belgique, comme il y a quelques années, ça s'était fait.
2: Et on fait un point sur la route.
0: Oui, alors là, ça se gâte, évidemment, comme on l'avait prévu, c'est une journée noire dans nos pays de Savoie, avec beaucoup de départs en vacances, et puis il y a le long pont du 14 juillet, qu'on ne fera pas, nous, hein, parce qu'on est toujours sur le pont, nous, à ICI Pays de Savoie. On a 44 minutes d'attente maintenant au tunnel du Mont-Blanc, voilà, c'est comme ça. Vous irez en Italie par ce tunnel, mais il faudra faire preuve d'un petit peu de patience. Et puis à Faverges-Sétenay, la route départementale 42, Mathieu, est coupée suite à des chutes de pierres entre Vézonne et Montmain. Et on vous rappelle toujours que la départementale 915 s'arrête toujours au-dessus de Bozelle suite à cet incendie de végétation.
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0: Une vraie journée d'été qui nous attend encore en Pays de Savoie avec un soleil qui s'impose largement jusqu'à ce soir, avec seuls des secteurs proches du Mont-Blanc qui pourraient voir passer quelques averses cet après-midi, mais au moins les jardins seront un peu rafraîchis, un peu arrosés. On aura cet après-midi encore des pointes à 37 degrés au Bourget du Lac. On aura 35 degrés à Saint-Lange, 36 degrés à Coise et 36 degrés aussi en Tarentaise à Moutier. Prenez soin de vous, hydratez-vous régulièrement, cherchez l'ombre dès que possible et n'oubliez pas de prendre des nouvelles des personnes les plus fragiles autour de vous parce qu'en période de forte chaleur, un petit peu d'attention et quelques bons réflexes peuvent faire beaucoup.
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0: Oh Mathieu, il y a le téléphone qui sonne.
2: Ouais, on décroche ?
0: On décroche, bah oui, ex-téléphone. Il confirmait justement que cet ancien leader de téléphone pouvait aussi écrire une belle histoire en solo. Voici juste une illusion. Qu'est-ce qui

0: Jean-Louis Aubert, Juste une illusion, extrait de son tout premier album solo qui s'appelait Plâtre et ciment, que vous avez peut-être à la maison. Et là, c'est vrai que c'était encore un chouette moment passé avec lui.
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0: Un petit air de vacances, des envies de soleil. Vous ne trouvez pas que ça sent bon l'été ici? Je ne vais pas dire qu'on va faire péter le string, mais on peut rendre sa tenue un petit peu plus légère aujourd'hui. Après tout, on va se défaire de tout ce superflu pour jouer à notre grand jeu estival à plein tube. 5 candidats, 5 années de référence et puis une avalanche de tubes, évidemment. Votre mission, si vous l'acceptez, bien entendu, mais je crois qu'il n'y aura pas de mal, eh bien, c'est de deviner si les hits sont sortis avant ou après une année que je vais vous sélectionner. Et puis, à la clé, évidemment, le passeport de l'été, un accès gratuit à 27 sites touristiques incontournables de notre belle région Auvergne-Rhône-Alpes. Si vous ne partez pas en vacances, ben c'est génial. Allez, 0806 00 10 10, j'accueillerai le premier candidat après avoir chanté cette chanson de Gérard Plan.

0: Ça, c'était l'ancien chanteur de Martin Circus, hein, Gérard Blanc, qui s'était offert une brillante carrière solo avec des mélodies qui ont marqué les années 80, comme celle-ci qu'on vient d'écouter, Du soleil dans la nuit.
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0: Les pieds en éventail, on écoute votre radio ici, Pays de Savoie, et on profite du moment. C'est tout ce que je vous souhaite, Floriane. Bonjour.
3: Bonjour.
0: Bienvenue à ICI Pays de Savoie, une Mauriennaise qui est fidèle au programme.
3: Oui.
0: Vous habitez où, à Saint-Jean?
3: À Saint-Jean de Maurienne, oui.
0: Ok, c'est très bien. Bon, tout va bien, Floriane.
3: Oui.
0: Qu'est-ce que vous faites de beau, là, en ce moment? Vous êtes déjà en vacances? Vous êtes retraitée?
3: Non, je vais partir au boulot bientôt.
0: Ah, très bien. Vous faites quoi dans la vie, ouais. Floriane?
3: Je travaille en restauration.
0: Ok, bon, pas trop difficile quand même avec les chaleurs?
3: Un peu, mais
0: ça va. Oui. Bon, faudra bien prendre son mal en patience. Hein. Je pense qu'on en a encore pendant quelques jours. Bon, je suis ravie de faire votre connaissance, de vous faire jouer. Vous êtes notre première candidate. J'espère que cela va vous porter chance.
3: Ouais, à plein tube,
0: hein, avec chaque chanson qui peut tout changer. Hein. Est-ce qu'elle est sortie avant, après? Ce sera à vous de me le dire. La première année que je vous ai sélectionnée.

0: ça déménage. Lou Béga, Mambo 5. Alors, c'était avant ou après, Floriane?
1: Je dirais avant.
0: Vous dites avant. Non, c'était après, en 1999. Ah, ouais. Bon, oui. Allez, on ne lâche rien. On prend une grande inspiration. Arrive le deuxième extrait. Ça sent bon l'été, en tous les cas. Hein. La Macarena avec Los del Rio. Avant ou après 1995?
1: Après.
0: Oui, vous dites après, ben ça c'est une première bonne réponse. Donc vous marquez vos deux premiers points et c'est parti pour le dernier extrait.

0: Rien que de l'eau, Véronique Sanson, avant ou après 1995, Floriane?
1: Avant.
0: Oui, vous dites avant. Eh bien, c'est une autre bonne réponse. Donc, 2 plus 3, je compte sur vous. Ça fait
1: 6.
0: Non. Non, ça non. Fait 5.
1: Je pense que vous avez dit combien?
0: Ça fait 5.
1: C'est pas... Vous avez dit combien?
0: Ça fait 5 points.
1: Ah, 5 points, mais
0: 3 plus 2,
1: oui, oui.
0: 3 plus 2, ça fait 5. Bon.
1: Oui, 5. Pardon.
0: Bon, non, mais moi, je pense que j'ai les yeux en face des trous, donc je pense que c'est la bonne réponse. À 2 plus 3, ça fait bien 5, donc je vous confirme effectivement votre score. C'est pas mal du tout, Floriane.
1: Oui.
0: Peut-être en fin de matinée, si le téléphone sonne.
1: Peut-être, oui.
0: C'est que c'est bon signe. Alors, quelle est votre radio locale en Savoie ou Haute-Savoie, Floriane?
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0: Magnifique, Floriane. Allez, avant d'aller au boulot, peut-être que vous remporterez le passeport de l'été. En attendant, voici Marine. Est-ce

0: moi.
1: Ici Pays de Savoie, escroc, c'était Marine. Du soleil, de la bonne humeur et un jeu qui fait chanter les souvenirs. Bienvenue dans À plein tube. 5 candidats, on a une année de référence, des dizaines de tubes et puis un seul vainqueur évidemment dans

0: un tube. Chaque chanson peut tout changer. Est-ce qu'elle est sortie avant, après? Eh bien, au bout du jeu, le passeport de l'été vous ouvre les portes de ces 27 sites incontournables de notre belle région Auvergne-Rhône-Alpes, et pour se rafraîchir notamment Walibi, hein, qui est peut-être à quelques kilomètres de chez vous, qui est installé aux Avenières. Et aux Avenières, on a aussi, eh bien, le zoo. Hein, dans lequel vous allez pouvoir vous divertir. C'est super sympa, ça, en famille ou entre amis. Et c'est aussi dans le passeport de l'été, dans moins de 3 minutes, après avoir retrouvé Simple Minds et Don't You Forget About Me. Nous serons en Savoie, à Gerbaix, avec notre deuxième candidate, Chantal.
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0: possible hein, d'entendre les premières notes sans penser au film de Breakfast Club, Simple Minds, signé là l'un des hymnes les plus emblématiques des années 80 avec Don't You.
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0: Ah, la retraite, c'est le seul métier où l'on commence sans patron et où les vacances sont incluses toute l'année. Ce n'est pas Chantal qui va me contredire. Bonjour et bienvenue Chantal.
3: Bonjour Karine. Oui, c'est sûr, hein, c'est un super métier.
0: Que vous exercez à merveille, évidemment. Depuis combien de temps maintenant, Chantal, vous êtes retraitée?
3: Ça fait 2 ans.
0: Ok, tout se passe bien.
3: Ah bah oui, évidemment.
0: Je suis ravie pour vous. Vous habitez donc en Savoie, on n'est pas très loin du lac d'Aigbelette, que vous avez d'ailleurs goûté hein, tôt ce matin, à la fraîche. Elle est bonne l'eau? Vous avez une petite idée de la température?
3: Ah oui, on rentre sans problème, puis tous les matins, c'est parfait. Ensuite, je laisse la place aux touristes.
0: Et ben, vous faites bien, comme ça au moins vous êtes cool et relax le matin, comme vous allez l'être d'ailleurs dans notre jeu à plein tube. Je vais vous donner donc une année qui va peut-être éveiller quelques souvenirs chez vous, c'est l'année 1980. Je vais vous faire écouter 3 extraits, à vous de me dire si c'est avant ou après que ça a été des tubes, après cette année 80 ou avant, évidemment. Est-ce que vous êtes prête? Est-ce que vous êtes bien installée? Oui, toute fraîche, du coup, là,
3: maintenant. Oui, okay. Pas de problème.
0: Écoutez, nous allons partir avec le premier extrait.

0: on l'a tous reconnu, hein, Joe Dassin, l'été indien. Alors, est-ce que c'était avant ou après 1980, Chantal?
1: Avant.
0: Oui, vous dites avant. Ben, c'est une première bonne réponse, hein, évidemment. On continue?

0: Avec la belle voix d'Annie Lennox, le groupe Eurythmics Sweet Dreams. Alors, est-ce que ça a été un tube avant ou après 1980?
1: Après 1981.
0: Oui, c'est une deuxième bonne réponse. Donc, 2 points, ça vous fait déjà 3 points. Alors, le temps de prendre ma canne et puis on écoute ceci.

0: Alors, Patrick Hernandez, Born to be Alive, avant ou après?
1: Avant.
0: Vous dites avant? Oui. Ben oui, c'était avant. Oh là là, c'est un sans faute pour vous, Chantal.
1: Chouette.
0: Ouais, Patrick Hernandez, Born to be Alive, tube de l'année 1979. Bon, vous savez ce que ça veut dire, c'est que forcément on va vous retrouver en fin d'émission parce que vous avez fait un sans faute et peut-être qu'il y aura quelqu'un qui sera à égalité avec vous et dans ce cas-là on vous départagera avec la question qui vous a été posée tout à l'heure par Habiba. Quelle est votre radio locale en Savoie et en Haute-Savoie, Chantal?
1: Écoutez, disons ici, et plus particulièrement ici, Pays de Savoie.
0: Vous êtes magnifique, Chantal. Vous brillez de mille feux comme Lily. Bah oui, elle était super bien sapée. Elle avait un déhanchement incroyable. Lily voulait aller danser. Et elle était chantée par Julien Clerc. Encore bravo à Chantal et ses 6 points.

0: retour dans les années 70 avec l'un des plus grands succès de Juju, Julien Clerc, une chanson qui continue de faire danser les souvenirs. Hein. Lily voulait aller danser.
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0: On prend la serviette et le maillot, comme tous les matins à 11h30, vous me suivez? Ouais, parce que moi je plonge. Hein. Au lac d'Aiguebelette, on l'évoquait tout à l'heure avec Chantal, 27 degrés dans l'eau, à la plage Saint-Alban de Montbel et la plage de la Crique. Vous serez bien aujourd'hui, avec bouteille d'eau, chapeau et écran total, évidemment. Au lac du Bourget, vous avez 27 degrés. Vous allez pouvoir installer votre serviette aussi pour un petit bain là, en fin de matinée, soit à la plage de Châtillon à Chindrieux ou la plage de Brison Saint-Innocent. Au Léman, 25 degrés dans l'eau, à la plage de la Pinède à Thonon ou alors à la plage de Sciez. Il y a de quoi faire aussi, beaucoup de plages autour du Léman et au lac d'Annecy. Moi, celle que j'aime bien, c'est la plage de Saint-Joriot et la plage de l'Impériale aussi. L'eau est à 23,5 degrés avec les fortes chaleurs annoncées jusqu'encore pendant début de semaine prochaine. La température de l'eau devra encore gagner 1 à 2 degrés sur les lacs les plus exposés, notamment Aiguebelette et le Bourget.
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0: Il y a des chansons qui donnent de l'énergie dès les premières notes, hein, avec son message d'optimisme et de confiance en soi. C'est le cas de cette artiste qu'on n'entend plus, malheureusement, c'est dommage, parce qu'elle avait un charisme et une voix extra. C'était Desiree qui nous offre un véritable hymne des années 1990, avec ce tube qui s'appelait « You Gotta Be ».

0: C'était bon ça, hein, Desiree avec You Gotta Be.
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0: Bah oui, on do stress Maria. C'était au moins ça pour vous accueillir aujourd'hui, Maria. Bonjour oui. Et bienvenue à ICI Pays de Savoie. Comment ça va, Annemasse?
3: Bonjour, Karine. Très bien, très bien. Il fait très chaud, mais très bien.
0: Oui. Bon, on essaie de se protéger comme on peut, évidemment. Vous êtes en train de préparer le repas du midi, en tous les cas. Oui. Ça sent vraiment très, très bon, hein, Maria. Alors, avant hein, de goûter à tout ça, on va jouer ensemble, on va être bien installés, on va prendre une grande inspiration. Allez, ensemble, Maria.
3: D'accord.
0: Voilà, comme ça c'est fait. Je vais vous donner l'année qui va vous accompagner donc, pour ce jeu à plein tube. C'est l'année 2010. Vous allez écouter trois extraits de tube. À vous de me dire si c'était avant ou après. OK ?
3: D'accord.
0: D'accord. On y va, Maria ? D'accord. Vous êtes bien installée ?
3: On y va.
0: Et c'est parti pour le premier tube anglais.

0: Mark Ronson, Bruno Mars, Uptown Funk, c'est ce que c'était avant ou après, Maria?
1: Vous m'avez dit 2010?
0: Oui. Vite, Maria, c'est maintenant ou alors...
1: Alors, je dirais avant.
0: Non. C'était après, malheureusement. Bon, mais... Allez, on y va pour le fun, hein. Vite fait.
1: D'accord.
0: Bien fait pour le deuxième,
1: dommage,
0: parce qu'on a déjà un total de 6 points pour notre deuxième candidate qui a joué tout à l'heure avec nous, Chantal.

0: Ah, ça sent tellement bon les vacances chez nous avec The Weeknd, Save Your Tears. Avant ou après, Maria?
1: Je dirais avant.
0: Après. Vous avez dit avant, après. De toute manière. Bon, écoutez, de toute manière, on l'a fait pour le fun, pour le deuxième extrait. D'accord. Parce que vous n'arriverez de toute manière pas, justement... au chevet de Chantal qui était avec nous tout à l'heure à Gerbé. Et donc William Baldé, Rayon de Soleil, effectivement, on l'entendra peut-être en entier d'ici quelques jours. Bon, écoutez, Maria, je vous souhaite une très très belle journée, je vous souhaite plein de bonnes choses, et puis on se retrouvera peut-être un autre jour pour jouer, c'est tout le mal que je vous souhaite.
1: Merci beaucoup,
0: allez,
1: bonne journée,
0: je vous en prie. Et puis vous êtes fidèle au programme d'ici Pays de Savoie, on vous remercie. Merci. Et puis dans quelques instants, on retrouvera un autre candidat de Savoie, de Haute-Savoie. Ça, on le saura après la dernière chanson de M. Pokora.
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0: balade, hein. Belle voix, c'est la dernière d'Em Pokora, et quand même.
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0: À plein tube, votre jeu estival avec à la clé le passeport de l'été. Un accès gratuit, grotte, musée, train panoramique, château en Isère, en Drôme-Ardèche, et puis dans nos pays de Savoie, évidemment. 27 sites touristiques incontournables de notre belle région Auvergne-Rhône-Alpes. Vous pensez bien que Jérémy, il adorerait repartir avec ce passeport de l'été, n'est-ce pas Jérémy?
3: Évidemment.
0: Jérémy, vous êtes dans l'avant-pays. En fait, on est sur la commune des Échelles. Vous êtes au travail. Vous êtes chauffeur-livreur. Et puis, vous écoutez très très souvent votre radio préférée ici, Pays de Savoie. Et comme ça, ça vous permet de réviser vos classiques et les tubes qui font partie de vos chansons préférées. Alors, je vais vous donner l'année avec laquelle nous allons jouer, Jérémy. C'est l'année 1992. Vous allez écouter trois extraits. Et puis, le plus rapidement possible, évidemment, de me dire si le tube que vous écoutez, c'était un tube avant 1992 ou après. C'est bon pour vous?
3: Ok. Très bien.
0: On y va? C'est parti.

0: Alors, Christophe Maé, il est où le bonheur? C'était avant ou après?
1: Après.
0: Oui, après. C'est après, effectivement, c'est une bonne réponse, une bonne première réponse qui vaut un point. C'était en 2016. Mais

0: Esther, oui, je l'adore. Alors, avant ou après 92, Jérém?
1: Avant.
0: Oui, vous dites avant, bah, c'est une deuxième bonne réponse. Donc,
1: c'est, ouais, bah, là, c'est de la chance.
0: 3 points. Eh ben, on croise les doigts maintenant pour le dernier extrait. 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
1: Avant.
0: Vous dites que c'est avant, c'était Modern Talking. You're my heart, you're my soul. C'est un sans faute aussi, Jérémy, pour vous. Donc, bah, vous êtes à égalité avec Chantal, qui a joué aussi, qui était à Gerbé, non loin du lac d'Aigbelette. Il y a une question subsidiaire qui vous a été posée. Donc, bah, forcément, on vous retrouvera dans quelques minutes pour le final et pour savoir qui de vous deux ou qui de vous trois, parce qu'il y a un dernier candidat qui repartira effectivement avec le passeport de l'été. Quelle est votre radio locale en Savoie? En Haute-Savoie, hein, Jérém?
1: Ici, Pays de Savoie.
0: Exactement. Allez, vous restez bien là. Hein, si le téléphone sonne, ce sera une très très bonne nouvelle. Nous, on va continuer avant d'accueillir notre dernier candidat avec Yves Simon qui nous emmène au pays des merveilles de Juliette. Allez, c'est parti.
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0: Certaines chansons ne racontent pas une histoire, elles dessinent souvent un paysage. Hein. Donc là, on a fermé les yeux, puis on s'est régalé, évidemment, avec Yves Simon, qui nous emmenait au pays des merveilles de Juliette. Dans quelques instants, on retrouvera Agerbe Chantal et aux échelles Jérémy pour les départager avec la question subsidiaire. Eh oui, ils nous tiennent en haleine, hein, ces deux-là. Alors, à tout de suite.
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0: On ne sait jamais, peut-être que vous venez d'arriver dans nos pays de Savoie, vous vous dites, tiens, c'est quoi ce jeu? Eh bien, c'est notre jeu estival, ça s'appelle À plein tube, des candidats, des années de référence à chaque fois, une avalanche de tubes, et puis comme ça, ça nous permet de revoir nos classiques et de faire notre playlist. On ne sait jamais si vous avez un anniversaire à préparer pour cet été, et votre mission, si vous l'acceptez, c'est de deviner si les hits sont sortis avant ou après votre année fétiche, et puis à la clé, le passeport de l'été, un accès gratuit à 27 sites touristiques incontournable de Rhône-Alpes. Alors, bon, on a deux gagnants, deux qui ont marqué un total de 6 points. On a déjà Chantal, qui était tout à l'heure en direct de Gerbé. Chantal, vous êtes toujours là?
5: Oui, oui.
0: Voilà, Chantal, vous avez marqué 6 points. Et puis, on a Jérémy, qui est des échelles. Et Jérémy, que nous allons accueillir aussi à nouveau, hein, qui a joué, parce qu'on n'aura pas un dernier candidat, vu que Habiba n'arrive pas à le joindre. Jérémy?
6: Oui.
0: Oui. Bon. Alors, bon, cette question subsidiaire, c'était combien de reblochons laitiers sont vendus chaque année? La bonne réponse à nous donner était 14 000 tonnes. Ah ben ça en fait, hein, quand même.
5: Oh, wow.
0: Chantal, vous nous rappelez le chiffre que vous avez donné tout à l'heure à Habiba?
5: Moi j'avais dit 2,5 tonnes, après avoir dit 10,5 tonnes, mais
0: ouais,
5: bon.
0: Ouais. Jérémy, vous avez dit 12 000 tonnes. Celui qui se rapproche le plus de la bonne réponse, c'est Jérémy. Parce que la bonne réponse était 14 000 tonnes. Bon, ben bravo Jérémy.
6: Merci beaucoup.
0: Bon, et un petit peu plus de joie, un petit peu plus d'enthousiasme quand même.
6: Ah non, mais je suis dans l'hôpital, donc je ne vais pas crier non plus.
0: Mais vous êtes heureux.
6: J'ai sourire, les gens ils me regardent et ils me demandent pourquoi je souris. Donc très bien.
0: Eh ben, écoutez, je suis ravie pour vous. Vous remportez donc ce passeport de l'été. Vous allez pouvoir vous éclater avec la personne de votre choix. C'est un magnifique cadeau. Et puis je suis désolée pour Chantal, qui était à Gerbé, qui est retraitée, qui aurait pu aussi en profiter pleinement.
5: Mais je rejouerai.
0: Mais exactement. Je vous attends quand vous voulez pour votre revanche, Chantal.
5: No problème.
0: Oui. Jérémy, quelle est votre radio locale en Savoie et Haute-Savoie?
6: Ici, Pays de Savoie.
0: Magnifique. Allez, profitez bien de votre été avec le passeport de l'été. Et puis, on arrive, bien entendu, à toute l'actualité locale de nos pays de Savoie. Et nous, on va terminer en musique et en beauté avec ce succès des années 80, Quarter Flash, avec Hard on My Heart. Et là, ça a été un tube. On se régale, allez.

0: des guitares, un saxo qui fait mouche et un refrain qui a marqué toute une génération. C'était Quatuor Flash avec Harden My Heart.
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0: Bel été à vous tous. Restez au frais. Il est midi. Ici Pays de Savoie, première radio sur l'actu locale, Mathieu Launois, Pralognan est toujours isolé.
2: Et le sera jusqu'à lundi, la départementale 915 reste coupée au-dessus de Bozelle, alors que l'incendie au Planet est contenu mais loin d'être éteint. 30 pompiers sont toujours mobilisés ce midi avec 2 hélicoptères. 6000 personnes sont encore bloquées dans des hameaux et à Pralognan, la situation est compliquée, notamment pour les supérettes. Quentin Sarossi, le patron de l'épicerie Sherpa, est débordé.
3: Il y a beaucoup de monde, hein, on fait des journée. Charlie, tu peux être en caisse, s'il te plaît? Excusez-moi. Les gens font un petit peu comme si c'était le temps du Covid. C'est un peu affolant. Donc, depuis hier, le magasin, il est blindé toute la journée. Donc, les gens font un maximum de stock sur les fruits et légumes, le pain également. Hein. Depuis mercredi matin, on n'a aucune livraison. C'est un petit peu impressionnant. Donc, nous, voilà, on est là, on leur dit aux gens, on est disponible, on est ouvert toute la journée, on fait des journées de fou de 7h du matin à 8h du soir, on est dans le magasin. On fait ce qu'il faut pour les contenter, les rassurer. Mais bon, il fait quand même très beau ici, donc les gens, quand même, malgré tout, essayent de profiter un maximum de leurs vacances, quoi.
2: Et les supérettes ainsi que les hôtels et les restaurants de la commune seront livrés en vivres dans l'après-midi. Un héliportage est prévu depuis Bozelle. Les pompiers de la Savoie qui sont donc mobilisés au Planet, mais aussi dans la vallée des Belles-Villes en Tarentaise. Et pour éviter de les surcharger dans les prochains jours, la préfète de la Savoie annonce interdire tous les feux d'artifice pour le 14 juillet avec la canicule et la sécheresse. Un arrêté sera bientôt publié.
0: Et la chaleur qui va continuer de taper sur les festivaliers.
2: Présent tout le week-end sur l'esplanade du lac à Aix-les-Bains pour Musilac, qui a commencé hier soir. Au total, plus de 100 000 personnes sont attendues jusqu'à dimanche, sous le soleil, sous la canicule. Nos départements qui sont toujours en vigilance orange. Mais le festival est prêt et le dispositif qui existe déjà est bien calibré, explique Rémi Perrier, l'organisateur de Musilac.
4: On a déjà un dispositif depuis de longues années. On a des canons à neige, mais ce n'est pas de la neige qui sort, c'est de la vapeur d'eau. On a des zones de fraîcheur, on a... Depuis des années, on fait un travail vraiment formidable avec tous les services de secours, le SDIS, enfin, etc., la préfecture. On a un vrai dispositif qui est calibré pour toutes les situations. Donc non, il n'y a pas de surdimensionnement du dispositif. Si demain on nous demande d'arrêter, on arrêtera bien évidemment. On est des gens responsables, le plus important c'est la sécurité, la santé des gens. Une hiérarchie dans la vie, s'il faut arrêter, on arrêtera. Ça ne sera pas de gaieté de cœur, mais voilà, c'est vivre avec son temps et avec le temps surtout.
2: Et les concerts à Musilac commencent à 17h en fin d'après-midi, avec en tête d'affiche ce soir le rappeur Aurel San. Le train du Montanvert tourne toujours au ralenti entre Chamonix et la mer de glace. La grève se poursuit, ça fait une semaine. Et le syndicat Force Ouvrière dénonce une absence de réponse du département de la Haute-Savoie qui s'occupe du train.
0: La France en demi.
2: Hier soir, les Bleus se sont imposés en quart de finale de la Coupe du Monde de foot. Score final 2-0 face au Maroc avec un but de Kylian Mbappé et un autre d'Ousmane Dembélé. De quoi ravir les supporters de l'équipe de France.
5: Et Ousmane, ballon d'or.
6: Mais encore une deuxième fois ballon d'or, il mérite.
7: C'est exceptionnel, on va aller la chercher cette Coupe du Monde, on va aller la chercher avec les tripes, c'est grâce à Dédé ce soir.
8: Allez les Bleus et allez Kylian.
6: Le but de Mbappé, il était magnifique, plein du charme, 10 sur 10.
9: Il est en mission, ça fait 4 ans, il a que ça dans la tête, il va finir au-dessus des 10 buts.
2: Et l'équipe de France connaîtra ce soir son adversaire en quart, ce sera soit l'Espagne, soit la Belgique qui joue leur quart de finale ce soir. La demi, ce sera mardi. Et donc, il y avait du monde hier dans les rues pour fêter la victoire face au Maroc. Une circulation très perturbée jusqu'à 1h30 du matin à Annecy. En dehors du centre-ville, plusieurs voitures ont été brûlées. Et puis, dans le nord, près de Maubeuge, hier soir, une jeune de 17 ans est morte alors qu'elle célébrait la victoire des Bleus. Elle a chuté du camion sur lequel elle était montée. Et on termine semaine avec le Tour de France et le maillot jaune sur les épaules de Tadej Pogacar qui a écrasé la concurrence hier dans les Pyrénées. Il a 2 minutes 42 secondes d'avance sur son rival Jonas Vingegaard. Suite du Tour cet après-midi à partir de 13h15 entre Ajetmo et Bordeaux, à suivre sur ICI, la radio officielle du Tour, avec des points sur la course toutes les demi-heures.
0: Ils vont crever de chaud encore. Hein. Voilà, oui. J'ai peine pour eux quand je les regarde, je me dis... Oh,
2: eh bien oui, parce que la chaleur, ça tourne. C'est toute la France, y compris les Pays de Savoie.
0: Mais
2: Karine.
0: Tout à fait, nous sommes toujours en phénomène canicule, en vigilance orange pour ce phénomène. Soleil brille, un soleil de plomb avec des pointes à 37. C'est ce qu'on aura à Chambéry, au Bourget du Lac, 36 à Bourg-Saint-Maurice, 35 à Sallanches. On aura 36 degrés aussi à Saint-Joriot. Bref, bah voilà, donc il faut être vigilant, protégez-vous bien et pensez aussi aux plus vulnérables. L'été est encore plus beau quand il réserve de belles surprises. Retrouvez dans un instant Valérie D'Amido dans Au Taquet avec peut-être vos vacances à la clé. Et ça, c'est du beau cadeau.
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10: Bonjour la France, j'espère que tu vas bien. La France, ah, c'est la finale, on adore la finale. Surtout parce que j'ai trois candidats.
11: Oui.
10: Et que la petite personne à mes côtés n'en a qu'un.
11: Bonjour, c'est vrai, mais j'en ai quand même une. Et c'est pas des moines, vous allez voir.
10: Ouais, c'est pas des moines.
11: Ah,
10: ouais.
11: Je l'ai coaché toute la nuit.
10: Oui, bien sûr. T'as que ça à faire, toi, la nuit.
11: Exactement, parce que je veux gagner.
10: Oui, bien sûr. Alors, je vous rappelle, hein, le premier prix, il s'agit de vacances. Et oui, parce que votre radio ici a décidé de vous mettre en vacances et de vous offrir 2000 euros. 2000 euros, c'est pas rien. Hein.
11: Non, c'est pas rien.
10: Eh oui, c'est un bon séjour dans les Bellambra Club, les clubs de vacances préférés des familles. Donc, j'ai envie de dire, c'est des vacances avant les vacances, pas mal ça. Ça, c'est le premier prix. Si vous gagnez le deuxième, c'est quoi?
11: C'est les vacances avant les vacances aussi. Vous savez, il faut être en forme pour les vacances. Ouais. 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C'est le cadeau à gagner aujourd'hui pour l'un de vos candidats, Valérie.
10: Forcément, oui. Allez, jingle, on accueille les candidats. Allez, on accueille Lionel, Céline, Pierre et Michel. Comment ça va, les amis?
11: Bonjour.
12: Bonjour,
11: bonjour
12: Valérie.
13: Bonjour,
12: bonjour.
13: Ça va très bien.
12: Bonjour,
11: bonjour
12: Valérie.
11: Bonjour Valérie.
10: Ouais. J'adore quand c'est le bordel comme ça me réjouit. Alors, première demi-finale, les petits amis. C'est Lionel contre Céline, ce qui veut dire que Pierre et Michel, vous pouvez aller vous promener dans les champs. Hein, voilà.
14: Oui, on va faire ça.
13: On va faire ça.
10: Voilà, Michel. Alors, Lionel, tu vas jouer avec moi. J'ai été obligée de céder Céline. Alors,
11: bon, oh, elle est déçue. Hein,
10: bah oui, de toute façon, elle joue avec ICI Besançon. Voilà. Ouais. Bon, pardon, ma chérie.
11: Bah, pas le choix.
10: Ça l'a tiré au sort. Hein, qu'est-ce que tu veux que je te dise? Alors, Lionel, ICI Gascogne, qui a gagné grâce à moi, qui a 53 ans, qui habite à Benquet.
15: Bien ça, dans les Landes.
10: Et dans les Landes, qui joue avec ICI Gascogne, qui est marié, à une femme qui a le plus beau prénom du monde, je te laisse le prononcer.
15: Toujours le même, Valérie.
10: Et voilà.
15: Le plus beau prénom du monde.
10: Et voilà, c'est tout. Voilà, tu as deux garçons, Florian et Théo.
15: Oui, toujours les mêmes.
10: Des centaines de poules.
15: Oui, des milliers même, on va dire.
10: Des milliers de poules, moi qui adore les œufs. Oui, oui. J'adore les œufs, je peux bouffer que ça. Et tu as un chien qui s'appelle Mink.
15: Et oui, un chien de chasse. Setter irlandais.
10: Et voilà, le magnifique setter irlandais, c'est le chien de mon enfance. Alors, tu es agriculteur, tu fais de l'élevage, de poulets, de chapons. Donc, tu prépares Noël avec grand plaisir. Et puis, tu as eu aussi un CAP de fleuriste. Dis, on n'en a pas parlé l'autre fois.
15: Oui, j'ai fait un CAP à l'âge de 16 ans. Je suis parti en CAP de fleuriste et j'ai eu mon diplôme, voilà, tout simplement.
10: Et alors, ça veut dire que tu
15: sais... Et après, j'ai pas continué parce que, bon, il fallait que je parte un peu plus loin et les racines familiales m'ont fait rester autour de chez moi. Et l'amour de ma vie, voilà.
10: Ah, aussi. Oh là là. Évidemment, qu'il est mignon, celui-ci. Tu pourras faire des bouquets, hein, quand tu seras à la retraite, tu ouvriras une fleuristerie et puis voilà, c'est tout.
15: Oui, peut-être ou pas. Ou quand je serai à la retraite, je prendrai du bon temps. Peut-être.
10: Mais voilà, tu feras des beaux bouquets à Valérie, ça sera magnifique.
15: Voilà.
10: Ben tout oui, simplement. Évidemment. Alors, on n'a pas dit. Pour toi, ton défaut, c'est que t'es trop franc. Mais c'est pas un défaut d'être franc.
15: Non, mais je dis trop. Je pense que mes paroles vont plus vite que ma pensée et ça peut porter préjudice ou faire mal à la personne qui est en face. Je dis ce que je pense très vite. Voilà.
10: Aïe, aïe, aïe. T'es capricorne?
15: Non, je suis taureau.
10: Ah bah c'est pareil.
15: Valérie est capricorne.
10: Et comme moi, Valérie elle est capricorne et moi je suis capricorne ascendant taureau, c'est les meilleurs. Allez.
15: Voilà.
10: Qu'est-ce que toi,
11: j'y connais rien,
10: avec ta
11: moi,
10: grosse crinière déplumée.
11: Exactement, moi je rugis de plaisir.
10: Ouais, c'est ça. Allez, premier point pour toi mon chat, je le sais, tu vas marquer tout de suite, on part en Italie. Et... Alors figure-toi que je vais te dire, en Italie, les arancini sont des petites oranges sucrées utilisées pour faire de la liqueur. Est-ce que en Italie, les arancini sont des oranges sucrées utilisées pour faire de la liqueur? Vrai ou faux? Top chrono, 5 secondes.
15: Faux.
10: Et oui, c'est faux, bien sûr que c'est faux. C'est une spécialité sicilienne, c'est des boules de riz panées et frites. Voilà.
15: J'aurais dit du fromage, me serais trompé.
10: Non, c'est des boules de riz. Bravo, premier point pour toi.
11: Bon, Céline, on n'a pas fait affaire mardi, mais on va travailler ensemble, là. Ça va aller,
12: 17h13. Exactement.
11: Bien sûr, Céline, tu retournes vite ta veste, t'as raison. Ici, Besançon.
10: Alors déjà, elle ne retourne pas sa veste. Elle subit le fait qu'elle a été tirée au sort pour jouer avec toi.
11: Tout, mais non. Allez. Elle est heureuse, elle va gagner. Ouais. À La Cluse, c'est bien ça. La Cluse et Mijoux. Mijoux, faut pas l'oublier.
12: Dans le Doubs.
11: Les fameux duettistes, La Cluse et Mijoux, dans le Doubs. Toujours marié Hervé. Il va bien, Hervé, depuis le début de la semaine.
12: Il va bien.
11: Oh, super. Samuel et Enzo, les enfants, ça roule aussi.
12: Ça roule.
11: Impeccable. Tu fais quoi ce week-end, Céline? T'as quelque chose de prévu à La Cluse et Mijoux ou ailleurs?
12: On est en vacances.
11: Ah, bah c'est bien ça.
12: Le château de la Loire. Donc on va visiter Chambord.
10: Et voilà.
11: Les châteaux de la
10: Loire. On n'écoute pas ce qu'on dit.
11: Oh, écoutez, c'était pas ma candidate et c'était
10: moi,
11: mardi.
10: Moi, ce n'était pas.
11: C'était il y a 4 jours.
10: Oh, oui, écoutez, moi, je connais l'histoire de vos candidats. Vous devriez vous intéresser un peu plus aux autres plutôt que de penser qu'à vous.
11: Mais pas du tout. Je sais très bien qu'elle était au château de Chambord.
10: Oui.
11: Il est beau ce château de Chambord.
10: Oui.
11: Céline, qui aimerait participer aussi au Resto du Cœur. Tu voudrais monter une association. Tiens, ça, on l'a pas dit, ça. Avec des gens qui ont la même maladie que toi d'ailleurs, qui est une maladie auto-immune.
12: Exactement, j'ai la fibromyalgie.
11: Oui. Et
12: donc
11: c'est...
12: De monter une association, ça peut faire du bien.
11: Je suis d'accord avec toi.
12: À moi, aux autres, d'en parler.
11: Bah franchement, je t'encourage à participer ou à créer cette association, peut-être avec des gens qui t'entourent à La Cluse et Mijoux. Céline, nous allons tout de suite marquer un premier point. On va pas tenter de marquer un premier point, non. On va marquer un point. Extrait, bande originale, bande son. Je suis en train de survoler La Cluse et Mijoux avec mon balai, comme Daniel Radcliffe. Bah oui, mon petit côté Harry Potter, ça. Daniel Radcliffe, donc Harry Potter. Qu'est-ce qu'il y a?
10: Bah, tu connais la saga Harry Potter, tu sais, ils ont un match de Quidditch, là.
11: Oui.
10: Je te vois tellement sur un ballet de Quidditch, je sais pas pourquoi. Voilà, allez. Voilà.
11: Alors, Daniel Radcliffe, alias Harry Potter, a utilisé la même baguette pour le tournage de tous les films de la saga, la même baguette. Est-ce que selon toi, c'est vrai ou faux, Céline? On y va, 5 secondes. La même baguette? Oui ou pas? Céline? Voyons, il y a du monde autour de toi pour t'aider. C'est une bonne réponse, hein. Il en a cassé plus de 80 pendant le tournage. Et entre les prises, il s'en servait comme de baguettes de batterie et finissait finalement par les briser. Voilà pour la petite histoire de tournage, d'anecdote. Donc c'est une bonne réponse, ça fait un point.
10: Un point Lionel, un point Céline. Et maintenant tout est KO. À côté
11: moi,
10: de mes idéaux. Non, vous écoutez ici, vous écoutez Mylène Farmer. À tout de suite mes chéris.

0: Mais qui le sera justement à la fin de l'émission Désenchanté? Elle le chante, Minette Farmer, mais qui va désenchanter? Et moi, c'est toi.
1: Oh là là là,
0: qui
1: là
0: va
1: là
0: gagner?
1: Jingle, jingle, Alix, Alix.
0: Ouais, c'est mieux.
1: Voilà, merci.
0: Enfin, quand même.
1: Oui, oui.
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1: Nous sommes au taquet avec Lionel et Céline qui ont un point chacun. Alors, Lionel, c'est l'heure du quiz musical.
3: Oui.
1: Donc, il va falloir retrouver des morceaux de musique. C'est un petit peu entre difficile et difficile. Parce que c'est...
3: C'est encourageant.
1: Ouais, c'est, non, c'est, écoute, je t'explique. Si tu connais la chanson, tu vas retrouver tout de suite. Il y a deux chansons, l'une après l'autre. C'est le jeu de l'intro. Donc tu vas

0: Oui. Et c'était une chanson d'Henri Salvador. Oui. Et de base. Alors.
1: Oui, de base.
0: Et voilà. T'as un premier point, mon yo-yo. Attention.
1: Oui.
0: Alors, bon. T'as 53 ans, tu vas reconnaître l'intro parce que ça, c'est un groupe mythique. Riff de guitare, top chrono 10 secondes.
1: Téléphone avec la bombe humaine.
0: Et...

0: téléphone, Jean-Louis Aubert. Ah là là, comment j'ai été amoureuse de lui. Allez, 3 points Lionel, bravo.
1: Céline, il nous a mis un petit coup de pression quand même là, très honnêtement. Hein.
0: Ouais.
1: Non mais ça va, tu te souviens ce que tu as fait mardi en termes de quiz musical? C'était bien, c'était une réussite ou c'était une catastrophe?
2: C'était la cata.
1: Voilà, c'est
0: la
1: très,
0: caca,
1: très
0: encourageant.
1: Ouais, la catastrophe. Bon, Céline, on va quand même tenter de prendre 2 points, ça serait pas mal, ça permettrait une égalisation.
2: Oui, mais s'il est aussi facile que celui-ci, ça devrait
1: aller. Ouais, ça va aller.
0: Oh là
1: ça
0: là. Le petit tac dans les mollets, yalla. Youhou.
1: C'est l'intro, en quelques secondes, tu vas reconnaître ce tube. Voici le premier.
0: Ah, oh, fastoche.
1: Ça vient du cœur. Hein.
0: Ça vient du côté, ça vient à côté surtout.
1: Ouais, ça vient d'à côté. Qui est la personne qui aide à côté? On peut savoir depuis tout à l'heure.
0: Son fils.
2: Mon époux.
1: Oui.
0: Ah, son époux.
1: Bah, tu vas lui dire bravo, parce que oui.
0: Servé, ouais.
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1: C'est bien Aïcha Khaled. C'est une musique d'ailleurs de Jean-Jacques Goldman.
0: À côté de moi.
1: Wow, wow, wow, wow. Bravo Hervé.
0: Bravo Hervé, tu as 1 point.
1: Ah, bah oui. Est-ce que tu veux que ce soit Hervé qui joue sur le prochain? Passe-nous directement. Hein. Ira plus vite. Hein. Allez, passe-nous Hervé, puis tu restes à côté, tu souffles.
0: Tu souffles, ouais, c'est ça.
1: Hervé, bonjour.
4: Bonjour.
1: Ça va mon Hervé?
0: Allez.
1: Bravo, t'es un champion
4: ça va,
1: toi.
4: Ah,
1: moi j'élève de la graine de champion.
0: Ouais, bien sûr.
1: Hervé, tu joues avec ta femme. Et voici le deuxième. Alors, qui souffle à qui? Top chrono.
2: La chemise.
0: Ah, c'est elle qui souffle.
1: C'est qui là?
0: C'est Céline.
1: Alors, vite.
0: Ah oui, mais c'est qui?
1: Allez.
0: Qui chante?
1: Le groupe.
2: Tomber la chemise.
0: C'est trop tard.
1: Ah non. Mais Hervé. Hervé.
0: Tomber la chemise, tomber là. Tomber la chemise, j'adorais cette chanson.
1: Oui, mais on prend pas le point. Parce qu'on
0: non,
1: le groupe,
0: bah non, on prend le nom qui chante. Hein. C'est le qui chante, c'est pas le quoi qui chante.
1: Ben oui.
0: Bon, bah, Lionel, ça fait bien nos affaires. Ça veut dire que. À la question cash, tu gagnes. Voilà.
1: Parce qu'il a combien, Lionel?
0: Il a 3. Et Céline, elle a 2. Eh oui.
1: Bah oui, c'est.
0: Hein, voilà.
1: Oui, c'est mathématique tout ça.
0: Allez, c'est pas le tout, mais là maintenant, on va écouter Gabriel.
1: Ah.
0: Tu brûles mon esprit, mon amour est fait pour toi.
1: Gabriel, c'est quelqu'un qui souffle les questions et les réponses aussi? C'est
0: non,
1: quelqu'un du jeu?
0: Non, Gabriel, c'est la chanson de Jojo, c'est Nini, c'est Jojo, Nini,
1: Johnny,
0: Hallyday.
1: D'accord.
0: Allez, Johnny Hallyday, vous écoutez ici, on vous kiffe, à tout de suite.
1: Johnny qui est en finale aujourd'hui, dans un instant. C'est ça, ok.
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0: Johnny Hallyday avec Gabriel en ce début de week-end sur votre radio ici.
1: J'aimerais que vous... Il a une petite pause, on dirait une personne très ancienne.
0: Oui.
1: Alors, il y a Johnny Hallyday, c'était Gabriel. Ça va sinon le...
0: Bon, je prends exemple sur vous. Hein.
1: Non, alors moi je me tiens pas du tout comme une vieille personne, mon petit gars. Allez, oui, jingle.
0: Mais vous en faites une quand même.
1: Bon, non, mon chat.
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0: Oh, je sens qu'elle va s'énerver.
1: On est à ça du fracassage de bouche et de la patate de gitan.
0: Oui,
1: alors, nous avons donc Lionel qui a 3 points, qui joue avec ici Gascogne, Céline ici Besançon qui a 2 points. On l'a dit, hein, notre ami Lionel, il est agriculteur, il fait l'élevage de poulets et un jour, il va dans un supermarché avec ses poulets pour vendre les qualités de son poulet. Et à qui qu'il a vendu un poulet?
3: Un chanteur bien connu de notre génération qui s'appelait François Feldman.
1: Et voilà, joue pas comme ça. Voilà, il est revenu dire qu'il aimait le poulet après.
3: Non, parce que moi j'y suis resté que sur 2 jours et je pense qu'il l'a fait cuire que le week-end. Mais une personne très très gentille, très sympa, très simple, vraiment bien, ouais. Très bien.
0: Bah, en mangeant le poulet, l'inspiration lui est venue. Et quelques temps plus tard, les valses deviennent apparaissent. Tout ça grâce à un poulet.
4: Ben oui.
0: C'est grâce au poulet.
3: Bah, quand même.
0: Moi, je suis convaincu que c'est en mangeant du bon poulet. J'ai dit, c'est inspiration. Et bah, c'est.
1: Ok, le gars, jusqu'au bout, hein, jusqu'à la fin de l'émission, il croira que ses vannes, elles sont drôles.
0: Il croira.
1: Ouais.
0: Il croira, d'accord.
1: Alors, il paraît que t'as pas eu de chance. Tu pars en vacances à Tenerife avec ta chérie et oui. T'as eu quand même que de la pluie. Alors, c'est quand même.
3: La moitié de la semaine.
1: Ça, normalement, normalement, il pleut pas dans cet endroit à Tenerife.
3: Ou très peu.
1: Ah bah là, t'as...
3: Et moi, j'en ai pris 4 jours sur le coin de la figure. Voilà. Sur 13 qu'ils en ont à l'année, en principe, 15, voilà.
1: Oh là là.
3: Mais bon, c'est pas grave, voilà, on s'est resserré.
1: Bah oui, d'accord, mais enfin, pas de bateau, la plage avec
3: un parapluie. Non, aucune excursion, voilà, tout ça.
1: Bon.
3: Mais bon, ça fait des bons souvenirs.
1: Oui, voilà.
3: On s'en souvient encore.
1: Bah, tu vois, la preuve, on en parle sur ici. Alors, mon petit chat, écoute bien. C'est la question à 5 points. Si tu la marques, tu gagnes. Si tu gagnes, tu gagnes.
0: Voilà.
1: Alors, une petite ambiance. Petite musique. La la la li la la. C'est la BO du film Les Choristes. Alors, écoute bien. Quel acteur français a joué dans ces 3 films ? Bienvenue chez les Ch'tis, Les Choristes et Je vais bien, ne t'en fais pas. Quel est l'acteur qui a joué dans ces 3 films ? Bienvenue chez les Ch'tis, Les Choristes et Je vais bien, ne t'en fais pas. Top chrono, 10 secondes.
3: Alors là, on va dire Cadmerade.
1: Eh ben, on va bien dire, parce que c'est Cadmerade. Oui, c'est Cadmerade.
3: J'avais les 2 premiers, mais pas le 3e.
1: Et voilà, il a eu le César du meilleur acteur dans un second rôle grâce à Je vais bien, ne t'en fais pas. Et donc voilà, et bah bravo, ça veut dire que bah t'es en finale.
0: Ouais. Céline.
5: Oui.
0: Bon, je suis désolé, je ne t'ai pas conduit à la victoire. Tu m'en veux ?
5: C'est pas grave.
0: Ben oui, ce n'est qu'un jeu, comme on dit. L'essentiel, c'est de participer. Mais enfin, c'est vrai qu'il y a toujours une petite déception. De là à dire que je le fais exprès pour faire perdre les candidats qui étaient quand même à Valérie, je n'irai pas jusque-là quand même. Céline, j'ai tout donné.
1: C'est tellement vicieux que
0: mais c'est possible.
1: T'en es bien capable.
0: Non, Céline, absolument pas. On va quand même terminer avec les honneurs, parce qu'on est comme ça, Céline, sur une question que voici avec un extrait de Gilbert Bécaud.
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0: C'est beau ça, hein?
1: Ouais, c'est beau.
0: Oh, ça sent bon le soleil, la mer, les vacances, les 2000 euros de Balambra. Balambra,
1: ouais. Balek aussi, ouais. Les 2000 euros de Balek. Non, mais tu sais que le gars.
0: Avec Balambra, on danse, il y a des balles, voilà, le bal de Balambra, connais pas? C'est les soirées de chez Balambra. Allez,
1: Il y a Alix qui est derrière la vitre.
0: Allez, sous la table.
1: Et au fur et à mesure que tu lances des vannes,
0: oui.
1: Elle a ses lunettes qui tombent, la tête qui tourne. J'ai l'impression qu'elle va craver. Elle va cramer.
0: Elle est au bout de sa vie.
1: Ah, oui.
0: Quel est le nom, Céline ? Parce que Céline, excuse-nous de t'interrompre, hein, on joue quand même. Quel est le nom de la colline de sable située à l'entrée du bassin d'Arcachon ? Très connu cet endroit. Cette colline de sable située. Ouais, vas-y.
5: La dune du Pilat.
0: Oui, n'en voyons même pas de chrono, bien sûr qu'elle le sait. C'est la dune du Pilat, c'est la plus haute dune d'Europe, qui culmine à plus de 100 mètres et qui s'étend sur près de 3 km, avec une vue magnifique.
1: Bien. Bon, bravo quand même à toi, Céline. Hein. Tu,
0: ben,
1: as,
0: oui, bravo,
1: tu
0: Céline.
1: As très bien joué. Lionel, je te retrouve en finale. Pierre et Michel, affûtez vos couteaux, les gars. Et tout de suite, évidemment, c'est la réclame, mais pas que. C'est aussi l'actualité dans toutes vos régions, grâce aux 44 locales. Bah, de votre radio ici. À tout de suite.
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1: Et oui, nous jouons, je vous le rappelle, pour gagner premier prix 2000 euros de vacances dans les clubs Bellambra. C'est quand même un très, très beau cadeau, 2000 euros de vacances. Hein,
0: surtout si on ne sait pas où aller, quoi faire, voilà. Et qu'on n'a pas beaucoup d'argent. Là, c'est
1: deuxième prix, beau. Évidemment, une machine à café Malongo, 32 dosettes et 6 verres en vin. On accueille tout de suite Pierre et Michel, les deuxièmes demi-finalistes. Comment ça va, Pierre ?
14: Très bien.
1: Ça va très bien ?
14: Très bien.
1: Bon, alors, je rappelle. Je rappelle que notre petit Pierre a 66 ans, qu'il jouait ici Saint-Étienne, il habite à Saint-Chamond, il a des moutons, un chien, tout le monde l'appelle Pierrot, et surtout, bon, bah, évidemment, c'est quand même notre héros, rappelez-vous, il a bossé dans un groupe bancaire, il s'est fait braquer par des mecs, et il les a coursés sur les ordres de son dirlo pour avoir la plaque d'immatriculation, n'est-ce pas Pierrot?
14: Tout à fait. À nos risques et périls, on va dire. C'était un petit peu dangereux, mais bon.
1: Dire qu'on a mis l'extrait de l'émission sur les réseaux. Il y a plein de gens qui ont commenté en disant, bah dis donc, ils sont courageux. Donc tu vois, t'es un petit héros, mon Pierre.
14: Évidemment.
1: Alors, bon, tu as envie de gagner, bien évidemment. T'as envie de partir en vacances.
14: Oui, tout à fait. En fait, je suis à la retraite, donc je suis un peu en vacances tout le temps, on va dire.
1: Oui, mais enfin là, c'est dans un club de vacances. Tirez où ? Tirez où, si tu pouvais choisir la destination du club Bellambra, tirez dans quel coin ?
14: Ah, la Normandie, je ne connais pas. C'est une région de France que je connais. connais pas, la Normandie, et donc j'aimerais bien faire les Étretat, tout ça, toute cette région-là.
1: Bah écoute, why not? Je ne sais. J'aimerais bien, je vais chercher pendant qu'il y aura la musique, je vais chercher où est-ce qu'il y a des clubs Bellambra. Je vais regarder.
0: En Normandie, je ne sais pas.
1: Je ne sais pas s'il y en a en Normandie. Hein. Je vais regarder, ne t'inquiète pas, mon petit bouchon. Alors, il paraît que quand on était en terminale.
14: Ah oui, voilà, non, faut pas le dire, ça.
1: Ah, faut pas le dire, c'est dommage que tu l'as raconté à Gwen, hein. Alors, tout ce qui est raconté à Gwen, ça va directement chez moi.
0: À l'antenne.
1: Alors, t'étais en terminale et t'avais une prof de philo méga mignonne. Ok?
14: Ça, oui.
1: Et donc, tu l'as.
14: Fait, oui.
1: Voilà. Et tu la prenais en photo discrètement pendant les cours.
14: Oui, tout à fait, c'est vrai. J'ai des belles photos d'elle, en noir et blanc, par contre, à l'époque.
1: Ah oui, d'accord.
14: C'est vrai que tous les garçons de ma terminale étaient amoureux d'elle, pratiquement. Hein.
1: Ah oui, d'accord.
14: Et donc, on avait pris les photos.
1: Et voilà. Et voilà, elle s'appelait comment, cette prof de philo?
14: Françoise.
1: Françoise, si tu nous écoutes, sache qu'il y a des belles photos de toi. Bien, on va marquer tout de suite le premier point, mon petit Pierrot, avec une ambiance. Merci. Tiens, allez.
15: Moi, j'étais alors
1: on va parler basketball avec William Scheller. Écoute bien, tu connais le basket un peu?
14: Léger, on va dire.
1: Ah bah, ok. Une fois de plus, j'ai eu la question difficile. Merci Raphaël, merci Luigi. Au basket, la ligne des trois points est plus éloignée aux États-Unis qu'en Europe. Est-ce que c'est vrai que la ligne des trois points au basket est plus éloignée en Amérique qu'en Europe? Top chrono, 5 secondes. Vrai ou faux?
14: Je dirais faux.
1: Et non, c'est vrai. Et oui, parce qu'en NBA, elle est située à 7m24.
14: Ouais.
1: Et en Europe, c'est 6m75. C'est voilà. Bon, bah écoute, j'ai envie de te dire pas de points.
0: Juste un petit mot, tiens, pour Pierre, j'ai regardé. Alors, il existe des clubs Bellambra en Normandie, notamment à Houma Beach et Colville-sur-Mer. Voilà.
1: Ah bah voilà.
0: Bonne idée.
1: Très bien.
0: Plage du débarquement, à découvrir. Michel, d'ailleurs, même question. Si tu gagnes ces 2000 euros avec Bellambra, tu irais dans quelle région de France?
16: J'aurais bien testé la Corse.
0: La Corse? D'accord.
16: Il y en a ou pas?
0: Écoute, j'imagine, je vais vérifier en
1: deux secondes. Ça m'étonnerait qu'il n'y en ait pas en Corse.
0: Oui, bien sûr, il y a un club 3 étoiles, Bellambra encore, je te le confirme absolument.
1: Quelle région?
0: Ouais. Du côté de Pineto Borgo.
1: Ah, ouais, ouais, c'est joli.
0: Ouais, avec des belles formules en demi-pension, pension complète. Il y a la clim dans tous les logements. Ouais, je l'ai sous les yeux là.
1: Enfin,
0: très joli.
1: En même temps, en Corse, qu'est-ce qui est moche?
0: Il y en a un Propriano aussi.
1: Ah.
0: Il y a plusieurs clubs Bellambra en Corse.
1: Ah bah dis donc, voilà. Ils ont bien de la chance.
0: Bah tu vois, comme quoi, c'est motivant, franchement, avant 13h là. Oh, Michel, on y va.
16: Oui.
0: Hein. Surtout que je rappelle que Michel, c'est ma seule candidate.
1: Oui, ça c'est vrai.
0: Et oui, c'est celle qui a gagné avec nous hier jeudi. Et Michel, voilà, je compte sur toi, parce que si tu gagnes quand même, on met à terre les trois autres.
16: Oui,
0: oui, oui.
1: J'adore les expressions que tu mets à terre, l'autre, il est en combat MMA, s'il te plaît.
0: L'octogone du kiff, c'est vous qui le dites, hein?
1: C'est moi, parce que moi, je sais bien ce que c'est le MMA. Toi, tu sais pas trop les règles.
0: Elle habite dans la Nièvre, à Arquion. On en a parlé hier, les mariés à Michel, avec de grands enfants. Michou, ma petite Michou, hein, pour les collègues. Voilà, ça va depuis hier?
16: Ça va, oui, oui.
0: Okay. Détendu, t'as eu des petits retours de ton passage à l'antenne?
16: Oui, plus ou moins.
0: Ah, et alors? Le plus?
16: Ils sont contents d'avoir écouté, déjà de oui, m'avoir reconnu, et puis ils savent que je suis une fidèle au jeu.
1: Oui.
0: Fidèle auditrice de Ici au Serre. Bon, Michel, on va tout de suite y aller, parce que je pense que tu es prête. T'as eu le temps de t'entraîner, nous avons travaillé ensemble cette nuit, on a fait du coaching. Oui. Et oui, tu le confirmes, Michel, bien sûr.
16: Oui, voilà, tout à fait.
1: Allez, remets tes petites mains comme les vieux.
16: Blanches.
1: Tu vois? Vas-y, remets tes petites mains comme les vieux. Allez, vas-y.
0: Petit extrait.
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1: Émilie Jolie, oh là là.
0: Et voici la question. J'ai mis mes lunettes de Papy Bastien.
1: Sylvie Vartan, l'autruche, Émilie Jolie, ceux qui ne l'ont pas vu ou écouté.
0: L'autruche n'a que deux doigts.
1: Ah, comme toi?
0: Vrai ou faux? Top chrono.
16: Vrai.
0: Regarde, moi je mets mes deux doigts comme ça. Tu vois, Valérie, qu'est-ce que ça fait, ça? Ça fait le V de Valérie, ça fait surtout le V de la victoire. Bravo! Oui, madame, c'est une bonne réponse. L'autruche n'a que deux doigts. Bravo,
1: oui,
0: Michel.
1: Enfin bon, il y a encore plein de
0: Bravo,
1: questions.
0: Michel.
1: Pierre va se rattraper.
0: Ouais.
1: Allez, un point pour Michel, pas de point pour Pierre. Et tout de suite, on fait un break musical, un break de dance, un break de bouge ton body. À tout de suite.

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1: Juste pour vous la faire courte, pendant qu'on écoute les chansons, il y a l'autre à côté.
2: Très sympathique d'ailleurs, chanson.
1: Il est sur
2: Bellambra.
1: Il est sur le site Bellambra et un garde. Il regarde. Alors, oh, dis donc, hey, y a des logements avec des trucs, là. C'est super. Il y a même une cuisine.
2: Et en Corse, là, pour Michel.
1: Oh, mais Michel.
2: Une piscine entourée avec des palmiers, une pataugeoire, une pelouse solarium.
1: Dis donc.
2: Il y a un bar lounge.
1: Il y en a un qui va partir chez Bellambra, là, bientôt. Alors.
2: Non, mais je regardais les budgets. Eh ben, je peux te dire qu'avec 2000 euros, à mon avis, tu peux profiter à 4. Hein.
1: Eh ben, c'est bien, tant mieux, c'est bien, ça veut dire qu'on est sympa, nous. Bon, mon petit Pierre, est-ce que tu es prêt à remporter le quiz musical, mon chéri?
3: On va essayer, hein.
1: Alors, attends, je sais, t'adores Gims, Sardou, Goldman, tout ça, mais là, c'est des tubes. Hein. Franchement, c'est vraiment ça. Alors, c'est difficile parce que c'est les intros. Donc, il faut bien connaître la chanson pour bien reconnaître. Mais franchement. Oui. Avec un peu de réflexion, tu vas y arriver.
3: Allez, croise les doigts.
1: Allez, croise les doigts. Première intro.
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1: un. Tiens, des gueux, un top chrono.
3: Ah ben là, je sais pas. Hein.
1: comment te dire ? Allez.
2: Des gains, c'est un indice, hein.
3: Non.
1: Mais non, je crains des gangs.
2: Des gangs.
1: Je crains des gangs, c'est Ayam, je danse le Mia. Pas de pacotille, chemise ouverte, chaîne en or qui brille.
2: Typiquement l'expression marseillaise.
1: Oui, je crains des gangs.
2: Mais oui.
1: Aïe, aïe, aïe. Bon, t'as pas reconnu Ayam. Oh my god. Oh my god. T'as pas reconnu Ayam.
2: Bah, pas Ayam, lui. Hein.
1: Ah, je suis chagrin misère. Alors. Bon, concentre-toi pour la deuxième.
2: C'est plus I was, lui, vous voyez. Plus, voilà. Ayam, c'est le présent, I was, c'est le passé, il a perdu.
1: Non, mais heureusement que tu m'expliques ta vanne, parce que comme elle est pas drôle.
2: To be was been.
1: Oh là là.
2: Mais oui, le prétérit, souvenez-vous. La vie, c'est classique.
1: Bon, bah, on a perdu la technicienne. Hein. Alix, elle est morte. Voilà, bravo. La personne vient de décéder. Je vois Gwen en train de lui faire des mouvements de réanimation. Faut aller chercher le truc électrique, là.
2: Bien
1: allez.
2: Sûr.
1: À cause de toi,
2: comment
1: t'es content?
2: Le truc électrique, je sais plus comment ça s'appelle.
1: Ah bah toi qui est quand même.
2: Le défibrillateur.
1: Voilà, merci. Allez, écoute bien la deuxième intro.
3: Ouais.

0: si tu trouves pas
1: Johnny
0: ça.
1: Johnny Hallyday.
0: Ah, merci. Et c'est Johnny Hallyday, c'est quoi la chanson? Bien avant l'envie, j'ai
1: l'envie.
0: Les rêves et les merci. Qui avait un prix?
2: Qui font l'envie de vivre?
0: Et la désir et le plaisir aussi.
3: Oui.
0: Bon. T'as trouvé Johnny, t'as pas trouvé Aya. Bon, t'as un point, t'as rattrapé Michel qui a un point.
3: Michel, on a égalité là.
0: Michel,
3: toujours la Corse, hein. Belle Ambra Corse. Hein.
1: Oui, toujours.
3: Allez, ça a l'air superbe. Hein. Franchement, je suis à deux doigts de réserver pour toi là, parce que je suis à deux doigts d'appuyer sur le bouton. Voilà. Et pour ça, il faut que tu marques des points en plus. Un tout petit peu plus pour avoir les pieds dans l'eau au cœur d'une palmeraie. C'est ce qui est marqué. D'accord. Ça a l'air tellement bien. Oh là là. Tu prends la demi-pension ou la pension complète? Tu veux quoi?
1: Oh, la demi-pension.
3: Demi-pension, ok. Ah,
0: je vais aller voir ce que c'est, parce qu'il m'énerve tellement.
3: Le club enfant, bah non, t'as des enfants qui sont un peu grands, donc t'as pas besoin d'un club enfant, toi.
1: Ils préparent pas les pique-niques?
3: Oui, non. Ah, dis donc, climatisation
0: partout. Club Bel Ambra.
3: Oh là là, c'est bien ça. Je te vois bien dans la piscine. Eh, hey, il y a des apéritifs animés, dis donc.
1: Ah oui.
3: Le jeu de l'apéro, quoi.
1: Voilà, c'est
0: qu'est-ce
1: ça.
0: Que c'est des apéritifs
3: Des apéritifs animés où tu chantes, tu danses. Et il y a des spectacles. Est-ce que t'es du genre à participer à des spectacles quand tu vas dans des clubs comme ça?
1: Non. Ça dépend.
3: T'es timide, dépend, Michel.
1: Ça dépend parce que c'est vrai que quand je faisais les animations avec le centre aéré, etc., Colo, bon bah il fallait un petit peu se donner sa personne de temps en temps. Donc,
3: bah, oui. Je vois qu'il y a du yoga, du fitness et de la remise en forme. Ce sera ton truc ou pas? Bah voilà. Voilà, trouvé. Je t'inscris au cours de lundi, 16h.
1: Voilà,
3: parfait. Impeccable. Il y a des cours de tennis dans moyen. Je le sens pas. Hein.
1: Ah non. J'ai un petit problème d'épaule.
3: Ouais, voilà. C'est bien, on découvre ta vie en fait à travers les activités Bel Ambra.
0: Dis donc, il y a des trucs incroyables.
3: Il y a de l'aquagym. L'aquagym, on fait de l'aquagym, Michel.
1: Ça,
3: c'est sympa, l'aquagym, la plage. On peut faire de la remise en forme. Alors, on l'a dit, il y a une base nautique aussi. Là, tu pourras profiter. Il y a plein de choses, quoi. Je crois qu'on va y aller. Hein. On va surtout aller en Corse, mais on va marquer des points.
0: Non, il y a un beau truc en Corse aussi. Le golf de Lozzari.
3: Oui, c'est vrai. Je pense qu'on leur a fait une bonne pub, là.
0: Il y a quand même une piscine de 450 mètres carrés, les gars.
3: Ouh, c'est pas rien.
0: Et j'ai la photo. Dis donc, c'est moi qui vais prendre le club Bel Ambra, là.
3: Allez, Michel, on joue.
1: Allez, on joue. Goldman.
3: Mais oui.
0: Évidemment, toujours les plus faciles.
3: Bien sûr, parce que c'était dur, Johnny Hallyday, peut-être, avec l'envie. Non, rigole,
1: j'ai eu là aussi un Goldman en
3: mais
1: plus.
3: Bien sûr. Michel, un point de plus, déjà un point de plus, ça te fait deux. Allez, hop, on est parti. Voici une deuxième intro à reconnaître.
1: C'est Gilbert Montagné, je crois.
0: On va s'aimer, allons des étoiles.
3: Eh ben bravo
0: bon,
3: Michel.
0: Allez, ça fait Pierre 1, Michel 3. Pierre, t'auras plus qu'à essayer de prier pour qu'elle ne remporte pas les 5 points. Bon, allez, tout de suite, on va écouter Charlotte Cardin, The Way We Touch. Vous écoutez ici, on vous aime, à tout de suite.

0: Ouais, We Touch, excellent week-end avec Charlotte Garde.
1: Au taquet,
0: je me fatigue moi-même.
2: Ouais.
0: Je m'auto-épuise.
2: Ah, mais si tu épuises avec toi, ça serait pas très grave. Allez, Pierre, t'as 1, Michel, t'as 3. Donc, Pierre, on se 1. On se retire. Oui.
0: C'était très clair.
2: Voilà.
0: C'était très clair.
2: Alors, je vais quand même nous raconter une dernière petite anecdote sur Pierre, parce que quand il travaillait pour la banque, il était à la sécurité à la fin de sa carrière. Donc, il s'occupait des vidéos des agences. Et donc, bon, bah, tout ce qui se passait au niveau de la vidéo. Et quand même, t'as quand même vu des trucs. Bon, il y en a qui pissent dans les boîtes de remise de chèques.
0: Oh.
2: Bah oui, ça arrive. Figurez-vous, les gens sont dingues.
0: Bah, oui.
2: Mais il a surtout vu des gens.
0: Non.
2: Bah si, les gens qui niquent.
3: Ah oui.
0: Non, on peut pas dire ça.
2: Bah si, les gens qui niquent. Non, mais dans le... Enfin, je veux dire, ils ont mis leurs cartes et ils ont été forniqués dans l'intérieur de la banque.
3: Ah oui, oh là. Carrément. Ça surprend un petit peu, hein. Ça surprend un peu, mais bon, oui, ça m'est arrivé.
2: Ah bah oui.
3: C'est des surveillants qui nous a avertis, en fait.
2: Oh là. Et alors, il paraît que c'était le soir du 14 juillet.
3: Oui, tout à fait.
0: Non, on ne veut pas de détails. Hein.
2: C'était un feu d'artifice, quoi. Ils ont été fêtés, quoi. Voilà. Je veux dire, voilà.
0: C'était un feu d'artifice, oui. C'est
2: oui, ça. Oui, voilà. Bon, c'est bien. C'est moins, tu vois. Il a pas que des mauvais souvenirs. Il s'est quand même fait braquer. Bon, voilà. Là, au moins, il se marre. C'est pas.
3: Voilà, tout à fait.
2: Bah voilà. Alors, si t'étais un animal, t'aimerais bien être un cheval, toi, hein? Un petit cheval. Mmh. Un petit cheval.
3: Tout à fait.
2: Oh là là là là. Pourquoi? Pour être libre dans les pampas, de courir et de élire.
3: Oui, tout à fait. Et puis j'ai été cavalier, donc j'ai eu pas mal de chevaux dans ma vie, donc voilà.
2: Ah bah voilà, fallait commencer.
3: C'est un animal qui rend beaucoup aux hommes.
2: Mais oui, mais oui. Ouais. Tu adores les chevaux comme moi, c'est magnifique. Bien. Alors là, tu sais que tu n'as qu'un point, donc il faut prier pour que toi tu marques les 5 points et que elle les marque pas. Voilà. Donc voilà. Écoute bien. On va te mettre une petite ambiance.
0: Amis
2: d'Olande. Ah non, ça sera pas ça mon hymne, je te le dis tout de suite, on a déjà parlé de ça. Alors, Pierre, comment surnomme-t-on les membres de l'Académie française? Comment surnomme-t-on les membres de l'Académie française? Top chrono, 10 secondes.
3: Pas des académiciennes?
2: Des académiciennes? Et non, pas du tout! On les appelle les immortels parce que ils doivent ce surnom à la devise à l'immortalité qui figure sur le sceau qu'on donne à l'Académie, qu'a donné à l'Académie son fondateur, le cardinal de Richelieu. Voilà. Et bien de toute façon, là, sans regret, tu as perdu et Michel va en finale.
0: Michel, j'avais mis tout mon espoir sur toi hier jeudi. Je n'ai pas été déçu. Nous avons commencé cette émission il y a maintenant plus d'une demi-heure et je ne suis pas déçu. Et je sais que tu vas aller jusqu'au bout. Mmh. Et face à la dame qui est à côté de moi, qui en avait 3, on va lui montrer qu'avec un seul, on est capable de tout. Bon, déjà, tu es en finale, c'est une bonne nouvelle. T'es contente?
4: Ouais, super, ah oui, génial.
0: Bah, ça va se jouer entre toi et quelqu'un d'autre, hein. Donc, une chance sur deux pour Bellambra.
2: Bah, ça se jouera entre elle et Lionel.
0: Oui, c'est ça. Donc, qui ira en Corse ou ailleurs, hein, avec Bellambra, on va le savoir. Bon, on va quand même répondre une petite question, histoire de voir, voilà, une petite formalité, voilà, pour le plaisir. Allez. Ta question était la suivante. Elle vaut 5 points. Que mesure un hygromètre? Un hygromètre. Top chrono.
4: Un hygromètre?
0: Hygro. Gros. Hygromètre. Je connais pas du tout.
4: Je sais pas.
0: L'hygrométrie qui mesure, bon, t'aurais pas donné de réponse, c'est l'humidité de l'air. Un hygromètre mesure le taux d'humidité de l'air exprimé en pourcentage et que tu disais, bah, notamment en météorologie, on en parle beaucoup en ce moment.
2: Ok, allez, Michel, t'es en finale contre Lionel. Bravo à toi, Pierre, d'avoir joué. Et là, le temps que je ravale mon chagrin,
0: oui,
2: c'est la réclame.
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9: Et cette espèce de phénomène a quand même réussi à mettre sa seule candidate en finale. Autant vous dire que, avec mon candidat Lionel, qui joue avec Ici Gascogne, on va lui mettre sa race, on va la marave. Parce que nous, on est des vrais cow-boys. On aime ça et on va gagner. N'est-ce pas, petite personne?
10: Chat, poulette. Hein?
9: Non, tu confonds encore.
10: Tu sais, dans la vie, il y a deux catégories.
9: Ouais.
10: Il y a les gens qui tirent, et c'est ça, non? Et il y a les gens qui creusent.
9: Voilà.
10: Toi, tu creuses.
9: Voilà, t'as même pas vu le film.
10: Donc.
9: Allez, c'est la finale, Lionel Michel. En avant Guingamp, prends ton pied Montpellier, jingle.
10: Montpellier. Ouais.
9: Ah là là.
10: Il n'y a plus de jingle. Jingle est déjà en vacances.
9: Ah, jingle, il est parti.
10: Ouais, il est déjà parti.
9: Il a fait aller, ça suffit là. Bon, Lionel, comment ça va?
11: Eh bien, ça va très bien. On va essayer de se battre, comme vous l'avez dit.
9: Attends, mais à fond, t'as pas envie d'aller à Bellambra?
11: Ah si, si, voilà. D'autant plus que moi aussi j'ai envie d'aller en Corse, donc...
9: Et voilà, t'iras au golf de Lozzari à Belgodère, ben oui. C'est super.
10: On a fait une petite simulation d'ailleurs avec Valérie, on est dans l'ordre des 2000 euros pour 4 personnes.
9: Ouais, en pension complète les
10: et
9: gars.
10: Et pour le mois d'août, c'est-à-dire que si vous y allez un peu plus tard hors saison, vous paierez encore moins cher.
9: Voilà, non c'est
11: ah,
9: bien.
11: Ah mais c'est très bien.
9: Ah ben voilà. Bien, alors écoute, c'est le bingo qui va décider, donc va falloir gagner. Je vais t'encourager. On sait que t'aimes Patrick Hernandez, David Guetta, Mylène Farmer, Goldman, et tu aimes aussi lui. Oh.

0: The Weeknd. The Weeknd. Alors.
1: Excellent.
0: On adore. On adore.
1: Excellent. Un concert énorme.
0: Oui, il est énorme en concert.
1: J'ai eu la chance de le voir en concert, il est énorme.
0: Ouais. Et ouais, il est génial. Alors, bon. Les bronzés font du ski, je vous rappelle, c'est sa sonnerie de téléphone. Hein. Donc.
1: C'est bien ça.
0: Et voilà. Donc, écoute bien. Ton bingo, il est très simple. À mon top chrono, tu vas devoir me citer un maximum d'objets qui commencent par la lettre C, comme Caroline, comme Charles, comme Crise ou comme.
2: Mince, caca, j'ai perdu.
0: Caca boudin. Voilà, donc un maximum d'objets qui commencent par la lettre C. Top chrono, 10 secondes.
1: Carte, chemise, cheminée, chat, chaton, chien, chenille, cochon, canaille, crêpe, cuite.
0: Non, les chiens et les cochons et tout ça, c'est pas des objets, mon petit chat.
1: Non, c'est pas des objets, mais bon. Alors, j'ai dit ce qui me venait à la tête.
0: J'ai bien compris, il y avait des chaises, des clés, des chars, des cajots, des cubes.
1: Plein de choses.
0: Et plein de choses. Bon, tu m'en as donné, moi j'en ai 4. Est-ce que Maître Coupez est d'accord avec moi? En attendant de voir si Maître Coupez est d'accord, on va jouer. Allez, d'accord. 4. Alors, il en a 4.
2: Bon, alors, très clairement, Michel, déjà, comme l'a dit Valérie, j'ai réussi à te conduire jusque-là. On a gagné ensemble hier, on a gagné la demi-finale aujourd'hui, on peut gagner la finale. On est sur un score qui était à 0-0 il y a encore même pas une minute. Il a marqué 4 points, t'as compris. Pour partir, prendre 2000 euros et choisir ta destination, Bellambra, la Corse ou ailleurs, tu choisiras. Je veux 5 bonnes réponses. Please.
0: Aïe, aïe, aïe.
2: Ok.
3: Ok.
2: Pour t'encourager, la musique que tu aimes, Santa. Elle dit, dans un cri de joie que tu vas pousser dans un instant. Voici ton défi. Je te souhaite bonne chance, Michel. Je t'aime. Sache que je suis de tout cœur avec toi.
0: Oui, allez, ça va, c'est long.
2: Ça, c'est du coaching
0: trop long, c'est trop long.
2: Oui, mais c'est pour vous décider, voilà. Maximum d'objets, s'il te plaît, un maximum d'objets. Commençons par la lettre M. M comme Marie, comme Marcel.
0: Comme maman. Top chrono.
3: Alors, une Marise, un matelas. Qu'est-ce qu'il y a d'autre? Une matraque, un miroir, un marteau, une montre, une manche de pull.
0: 7.
3: Magnette.
0: C'est bon, t'as gagné. T'as gagné, Michel.
2: Ça va, toi?
0: Michel.
2: Je t'avais dit que t'allais creuser.
0: Tu peux mettre une musique gay parce que là.
2: Non, mais je t'avais dit que t'allais creuser.
0: Non, mais je ne creuse rien du tout puisque.
2: Bravo,
0: mon
2: Michel.
0: Corps. Michel, tu pars en Corse, t'es contente?
3: Ouais. Ah oui, trop bien.
1: Bravo, Michel.
3: Trop bien.
0: Et voilà, quant à toi, mon petit chou à la crème, bah tu as la machine à café Malongo. Hein.
1: Ah oui, c'est déjà pas mal, c'est un bon.
0: Bravo, Michel. Eh, bravo Michel, bravo Pierre, vous avez été des grands candidats formidables. Je suis ravie que vous gagniez 2000 euros de vacances, ma petite Michel. Ravie que vous gagniez la machine à café, mon petit Pierre.
2: Ah ouais.
0: Et puis je remercie Céline à la Réal, Alix à la technique, Alix et Alex, ça me fait crever de rire au standard. Maître Coupez au savoir. Et voilà, j'ai présenté cette émission seule comme d'habitude.
2: Deux semaines de suite.
0: Je vous souhaite un très bon week-end,
2: voilà,
0: la France. Amusez-vous
2: tout.
0: Bien,
2: voilà.
0: Faites attention à vous, prenez soin de vous. Je vous aime.
2: Ouais.
0: Ah, tais-toi, à lundi, malheureusement.
2: J'ai gagné.

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1: Encore bravo à Michel qui a su faire la différence.
2: Ok, bah vous écoutez ici. Je vous aime, bon week-end. Il est 13h, bien sûr.
1: Rendez-vous lundi pour la revanche.
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2: Bonjour à tous, merci d'être fidèles à Ma France, à votre France que nous accompagnons dans cette nouvelle vague caniculaire. 9 départements en rouge, 24 demain et l'activation inédite face à cette canicule par le gouvernement d'un plan hors sec forte chaleur pour protéger les plus vulnérables. On vous explique ce dispositif, vous entendrez aussi l'état d'esprit d'un représentant des directeurs d'établissement pour personnes âgées, pour aide à domicile, appel à la solidarité, appel à la vigilance extrême, appel à la prudence si vous êtes témoin d'un départ de feu. Composé le 18, les pompiers sont à pied d'œuvre et vos pensées les encouragent. La fête a été belle, très belle hier, dans le sillon de nos bleus incroyables qui nous font rêver en ces périodes douloureuses. La France gagne son ticket pour les demi-finales en battant les Marocains 2-0. Les bleus affronteront la Belgique ou l'Espagne. La rencontre a lieu ce soir. Sur la route du Tour de France, la supériorité manifeste de Tadej Pogacar et la Gironde qui se prépare à l'arrivée de la 7e étape. Ce sera sur les quais de Bordeaux en fin d'après-midi. Et puis nous fêtons le patrimoine, la force du symbole avec la tapisserie de Bayeux exposée à Londres. Ce trésor national est arrivé en Angleterre ce matin et l'occasion de recevoir pour nous un homme qui vous est cher, à la tête du village préféré des Français, du monument préféré des Français, des secrets d'histoire. Il vous accompagne sur ICI et avec ses cahiers de vacances, Stéphane Bern est notre invité. 9 départements du centre-ouest ont basculé donc en vigilance rouge canicule à midi, du Morbihan à la Loire, en passant par l'Orne et par la Sarthe, l'Indre, le Cher, l'Eure-et-Loire et toute l'Île-de-France. Une alerte maximale étendue demain à 24 autres départements pour une vague de chaleur extrême qui devrait se maintenir au moins jusqu'au 14 juillet, avec des températures entre 36 et 38 au nord, 38 à 40 degrés, tout cela à l'ombre évidemment, sur la deuxième partie du pays. Benjamin Mathieu, vous nous éclairez-vous dans ce contexte sur le déclenchement par le gouvernement du plan hors sec chaleur extrême. C'est la troisième canicule en 3 mois et le gouvernement lance ce plan de vigilance en particulier à destination des plus vulnérables.
4: Oui, et celles-ci, ce sont les personnes seules, notamment en ville, les personnes âgées et les sans-abri qui subissent davantage de surmortalité que le reste de la population. Sa mesure principale, eh bien, c'est l'ouverture de centres dédiés, des lieux de rafraîchissement dans lesquels ces populations vont pouvoir se mettre à l'abri. Ces centres ouvrent dès aujourd'hui dans les 24 départements en vigilance rouge canicule. Ces lieux frais et accessibles, aménagés avec des lits, des kits de secours, des sanitaires séparés et un encadrement humain renforcé.
2: Alors ces lieux, ces salles rafraîchies, elles existent déjà dans un certain nombre de communes. Qu'est-ce qui est nouveau dans ce plan, Benjamin ?
4: Alors le gouvernement insiste sur le ciblage de ces populations fragiles. Il va aller les chercher un peu partout. Les fichiers des mairies qui les recensent déjà, mais aussi ceux des ARS, les agences régionales de santé, les services sociaux, la CAF. Bref, l'idée est évidemment n'oublier personne. Ce qui change également, c'est l'ampleur du dispositif et puis le fait que les personnes concernées pourraient être contraintes par les autorités de quitter leur domicile, même en cas de refus, pour éviter un drame. Je vous rappelle ce chiffre donné la semaine dernière, provisoire de 2000 victimes de la canicule de juin donné par Santé publique France. Ce matin, le directeur général de la Santé, Didier Lepelletier, estime que le nombre de passages aux urgences est en légère augmentation avec une hausse de 20% par rapport au début du mois de juin. Les urgences où pour l'instant, seulement 6000 climatiseurs ont été installés sur les 30 000 promis par le Premier ministre.
2: Benjamin Mathieu, merci. Face à cette nouvelle vague de chaleur et ce déclenchement du plan hors sec forte chaleur, vous évoquiez ces 2000 décès supplémentaires enregistrés après la canicule d'il y a quelques jours, au mois de juin. 85% des décès ont été observés chez les plus de 65 ans. Et de fait, vous le comprenez bien, de très nombreuses familles redoutent de laisser leurs proches seuls. Ils tentent de trouver des solutions dans les EHPAD, dans les habitats partagés, dans les résidences seniors. Paul Tillier s'est rendu à Villemomble, à l'est de Paris, dans un habitat partagé.
5: À la fraîche, Léon, 96 ans, pose son déambulateur.
6: Attention, tu es enregistré.
5: Premier été dans cet habitat partagé et climatisé. Dans son ancien logement, il faisait
6: très chaud.
5: Alors qu'ici,
6: il y a de la fraîcheur. Je retrouve un climat.
5: 700 euros la semaine, c'est sa fille qui l'a placé là.
7: Ça me tranquillise, vous ne pouvez pas savoir.
5: Véronique, aidante depuis 5 ans.
8: Il était dans une résidence senior au dernier étage.
9: Il faisait une chaleur étouffante. Il avait les jambes qui gonflaient, donc j'étais obligée de le mettre sous la douche. Enfin, vraiment, c'était très
8: compliqué.
5: L'esprit libéré, elle peut même partir en vacances. Depuis le début de l'été, la demande est en forte augmentation, explique Maxence Petit, fondateur de Cosima, qui fait de l'habitat partagé pour seniors.
10: Évidemment, la canicule, c'est un effet accélérateur. C'est le fait de dire, bah non, je ne veux pas laisser maman ou papa à la maison tout seul, parce que je ne sais pas s'il va boire assez, je ne sais pas s'il va être dans un espace suffisamment tempéré.
5: Des familles dans l'urgence, la plateforme Solali, qui recense en ligne des hébergements pour personnes âgées, reçoit 500 coups de fil par semaine contre 100 habituellement. Aurélie Hartmann, la cofondatrice.
11: En temps normal, les recherches, c'est 4-6 semaines, ils visitent, ils prennent du temps. Là, c'est la semaine prochaine, je pars, qu'est-ce que je fais? Et ce qu'on nous demande en ce moment, c'est les courts séjours. Au moins pour passer l'été sereinement avec la climatisation.
5: Pour Léon, ce ne sera finalement pas un séjour temporaire. Sa fille veut l'installer ici définitivement à l'abri des canicules.
2: Et nous sommes dans Ma France avec Eric Frégona, directeur de l'association des directeurs au service des personnes âgées, service à domicile et les établissements, les EHPAD. Bonjour monsieur Frégona.
12: Bonjour madame.
2: Au niveau national et pour l'association que vous représentez, est-ce que vous êtes témoin, on vient de l'entendre dans ce reportage, de ces recherches pour court séjour, pour mettre à l'abri ces personnes âgées?
12: Oui, on l'a constaté, et notamment en Île-de-France. Effectivement, une augmentation du nombre de demandes de court séjour, mais également de personnes qui se sont dit, bah, finalement, c'est peut-être un déclic pour que j'aille vivre dans un établissement. Donc, quand on nous dit toute l'année, notamment les pouvoirs publics, ils nous disent, mais tout le monde veut vivre dans leur domicile individuel, on voit bien que les établissements répondent à des attentes de Français.
2: Oui, et domicile pas à n'importe quel prix, évidemment. Et j'ai en mémoire la terrible histoire de Louisette, 93 ans, qui est morte de chaud chez elle en région parisienne, là encore, faute de volets dans un logement social qui plus est. Que pouvez-vous proposer aux familles qui sont en attente et qui se retrouvent dans cette interrogation, Eric Frégona, à la veille de ce nouvel épisode caniculaire?
12: Non, mais moi déjà, le premier truc que je dois dire, c'est protégez-vous. Quand on vit à domicile ou en établissement, il faut qu'on se protège. Les personnes âgées sont d'une part plus fragiles, elles ont des organes qui peuvent être plus atteints par la canicule, donc il faut être extrêmement prudent. Il faut bien penser à s'hydrater. Beaucoup de personnes âgées n'ont pas ce sentiment et ce besoin de s'hydrater.
2: Et quand elles ne sont pas entourées.
12: Il faut. Et effectivement. Et donc, restez entouré au maximum. Si vous avez, si vous souhaitez aller dans des établissements, mais effectivement, rapprochez-vous des établissements à côté de chez vous. Je rappelle que tous les établissements de France disposent d'une salle climatisée à minima et 10% des établissements pour personnes âgées disposent de climatisation dans les logements. Donc ça, c'est une bonne chose. Après, la gestion de crise, elle appelle quand même. Moi, je tiens à dire pour une fois là que vraiment le plan Orsay qui est mis en place, c'est très pragmatique, c'est clair, c'est efficace. Voilà. Et c'est ce qu'on attend, en tout cas, dans le secteur de l'aide aux personnes âgées. Oui. Les professionnels sont extrêmement épuisés, il y a beaucoup de gens en vacances. On appelle à des décisions tout aussi pragmatiques du gouvernement pour augmenter le nombre de professionnels.
2: C'est ça. On va pas les former dans les deux jours qui viennent. Est-ce qu'il faudrait pas surmobiliser ou mobiliser ailleurs, envisager par exemple une réserve citoyenne avec un vivier de bonnes âmes, de bonnes personnes qui pourraient venir en charge dans notre pays à ces personnes vulnérables? Pour terminer, Eric Frégona.
12: Eh bien, écoutez, j'aime beaucoup votre proposition et d'ailleurs on demande depuis le début, depuis mai. On disait, mais là, il y a des jeunes qui vont finir les examens, ils sont sur le marché du travail, ils ont envie de bosser un mois pour après partir en vacances. Il faudrait effectivement cet engagement citoyen et moi, j'en appelle à la jeunesse.
2: Mais merci. Merci beaucoup, Eric Frégona, pour cet appel à la jeunesse. Voilà, pour aider les plus vulnérables, vous qui représentez les directeurs au service des personnes âgées et qui saluez donc le pragmatisme, pour une fois, dites-vous, entre guillemets, du gouvernement avec ce plan Orsec forte chaleur, décidé donc il y a quelques heures par le gouvernement dans une France qui rebascule pour une trentaine de départements dès demain en vigilance rouge, canicule. Un environnement terrible, vous le savez, pour les risques de feu face à l'incivisme, face à l'esprit criminel de certains. Le bilan est terrible depuis le début de l'année. 25 000 hectares brûlés dans la Drôme. Ils sévissent toujours ces incendies avec l'évacuation d'un camping, notamment près d'une pinède à Die. Dans le Roussillon, 5 000 hectares brûlés, là encore au cours de la commune de Trévillac, avec les habitants qui reprennent tranquillement leur quartier. En Savoie, l'incendie du Planet est contenu mais pas éteint. Près de 6 000 personnes restent bloquées dans les hameaux du Planet et à Pralognan. Vous pouvez retrouver toutes nos cartes de vigilance, la situation près de chez vous en entrant le nom de votre commune, notamment sur ici.fr. Et puisque l'on parle de notre adaptation à ces fortes chaleurs, notez que malgré la canicule, la direction de la SNCF annonce ce matin qu'il n'y aura pas d'annulation de TGV pour ce week-end du 14 juillet. C'est le plus gros de l'année pour la SNCF avec près de 2 millions de voyageurs attendus. Enfin, soyez prudents pour ce grand week-end de départ en vacances sur les routes. Cet après-midi, comme la journée de demain samedi, seront très difficiles au niveau national. Il est 13h09 dans ma France et les Bleus nous emmènent en demi-finale et que ça fait du bien dans ce monde perturbé. Sans paniquer face à une défense et à des attaques rapides et redoutables des Marocains, l'équipe de France s'impose 2-0. Le duo Mbappé-Dembélé a encore frappé pour la joie des Français. Un match intense, très suivi par la communauté marocaine en France, avec des supporters déçus de leur élimination, mais à fond derrière les Bleus pour la suite de la compétition. Philippe Bocara, vous avez suivi pour nous, pour ici, ce match depuis la terrasse du Loch Ness Pub sur le Vieux-Port de Marseille, dans une ambiance camarade.
13: Ah, c'est le moins que l'on puisse dire. Ici, des centaines de supporters des Bleus et quelques soutiens de l'équipe du Maroc, tous ensemble pour chanter avant le coup d'envoi la Marseillaise. Les actions s'enchaînent et puis il y a ce pénalty raté par Kylian Mbappé, commenté par Vincent.
14: Et il a manqué. Il a marché, il s'est arrêté, il a tiré à côté. C'était la première occasion, mais ça va rentrer. On est confiants.
13: Et il a bien raison, Vincent. Mbappé ouvre le score grâce à une frappe enroulée à la 60e. Et Naré, venu avec ses copines, se régale.
15: On est tous fiers de lui ici. On l'attendait tous. On attendait tous qu'il marque au moins un but dans ce match.
16: Rassuré pour la suite du match.
15: Bien sûr, évidemment.
13: Bien vu, puisque 6 minutes plus tard, Ousmane Dembélé double la mise. Finalement, les Bleus ne sont pas tombés dans le piège pour le plus grand bonheur des dizaines de milliers de supporters marseillais de Deschamps et ses hommes. N'est-ce pas, Vincent ?
14: Je vous l'avais dit que ça allait finir par rentrer. Ah, on est soulagés, on est contents. Normalement, maintenant, ça va passer. Le 14 juillet, j'espère une belle demi-finale contre nos amis belges. Ce sera une belle revanche pour eux pour 2018. En tout cas, c'est bien parti, on y croit.
2: Des Bleus en demi-finale pour la troisième fois consécutive contre la Belgique, c'est une hypothèse, ou contre l'Espagne, deux équipes qui s'affrontent ce soir à Miami. Il n'y a pas eu d'incident majeur hier soir à l'issue du match, contrairement à ce que redoutait le ministre de l'Intérieur. 10 personnes interpellées cette nuit en Ile-de-France. Et puis cet accident tragique, la mort d'une jeune fille de 17 ans au sud de Maubeuge, qui est morte écrasée en tombant d'un camion sur lequel elle avait grimpé. Le journal du Mondial, les résultats de la nuit, toutes nos infos portées par l'une des voix de cette Coupe du Monde sur ici. C'est dans 10 minutes avec Bruno Salomon. Place au Tour de France désormais avec des coureurs qui arrivent en fin de journée à Bordeaux pour la 7e étape en trajet de Meaux dans les Landes et la capitale girondine. Départ dans un petit quart d'heure dans un département qui est impatient de croiser le peloton de cette édition. Arrivée spectaculaire sur les quais face à la place des Quinconces. Le village d'Ile-Hatz par exemple est prêt, déjà prêt à fond à honorer les cyclistes à Alice Marot.
17: Juste à l'entrée du village, on monte les chapiteaux et les bottes de paille.
18: Du coup, il y a beaucoup de travail.
17: Pascal aménage la fan zone.
18: On prépare des barnums pour se mettre à l'abri. Il faut de l'électricité, il faut de l'eau.
17: Pascal repart travailler sur son tracteur et un peu plus loin dans le village devant l'église. Mireille et Philippe sont en plein repérage du spot parfait pour voir passer la course.
19: Il faut bientôt venir par là puis venir avant midi parce que... Après, comment ça va être bloqué?
17: Les critères sont tout simples.
19: De l'ombre.
18: Une buvette pas loin.
19: Une buvette de pas loin aussi.
17: Ça tombe bien, celle de la salle des fêtes sera juste en face. Et dans le bar-restaurant à côté, des dizaines de maillots anciens sont suspendus au plafond.
20: C'est des années 80, 85, 90, tout ça, les Z, les Greg Lemon et tout ça.
17: Eric, le gérant du Calimucho, se prépare à voir passer du monde.
20: C'est populaire, donc on voit de tout, donc c'est cool. On va faire ça au frais ici, tranquille dedans.
17: Et pour suivre la course à la fraîche, Anne a une autre solution.
21: Les regarder depuis la fenêtre. Moi, j'aime ça, je le regarde tous les jours.
17: Anne, déjà spécialiste du parcours.
21: Ils vont descendre la pente, il y a des haricots. Ils vont pouvoir faire attention. Après, c'est le mauvais virage, là. Il est mauvais, celui-là.
17: Voilà donc, message d'Anne aux coureurs. Attention aux chutes dans le virage de l'église d'Ilatz.
2: Et hier, on a assisté à la victoire écrasante de Tadej Pogacar, qui a assommé ses concurrents dans les Pyrénées. Il s'empare du maillot jaune de leader, avec déjà un gouffre au classement sur ses poursuivants, plus de 2 minutes 42 d'avance sur Vingegaard. Journal du Tour, c'est à suivre à partir de 13h30, avec les points toutes les demi-heures en direct sur ici et ici.fr, avec Gilda Mengi et Thomas Coignac. Enfin, c'est un trésor national français du 11e siècle qui s'installe au British Museum de Londres, après 9 heures de voyage en camion au départ départ de la Normandie. La tapisserie de Bayeux est bien arrivée de l'autre côté de la Manche. Elle sera exposée dans la capitale britannique à partir du 10 septembre. Et c'est un partage d'histoire, car cette fresque de 70 mètres de long raconte la conquête de l'Angleterre par Guillaume le Conquérant. Écoutez Gabrielle, qui travaille au tabac à Bayeux, en face de la cathédrale. Elle a assisté au départ de la broderie pour Londres, protégée évidemment par plusieurs camions de la gendarmerie. Et elle confiait à ICI un certain pincement au cœur.
1: Quand j'aime quelque chose, j'ai envie que tout le monde l'aime comme je l'aime. Donc, voir son rayonnement international, forcément, moi, ça, je me dis juste que plus de personnes vont le voir, plus de personnes vont en profiter. Mais comme on disait, c'est sûr que c'est un arrachement. Comme on l'aime, on a envie qu'elle reste en bon état, quoi, parce qu'elle est quand même très ancienne. Là, quand les touristes viennent et nous demandent où est la tapisserie, on a envie de leur dire bah, c'est au bout de la rue. Et finalement, là, on ne pourra pas. Donc, c'est sûr que c'est enlevé un petit peu une part d'identité de Bayeux. Donc, ça, c'est regrettable.
2: Gabrielle, qui protège ô combien cette grande fresque, ce trésor national. Et je vous laisse, cher Stéphane Bern, vous qui êtes notre invité pour les 10 minutes qui suivent. Bonjour Stéphane.
16: Bonjour, bonjour à tous.
2: Vous faire réagir à ce que vous venez d'entendre, une telle alchimie, une telle attractivité sur un élément du patrimoine, c'est beau ce que vous venez d'entendre.
16: Oui, écoutez, ça me touche beaucoup, d'autant que j'ai moi-même cet attache. Ah. Pour la question de savoir est-ce que c'était prudent de la faire sortir de mes bancs et de l'envoyer en Angleterre, mais les Anglais veulent absolument la voir et de toute façon on va refaire le musée de Bayeux. Alors il fallait un moment ou un autre la déplacer. Alors autant que nos amis britanniques, à la demande du roi Charles, puissent la découvrir et ensuite nous la retrouverons plus belle que jamais.
2: Et dans des bonnes conditions. Il est 13h15 et vous êtes avec nous, Stéphane.
0: Ici, avec Wendy Bouchard, Ma France.
2: Dans Ma France, pendant 5 ans, on a aimé mettre en valeur, et vous venez de l'entendre, notre patrimoine, ce qui fait la richesse et la fierté de nos territoires, avec la Fondation pour le patrimoine notamment, et tous les projets, tous les labels, toutes les émissions que vous portez avec talent. Stéphane Bern, vous êtes avec nous, et c'était avant-hier sur France 3, le village préféré des Français. C'est un village du Var, aux maisons colorées, à la végétation luxuriante, qui est sorti lauréat, le village de Bormes-les-Mimosas. À chaque fois, vous notez, Stéphane, ça fait 15 ans hein, pour ce label-ci, un engouement réel au contact de la population que vous allez vous-même rencontrer sur le terrain, Stéphane.
16: Oui, c'est ce qui me frappe justement, c'est le fait que les Français dans les villages sont très attachés à la fois à l'authenticité de leur village, à la joliesse, la beauté, le site, le patrimoine et les traditions culinaires. Mmh. C'est toutes les traditions d'une manière générale.

0: d'un village, plus ils auront envie de faire pareil.
1: Oui.
0: Et moi, c'est une émission qui me fait du bien, parce qu'à la fin, je me dis, mais qu'est-ce que la France est belle. Et je crois qu'on a tous besoin d'avoir ce sentiment en ce moment.
1: Oh, complètement. C'est une émission qui nous fait du bien. Vous avez raison de le souligner, oui. Stéphane Bern. Aventure collective avec des critères pour lutter, en effet, contre le surtourisme, et vous l'avez très bien dit. Histoire individuelle, personnelle aussi, derrière ces récompenses. Je voudrais que vous écoutiez Lucette. Lucette, elle a 85 ans. C'est une ancienne fleuriste de Bormes-les-Mimosas, amoureuse de son village depuis plus de 30 ans. Et depuis plusieurs semaines, elle a tout donné pour que Bormes garde. Bah, elle a gagné. Hein.
2: Il y a longtemps que Bormes, il aurait dû être le village préféré des Fontaines. Longtemps. Et j'ai téléphoné et envoyé des messages bien avant, au début, à tous mes amis qui viennent à Bormes, qui connaissent, qu'il fallait voter. Et ils ont tous voté parce qu'ils m'ont tous envoyé des messages à minuit. Il y a beaucoup de relief. Les fleurs ressortent, il y a de la verdure. Il y a une variété extraordinaire. Il y a des plantes d'Australie, des mimosas. Et c'est entretenu. Pour des gens âgés comme moi, on ne peut pas trouver mieux. Quand vous montez, c'est beau partout. Il n'y a pas un endroit qui n'est pas beau ici. On est au paradis, là.
1: Alors, ce qui est très beau, Stéphane Bern, c'est qu'on a Lucette, 85 ans, et on a entendu Gabriel à Bayeux, qui n'a qu'une quarantaine d'années. Le mot qui réconcilie et dont on a besoin et qu'on perd un peu souvent, c'est la fierté. Et ça, vous le ressentez quand vous sillonnez le territoire.
0: Ah oui, absolument. Ce sentiment d'appartenance, de faire nation, la fierté d'avoir préservé un patrimoine, la fierté de vivre dans un endroit qui fait du bien, qui est beau. Je pense qu'il faut lutter contre la France moche. Et ça demande une discipline, des règles. Quand je suis allé faire un reportage à Bormes-les-Mimosas pour un numéro spécial qui sort aujourd'hui, j'ai vu combien les habitants font attention aux rues, à la propreté. C'est-à-dire, quand vous habitez dans un endroit qui est beau, vous avez envie de le protéger, de le préserver et de le faire découvrir aux autres, comme la jeune femme qui parlait de la tapisserie de Bayeux. Oui, on a envie de partager. Le patrimoine, ça se partage. On ne le garde pas pour soi. On a envie de partager avec les autres. Et parce que ça fait du bien. Et je reconnais que moi qui passe mon été pas très loin de Bormes-les-Mimosas, j'aime y retourner parce qu'il y a là une... C'est festif, c'est joyeux, c'est sympathique. Les gens sont vraiment heureux d'y habiter et de vous faire connaître leurs endroits secrets. Et puis la glace au mimosa est quelque chose que j'ai découvert
1: Ça, je veux bien vous croire. Le patrimoine, ça se partage, c'est ce que vous nous dites, Stéphane Bern, comme l'histoire. Et ça, c'est aussi le fil de votre vie, évidemment, avec la télé et la radio. C'est un cocktail fameux ici qui vous retrouvera avec grand plaisir à la rentrée. Et vous ne cessez pas d'accompagner le public et les Français, cher Stéphane, avec des cahiers de vacances. Alors, je ne sais pas si vous êtes nostalgique vous-même des cahiers que vous remplissiez enfant, mais alors, les secrets d'histoire notamment, il faut être calé les amis, hein, mais c'est génial, cahiers de vacances officiels, secrets d'histoire notamment, je l'ai entre les mains. Et alors ça, vous êtes content de poser des colles aux Français cet été, si je comprends bien.
0: Oui, parce que moi-même, mes parents nous mettaient dans... D'abord, ça nous permettait d'être tranquilles, ça leur permettait d'être tranquilles, de nous faire travailler avec les cahiers de vacances. Mais il y avait un autre aspect, c'est que je pense que ça recrée du dialogue.
1: Oui.
0: Comment vous dire ? Il y a des questions difficiles. On a envie de se tourner vers les parents pour qu'ils nous aident. Donc, les parents vont poser, eux aussi, leur téléphone portable un peu plus loin et vont peut-être, pendant l'été, répondre aux calls que je leur pose dans les cahiers de vacances ou secrets d'histoire. Ou sur les villages préférés, ou sur les rois et reines. Enfin, j'en fais plein pour justement permettre au public de s'approprier ces cahiers de vacances et de les résoudre en famille, les enfants, avec les parents. Et je crois que ça, c'est très important.
1: Oui, ça fait des vacances apprenantes. Hein. C'est pas un joli terme, mais des vacances, je ne vais pas dire studieuses, parce qu'on est dans le côté...
0: Non, c'est pas studieux, mais c'est vrai que
1: c'est
0: des moments de partage.
1: Voilà. Enrichissant.
0: Et des moments de partage. Je vois trop les parents qui donnent des écrans à leurs enfants en disant comme ça on aura la paix pendant un quart d'heure. Ben, si on prenait un cahier de vacances et qu'on s'amusait en apprenant, je trouve ça, moi j'ai adoré, pour moi c'est ludique d'apprendre en m'amusant, des anecdotes, des souvenirs. Et je crois que c'est important. C'est comme ça que vous rendez la culture gourmande. C'est pas en la rendant austère et ennuyeuse.
1: Et puis les illustrateurs se sont fait plaisir hein, dans Secret d'Histoire. Oui. On vous voit notamment Louis XIV avec une perruque sur la plage, c'est quelque chose.
0: Vous aimez bien ça. J'ai beaucoup d'autodérision. Non, par ces chaleurs, je ne porterai pas de perruque. Et vous savez que Louis XIV a imposé la perruque parce qu'il perdait ses cheveux. Moi, j'ai trouvé d'autres.

0: substitut. Mais pour le coup, c'est vrai que c'est amusant de se moquer de soi-même, mettre en scène mes chiens. Enfin, c'est les illustrateurs, je les laisse libres. Ouais, moi, je ne m'occupe que de regarder le fond et de vérifier que les exercices, il y en a des faciles, il y en a des un peu plus difficiles.
1: Absolument.
0: Mais c'est ça qui est amusant parce que ça donne envie d'apprendre, se cultiver. C'est si on peut donner l'envie d'avoir envie de culture, ça, le pari sera gagné.
1: Et c'est gagné, ça nous fait du bien. C'est chez First Edition, en l'occurrence, pour ses cahiers de vacances. Et je voudrais juste qu'on souligne d'un mot, parce que c'est important aussi, le vote du monument préféré des Français a ouvert hier. Un vote accessible jusqu'au 24 juillet. Et alors, il s'agit de voter pour des sites très variés, très différents. Ça va du château de Grignan à la gare de Metz, du sous-marin Espadon à Saint-Nazaire à la cathédrale de Chartres. Ce ne sont pas des monuments qui sont en péril, mais qui sont des pépites. Et là encore, vous sollicitez le public, Stéphane, pour terminer.
0: Oui, absolument. Je sollicite le public. Je demande au public de voter. Alors, ce n'est pas le plus beau, c'est le préféré.
1: Voilà.
0: Vous avez une année, c'est le... Il y a eu le château de Sedan, il y a eu un certain nombre de sites qui ont été élus, même le circuit des 24 heures du Mans, alors qu'on pourrait se poser, il est classé, donc oui, c'est un monument historique, mais pour autant cette année, ça peut être une piscine, la piscine Roger Salingros dans le Nord, ça peut être la cathédrale de Chartres à laquelle je suis très attaché parce que j'habite juste à côté, ça peut être le Pic du Midi, c'est au fond des sites emblématiques.
1: Merci.
0: C'est donner envie au public de se tourner vers le patrimoine comme apéritif avant les Journées européennes du patrimoine du mois de septembre.
1: 19 et 20 septembre. Merci, cher Stéphane, pour ce bel apéritif
0: et bel été à vous.
1: Merci à vous tous.
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1: Les Bleus sont en demi-finale de la Coupe du Monde. On aime bien se le répéter. Bonjour Bruno Salomon.
3: Bonjour Wendy.
1: C'est fou de se dire ça, mais ça s'est bien passé. Les Bleus ont écarté le Maroc de 2-0 hier soir.
3: Ouais, pour utiliser une expression très Tour de France, on attaque les hauts sommets pour l'équipe de France avec ses quarts de finale, demi-finale de Coupe du Monde. Mais à la différence des cyclistes, les pentes sont encore un peu douces pour les Français. Ouais. C'est plutôt tranquille, impériaux hier soir, malgré un pénalty raté de Mbappé. C'est ensuite quand même le capitaine qui a marqué, suivi d'un but de Ousmane Dembélé. Coup de sifflet final, partout en France, les mêmes scènes de joie et de félicitations pour les Bleus, direction Metz, avec ici Lorraine Nord.
4: C'est incroyable.
5: Beaucoup de fierté, un sentiment qu'on est là où on doit être.
4: Bah, le deuxième but de la France, c'est vrai qu'on ne s'y attendait pas directement après. Franchement, c'est trop cool.
6: Moi, j'aime beaucoup Olise. Oh, il fait des passes incroyables. Il va tellement vite, il calcule tout. C'est impressionnant.
7: Alors là, franchement, on est très heureux, très fiers d'être français. Merci Kylian, merci Didier Deschamps et merci Kylian. Voilà. Donc voilà, et là, on a su faire la différence et voilà, merci Kylian.
3: Voilà, j'aimerais juste souligner une petite chose. Zéro ou vraiment très très peu de débordements, d'incidents. C'est toujours bien à signaler parce qu'on est toujours en train de mettre la loupe sur...
1: On est bien d'accord, même avant le match, avant la rencontre, c'était un bel esprit camarade et ça fait du bien. Alors le Maroc, cela dit, et ce fut assez surprenant, n'a pas fait le poids hier soir face à la France.
3: Mais c'est assez fou, hein, car on vous l'a dit, on vous l'a répété, hein, le Maroc c'est fort, mais moi je le maintiens d'ailleurs, c'est très fort clairement, mais là la France fait... peur. Clairement, là aussi, le sélectionneur marocain a complètement changé de tactique, de système de jeu. Bilan, les lions de l'Atlas sont devenus des tout petits lionceaux. Un tir cadré dans la rencontre, c'est assez fou. Alors que les Français, eux, ont dominé de la tête et des épaules avec 22 tirs en tout et pour tout, concrétisés par deux buts, dont un de Ousmane Ballon d'Or Dembélé.
8: Jouer une demi-finale de Coupe du Monde, c'est exceptionnel. C'est la troisième de suite avec l'équipe de France depuis que je suis en sélection. Et voilà, je suis très heureux de cette qualification. Alors, on savait que le Maroc, c'était un match difficile. On avait des joueurs de qualité, mais on est resté concentré dans ce match. Même après le pénalty loupé, on a voulu rester concentré. Voilà, on est heureux de cette qualification. Plus tu avances dans la compétition, plus les matchs sont difficiles aussi. Donc voilà, il y a des joueurs de qualité en face qui jouent dans les plus grands clubs du monde. Comme je l'ai dit, on est resté concentré dans le match. On savait qu'on allait avoir l'opportunité de marquer des buts.
3: Et tiens, les petites stats en entendant parler Ousmane Dembélé. Ousmane Dembélé a inscrit 5 buts hier. Kylian Mbappé, enfin 5 buts. lors de cette Coupe du Monde. Kylian Mbappé en a marqué 8 pour les Bleus. Cela faisait 24 ans que deux joueurs d'une même sélection n'avaient pas marqué plus de 5 buts dans un mondial. Les derniers, c'était Ronaldo et Rivaldo pour le Brésil en 2022.
1: Ouais, belle époque. On rappelle, Bruno, que c'est la troisième fois consécutive que la France se qualifie, donc en demi-finale d'un mondial. C'est pas rien. Et ça nous donne des nouvelles de Nicolas.
3: Ouais, la petite vocale d'Amérique, hein, Nicolas, qui nous a fait vivre, hein, la victoire des Bleus hier soir. On s'est régalé et qui, dans la nuit, nous a envoyé son petit message, son mot doux désormais. Et c'est assez drôle, Nicolas, qui suit les Bleus depuis plusieurs années pour Radio France, a repéré un petit rituel. Oui. Ça sent même le côté pâte de lapin.
9: Ah. Ah, salut les amis, salut. Et ben voilà, il y a toujours pas de nuages sur la route des Bleus et c'est tant mieux, on continue, donc on va les revoir les Bleus. Et ce qui vous échappe peut-être à la télé, c'est la lettre F qui est dessinée sur le terrain avec des ballons avant que les joueurs sortent du vestiaire pour s'échauffer. Au stade, en tout cas, on la voit, cette lettre, c'est la seule équipe, la France, qui fait ça, c'est le F de France évidemment, et c'est un rituel qui existe en fait depuis l'Euro 2016. À l'origine de ça, il y a l'intendant des Bleus, Bachir Nehar, c'est lui qui a fait la première fois cette lettre sur la pelouse et c'est lui qui dispose désormais à chaque match ces 8 ballons en forme de F. Depuis 10 ans, c'est devenu le porte-bonheur des Bleus et on peut dire que ça marche. Hein. 3 demi-finales à minima de Coupe du Monde depuis, donc on espère évidemment revoir cette lettre F le 19 juillet sur la pelouse de New York. Bon week-end.
1: C'est beau, avant le 19 juillet, le 14 juillet pour la demi-finale, 21h, ce sera Dallas, Bruno.
3: Et effectivement, et les Bleus vont affronter l'Espagne ou la Belgique qui s'affrontent aujourd'hui à 21h, un adversaire qui doit commencer clairement à se ronger un petit peu les ongles, à se dire qu'ils vont affronter un ogre français au prochain tour. D'ailleurs, à ce sujet, je vous emmène sur la toile, sur Instagram, où depuis hier, l'humoriste québécois Achraf Tabi fait un carton avec une vidéo. Je vous l'imaginais. Il a imaginé une conversation entre l'Espagne et la Belgique.
10: Celui qui gagne doit jouer la France. On ne peut pas juste s'arrêter comme ça.
11: Tu ne voulais pas gagner, toi ? C'était pas à toi de
10: gagner. Non. Là, c'était ton tour de gagner.
11: De quoi mon tour ? Moi, je rigolais. Je suis pas sérieux. C'est ton tour. C'est pas bien.
3: Voilà, c'est notre tour. C'est pas le tien. Je vous laisse deviner et aller voir Achraf Tabi sur les réseaux sociaux.
1: Merci, cher Bruno. Merci à toute l'équipe d'ici. Emmanuel Calma, Impérial. Je vous embrasse. À bientôt.
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15: Et bienvenue sur la route du Tour de France depuis les Landes et Ajetmo pour le départ il y a quelques instants de cette nouvelle étape. On est sur la 7e étape, donc entre cette petite commune de moins de 5000 habitants et la ville de Bordeaux en Gironde, 175 km sous le soleil avec pas mal de chaleur aujourd'hui. Une étape probablement dédiée aux sprinteurs. On verra ça tout à l'heure après l'étape de montagne dans les Pyrénées. Nous allons rejoindre assez rapidement la moto ici à l'avant du peloton avec vous, Thomas Coignac. Déjà deux hommes qui se sont échappés. Je souris parce qu'il y a Jakub Otruba, le Tchèque, mais il y a également notre sanglier, le Finistérien Verstrofer, Baptiste Verstrofer, que l'on a déjà vu à l'attaque il y a quelques jours. Et il est déjà reparti, hein.
16: Eh oui, c'était le même type d'étape. En plus, on arrivait à Pau, c'était une étape promise aux sprinteurs. C'est un petit peu des échappées désespérées dans lesquelles il se lance, Baptiste Weisstrofer, mais il nous l'a dit ce matin, on lui a posé la question, est-ce que vous serez dans l'échappée? Il a dit, bah sûrement, parce que c'est mon tempérament. Il espérait un petit peu plus de soutien que la dernière fois. Bon, bah, il a un coureur avec lui, échappé de deux, donc ce sera sûrement la bonne échappée et ce sera sûrement rattrapé par les équipes de sprinteurs qui comptent bien verrouiller la course pour s'offrir un sprint classique à Bordeaux.
15: Effectivement, comme il y a 48 heures, avec la victoire du jeune équipier de Paul Sexas sur cette formation de Décathlon CMA-CGM, Olav Koy, qui était tout heureux de lever les bras. Il aura probablement un petit peu plus de concurrence cet après-midi à Bordeaux avec Mats Pedersen qui pour le moment le Danois Pedersen porte le maillot vert. Il faut pas oublier également Guirmay ou Philipsen par exemple. La route du Tour, c'est tout l'après-midi sur votre radio ici.
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anticiper de sa voix, c'était Holidays, Madonna, Pimpant tes pétillantes, pour nous souhaiter un bel été. Merci Mado. Coucou, heureuse de vous retrouver pour cette fin de semaine. En route vers Aix-les-Bains, au bureau à Copenay, peut-être, en télétravail à Saint-Michel-de-Maurienne ou en repos à la maison à Annecy. Votre premier rendez-vous, c'est les petits bonheurs que vous racontez à notre baladeur. Et aujourd'hui, à quelques heures du week-end, il nous emmène flâner en Tarentaise pour visiter la galerie d'art d'Edith à M. Et pour la musique, Alain Souchon en avance et Pascal Obispo avec Francis Cabrel. Il faudrait que pleuve l'amour.

0: C'était Alain Souchon en avance, et oui, on avance vers les petits bonheurs ici, Pays de Savoie. Christophe Garnier, aujourd'hui, a fait une halte à M, en Tarentaise.
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2: Et dans une petite rue perpendiculaire à la rue principale qui traverse le centre d'Aim, c'est la rue de la Procession, il y a une galerie d'art. Une galerie dans une vieille maison historique de Aim. Il y a un portail qui est ouvert, qui passe sous une glycine. Et puis, sur des petites ardoises noires, des flèches blanches qui indiquent le chemin. Donc je longe la façade de la maison et donc ça amène jusqu'à une cave avec une grosse porte en bois. Alors, il y a une salle d'exposition avec des photos, des sculptures, mais c'est tout éteint, il n'y a personne. Alors, parce que là, du coup, il y a la maison. Alors, l'entrée est là. Je perçois de la lumière. Il y a une grande baie vitrée. Il y a des œuvres d'art partout. Des sculptures, des peintures, des photos, des cadres.
3: Bonjour.
4: Bonjour.
2: C'est la galerie d'art qui m'a amené ici.
4: Ah, mais Jean-Pierre n'est pas là. C'est lui qui s'en occupe de l'expo d'en bas.
2: C'est lui qui s'en occupe, mais forcément vous partagez.
4: Bien sûr. Mais je ne suis pas au courant de tous les détails.
2: C'est un endroit qui attire beaucoup de monde?
4: Ça dépend. Il y a du monde qui passe régulièrement. L'exposition sur les mangas l'année dernière avec les enfants du collège a attiré beaucoup de monde. C'était très sympa.
2: Mais en même temps, vous n'êtes pas épargné parce que rien que chez vous, il y en a partout des œuvres d'art.
4: Oui, il manque des murs. Il y en a par terre aussi.
2: Vous-même, vous pratiquez une discipline artistique?
4: Non, j'admire. Ça me fait du bien.
2: C'est quoi les bienfaits de l'art? Cet air satisfait.
4: Ça permet de vivre, ça élève l'âme, enfin c'est indispensable.
2: La galerie ici existe depuis combien de temps?
4: On est arrivé en 2019.
2: On est sur un territoire d'artistes, ici à Aim.
4: Il y en a, il y a des artistes partout en fait, hein. Il y a des artistes qui sont cachés.
2: Oui, mais le fait qu'il y ait une galerie qui se crée, il se révèle.
4: Oui, bien sûr, ça a permis de fédérer les artistes d'ici, oui.
2: Qui dit artiste dit un public aussi.
4: Voilà, à trouver, à mobiliser. Il y a un socle qui est là tout le temps et puis qui s'élargit occasionnellement.
2: Vous étiez déjà à Aim avant?
4: Non, on est arrivé ici pour notre retraite. Ma famille est originaire d'Aim et on a choisi de s'installer ici et de rénover cette énorme bâtisse. C'est une vieille maison, elle est sur les plans sardes. Et puis, c'est un village où les gens se parlent, hein. C'est pas trop grand, les gens se saluent et à la fin, on papote.
2: Ah, c'est ce qu'on fait d'ailleurs, on se connaissait pas il y a 3 minutes.
4: Non.
2: Bon, est-ce que je peux vous demander votre prénom?
4: Alors, je m'appelle Edith.
2: Eh bien, j'aimerais savoir, Edith, et c'est ça qui m'amène.
4: Oui.
2: Quel est votre dernier petit bonheur, s'il vous plaît?
4: Ah, mon dernier petit bonheur, c'est d'avoir embrassé mes petits-enfants samedi. Et mon autre petit-fils, qui est au Cap-Vert, j'aimerais bien l'embrasser. J'ai vu mes sœurs, c'est ça mes petits bonheurs. Des beaux petits bonheurs.
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0: Bon après-midi avec ici Pays de Savoie, c'était Gimme Love, Astia, la blondinette australienne née à Adélaïde. Dans moins d'une minute, la suite du programme, c'est Michel Berger avec une chanson entraînante, Celui qui chante.
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2: Le Premier ministre avait promis 30 000 climatiseurs. On apprend que 7 500 ont été livrés aujourd'hui. Ils servent à rendre un peu plus supportable la température dans les hôpitaux en surchauffe à cause de la canicule. Le gouvernement qui déclenche un plan inédit hors sec chaleur extrême pour les départements en vigilance rouge canicule. La mesure principale, l'ouverture de lieux de rafraîchissement dédiés aux personnes isolées, les personnes âgées et les sans domicile fixe qui souffrent de la chaleur. Le nombre de passages aux urgences est lui en léger augmentation, avec une hausse de 20% par rapport au début du mois de juin. Et sur le front des incendies, plus de 25 000 hectares ont brûlé en France depuis le début de l'année, selon une estimation de la sécurité civile. C'est à peu près le double de ce qui était mesuré l'année dernière. 4 mineurs ont été placés en garde à vue ce matin dans le cadre de l'enquête sur l'incendie de Saint-Georges-les-Bains en Ardèche. Le feu qui est désormais fixé a parcouru 120 hectares. Si vous comptiez vous rendre au défilé du 14 juillet sur les Champs-Élysées à Paris cette année, il faudra au préalable vous inscrire pour obtenir un QR code à présenter. Une nouveauté justifiée par la présence de plus nombreuses de chefs d'État que par le passé pour le dernier défilé d'Emmanuel Macron. Et puis un homme a failli être aspiré hors de l'avion dont il était le passager au départ de Thessalonique en Grèce. Sa tête et ses épaules sont sorties de l'appareil quand un hublot s'est détaché en vol. Heureusement pour lui, il n'avait pas retiré sa ceinture de sécurité. L'appareil a fait demi-tour, tout le monde est sain et sauf.
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3: Et sur la route de la 7e étape de ce Tour de France 2026, le peloton et les deux échappés qui traversent la commune de Mont-de-Marsan, des ruelles, ça tourne à droite, à gauche, avec un peloton en file indienne qui a une minute de retard sur les deux échappés pour le moment sur ce début d'étape, un Français, et on commence à le connaître presque par cœur, c'est Baptiste Westhoffer, le breton de l'équipe belge Lotto, le Finistérien. Il est parti cette fois avec un autre coureur, alors qu'il y a deux jours de cela, il a fait un long raid de plus de 130 km en solo. Là, il est avec Jakub Otruba, un tchèque de l'équipe espagnole Cara Rural. L'écart se maintient autour de la minute lors de cette étape qui va se terminer à Bordeaux après 175 km. Il en reste 30 et probablement pour les sprinteurs ici le long de la Garonne. C'est tout l'après-midi que vous suivez le Tour de France sur votre radio ici.
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1: Votre météo, ici Pays de Savoie, et un léger risque d'averse dès le début d'après-midi en Maurienne, surtout sur la frontière italienne, en fin de journée et surtout en soirée et la nuit prochaine. Quelques orages cibles sur l'ensemble des massifs. En Haute-Savoie, averse orageuse dans le Haut-Val d'Aoste et sur le versant italien du Mont-Blanc. En soirée, des cellules orageuses donneront des averses avec de fortes rafales et une forte brise en vallée. Température maximale toujours caniculaire, 38 à Albertville, 37 à Chambéry, 36 à Saint-Jean-de-Maurienne, 35 à Bourg-Saint-Maurice, Bonneville et Annecy, 30 degrés au désert dans les Bauges. Les Savoies sont toujours en vigilance orange canicule et en plus en vigilance jaune orage.
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0: qu'on a bougé lentement mais sûrement avec Mas Canada, Sergio Mendes et Brasil 66. Musique toujours pour le plaisir avec vos trois chansons françaises à la suite. De Belay à Annecy en passant par Chambéry ou Sevrier. Vous les adorez. Ici Pays de Savoie vous les offre donc chaque après-midi. On ira tous au paradis. Michel Polnareff, Je pense à vous. Merci beaucoup Pierre Demer. Et Sensualité, la Belge et Rousse, Axel Red.
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0: même si on n'est pas pressé. On ira tous au paradis avec Michel Ponareff. On tape dans les mains à suivre des conseils pratiques pour supporter la canicule. Et maintenant, c'est l'heure de notre point en direct de la 7e étape du Tour de France.
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3: 14h30 sur votre radio ici et déjà 126 kilomètres encore à parcourir. Ça roule sur un beau petit rythme cet après-midi sur cette 7e étape du Tour de France entre les Landes pour le moment et bientôt la Gironde. 175 kilomètres au menu de cet après-midi. Deux hommes en tête, dont un Français, Baptiste Verstraeffer, le Breton de l'équipe belge Lotto. On commence à bien le connaître. Là, il a tout simplement pris un long relais ça fait un petit peu plus d'une heure que les échappés sont partis et sur 10 minutes environ d'échappée, il roule 6 minutes 30. Il roule plus que pour le moment l'autre homme qui est parti avec lui, Jakub Otruba, le Tchèque de l'équipe espagnole Cara Rural. On le voit souvent aux avant-postes, Baptiste Verstraeffer, c'était déjà le cas il y a deux jours, 144 kilomètres en solitaire, 1 minute 13 d'avance sur le peloton, devant lequel vous vous trouvez sur la moto ici, Thomas Coignac, avec effectivement deux équipes qui roulent principalement sur les échappées. Des équipes de sprinteurs, que ce soit l'équipe Alpecin ou l'équipe Quickstep, tout simplement parce que on le sait, ça risque de se terminer au sprint ici à Bordeaux tout à l'heure, tout simplement parce que les étapes de sprinteurs, il n'y en a pas énormément taillées pour les sprinteurs, en tous les cas sur le papier, pas énormément sur ce tracé du Tour de France 2026. Il y en a une il y a 48 heures et puis au final ça s'est terminé avec la victoire d'un équipier de Paul Sexas. Finalement, on attend pourquoi pas Pedersen, pourquoi pas Philipsen, pourquoi pas Guirmay tout à l'heure ici à Bordeaux pour l'arrivée le long de la Garonne. C'est une étape, une 7e étape du Tour de France que vous vivez tout l'après-midi sur votre radio ici.
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0: Et puisque l'épisode de forte chaleur va durer encore plusieurs jours, voici quelques conseils pratiques si vous devez prendre votre voiture. Choisissez des vêtements légers, des chaussures adaptées à la conduite et pensez aux lunettes de soleil. Si besoin, utilisez un brumisateur pour humidifier légèrement votre peau et vous aider à mieux supporter la chaleur en entrant dans votre voiture. Si possible, garez-vous à l'ombre, utilisez un pare-soleil sur le pare-brise. Protégez le volant avec un linge en coton et aérez bien la voiture avant de démarrer. Pour les trajets longs, privilégiez les heures les moins chaudes et arrêtez-vous régulièrement pour vous reposer, vous rafraîchir. En temps normal, c'est toutes les deux heures, n'hésitez pas à réduire ce temps au volant. Et surtout, surtout, même pour quelques minutes, ne laissez jamais les nourrissons, les enfants et les animaux seuls dans un véhicule. Avec ça, vous allez partir sur la route des vacances, paré. Et vous savez quoi? Je vous les souhaite excellentes ces vacances.
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0: Ici Pays de Savoie, c'était The Cure, trop bon, In Between Days. À suivre, Étienne Daou, Bleu comme toi, Soprano, DJ, et Thelma Houston, Don't Leave Me This Way, avant le 90 secondes, toute l'actualité en France et dans le monde.
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2: L'incendie dans une zone montagneuse au-dessus de Die dans la Drôme progresse désormais lentement. Il a déjà parcouru 3700 hectares. 570 pompiers sont mobilisés. Des renforts sont annoncés aujourd'hui. Au niveau national, 25 000 hectares ont brûlé en France depuis le début de l'année, selon une estimation de la sécurité civile. C'est le double par rapport à l'année dernière. En raison de cette sécheresse, le risque incendie est considérable. Conséquence, de très nombreux feux d'artifice du 14 juillet sont annulés dans au moins 25 départements en France, c'est-à-dire un quart des départements du pays. La liste complète est à retrouver sur ici.fr. Alors que Météo France place 24 départements en vigilance rouge canicule à partir de demain midi, le gouvernement active un plan inédit hors sec, chaleur extrême. Celui-ci prévoit notamment de recenser les personnes à risque, celles qui vivent seules, et les accompagner vers des salles de rafraîchissement créées pour l'occasion. Une condamnation aujourd'hui d'un animateur périscolaire parisien pour des faits d'agression sexuelle sur un enfant de 3 ans dont il avait la charge dans un centre de loisirs. L'homme de 25 ans est condamné à 18 mois de prison avec sursis. Il ne pourra plus jamais exercer d'activité en contact avec des mineurs. En sport, on connaîtra ce soir l'adversaire des Bleus en demi-finale de Coupe du Monde. Ce sera le vainqueur d'Espagne-Belgique. Match à suivre à 21h et c'est évidemment à suivre sur ici. Les demi-finales de Wimbledon avec une alléchante affiche entre le numéro 1 mondial Yannick Sinner et Novak Djokovic. Et puis le Tour, c'est tout plat aujourd'hui, la 7e étape du Tour qui emmène le peloton à Bordeaux.
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3: Un sanglier en tête de la 7e étape du Tour de France, c'est le surnom du Français Baptiste Verstraeffer que l'on avait déjà vu à l'attaque il y a 2 jours sur la 5e étape du Tour de France. Il est accompagné, le Breton, de la formation Lotto de Jakub Otruba. Cette fois-ci, c'est un Tchèque, un bon rouleur de la Cara Rural, une formation espagnole. Les deux hommes qui reprennent un petit peu d'avance sur le peloton qui est emmené par les équipes de sprinteurs, probablement pour tout à l'heure régler un sprint massif ici à Bordeaux à l'issue des 175 km entre Ajetmo dans les Landes et la ville bordelaise en Gironde. On termine avec les derniers kilomètres dans les Landes avec ces immenses forêts effectivement que vous connaissez tous, que l'on voit si vous n'y êtes pas allé, que l'on voit sur les images, et un peu longtemps en file indienne effectivement pour tenter de réduire cet écart. Le peloton à 1 minute et 22 secondes exactement des deux échappés. Le Tour de France, vous le vivez tout l'après-midi sur votre radio ici.
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1: Et voici votre météo en Pays de Savoie avec un léger risque d'averse dès le début de l'après-midi en Maurienne et en particulier sur la frontière italienne. En fin de journée et surtout en soirée et la nuit d'après, quelques orages possibles sur l'ensemble des massifs. En Haute-Savoie, averse orageuse dans le Haut-Val d'Aoste et sur le versant italien du Mont-Blanc. En soirée, des cellules orageuses donneront des averses et de fortes rafales, ainsi qu'une forte brise. Température maximale toujours très élevée, 38 degrés à Albertville, 37 à Chambéry, 36 à Saint-Jean-de-Maurienne et Annecy. 30 au désert dans les Bauges. Les Savoies sont en vigilance orange canicule et jaune orage.
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Ça donne envie d'une mentalou tout ça. I'm not in love, une pépite ici, pays de Savoie de Tennessee. Et nous sommes fin prêts pour la suite. Trois chansons françaises à la suite, justement, que vous écoutiez ici en RTT, dans votre voiture ou à l'atelier, à Tresserve, Cluses ou Désert dans les Bouges. Elles viendront jusqu'à vous. Confidence

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0: participé de sa voix, c'était Jean Schultes, un type bien sympa et excellent musicien bardé de récompenses. À suivre, une idée de sortie avec un spectacle 100% savoyard après votre point en direct de la 7e étape du Tour de France.
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3: 175 km au menu de cette 7e étape, partie à la mi-journée d'Ajetmo dans les Landes pour une arrivée tout à l'heure d'environ 2 heures que vous vivrez en direct sur votre radio ici à Bordeaux, le long de la Garonne, la même arrivée qu'il y a 3 ans avec probablement également un sprint massif. On verra ça. En tous les cas, pour le moment, deux hommes toujours en tête. Ils sont partis très rapidement dans cette étape dans les premiers kilomètres dans les Landes tout à l'heure, le français Baptiste Weisthofer, le breton de l'équipe Lotto, et puis il est accompagné cet après-midi du tchèque Otruba, Jakub de son prénom, de la formation espagnole Cara Rural. Il possède les deux hommes 1 minute et 30 secondes d'avance sur le peloton emmené par les équipes de sprinteurs. Thomas Coignac, vous êtes sur la moto ici, ça y est, le Tour de France vient de basculer dans le département de la Gironde, des terres que vous connaissez bien.
4: Oui. Exactement, c'est vrai, on est sur ces longues départementales. Le panneau indiquant le département de la Gironde vient d'être franchi. On va rentrer dans la commune de Saint-Symphorien, ce sera dans 3-4 kilomètres. Et puis à ce moment-là, des grandes forêts et des champs de maïs qu'on avait en début d'étape, on va passer progressivement au vignoble de la Gironde avant d'arriver à Bordeaux. Ça, ce sera tout à l'heure dans un décor évidemment bien plus urbain du côté de la place des Quinconces. Où vous vous trouvez, Bruno?
3: Une ville de Bordeaux qui est habituée du Tour de France. Ce sera la 82e fois tout à l'heure pour l'arrivée. Vous imaginez, en 113 éditions, c'est bien simple. Après Paris, c'est la ville française qui a accueilli depuis le début en 1903 le plus d'étapes de ce Tour de France. Un Tour de France que vous vivez tout l'après-midi sur votre radio ici.
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0: Ici Pays de Savoie et un extrait de Starmania, l'original avec le blues du businessman Claude Dubois. À suivre George Benson, Gimme the Night, Marine et sa chanson au drôle du titre, Escroc. Et pour le souvenir, le groupe italien Ricky e Poveri. Ça rappelle Katie Amou avant le 90 secondes. 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
1: 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Il est tout juste 16h. C'est l'heure du 90 secondes, toute l'actu en France et dans le monde.
2: La canicule progresse en France. La vigilance rouge passe de 9 à 24 départements demain, essentiellement dans l'Ouest, le Centre et la région parisienne. Le gouvernement déclenche un plan inédit hors sec, forte chaleur, pour porter secours aux plus vulnérables. En France, déjà 25 000 hectares de végétation partis en fumée depuis le début de l'année. Conséquence, 25 départements annulent leur feu d'artifice du 14 juillet. Des incendies qui touchent également l'Espagne. Au moins 12 morts pris au piège dans leur véhicule ou rattrapé par les flammes près d'Almeria dans le sud de l'Espagne. Cet incendie est l'un des plus graves de l'histoire récente du pays. Un collectif de parents appelle à un rassemblement demain à Tarnos dans les Landes. Ils veulent apporter leur soutien aux enfants victimes alors qu'un animateur du périscolaire est soupçonné d'agression sexuelle et de viol sur 6 enfants. 2,5 tonnes de résine saisies fin juin par les douaniers au port du Havre en Seine-Maritime. La cannabis était dissimulée dans des caisses métalliques dans un conteneur. Une prise d'ampleur d'une valeur estimée à 20 millions d'euros. La manifestation contre le canal Seine-Nord Europe, prévue demain entre le Nord et le Pas-de-Calais, aura bien lieu. Les préfectures des départements se sont accordées sur un nouvel itinéraire après le rejet du parcours. Plusieurs milliers de personnes sont attendues pour s'opposer à ce projet de liaison fluviale. Et puis la répression des fraudes interdit la pratique de la compagnie aérienne Volotea, qui consistait à augmenter le prix du billet après achat. Elle avait mis en place cette pratique après le début de la guerre au Moyen-Orient.
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3: Et les deux échappés lors de cette 7e étape du Tour de France qui vont se jouer, le sprint intermédiaire, le français Baptiste Westhoffer et à ses côtés Jakub Otruba, le tchèque. C'est finalement le français, assez facilement le breton de l'équipe Lotto, qui va remporter ce sprint intermédiaire à 55 km de l'arrivée. Les deux hommes partis dès les premiers kilomètres depuis Ajetmo, la commune qui a permis de lancer cette étape dans les Landes avant l'arrivée tout à l'heure à Bordeaux, ici le long de la Garonne. 1 minute et 11 secondes d'avance pour les deux hommes sur le peloton, avec les équipes de sprinteurs qui se mettent petit à petit en place pour le sprint intermédiaire, mais également tout à l'heure pour un probable sprint massif ici dans la capitale des sprinteurs à Bordeaux. Cette fin d'étape, vous la vivez bien évidemment sur votre antenne ici. À tout à l'heure.
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1: Et voici votre météo en Pays de Savoie, avec un léger risque d'averse dès le début d'après-midi en Maurienne, surtout vers la frontière italienne. En fin de journée, surtout en soirée et la nuit suivante, quelques orages possibles sur l'ensemble des massifs. En Haute-Savoie, averse orageuse dans le Haut-Val d'Aoste et sur le versant italien du Mont-Blanc. En soirée, des cellules orageuses vont donner des averses avec de fortes rafales et une forte brise en vallée. Température maximale excessive, 38 degrés à Albertville, 37 à Chambéry, 36 à Saint-Jean-de-Maurienne, 35 à Bourg-Saint-Maurice et Annecy, 30 au désert dans les Bauges. Les Savoies sont en vigilance orange canicule et jaune pour les orages.
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0: Bon après-midi avec la musique de ce pays de Savoie qui ose tout sur ce coup-là avec Gabi. Gabi de Bachung. Eh, ça fait du bien quand même de temps en temps de se lâcher. On est donc prêt pour rejoindre la place du village et retrouver l'un des frères de Paris, infatigable jumeau baladeur. Chaque jour, il nous raconte des histoires vraies des pays de Savoie avec délectation. La preuve, au micro de Laurent Pascal, Philippe nous présente Joël, rencontré dans la Syrie, créé par son grand-père en Maurienne.
1: Bonjour Laurent, bonjour à toutes et à tous.
2: Ah, parmi vos rencontres, là vous êtes allé dans une étonnante Syrie de Montémont.
1: Eh oui, on est allé à Montémont, c'est la direction de la Maurienne. Et on s'arrête justement dans le hameau de la Scie, au-dessus du beau village de Montémont, à 1300 mètres d'altitude. Et là on rencontre Joël Gontier dans une Syrie, mais pas n'importe quelle Syrie, une Syrie complètement dans son jus, une Syrie d'époque. Et Joël nous dit, c'est une Syrie qui a été mise en place par mon grand-père et je tenais absolument à la remettre en route. Elle a commencé à fonctionner en 1905. Elle a été créée d'une manière assez curieuse lorsqu'un village d'à côté a brûlé et comme on ne pouvait pas tout refaire tous les toits avant l'hiver, il a fallu créer la Syrie, justement, pour faire le bois, pour faire les chalets du village qui avait brûlé, vous avez compris.
2: D'accord.
1: Un bel exemple de solidarité à l'époque.
2: Et puis ce qui manque, il a été fidèle à la scie. Combien de temps il a mis pour la refaire ?
1: Il a mis 4 ans pour la refaire de A à Z, un énorme travail. Aujourd'hui, cette scierie à l'ancienne marche parfaitement. C'est un véritable plaisir de l'avoir fonctionnée. Elle fonctionnait autrefois à l'eau avec un petit barrage en amont, comme toutes les scieries, avec une conduite forcée, bien sûr. Au bout de la conduite, il y avait une roue à aube, hein, comme autrefois d'ailleurs. Il fallait 12 heures pour remplir la retenue d'eau. Et à l'époque, on sciait, nous dit-il, tous les jours, y compris le dimanche, dès qu'il y avait de l'eau, on sciait. Et le torrent sur lequel se trouve la scierie a une particularité. Il ne gèle pas en hiver, je rappelle qu'on est à 1300 mètres d'altitude, c'est-à-dire qu'on peut travailler toute l'année.
2: Est-ce que cette scierie fonctionne encore aujourd'hui ?
1: Absolument, Laurent, elle fonctionne toujours. Et si quelqu'un a besoin de couper un sapin pour faire quelques planches, aucun problème. Il nous dit aussi, Joël, qu'on fait des chevrons avec la charpente, et tout ceci se fait dans la plus grande convivialité. Or, c'est pas industriel, attention. Et Joël nous précise que c'est justement la scierie qui a donné le nom du village. La scie, mais ça, on s'en est
2: douté. Oui. Est-ce qu'on peut la visiter ?
1: Oui, on peut la visiter. Il y a même des touristes qui viennent la visiter, cette scierie, par l'intermédiaire de l'Office du tourisme de la grande station d'à côté. C'est Saint-François-Longchamp,
2: mais
1: vous
2: ne
1: connaissez
2: pas
1: très bien. Et ça se fait durant l'hiver, un jour par semaine. Il y a même des touristes qui veulent repartir avec une planche, nous dit Joël. Joël qui montre aussi ses outils hein, pour aller chercher le bois, pour descendre dans la Syrie à tous ces touristes. Et si vous passez un jour par Montémont, n'hésitez pas à vous arrêter. Demandez à Joël, il se fera un grand plaisir de vous montrer sa Syrie à l'ancienne. Il est intarissable, il est passionné et passionnant.
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0: La tête dans les week-ends, j'adore vous accompagner l'après-midi en musique avec un instant Queen, We Are The Champions. À suivre, une idée de sortie avec fraîcheur et dépaysement total après vos trois chansons françaises à la suite. À Ugine, au Bourget du Lac et Pringy, Les Nuits sans Kim Wilde, Laurent Voulzy, à l'imparfaite, Amir et Tu m'oublieras, La Rousseau.
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0: Les nuits sont Kim Wilde quand Laurent Voulzy partage avec nous ses fantasmes. Ça fait un tube. Allez, il est l'heure de Rager à Puny, en passant par Cluses, l'heure d'un nouveau point en direct de la 7e étape du Tour de France.
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3: Il vient de se retourner, Baptiste Westhofer, de se retourner pour voir le peloton dans son dos à 40 secondes. C'est l'un des deux échappés, le français, de cette septième étape du Tour entre Hagetmau dans les Landes et Bordeaux en Gironde, arrivé dans une heure environ. 40 secondes d'avance à 32 km de l'arrivée, donc pour le français Westhofer et le tchèque Otruba de la Cara Rural. Tous les deux partis assez tôt dans cette étape. Thomas Coignac, les deux hommes viennent de passer la côte de Bégaye, 1 km, un petit peu plus, avec Westhofer qui s'est imposé au sommet.
4: Ouais, il aura fait le plein, Baptiste Westhofer. Aujourd'hui, il était passé en tête au sprint intermédiaire de l'Andiras. Il est passé là au sommet de cette côte de Bégaye qui était vraiment pas très longue, 1,2 km à 4,4% au milieu des vignes du sud Gironde.
3: Les deux hommes qui vont peut-être voir le peloton revenir. On annonce une arrivée massive, un sprint ici à Bordeaux. Peut-être qu'Anthony Turgis, le français de la Total Energy, pourrait jouer son va-tout. Écoutez-le, il attend, pourquoi pas, la bonne ouverture.
5: Oui, ça a donné forcément des idées. Je suis venu aussi pour ça. Donc, voilà, on est rentré une première fois dans les 10. On va essayer de les réitérer, voire faire mieux. Donc, sur le positionnement et le placement, j'ai vu que je pouvais faire tout aussi bien. Donc, voilà, il y a des espérances sur le sprint d'aujourd'hui. Je pense que ça sera plus rapide encore que le dernier sprint à Pau. Donc, à partir de là, va falloir savoir être patient et puis avoir l'ouverture pour pouvoir produire son effort.
3: Effectivement, les sprinteurs qui se préparent, les équipes de sprinteurs qui emmène le peloton pour réduire cet écart qui est de 37 secondes sur les deux échappés à 30 km de l'arrivée ici à Bordeaux. C'est tout l'après-midi que vous vivez le Tour de France sur votre radio ici.
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0: Et avec une idée de sortie unique choisie par ici, Pays de Savoie, la fête du mouton, le jeudi 16 juillet, comme chaque été, au col de la Croix de Fer. 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L'occasion d'observer le travail impressionnant des chiens de berger, d'échanger autour de la conduite du troupeau, c'est pas simple, et de vivre une expérience privilégiée au cœur des alpages. 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

0: Vous écoutez Ici Pays de Savoie, c'était Jean-Louis Aubert, merveille. Et maintenant, l'humour en tube, des extraits de sketchs choisis par Fred Ballard. Aujourd'hui, l'univers des jeunes papas est illustré par Redouane Arjane et Jérémy Crédville. Il y a du vécu.
1: Je dirais pas des toxicomanes, les bébés, sérieux. Ils ont jamais une thune sur eux.
2: C'est vrai que l'indépendance financière n'est pas leur fort, hein, ces petits bouts. Mais bon, d'un autre côté, il n'y a pas de poche dans les grenouillères. Donc, faut pas les blâmer, hein, nos petits asticots. Ils font ce qu'ils peuvent avec ce qu'ils n'ont pas.
1: Oukta, ils suivent en permanence. Ils ont aucune indépendance. Ils ont aucune hygiène de vie. Ils se chient dessus en permanence. Ils sont foyés dans la rue. Ils se dessapent sans aucune raison. Ils mettent leur langue dans des multiprises. Ils se la racontent en plus. Ils te bousculent. Ils nient ton existence, quoi. Alors que sans nous, c'est juste des tubes digestifs analphabètes.
2: Et bon, là, on est typiquement sur un jeune papa qui manque un chouïa de sommeil, hein, et qui n'assurera pas le biberon de 4h du mat. Mais Redouane Arjane n'est pas le seul papa victime de baby blues. Jérémy Crédville a testé le voyage en voiture avec un nouveau-né. C'est très marrant aussi.
3: Il donne tout ce qu'il a. Il se chie dessus, il attend que tu fermes le dernier bouton pour se chier dessus. Et il a une couche qui bloque ici. Il se chie tranquillement entre les omoplates. C'est que... Tu te chies dans le cou ? Non, parce que t'es normal, voilà. Personne se chie dans le cou, à part les tarés, voilà.
2: Ah bah oui, mais ça fait partie des petits plaisirs du nouveau-né, hein. En général, ils font ça avec un grand sourire, donc ça a l'air vraiment plaisant, hein. Faudra peut-être qu'on essaye, ou pas. Mais bon, rions un peu en attendant qu'ils deviennent grands et poilus. Ils n'auront plus de couches, mais ils seront beaucoup moins marrants.
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0: Normalement, un concentré de zénitude dans ce tube de John Lennon, Instant Karma. Et on n'en restera pas là, non, non, non. À Entremont, à La Clusaz, à La Bâtie, il y aura une proposition osée de Florent Pagny, si tu veux m'essayer. Et Écran Total, le dernier bébé de Benjamin Biolay, avant le 90 secondes, toute actualité en France et dans le monde.
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0: Excellent après-midi avec les programmes et la musique d'ici Pays de Savoie à l'instant. On a encore rêvé sur cette proposition quasi indécente de Florent Pagny. Et oui, ça fait des années que ça dure, si tu veux m'essayer.
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0: Merci d'écouter Ici Pays de Savoie. Il est 17h. Et l'on part tout de suite sur la route du Tour pour suivre l'arrivée
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3: 7 kilomètres de l'arrivée de cette 7e étape du Tour de France 2026. Les coureurs partis à la mi-journée d'Ajetmo dans les Landes. 175 kilomètres sur ce parcours entre les forêts landaises et la Gironde pour arriver à Bordeaux dans un petit peu plus de 6 kilomètres et demi désormais. Et l'on devrait assister à un deuxième sprint massif après celui d'il y a 48 heures à Pau avec un jeune Olav Koy, victorieux, le sprinteur de la Décathlon CMA-CGM, l'un des équipiers du français Paul Sexas, surnommé le Guépard. Il est aux avant-postes sur la droite, en train d'être remonté, puisque il y a quelques kilomètres de cela, eh bien, les deux échappés ont été rattrapés. Le français Baptiste Westhoffer de l'équipe Lotto, le Finistérien, qui était encore aux avant-postes, accompagné cette fois-ci du Tchèque Jakub Otruba de la formation espagnole Cara Rural. Ils ont compté jusqu'à 1 minute 30 les deux hommes, 1 minute 30, mais cela n'a bien évidemment pas suffi face au retour du peloton. L'écart s'est réduit pour finalement être rattrapé à une quinzaine de kilomètres de l'arrivée ici à Bordeaux. Jean-François Bernard, bonjour, consultant bonjour. Radio France, ancien vainqueur d'étape sur le Tour de France. Trois étapes d'ailleurs, comme le Belge Jasper Philipsen, qui a déjà gagné ici à Bordeaux. Pedersen est également à trois succès, lui qui a gagné en début de semaine. Vraiment, c'est le scénario auquel on avait pensé, Jean-François.
4: Oui, on va à l'étape de Bordeaux. De toute façon, on n'a jamais trop de surprises. Hein. Vous savez, on sait qu'à chaque fois, c'est les courants les plus rapides qui ici s'imposent. Maintenant, ça va être le deuxième truc qu'on a vu de ce Tour de France. On va voir si Koy est capable de rééditer l'exploit il y a 48 heures, comme vous disiez tout à l'heure. Est-ce que Philipsen, qui à mon avis est peut-être le mieux armé au niveau de l'équipe pour emmener, parce avec que là on le voit, on est à 5 km de l'arrivée, il n'y a aucune équipe qui est capable de prendre des choses en main. Donc on va le prendre le plus tard possible, je pense, pour l'équipe Alpecin. Et puis après Merlier qui est quand même là avec une super pointe des vitesses. Le après, il ne faut pas oublier Canter pour Astana et puis Girmay aussi qui peut être présent dans cette arrivée massive.
3: Effectivement, on va suivre ça bien évidemment en direct sur votre radio. Ici, ça peut vraiment lui donner de la confiance, le libérer là Olav Koy, Jean-François, d'avoir gagné il y a deux jours où il y a vraiment plus fort que lui dans le peloton. Parce qu'il y a deux jours, c'était un sprint,
4: vous avez
3: un peu
4: plus de pression quand vous appelez Olav Koy. Il a gagné déjà une étape, donc après, vous savez, c'est aux autres plus d'avoir la pression parce qu'ils n'ont encore pas remporté d'étape sur le Tour de France. On voit maintenant que c'est l'équipe Ineos, bien entendu, pour le français, hein. Damien Godon qui a dit à chaque fois qu'il se mêlerait, mais il y a quand même des coureurs pour moi personnellement, je pense, plus rapide que lui, mais ça veut rien dire. Au moins, on prépare le terrain.
3: Et on est en train de franchir la Garonne par l'un des ponts qui permet de relier Bordeaux d'une rive à l'autre. Et c'est vrai que ça commence à se mettre en place à 4 km de l'arrivée. On voit également l'équipe Cofidis qui est en train de remonter. Il y a beaucoup de sprinteurs, on l'a dit tout à l'heure, Jean-François, qui se sont imposés ici, hein, parmi les plus grands. Il n'y a peut-être que Cipollini qui n'a pas gagné ici, mais Tom Steels, le directeur sportif justement de Merlier, s'est imposé ici à Bordeaux. C'est quand même la 82e fois que le Tour de France arrive ici à
4: oui,
3: Bordeaux.
4: Alors maintenant, on revient un peu à Bordeaux depuis quelques années.
3: Oui, pendant longtemps.
4: Très longtemps, sans du tout revenir sur Bordeaux, alors que c'était, on va dire, l'étape mythique des sprinteurs. À mon époque, quand on arrive à Bordeaux, c'est comme si on gagnait aux Champs-Élysées. Hein.
3: Exactement.
4: Mais ça va être plus difficile maintenant de gagner aux Champs-Élysées avec Montmartre.
3: Donc
4: peut-être
3: avant,
4: que ça redeviendra l'étape mythique, on va dire, pour les rapides du peloton.
3: Bah, c'est une étape de prestige. On rejoindra Thomas Coignac également, hein, qui est descendu de la moto ici et qui va se retrouver derrière la ligne d'arrivée, avec qui nous vous avons fait vivre cette septième étape sur les routes landaises, sur les routes également de la Gironde. Et toujours l'équipe Cofidis à 3 km de l'arrivée qui est en train de mettre en route là le peloton en file indienne sur en tous les cas les 30 premiers coureurs. On parlait tout à l'heure des grands champions qui se sont imposés ici. On parlait de Stills plus récemment. Il ne faut pas oublier que Philipsen a gagné ici il y a 3 ans, la même arrivée. Donc il connaît très très bien cette arrivée, le coureur belge de la formation Alpecin. On peut citer aussi Cavendish, qui a pris sa retraite depuis, Marc Cavendish, mais qui est toujours présent dans la caravane du Tour de France, ou encore Eric Zabel, l'Allemand, dans les années notamment 90, ça y est, le long de la Garonne. Cette fois-ci, ils vont arriver petit à petit, les coureurs, à 2 km de la ligne. Avons-nous Thomas Coignac en fond de ligne ou pas pour le moment? Il est là, Thomas. Folle étape avec le sprint qui va arriver et avec le soleil qui perce. Il faisait très lourd tout l'après-midi sur Bordeaux. Le soleil, pas de vent de face, et le soleil qui ramène aussi forcément un petit peu de couleur et de chaleur probablement sur cette ligne.
5: Ouais, malgré la chaleur, on n'a pas lambiné. 46,6 km/h de moyenne pour cette étape parcourue par les deux échappés, d'abord Westhofer et Otrouba, à qui le peloton n'a vraiment laissé aucune chance aujourd'hui. Et puis là, ça va être très très rapide jusqu'à la ligne. C'était le dernier virage quand on a franchi la Garonne. Maintenant, c'est absolument tout droit jusqu'à la place des Quinconces.
3: Oui, il y a une ligne droite de 3 km environ. On est à un petit peu moins de 2 désormais. Vous vivez cette arrivée d'étape de la 7e étape du Tour de France en direct sur votre radio, ici partie d'Agetmo dans les Landes à la mi-journée. Le peloton, on parlait d'étape de transition pour la majeure partie du peloton après l'étape de haute montagne hier qui a eu lieu dans les Pyrénées. Certains coureurs voulaient un petit peu souffler, mais les sprinteurs ne peuvent pas se le permettre. La flamme rouge à l'instant avec l'équipe Alpecin qui est en train de prendre les devants. Il y a le français Godon pas très loin pour Ineos. Ça commence à frotter. On les a bientôt face à nous. Ça remonte aussi du côté de la formation Décathlon CMA CGM avec Olaf Koy. Ils sont à 700 mètres désormais, les sprinteurs, avec leur poisson pilote pour aller chercher une victoire de prestige ici du côté de Bordeaux. C'est en train de partir sur la droite de la route maintenant, avec une relance pour probablement le grand favori Jasper Philipsen, qui est en train à 250 mètres de produire son effort. On est en train de tasser sur le côté. Ça va finalement accélérer Planax. Yermaï n'est pas mal non plus sur le côté gauche. Et c'est la victoire probablement. Cette fois-ci, il est en train de lever les bras pour la Soudal Quick-Step. Il est présent cette fois-ci pour l'emporter. Tim Merlier, le Belge là, qui a réussi sur les derniers hectomètres à remonter sur la gauche de la route et à dépasser son compatriote Jasper Philipsen de la formation Alpecin. Et c'est probablement lui qui s'impose après avoir levé les bras ici en Gironde à Bordeaux pour tout simplement ajouter un nom de prestige, celui de Tim Merlier, à cette formation de la Quick-Step, Soudal Quick-Step, et un nom de prestige au palmarès des sprinteurs qui se sont imposés sur la ligne d'arrivée ici à Bordeaux. Vous êtes en fond de ligne, Thomas Coignac, avec les sprinteurs qui viennent d'arriver, notamment le peloton également.
5: Hein. Ouais, évidemment, c'est arrivé très très vite, hein, y compris une fois la ligne passée. On a vu Tim Merlier effectivement franchir cette arrivée en tête. Très belle victoire de prestige pour le Belge, et toujours zéro pour Jasper Philipsen, et
3: oui,
5: qui était pourtant parfaitement emmené.
3: Exactement, et en connaissant également très très bien cette arrivée, puisque il y a 3 ans sur le même effort, alors que ça serre le point du côté de la voiture des directeurs sportifs de l'équipe Soudal Quick-Step sur la même arrivée, alors qu'il était dans un premier temps très bien placé, finalement il n'a pas réussi à à maintenir son effort. Il s'est fait dépasser, un petit peu déposé presque par Tim Merlier, son compatriote belge de la Soudal Quick-Step, alors qu'il était dans un premier temps bien lancé. On n'a pas trop vu Guirmay, qui est un petit peu coincé, pas trop vu non plus le maillot vert là, Mats Pedersen, mais ça veut dire que c'est quand même un troisième sprinter qui s'impose après cette étape sur ce Tour de France, avec déjà un contre-la-montre par équipe, déjà également une étape de haute montagne. Il y a eu aussi une étape pour Baroudeur. On disait que ce n'était peut-être pas le tour tracé pour les sprinteurs. Il y avait peut-être six ou sept étapes de cocher pour les grosses cuisses, mais finalement il y en a déjà trois, et ça va libérer également cette formation Soudal Quick-Step. Réaction à suivre dès 18h30 dans le journal du Tour sur votre radio. Ici, victoire belge de Tim Merlier sur cette arrivée à Bordeaux lors de la 7e étape après 3h44 de course.
0: 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Et à 17h10, voici votre inforoute ici Pays de Savoie. C'est 18 minutes de temps de trajet supplémentaire qu'il vous faut en direction de Thonon pour traverser Sciez. Évitez le tunnel du Mont Blanc, la nationale 205, entre la France et l'Italie jusqu'à 19h. Il y a déjà 55 minutes de ralentissement. Un autre tunnel, celui du Fréjus vers l'Italie, c'est 10 minutes de temps de trajet supplémentaire. On vous conseille aussi d'éviter autant que possible les abords de l'esplanade du lac du Bourget avec le festival Musilac et les nombreux ralentissements. Et puis des nouvelles des départementales 915 et 91D qui mènent au Planet et après l'Oignon-Lavanoise, car elles vont rester fermées jusqu'au lundi 13 juillet au moins. L'incendie de végétation dans la commune du Planet est contenu, mais il n'est pas encore éteint. Actualisation des infos très régulièrement sur l'incendie au Planet et la situation après l'Oignon-Lavanoise sur le Facebook de la commune.
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0: La tendance météo pour demain samedi, c'est toujours du soleil et une chaleur intense en journée. Des orages localement forts en montagne, rares en plaine. En Haute-Savoie, dès le milieu de journée, des averses orageuses se mettront en place d'abord à la frontière avec l'Italie, puis sur l'est du département. Quelques fortes rafales jusqu'à 60, voire 70 km/h et ruissellement possible. Sous les orages les plus forts, le retour au sec est prévu en soirée de demain samedi. Les températures maximales, un chouïa plus basse, 2 à 3 degrés, c'est quand même ça. 33 à Albertville et Chambéry, 30 degrés à Saint-Jean-de-Maurienne, 27 à Bourg-Saint-Maurice, 30 à Bonneville, Annecy et sur les rives du Léman, 29 degrés au désert dans les Bauges. Les Savoies restent en vigilance orange, canicule et jaune, orage.
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0: Ah, moi, voilà, c'était pas prévu. Hein. Bonsoir, la tribu du 17-19. Bah oui, vous êtes bienvenue, que vous soyez en vacances ou que vous soyez au travail. Nous, on est là, prêts à vous accueillir comme d'habitude. Alors, ça, je ne m'y attendais absolument pas. C'est l'un des deux autres membres de l'équipe qui vient me faire une surprise. C'est Joe, le technicien de l'émission. Je partage aussi cette heure avec Salma, qui vous répondra tout à l'heure au téléphone quand on jouera. Alors, qu'est-ce qu'on va faire? On va écouter Laure Béchat dans un instant avec un des meilleurs moments de J'ai testé, et ce sera hyper gourmand. Mais en attendant, on a bien besoin

0: Alors lui, c'est quand il veut. S'il vient à Chambéry, il ne dormira pas dans la baignoire, je vous le garantis. Peut-être la fontaine des éléphants. La musique que l'on aime, Teddy Swims, avec cette nouveauté, Lose Control. Qu'est-ce qu'on fait? Si on se disait qu'on va écouter Laure Béchade, ça vous plairait? Eh bien, à 17h16, c'est exactement ce que je vous propose, puisque vous avez peut-être raté les expériences de Laure tout au long de l'année, pas le temps, le travail, tout ça. Eh bien, on a décidé de vous les faire écouter, ses meilleures expériences de J'ai testé aujourd'hui. Laure nous emmène en Haute-Savoie et on va se régaler, Laure, je crois.
1: Oui, gourmande et patrimoniale, car j'ai testé la visite de la cave d'affinage d'Alain Michel. Je vous raconte. Alors, c'est une visite spéciale, en effet, cette cave d'affinage, car elle permet trois plongées dans l'histoire d'Annecy, dans l'histoire de la famille d'Alain Michel, affineur de père en fils, grand-père même, puisqu'Alain est issu d'une famille d'agriculteurs. C'est aussi une plongée pour nos papilles en éveil. Oui, cette visite comprend un temps de dégustation in situ. Et elle démarre à l'heure du goûter dans son entre 3 rue du Lac, entre le lac et la vieille ville, où sont exposés les trésors de l'artisan fromager, la crèmerie du Lac. Alors, il y a de quoi saliver hein, devant la vitrine. Et plus tard, avec mes 6 complices du jour, je vais les goûter. Où donc? Dans la cave, une vraie, creusée dans la roche calcaire, la plus ancienne de la vieille ville, la dernière d'ailleurs en milieu naturel. Et puis, c'est la première d'une longue galerie qui va du lac jusqu'au dessous du château. Fascinant point d'histoire. Et la cave, elle est juste à 5 minutes à pied à peine, de l'autre côté du pont de la Halle, au faubourg des Annonciades. Et ben voilà le plus grand portail en bois d'un autre temps qui s'ouvre. Un sésame, et ça embaume déjà le fromage.
0: Bon, c'est malin, hein, maintenant on salive. Donc, comment s'est passée la visite, Laure? On va garder notre salive, mais on aimerait savoir si vous avez mangé.
1: Alors déjà, on s'équipe protection pour nos souliers, blouse et charlotte sur la tête, ouais, de toute beauté. Et il faut bien, parce que dans la cave maturent les merveilles. Il faudrait pas gager l'élevage quand même. On avance en connaissance au gré des éclairages de notre guide Laurie, à l'accent chatoyant. Et puis les voilà, les fromages en rangée sur leur planche d'épicéa. Des tomes, mais pas que. Au fond trônent les meules de 40 kilos de Beaufort et de Comté, hein, le fromage préféré des Français, le Comté.

0: Je repasserai donc à la crèmerie pour ramener un peu de moelleux à la maison, parce qu'on a qu'une vie et c'est ici et maintenant que je la vis.
1: Et puis alors, Laure, si vous passiez par la radio le jour où vous faites vos emplettes, nous on est OK, hein, vous aidera à déguster. Allez, après la Haute-Savoie, l'ouest de l'Irlande, dans le comté de Galway, pour un voyage en musique avec Michel Sardou.

0: Sahara, un monument et pas gaélique.
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0: Votre inforoute ici, Pays de Savoie, à 17h26. Évitez la nationale 205 qui mène au tunnel du Mont Blanc jusqu'à 19h si possible. Il y a déjà 54 minutes de ralentissement entre la France et l'Italie. Ça, c'est le sens de la route. 10 minutes de plus pour passer le tunnel du Fréjus vers l'Italie aussi. Évitez également, si possible, les abords de l'esplanade du lac du Bourget avec le festival Musilac où il y a de nombreux ralentissement possible. Pour l'instant, c'est encore sous contrôle et aucun ne dépasse 5 minutes. Une info concernant le Planet Pralognan-Lavanoise et les départementales 915 et 91D qui mènent là-bas. Elles vont rester fermées jusqu'au lundi 13 juillet au moins. Si l'incendie de végétation dans la commune du Planet est contenu, il n'est pas encore éteint. Actualisation des infos régulièrement sur l'incendie au Planet et la situation à Pralognan Lavanoise sur le Facebook de la commune. Et vous n'hésitez pas à nous appeler jusqu'à 18h si vous avez des problèmes de circulation au 0810 00 10 10. Ça fait un petit plaisir. On aimerait bien qu'elle nous tombe un peu dessus, mais doucement. Véronique Sanson, on a fait une chanson. Ça s'appelle Rien

0: Des cuivres, des vrais, de la guitare électrique, une vraie. Et la voix de Véronique Sanson en 92, rien que de l'eau.
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0: Il est 17h32, une info canicule justement, on est vraiment dans le sujet. Et cette opération plan canicule, après-midi fraîcheur et convivialité qui a été mise en place par la ville d'Aix-les-Bains est finalement prolongée jusqu'à mercredi prochain inclus, le 15 juillet. Le hall d'accueil climatisé du centre des congrès ouvrira gratuitement ses portes de 14 à 18h. Pour que vous puissiez trouver un peu de fraîcheur tout en passant aussi un agréable moment. C'est sans inscription préalable, un dispositif qui est ouvert à tous, avec une attention évidemment particulière aux seniors et aux personnes les plus fragiles. L'accueil est assuré tout au long de l'après-midi et il y a aussi des petites manifestations pour qu'il y ait un temps d'échange et de partage entre vous. Vous allez peut-être même vous faire des amis, il y aura de la musique, des jeux de société, de la lecture possible, des loisirs créatifs. La ville et le CCAS souhaitent ainsi vous offrir un lieu de fraîcheur, de rencontre et de solidarité pendant toute la durée de cet épisode de forte chaleur. Selon son évolution, eh bien, l'opération pourra être prolongée. Enfin, 3 brumisateurs ont été installés sur le domaine public, au parc de verdure, aux abords du jardin japonais et enfin au square Alfred Boucher.
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0: Un château en Écosse, à proximité du Old Man of Oye, aux îles Orcades. C'est le décor de cette chanson de Eurythmics, Here Comes the Rain Again.

0: Eurythmics, Here Comes the Rain Again. Et à 17h38, ici Pays de Savoie vous propose de vous détendre. Alors, surtout ceux qui sont au travail, parce que si vous êtes en vacances, tout va bien. On va se détendre avec Perrine Clément, qui pendant tout l'été vide sa valise de vacances. Elle va très très bien, je vous rassure. Mais pourquoi la vide-t-elle? Eh bien, simplement parce que derrière chaque objet se cache une histoire inattendue. Et aujourd'hui...
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2: Rouge, hein.
3: Ouais, je sais.
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3: Aïe.
4: On le sait. Pour se protéger efficacement des effets du soleil, on applique, en couches généreuses, de la crème solaire. Du nez jusqu'aux doigts de pied. Notre peau est fragile, comme celle des cochons et des éléphants qui, pour se protéger des brûlures du soleil, se recouvrent de boue. Pas de boue pour nous, mais de la crème. Est difficile d'attribuer cette invention à une personne en particulier. Il s'avère que dans les années 30, différentes personnalités dans le monde ont la même idée. Créer une crème pour se protéger des coups de soleil. En France, un scientifique alsacien se démarque. Son nom, Eugène Schuller. Fondateur en 1908 de L'Oréal, il met au point, en 1935, l'une des premières crèmes solaires. Quelques mois après sa création, c'est l'été 1936. Ce sont les premiers congés payés. Les Françaises et Français en profitent pour s'évader et s'exposer au soleil.
5: Pour bronzer, les techniques les plus extravagantes sont exploitées.
4: Et on commence à se badigeonner de crème solaire. Et vous, en mettez-vous ?
6: Oui, tous les jours.
7: Avant d'aller se baigner, la grosse tradition du badigeonnage total. On arrivait dans l'eau, il y avait une mare de gras qui collait à la surface de la flotte. Et quand on revenait, ah, il n'y en a plus, on rebadigeonne tout.
8: Je mets toujours du 30, surtout sur le corps, ça me permet comme ça de bronzer tout en sécurité. Et toujours du 50 par contre sur le visage, parce que je sais qu'il faut faire plus attention à la peau du visage notamment.
9: Alors je mets de la crème solaire que j'oublie systématiquement, donc j'en rachète, parce que celle de l'année d'avant elle est plus bonne. Je la mets au fond du sac et je l'oublie, je prends des coups de soleil, et ainsi de suite, année par année c'est pareil.
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0: Aussi indispensable que votre crème solaire pour éviter les gros bobos. 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Tout de suite, Manon Lisa, le petit pêcheur. Une nouveauté ici, Pays de Savoie.

0: Manon Lisa, elle chante après avoir écrit pour les autres et elle fait bien car c'est vraiment cool ce petit pêcheur. Il est 17h45, votre inforoute ici Pays de Savoie, alors on vous demande d'éviter la Nationale 205 qui mène au tunnel du Mont-Blanc jusqu'à 19h parce qu'il y a une heure de ralentissement en direction de l'Italie. C'est 31 minutes supplémentaires, vous passez le tunnel du Fréjus toujours vers l'Italie. Évitez si possible les abords de l'esplanade du lac du Bourget. Avec le festival Musilac, il y a de nombreux ralentissements, mais pour l'instant, on ne dépasse pas encore les 5 minutes, tout ça mis bout à bout.
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0: Et nous sommes partis pour jouer avec Jacqueline qui nous appelle de Gilly-sur-Isère. Bonjour Jacqueline, comment ça va la vie ?
3: Bonjour. Ça va, merci.
0: Bon,
3: un peu chaudement, mais ça va.
0: Bon, mais qu'est-ce que vous me dites là ? Mais pas du tout. Mais c'est une... Non, mais absolument pas. Un petit tour dans votre congélo, vous allez voir, ça ira beaucoup
3: oui,
0: mieux.
3: Oui, oui.
0: Alors Jacqueline, pour gagner le passeport de l'été, il faut répondre correctement à ce qui va suivre. On a une année de référence qui est 1985. Vous allez écouter un petit extrait, vous allez voir. Alors là, vous allez vraiment dire qu'il fait chaud. Et après ça, on se retrouve pour que vous me disiez si c'est avant ou après 1985. On y va.

0: Oh là là là là, quelle chanson. Je sais pas si vous vous en rappelez. Vous vous rappelez de ça?
1: Oui, oui, je me souviens de la chanson de l'année, je vais dire après.
0: Non, en fait, l'idée, c'est, vous me dites si c'est avant ou après 1985. Voilà, l'année, on vous la demande pas, parce que c'est trop compliqué.
1: Oui. Non, mais justement, je pense que c'est après, je veux dire après.
0: Mais qu'est-ce que vous me faites, Jacqueline? Vous provoquez un très gros chagrin. Je vais être obligée d'aller voir mon psychiatre. C'est pas bien.
1: Oh, je suis triste.
0: Bah, c'est 1979. Alors.
1: Ah ouais. Tant pis, je réessayerai.
0: Pour tout vous dire, il s'est classé à partir de la semaine du 9 juillet 1979. Un vrai tube d'Eric Chardin. Oh non, alors. Vous promettez de rejouer?
1: Oui. Je réessayerai.
0: Ouais, parce que j'ai trop envie de vous entendre crier que vous êtes contente.
1: Merci.
0: Dites-moi, Jacqueline, partez pas comme ça. Quelle est votre radio locale en Savoie et Haute-Savoie?
1: Ici, Pays de Savoie.
0: Mais oui, c'est génial. Bravo. À bientôt, Jacqueline. Très bon week-end.
1: Merci également. Au revoir.
0: Merci. Oh là là. Est-ce que je vous parle là-dessus? Allez, vite fait. Les yeux du tigre, on s'y plonge.

0: Le rugissement du tigre. Ah, ok. Couchez, Minou, tout va bien. Non, je lutte pas. Non, bah, je connais mes limites. Voilà, le tube de Survivor, Eye of the Tiger, à suivre Benabar, le dîner. Il y aura aussi Céline Dion. Bonjour, pardon, merci et tout actu dans 9 minutes.
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0: Beaucoup d'émotions dans cette chanson de Céline Dion. Bonjour, pardon, merci.
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0: Vous écoutez Ici, Pays de Savoie, il est 18h. C'est l'heure du journal, il est présenté par Benjamin Mathieu.
2: Le deuxième week-end de départ en vacances, bien noir. Déjà sur les routes, Bison Futé s'attend à d'importants embouteillages aujourd'hui. C'est notamment noir dans un large quart sud-est, mais aussi sur le front des incendies, avec ce feu qui s'est déclaré dans un champ à la Plaine-sur-Mer en Loire-Atlantique. Ce vendredi, en tout début d'après-midi, un gros panache de fumée gris qui s'élève dans le ciel et qui est visible de l'autre côté de l'estuaire de la Loire, à Saint-Nazaire. Plusieurs maisons ont été évacuées, mais aussi deux campings, comme celui de la Renaudière. Edgar est venu d'Angers avec sa caravane, il ne peut que constater les dégâts. Il est au micro, ici Loire-Océan, de Soleil Jaouda.
3: Sur la vidéo que je vois qu'aujourd'hui, ma caravane elle est en train de brûler. Là. Il n'y a plus rien. Là. On était chez nous, on venait de laver du linge. Et puis on a vu de la fumée derrière la haie. Et quand on est monté sur le petit muret qu'on a sur notre emplacement, on voyait qu'il y avait le feu derrière au niveau du haras. Mais ça paraissait loin, mais c'est arrivé vite, plus vite qu'on croyait, quoi, parce qu'on pensait à travers. Hein.
4: Vous avez fait quoi? Vous êtes parti directement?
3: Ah ben, on n'a pas eu le choix. Hein. La police est intervenue, elle nous a fait tous sortir. Hein. On a juste sorti nos affaires, nos papiers. On est sorti sans problème. Mais tout est perdu, quoi. Voilà, c'est fini les vacances. Je sais que ça va être une histoire d'assurance, mais là c'est le néant. On sait pas.
2: À la salle des fêtes de la Plaine-sur-Mer, ouverte pour accueillir la centaine de personnes évacuées, une centaine de pompiers également mobilisés. Ici, Loire-Océan est en émission spéciale pour vous donner les dernières informations si vous êtes dans le secteur ou êtes en vacances. Des incendies qui se propagent en raison des fortes chaleurs et cette troisième canicule de la saison qui prend de l'ampleur. La vigilance rouge passe de 9 à 24 départements demain, essentiellement dans l'Ouest, le Centre et la région parisienne. 59 départements sont par ailleurs placés en vigilance orange, soit la quasi-totalité du territoire. En conséquence, le gouvernement déclenche un plan hors-sec inédit, forte chaleur, qui prévoit l'ouverture de salles fraîcheurs, des centres d'accueil climatisés avec des lits pour protéger les plus vulnérables, les seniors ou les sans-abri. Une très bonne chose pour Eric Frégona, il est directeur de l'ADPA, l'association des directeurs au service des personnes âgées, un service à domicile et établissement d'EHPAD, qui rappelle toutefois le manque de moyens en personnel et lance un appel à la solidarité. Il était ce midi l'invité de Ma France avec Wendy Bouchard.
5: Moi, je tiens à dire pour une fois là que le plan hors-sec qui est mis en place, c'est très pragmatique, c'est clair, c'est efficace. Et c'est ce qu'on attend, en tout cas, dans le secteur de l'aide aux personnes âgées. Oui. Les professionnels sont extrêmement épuisés, il y a beaucoup de gens en vacances. On appelle à des décisions tout aussi pragmatiques du gouvernement pour augmenter le nombre de professionnels.
6: C'est ça.
5: On demande depuis le début, hein, depuis mai, on disait, mais là, il y a des jeunes qui vont finir les examens, et ils sont sur le marché du travail, ils ont envie de bosser un mois pour après partir en vacances. Il faudrait effectivement cet engagement citoyen et moi j'en appelle à la jeunesse.
2: Et dans cette canicule, le gouvernement qui annonce que 7500 climatiseurs d'appoint sont arrivés dans les hôpitaux français sur les 30 000 promis d'ici à la fin de l'été. Une canicule qui va durer au moins jusqu'au 14 juillet et qui a causé également 131 noyades depuis la mi-juin, selon un premier bilan du gouvernement, la plupart dans des zones qui n'étaient pas surveillées. On passe au sport. Qui des Belges ou des Espagnols pour affronter les Bleus en demi-finale de Coupe du Monde le 14 juillet prochain? Eh bien, la réponse est ce soir à 21h avec le quart de finale entre ces deux nations. Et c'est à suivre évidemment sur ici.fr. La 7e étape du Tour de France, de Ajetmo dans les Landes à la Gironde avec une arrivée au sprint dans les rues de Bordeaux. Et c'est un Belge qui l'emporte, Bruno Blanza. Vous êtes sur place?
7: Oui, Tim Merlier, ce n'est pas un inconnu, hein, le sprinter belge de 33 ans. Et c'est assez simple, à chaque fois qu'il vient sur la grande boucle, il remporte au moins une victoire. C'est sa troisième participation au Tour de France, c'est déjà sa quatrième victoire d'étape à chaque fois au sprint pour le Belge qui a su vraiment bien se débrouiller parce que certes il faisait partie des favoris mais il était sans son poids, son pilote, son son vrai copain qui a dû abandonner hier, Van Lembergen. Et du coup, ça a été peut-être compliqué dans un premier temps pour lui. Mais finalement, après Châteauroux en 2025, Dunkerque la même année, Pontivy un petit peu plus tôt, c'était il y a 5 ans, il s'impose avec brio et deux vélos d'avance cet après-midi à Bordeaux. Lui, l'ancien coureur de cyclo-cross qui a fait parler sa vista et sa pointe de vitesse et son placement pour lever les bras ici à Bordeaux.
2: On ne sait pas si avoir deux vélos d'avance est autorisé sur le Tour de France, mais en tout cas, merci beaucoup Bruno Blanza, ICI Radio, partenaire officiel du Tour de France qui vous fait vivre tous les jours ces étapes en direct, hein, avec des points toutes les demi-heures, et l'arrivée du Tour évidemment, et surtout eh bien, le journal du Tour à 18h30, et ça sera évidemment avec Bruno dans quelques minutes.
0: 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À 18h05, voici votre info route. Alors, sur la Nationale 205, en direction du tunnel du Mont-Blanc et donc de l'Italie, il y a plus d'une heure de ralentissement. C'est 36 minutes supplémentaires pour passer le tunnel du Fréjus vers l'Italie. Ça va finalement pas si mal que ça sur les abords de l'esplanade du lac du Bourget avec le festival Musilac aujourd'hui. Très peu de ralentissement, tant mieux pour vous. On ne dépasse pas 3, 4, voire 5 minutes seulement. Demain, ça risque d'être un peu plus compliqué. Et puis, on va terminer avec cette info concernant les départementales 915 et 91D qui mènent au Planet et à Pralognan-Lavanoise, car elles vont rester fermées jusqu'à lundi 13 juillet au moins. L'incendie de végétation dans la commune du Planet est contenu, mais pas encore éteint. Actualisation des infos au niveau de cet incendie au Planet et de la situation à Pralognan-Lavanoise sur le Facebook de la commune.
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0: La tendance météo pour demain samedi, c'est toujours du soleil. Une chaleur intense en journée, des orages localement forts en montagne, rares en plaine. En Haute-Savoie, dans le milieu de journée, des averses orageuses vont se mettre en place d'abord au niveau de la frontière avec l'Italie, puis sur l'est du département. Quelques fortes rafales, jusqu'à 60 voire 70 km/h. Et aussi, attention, des ruissellements possibles sous les orages les plus forts. Le retour au sec est prévu normalement en soirée de demain samedi. Température à chouïa plus basse, 2 à 3 degrés en tout. 33 degrés demain à Albertville-et-Chambéry, 30 à Saint-Jean-de-Maurienne, 27 à Bourg-Saint-Maurice, 30 degrés à Bonneville, Annecy et sur les rives du Léman, 29 degrés au désert dans les Bauges et les Savoies restent en vigilance orange canicule et jaune orage.
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0: 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Les billes dans les poches, le goûter et la brique de lait chocolatée dans le sac à dos, j'ai 10 ans.
8: Ouais, bah, ne me croyez pas, c'est pas grave.

0: J'ai 10 ans, écrite par Alain Souchon, composée par Laurent Voulzier, le titre phare de l'album éponyme sorti en 1974.
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0: Bonne fin d'après-midi et j'ose vous dire bon week-end avec Joe, l'autre bout du binôme ce soir. On a perdu Salma, ça y est, sa journée est finie. Du coup, le yin et le yang sont réunis sobrement. Moi je dis, pourquoi pas? Le week-end est là, on en profite. J'espère que tout va bien pour vous. Si vous êtes au boulot et que vous rentrez à la maison, ça y est, vous avez terminé. C'est la dernière ligne droite, la route pour rentrer à la maison. Et là, on va essayer de faire en sorte de vous détendre. Et puis pour tous les autres qui sont déjà en vacances, eh bien qu'elles soient exceptionnelles, qu'elles soient bonnes, éclatez-vous. Et dans moins de 5 minutes, la sélection sortie de Laurent Pascal, ça devrait vous plaire. Il nous emmènera au Val d'Arly pour un festival inédit. Et puis un rendez-vous sportif à ne pas manquer pour les fans de la Petite Reine à 18h30, le journal du Tour de France pour savoir tout ce qui s'est passé dans cette 7e étape d'aujourd'hui à Gémeaux-Bordeaux. Et une pépite, une méga pépite maintenant, avec un extrait du nouvel album des Rolling Stones. 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

0: le nouveau single des Rolling Stones, Jealous Lover. Oui, oui, un nouveau Rolling Stones. C'est donc la fête au village. Et cerise sur le gâteau, il y a aussi un album. Il est sorti aujourd'hui. Il s'appelle Foreign Tongues.
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0: Et à 18h15 pour la sélection sortie, Laurent Pascal a choisi le Slowly Val d'Arly, un festival qui célèbre art et nature en famille du lundi 20 au jeudi 23 juillet avec une programmation éco-responsable au rythme du slow tourisme. Pour nous en parler, le directeur de l'Office du tourisme du Val d'Arly, Stanislas Tocic, et c'est déjà la deuxième édition.
3: Oui, c'est vrai, c'est la deuxième année après le succès de l'année dernière. On a décidé évidemment de repartir pour une deuxième saison.
4: J'ai parlé de slow tourisme. Qu'est-ce qu'on entend par là, Stanislas ?
3: Alors, le slow tourisme, c'est un terme assez large, hein, qui va regrouper, c'est un état d'esprit aussi, hein, qui va regrouper tout ce qui tourne autour de la tradition, de l'authenticité, des relations humaines vraies et sincères, et du développement durable, bien entendu, avec en filigrane une idée, c'est que on veut pas évidemment être donneur de leçons, mais on veut essayer de sensibiliser.
4: Mais c'est ça. Ça reste d'ailleurs un festival qui a une vocation éco-responsable.
3: Ah oui, vraiment. D'ailleurs, on a énormément de partenaires autour de nous, un partenaire institutionnel comme le CITOM, l'ONF, la réserve naturelle de la Tourbière, les Cézy-Beaufortin-Val d'Arly, la Fondation Facim, Water Family. Donc, il y a vraiment beaucoup de monde autour de nous pour faire passer des messages.
4: Justement, l'écologie est au cœur de ces animations. Lesquelles, qu'est-ce qu'on a comme exemple de manifestations qui sont proposées durant ces 4 jours?
3: Alors, comme vous en doutez, le programme est vraiment très très riche. Hein. On a 4 jours, donc avec une thématique par jour. Par exemple, le premier jour, c'est de l'alpage à l'assiette. Donc, on a un camp de base, en fait, un hameau des familles dans chaque centre-village, duquel vont partir des randonnées, des animations, des sorties en VTT. Et au milieu de ce hameau, comme vous le disiez, beaucoup d'animations, des grosses animations. On travaille avec le théâtre de la Toupine, notamment. On aura une grande roue géante, qui sera mise en action par des personnes et pas par de l'électricité. On aura un manège chaudron dans lequel les enfants pourront rentrer, des parcours sensoriels pour les tout petits. Ça, c'est vraiment quelque chose qui est très apprécié. Et puis beaucoup d'ateliers. J'en parlais avec nos partenaires pour faire passer les messages. Des marchés de producteurs, des expositions, une exposition par jour. Sur ce festival, des démonstrations de fabrication. Hein, évidemment, au cœur de ce festival, on veut valoriser les produits locaux. Donc, démonstrations de fabrication de reblochons, il y aura des dégustations. Comme je le disais, un programme vraiment très riche.
4: Et il y a un site, hein, d'ailleurs, pour avoir toutes les informations, c'est valdarly-montblanc.com.
0: Et je vous redonne l'adresse du site du Slowly Val d'Arly, le festival, valdarly-montblanc.com. Et maintenant, Zoo on the dance floor, les amis. Pourquoi ? Bah, c'est image, corps à corps. Accrochez vos bastingages, ou plus si affinité. Et on se retrouve dans un moment. C'est le week-end, c'est permis.

babouchka a craqué, normal, à force de la faire tourner en bourrique. 18h, quasiment 25 minutes. Voici votre inforoute ici, Pays de Savoie. Alors, sur la nationale 205, en direction du tunnel du Mont-Blanc et de l'Italie, il y a plus d'une heure de ralentissement. 36 minutes pour passer le tunnel du Fréjus vers l'Italie. Les abords de l'esplanade du Bourget du Lac commencent à se densifier pour les concerts.

0: de ce soir. Mais pour l'instant, rien de trop compliqué. 7 minutes de plus en direction d'Aix-les-Bains depuis Tresserve. Et puis, je vous rappelle que les départementales 915 et 91D qui mènent au Planet et après l'Oignon, la Vanoise, resteront fermées jusqu'à lundi, le 13 juillet, au moins. À suivre, les deux compères Pascal Obispo et Francis Cabrel, réunis le temps d'un single, il faudrait que pleuve l'amour.
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0: Héritage, volume 1 du Pascalou, Francis Cabrel.
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2: Sans surprise, un sprinter a levé les bras à Bordeaux. Tim Merlier a été le plus rapide sur les quais de la Garonne. Le Belge de l'équipe Soudal Quickstep a pris sa revanche il y a deux jours à Pau. Tim Merlier n'avait pris que la troisième place. Bonsoir Bruno Blanza.
3: Bonsoir.
2: On vous retrouve en direct de Bordeaux où vous avez assisté à ce sprint. Pas besoin de photo finish.
3: Non, il y a quasiment deux vélos d'avance pour le Belge Tim Merlier. C'est une belle victoire. Alors c'est sa quatrième sur le Tour de France en trois participations. À chaque fois qu'il se présente, le sprinter, il lève les bras sur le Tour. Mais celle-ci, elle peut avoir peut-être pour lui un goût un peu particulier parce qu'hier il a perdu sur abandon son poisson pilote, son meilleur copain qui a abandonné, victime de la chaleur notamment. Et c'est celui qui était censé l'amener vers le sprint. Donc c'est grâce à son flair, à son expérience, à sa vista qu'il a réussi à se faufiler et à devancer tous les grands sprinteurs de ce peloton pour lever les bras, on l'a dit, pour la quatrième fois ici sur le Tour. La dernière fois, c'était à Châteauroux, c'était l'année dernière.
2: Et Tim Merlier qui a quand même profité du bon travail de son équipe dans le final, bien lancé par Jasper Stuyven. La réaction du vainqueur de l'étape du jour.
4: Toutes les fois, je n'étais pas ici au Tour, j'étais un peu énervé dans mon fauteuil. Mais maintenant, je suis là et... Ben, je pense que j'ai montré comment on doit faire. Merci, un grand merci à l'équipe. Ils ont mis moi et Jasper en vraiment bonne position. Et Jasper est très extraordinaire. Il reste calme, bien protégé du vent. C'est mon troisième participation et mon quatrième victoire ici au Tour. Mais pour moi, c'est un rêve d'être ici et gagner encore en plus. C'est difficile de croire.
2: Tim Merlier au micro ici de Thomas Coignac, une échappée a animé cette étape sur les longues lignes droites des Landes. Et qui était dans l'échappée? L'infatigable Baptiste Weisstrofer, on le surnomme le sanglier. Il est incroyable ce coureur breton, Bruno.
3: Ben, ce qui est dingue, c'est que, en fait, on a l'impression qu'il n'est jamais fatigué. Et surtout, et c'est ça qui est assez rare, il veut animer la course. C'est son premier tour. Et en fait, il est là, en train de nous dire au micro, mais moi, je veux que les gens s'amusent en regardant le tour. Je veux que les gens vivent quelque chose. On l'a vu beaucoup discuter avec son compagnon d'échappée, un coureur tchèque. On l'a vu également, donner les bidons aux enfants sur le bord de la route, attendre qu'il soit là pour lancer le bidon et pas le lancer n'importe où. Et à chaque fois, ce même sourire, cette même joie d'être là et d'en profiter. Et ça, c'est vraiment un vent de fraîcheur sur ce Tour de France en pleine canicule.
2: Et pris de la combativité, comme lors de la cinquième étape avec un bouquet sur le podium pour Baptiste Weisstrofer, que du bonheur pour le Finistérien.
5: C'était encore une journée très très bonne. Voilà, c'est le Tour. Sourire toute la journée, des gens, des milliers de gens au bord de la route là. J'ai jamais vu autant de gens à Bordeaux. Peut-être tous les Bordelais sont là. J'espère que j'ai mérité des cannelés. Mais ouais, c'était une super journée pour moi. Malheureusement, voilà. Le tour ne laisse qu'une minute. Les échappées sont de plus en plus rares. Alors c'est pas ça qui va inciter encore plus. Malheureusement, c'est peut-être en train de tuer. C'est un peu tuer mon métier, on va dire. Je sais pas si j'ai un métier ou mon caractère, on va dire. Mais bon, je baisse pas les bras. Mes parents sont là en plus, donc voilà. Je pense que ma mère, elle va être contente d'avoir un joli bouquet. Et moi, je suis content d'avoir un joli trophée encore.
2: Voilà, un bouquet pour la maman. Il y en aura sûrement d'autres pour le très sympathique baroudeur. La septième étape du Tour de France remportée par le Belge Tim Merlier. Bruno Blanza, pas de Olaf Koy, vainqueur à Pau, dans le top 10 aujourd'hui.
3: Oui, effectivement, il n'est pas là. L'équipier de Paul Sexas à la Décathlon CMA-CGM. On parlait du sanglier. Weisstrofer, lui, c'est le guépard. Il y avait vraiment ses supporters qui étaient là en attendant la victoire du guépard, mais il n'est pas là. Il y a quand même Guirmay qui est présent en troisième position dans ce sprint. Philipsen, vainqueur il y a trois ans ici, fait cinquième. Et le premier français, c'est Dorian Godon. Son équipe a roulé dans le final pour lui de la Net Company Ineos. Il termine à la huitième position de ce sprint.
2: Okay. Classement général, le Slovène, Tadej Pogacar conserve bien évidemment son maillot jaune de leader. Sarlat, Bénac, étape 100% Périgourdine demain sur le Tour. 175 km entre Périgueux et Bergerac. Les coureurs vont en prendre plein les yeux, promet le patron du Tour, Christian Prudhomme.
6: Ce sera l'une des étapes les plus esthétiques du Tour de France, en Dordogne, à travers le Périgord, en passant par des lieux magnifiques et magiques comme les Aisies ou la Roque Gajac, donc de Périgueux à Bergerac. C'est quasiment la copie de l'étape de 2017, tant elle est belle. Une étape tracée à 100% dans le département de la Dordogne.
7: Avec donc cette arrivée devant la fameuse poudrerie de Bergerac.
6: Oui. En espérant que tout se passe bien, mais je n'en doute pas, avec un rendez-vous là encore pour les coureurs les plus rapides du peloton.
2: Et là, ce sera donc pour les sprinteurs demain. La réponse en écoutant votre radio ici à partir de 13h30. On va encore se régaler demain sur la route du Tour.
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0: Et voici votre météo montagne pour demain samedi en Savoie. Dès la fin de matinée, les nuages vont gonfler un peu plus que les jours précédents et iront jusqu'à l'orage localement fort, assurant un après-midi bien moins chaud et une nuit plus fraîche dans les coins arrosés. 20 à 30 voire 40 mm d'eau à nouveau possible sous un orage stationnaire. Température maximale 19 degrés à Val d'Isère, isotherme 0 degré à 4 mètres, 4200 mètres. Vent faible en altitude, mais à nouveau des rafales à 70 km/h possibles sous les orages dans l'après-midi. Pour la Haute-Savoie, voile d'altitude et nuages qui accrochent les pentes de haute montagne. Dès le milieu de matinée, temps instable et averses orageuses très localement, puis de manière plus généralisée à partir du milieu de journée sur les massifs. Quelques fortes rafales jusqu'à 60 voire 70 km/h et ruissellement possible sous les orages les plus forts. Retour au sec en soirée avec une limite plus neige vers 3700 mètres. Température maximale en baisse, 26 degrés à 1000 mètres, 19 à 2000 mètres, 6 degrés à l'aiguille du midi, isotherme 0 degré à 4200 mètres. Le vent sera faible et de direction variable à 2000 mètres. Deux secteurs nord-est, 10 à 20, puis 20 à 30 km/h à 4000 mètres. Les Savoies restent en vigilance orange canicule et jaune orage.
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0: La plus swing des chansons d'Axel Red. Ma prière. Comme un vent de fraîcheur dans cette fin d'après-midi qui nous emmène vers le week-end. Youpi!

0: Ma prière, ça lui va bien le rythme à Axel Red. À 18h40, ne cherchez pas le programme télé à regarder ce soir, puisque Johan Rock s'en charge pour vous dans les coulisses télé. Aujourd'hui, partenaire particulier, une série documentaire.
1: Et c'est à Jérémy Michalak qu'on doit cette série. Combattre les préjugés autour du handicap sans se prendre au sérieux, c'est la promesse de partenaire particulier.
2: Je vous le dis les gars, je sais pas dans quoi on s'embarque. T'en sérieux?
3: Ouais.
4: Le TGV numéro 4315 va entrer en gare.
1: Direction Barcelone. Pendant une semaine, le réalisateur est parti accompagné d'une bande de 4 jeunes gens, chacun atteint d'un handicap. Et j'ai demandé à Jérémy Michalak comment le projet avait vu le jour.
2: C'est un peu la blague de l'avion qu'on faisait quand on était gamin. C'est un Français, un Belge et un Suisse qui sont dans un avion. Bah là, je me suis dit, bah, on va prendre un aveugle, un paraplégique, un trisomique et une naine, ils sont dans un avion. Ce qui est rigolo, c'est que quand on voit une équipe comme ça qui grimpe dans un avion, on se dit, oh putain, pourvu qu'il ne s'assoie pas à côté de moi. Oh, s'il vous plaît. Mais après avoir vu le film, on se dit exactement l'inverse. C'est qu'après avoir vu le film, on se dit, eh les gars, je pourrais être votre ami.
1: Au fil des 3 épisodes que compte cette série, Amaury, Kéra, Kylian, Arthur et Jérémy nous font partager une expérience de vie inédite et aller regarder tous se charrier durant le voyage, on pourrait croire qu'ils se connaissent depuis toujours, alors qu'évidemment pas du tout.
2: On ne s'était jamais vu physiquement les uns et les autres. Avant le premier jour de tournage, il y a un truc qui a mis tout le monde au diapason d'entrée de jeu, quand Amaury nous a lâché une vanne mais atomique, dès le départ, où on est tous partis en fou rire en se disant « Waouh, putain, qu'est-ce que c'est que ce mec ?» Et à partir du moment où on rigole, on a compris que l'humour serait notre super pouvoir pour au final nous offrir un moment de vie, de joie et de partage.
1: Vous l'aurez compris, si le ton du programme est décontracté, c'est pour mieux aborder de front ce sujet complexe qui est celui du handicap. Un sujet que le producteur est l'un des premiers à avoir proposé à la télévision française avec sa série aux côtés de Lucie Carrasco, avec qui il fait le tour du monde.
2: Ce qu'on a voulu, c'était montrer un regard différent sur le handicap. C'est-à-dire, on a voulu y mettre de l'humour, on a voulu apporter un traitement parfois politiquement incorrect, moins polissé, moins lisse. Plus fun en fait. Là où on avait tendance à montrer le verre à moitié vide, on a voulu montrer le verre à moitié plein. Après moi sur le handicap, j'ai quand même été le pionnier avec les anges de la télé-réalité. Je pense que c'était une belle lumière sur le sujet à l'époque.
1: Partenaire particulier, les 3 épisodes de la série sont à voir en ce moment sur la plateforme France.tv.
0: À suivre, la balade en montagne choisie par Laurent Pascal, le lac des Grenouilles en Belledonne. Juste après ce tube dansant, Ace of Base, The Sign.

0: Alors, je ne vous avais pas dit que c'était dansant. Vous l'aviez oublié, c'était beau, hein ? Ace of Base, The Side. À 18h46, voici votre info anticipée de Savoie. Alors, ça va un tout petit peu mieux sur la Nationale 250, direction du tunnel du Mont-Blanc et donc de l'Italie. Mais il reste encore 49 minutes de temps de trajet supplémentaire. C'est 36 minutes supplémentaires pour passer le tunnel du Fréjus vers l'Italie. Et puis, les abords de l'esplanade du lac du Bourget commence à se densifier pour les concerts de ce soir. Pour l'instant, on est à 7 minutes de plus de Tresserve en direction d'Aix, 11 minutes supplémentaires dans l'autre sens et 11 minutes de temps de trajet supplémentaire à l'entrée Aix-Sud de l'A41 en direction de Chambéry-Nord.
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0: Et à 7h06, c'est le moment de retrouver les accompagnateurs en montagne. Ils partagent leurs bonnes idées de rando au micro de Laurent Pascal pendant tout l'été. Et aujourd'hui, une belle balade avec juste 300 mètres de dénivelé. Youpi.
3: Allez, c'est l'heure de vous emmener effectivement faire une jolie balade dans nos pays de Savoie avec aujourd'hui Christophe Foucrier, accompagnateur en Savoie, allez, plus particulièrement sur la Chartreuse. Bonjour Christophe.
4: Bonjour Laurent.
3: On va aller se rafraîchir un petit peu en montagne durant cette période estivale. On va aller visiter le lac des Grenouilles. Alors c'est un lac qui est à 1863 mètres d'altitude. D'où va-t-on partir pour aller jusqu'à ce lac?
4: Alors on part d'un parking qui est au-dessus de la Rochette, hein, dans le nord Belledonne. Vraiment, on est à l'extrémité nord du massif de Belledonne. En voiture, il faut suivre la direction du col du Grand Cucheron et se garer à un parking, c'est fléché la Jasse. C'est le parking qui est un peu avant le col. Le parking est à 1520 mètres d'altitude.
3: Bon, en cette période d'été, on va être plutôt sur un endroit ombragé ou pas trop? Est-ce qu'il va falloir prendre plus d'eau que possible ou pas?
4: Alors, il faudra quand même prendre un peu d'eau, surtout en cette période qui est quand même assez chaude. Par contre, donc c'est vraiment de la balade familiale, hein. Il y a un petit dénivelé, il y a 300 mètres de dénivelé en tout. Il faut compter à peu près 3 heures de marche pour revenir de parking à parking. Et on commence en forêt, donc on est plutôt ombragé. Et ensuite, on va sortir quand même dans les alpages pour arriver au lac à peu près à 1860 mètres d'altitude. Et là, on serait évidemment un peu à découvert.
3: Il y a un itinéraire avec un parcours bien fléché qui est proposé là depuis le parking.
4: Oui, alors là, c'est vraiment facile, hein. C'est de la balade familiale. Et à partir du parking, c'est balisé en PDPR, donc les balisages jaunes.
3: Oui.
4: Donc ça, il n'y a aucune difficulté pour trouver l'itinéraire. Il y a des boucles possibles parce qu'on est sous la pointe de Rognier, donc on peut même envisager des randos plus ambitieuses. En balade familiale avec des enfants, ça se fait plutôt en aller-retour.
3: Bon, c'est là qu'on va se poser pour le Caisse-Croûte du Midi, par exemple, le lac des Grenouilles.
4: Oui, alors le lac, en plus, il est juste à côté d'un petit chalet qui est le chalet d'Arbaretan. Ouais. Donc c'est vraiment un alpage et une petite zone qui est assez bucolique. Donc on peut se poser là, évidemment, c'est quand même un peu la destination et c'est agréable de pique-niquer au bord du lac.
3: Voilà, une jolie sortie encore à faire.
4: Au-dessus, il y a aussi une crête, hein, c'est la crête des Mollards qui permet de faire un retour, alors soit l'aller, soit le retour par la crête. Voilà, ça rallonge un peu, pas énormément, mais ça permet de faire une petite boucle, effectivement.
3: Mais je vous crois, mon cher Christophe Foucrier, le lac des Grenouilles, justement, on en parlait, depuis la Rochette, au-dessus de la Rochette, en direction du col du Grand Cucheron. Balade que nous proposait Christophe Foucrier, accompagnateur en Savoie et en Chartreuse particulièrement. Merci Christophe, à très bientôt.
4: Merci Laurent, à bientôt.
0: Eh ouais, et ça sera comme ça tout l'été, des idées de balade tous les jours avec Laurent Pascal, DJ, c'est nouveau, sur votre radio ici en Pays de Savoie, et c'est Soprano. Ah

0: Elle est bien sa dernière chanson, vous trouvez pas? Ouais, on peut ne pas être femme de soprano et trouver ce DJ très très bien. Il est 18h53, vous écoutez Pays de Savoie, merci les amis. 100% années 80, c'est votre rendez-vous à 19h. Dès 20h, les essentiels de Décibel. Et ce soir, on va faire un joli bond dans le temps avec Pierre Perret et Mireille Mathieu. Quant à l'actu, eh bien, c'est dans 6 minutes, juste après ABBA avec Gimme. Gimme, gimme, gimme.
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0: 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Bonne soirée les amis, en plus, très bon week-end, bonnes vacances peut-être à ceux qui sont des juilletistes. Demain, rendez-vous avec Serge Carbonel dès 7h. Et ben à lundi.
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0: Merci d'écouter Ici, Pays de Savoie. Il est 19h. Voici le journal, il est présenté par Benjamin Mathieu.
2: Du monde sur les routes pour ce deuxième week-end avec une circulation extrêmement difficile selon Bison Futé, notamment sur les axes routiers de l'ouest et du sud du pays, mais aussi dans les gares. C'est le plus important week-end de départ pour la SNCF avec près de 2 millions de voyageurs en cette période de canicule pour éviter des TGV qui tombent en panne en plein cagnard. La SNCF met tout en œuvre pour que tout le monde arrive à bon port. Isabelle Raymond est à la gare de Lyon à Paris.
3: Il y a la foule des grands jours de départ sous la verrière de la gare de Lyon et la toute nouvelle directrice de TGV Intercité l'assure. La SNCF a mis le paquet pour que la canicule ne vienne pas contrarier le week-end le plus important de l'été en termes de trafic. Karine Dussersart est confiante à ce stade, même si elle ne peut pas garantir que l'ensemble des trains roulera comme prévu.
4: La garantie n'est pas 100%. Pourquoi ? Puisqu'en fait, nos réseaux, comme vous le savez, et notre matériel roulant est soumis, comme nous, êtres humains, et comme l'ensemble des dispositifs, et peut être soumis à des incidents. Nous avons tout vérifié. Nous avons des équipes qui travaillent en 3-8. 7-7, nous avons renforcé des gens qui travaillent sous la chaleur dans nos technicentres pour effectivement renforcer entre guillemets la vérification de tous les aspects du train, hein, les blocs moteurs, les clims des conducteurs, les clims des rames, etc. et j'en passe. Néanmoins, nous ne sommes pas à l'abri d'un incident.
3: 3700 trains TGV et Intercités sont en circulation sur 4 jours selon la SNCF. En cas de problème lié à la chaleur pendant le trajet, de nouvelles procédures prévoient de descendre des trains sous 30 minutes pour faire circuler de l'air. La SNCF renouvelle par ailleurs son appel à la vigilance et déconseille toujours aux personnes vulnérables de voyager en cette période de canicule.
2: Le cocktail est connu, la canicule assèche les sols, ce qui rend les départs de feu beaucoup plus faciles. Aux portes de la Plaine-sur-Mer, en Loire-Atlantique, un gros incendie s'est déclaré dans un champ cet après-midi. Une centaine de personnes et 2 campings ont été évacués. Un gymnase est ouvert pour les touristes sinistrés. Votre radio ici, Loire-Océan, qui est en édition spéciale pour vous tenir informé si vous êtes dans le secteur. Dans les Pyrénées-Orientales, le feu est par ailleurs toujours en cours à Trévillac, où les flammes ont parcouru 4900 hectares, mais la situation s'améliore. L'incendie devrait être fixé dans les heures qui viennent, selon le préfet du département. Cette troisième canicule de la saison qui prend de l'ampleur, la vigilance rouge passe de 9 à 24 départements demain, essentiellement dans l'ouest, le centre et la région parisienne. Conséquence, le gouvernement déclenche un plan hors sec inédit, forte chaleur, qui prévoit notamment l'ouverture de centres d'accueil climatisés. Alors à quoi cela ressemble-t-il ? Émilien Martin a pris une pause fraîcheur à Châtellerault dans la Vienne avec son micro ici Poitou.
5: À l'étage du centre socio-culturel, Guylaine, Christine et Christine jouent au triomino.
6: Allez hop, on démarre avec un 4.
5: Les voisines septuagénaires habitent dans un immeuble à côté.
7: Même si on a un ventilateur, on ne va pas le faire marcher toute la journée. Donc on vient là, on est au frais. Sinon, on avait l'habitude de se promener jusqu'à la rivière, mais c'est impossible. Alors, pour continuer de se voir, on vient là.
5: En bas, Émilie profite aussi de la fraîcheur des lieux.
8: Il fait 38 degrés chez moi actuellement. J'ai pas d'isolation, donc c'est très compliqué au niveau de la chaleur.
5: Quand vous venez ici, qu'est-ce que vous faites ?
8: On discute, des fois on joue aux cartes, voilà. On parle avec des gens, on échange.
5: À l'entrée, des bénévoles de la protection civile accueillent les habitants avec des verres d'eau. Romain Wisniewski est le secrétaire général de l'association dans la Vienne.
9: Là, depuis l'ouverture hier, on est à une dizaine, quinzaine, peut-être vingtaine de personnes par jour. Nous, on n'est pas très présents autour d'eux. On est là vraiment s'ils ont besoin. Pour leur rappeler voilà, l'importance de l'hydratation dans cette période chaude et d'avoir des personnes qui sont là présentes juste pour vous rappeler attention, il faut penser à boire, il faut penser à s'hydrater. C'est ces messages-là qui sont importants.
5: Les habitants peuvent aussi profiter d'une salle de sieste aménagée avec des lits de camp.
2: Et de la Vienne, on file à Los Angeles, comme c'est chic. Nicolas Teillard, bonsoir, mais alors plutôt bonjour pour
10: bonsoir.
2: Vous, puisqu'il est 10h du matin, avec le décalage horaire. On suit avec vous ce quart de finale entre l'Espagne et la Belgique à 21h heure française, car le vainqueur sera l'adversaire de la France en demi-finale de Coupe du Monde, et il y a du beau jeu en perspective.
10: Ouais, promesse entre deux belles équipes, promesse aussi dans cet écrin sublime du SoFi Stadium, ce bijou implanté sur au milieu de la ville. On aperçoit même les palmiers emblématiques de la ville californienne depuis les tribunes, la Cité des Anges, où la Belgique, l'Espagne veulent faire un pas de plus vers le paradis, le sacre mondial. L'Espagne se présente en favorite avec un quasi sans faute jusqu'ici, une solidité impressionnante qu'on résumera en une statistique: zéro but encaissé par cette équipe d'Espagne depuis le début du tournoi. Les Espagnols solides pour gagner le bras de fer qui les opposait au Portugal en huitième de finale, mais qui devront se méfier d'une équipe belge un peu miraculée dans ce mondial et qui semble avoir trouvé la bonne carburation, la bonne équipe pour avoir par exemple éliminé sèchement les États-Unis au tour précédent, des Belges qui eux aussi rêvent de retrouvailles avec les Bleus 8 ans après la demi de 2018 en Russie.
2: Eh bien, ça sera peut-être le cas le 14 juillet prochain. Merci beaucoup Nicolas Taillard. Ce match à suivre sur ici.fr.
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0: Et voici votre météo ici, Pays de Savoie, pour demain samedi, avec toujours du soleil et une chaleur intense en journée, des orages localement forts en montagne. Côté plaine, en Savoie, les orages seront bien plus rares, voire inexistants. La chaleur restera forte avec seulement 2 à 3 degrés de moins. En Haute-Savoie, dès le milieu de la journée, des averses orageuses, d'abord à la frontière avec l'Italie, puis sur l'est du département. Température maximale 35 à Albertville, 34 à Chambéry, 33 degrés à Saint-Jean-de-Maurienne, 32 à Bourg-Saint-Maurice, 30 à Annecy et sur les rives du Léman, 29 au désert dans les Bouges. Les Savoies sont en vigilance orange canicule et jaune orage.
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11: Bonsoir à tous, très heureux de vous retrouver pour notre petite balade quotidienne au pays des souvenirs, des anecdotes et des tubes. C'est 100% années 80 jusqu'à 20h. Si jamais vous sentez en vous monter une envie de chanter, surtout vous en privez pas, hein. C'est fait pour ça. Et ça commence comme ça.

0: Michael Jackson, The Way You Make Me Feel.
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0: Un chef-d'œuvre signé du roi de la pop, extrait de l'album Bad, qu'on a tous acheté le jour de sa sortie en août 87. Un clip qu'on a tous regardé non-stop à sa sortie en novembre 87, en essayant d'imiter le petit déhanché de notre idole. Hein. Pour l'anecdote, dans ce clip, on y voit la sœur de Michael, Latoya Jackson, et puis Tatiana Tomczen, qui était la petite amie de Michael à cette époque-là. Et puisque les images reviennent quand on écoute un tube, d'autres arrivent avec Libertine et Mylène Farmer.
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0: Wet, c'était Angel Eyes. Très populaire dans les années 80, ce groupe anglais existe encore, mais le chanteur original est parti depuis quelques années mener sa carrière solo. Il s'appelle Marty Pello et il sera à la fin de l'année le héros d'une comédie musicale ayant pour thème Scrooge, célèbre personnage d'un roman de Dickens. Bon voilà, vous savez tout, c'est 100% années 80. Dans un instant, Marc Lavoine pour une Begin avec toi.
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0: Ici Pays de Savoie, c'est 100% années 80 jusqu'à 20h. Et tout de suite, quelques infos près de chez vous.
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2: Et puisque l'épisode de forte chaleur va durer encore plusieurs jours, voici quelques conseils pratiques si vous devez prendre votre voiture. Choisissez des vêtements légers, des chaussures adaptées à la conduite et pensez aux lunettes de soleil. Si besoin, utilisez un brumisateur pour humidifier légèrement votre peau et vous aider à mieux supporter la chaleur en entrant dans votre voiture. Si possible, garez-vous à l'ombre, utilisez un pare-soleil sur le pare-brise. Protégez le volant avec un linge en coton et aérez bien la voiture avant de redémarrer. Pour les trajets longs, privilégiez les heures les moins chaudes et arrêtez-vous régulièrement pour vous reposer, vous rafraîchir. En temps normal, c'est toutes les deux heures, n'hésitez pas à réduire ce temps au volant. Et surtout, surtout, même pour quelques minutes, ne laissez jamais les nourrissons, les enfants et les animaux seuls dans un véhicule. Avec ça, vous allez partir sur la route des vacances, paré. Et vous savez quoi? Je vous les souhaite excellentes ces vacances.
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0: Voici, c'était Blondie.
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0: La chanson du film American Gigolo sortie en 81 par la blonde la plus rock de la planète, la géniale Debbie Harry, chanteuse du groupe Blondie, bien sûr. Alors pour la suite, on change d'année, de style et de look avec un titre qui en juillet 85 se retrouve numéro 3 du top 50. You're my heart, you're my soul, du groupe allemand Modern Talking. Bon alors là c'est de l'eurodisco, pur et dur. Veste en satin flashy, épaulette XXL, brushing impeccable. Si vous étiez en vacances en juillet 85, vous avez dansé sur ça.
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0: Des yeux noirs, c'était Indochine. Succès en 86, accompagné d'un clip réalisé par Serge Gainsbourg pour une chanson sur la séparation amoureuse et sur le désir de l'autre. Oh, j'espère que pour vous, il y a de l'amour dans l'air en ce moment. Ici, la suite de votre soirée, c'est encore de la musique dès 20h avec Émilie Mazoyer et les essentiels de Décibel. Mais en attendant, on reste dans les années 80 avec Lionel Richie et Hello qui arrive juste après ça.
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0: Les essentiels de décibels. Émilie Mazoyer et Pierre Perret.
1: Bonsoir la foule en délire.
2: Ah wouhou, Pierre Perret est dans notre studio. Ça ne vous donne pas du tout le tournis ces chiffres? 40 millions d'albums, 500 chansons, 70 ans de carrière.
1: Bah vous voulez me filer le bourdon quoi là tout
2: de
1: suite.
2: Ah non, moi je trouve ça beau. Non, c'est incroyable quand même.
1: Oui, bon, c'est un bon moment passé quoi, voilà.
2: Ah oui, ça c'est un bon moment passé et qui vaut d'être célébré. On peut aussi célébrer votre pêche légendaire, Pierre Perret, parce que la dernière fois qu'on s'est vu, vous m'aviez chanté ceci.
3: Tous les matins, c'est le tocsin.

0: vieille carcasse de Pierre Perret. Ça, c'était il y a 2 ans et demi.
1: Oui.
0: On s'était vu là pour la dernière
1: j'étais
0: fois.
1: J'étais encore jeune.
0: Mais vous n'aviez pas passé la barre fatidique des 90. Là, ça y est, c'est fait.
1: Ah, c'est fait, oui, ça y est.
0: Ça vous a fait quelque chose ou ça vous fait rire comme beaucoup de choses?
1: Ça m'a fait boire un coup.
0: Alors, c'est une bonne chose. Pierre Perret, vous avez décidé de célébrer vos 70 années de carrière avec un album qui s'appelle « Une vie d'humour et de tendresse ». Je me permets de modifier le titre et de rajouter « Une vie d'humour et de tendresse et de liberté », non ?
1: Et de liberté.
0: Ouais, hein, c'est ça, je crois, le mot-clé.
1: C'est pas trop
0: carrière.
1: Bon, les titres très longs.
0: Oui, c'était un peu lourd. Et de... oui.
1: Non, mais c'était en adéquation avec le propos, c'est vrai.
0: Ouais. Qu'est-ce que vous pensez que cette liberté vous a apporté? Et à l'inverse, qu'est-ce que vous pensez que cette liberté peut-être vous a empêché de vivre?
1: Ah ben, moi, ça ne m'a pas empêché, au contraire, ça m'a boosté tout au long de mon parcours, parce que j'ai jamais été plus heureux que de dire exactement ce que j'avais envie de dire.
0: Ouais.
1: Et personne ne m'a jamais pu m'en empêcher. Et parfois, il est arrivé, d'ailleurs, c'est pour ça que c'est ce qui m'a déterminé à un jour créer ma maison, qui s'appelait Adèle, en souvenir de ma première chanson.
0: Premier 45 tours.
1: Moi, j'étais Adèle. Pour être libre totalement, parce que quand j'étais chez Vogue, par exemple, je disais, oh, tu sais ça, tu crois que c'est bien d'en parler? Oui, c'est bien, moi j'ai envie d'en parler, alors foutez-moi la paix. Et à la fin, j'ai créé ma maison pour dire, bon, le patron, c'est moi qui décide, et j'ai toujours été mon patron depuis, et fortement aidé par mon épouse Rebecca, parce que elle a géré tout ça magnifiquement, parce que c'est bien d'être à deux aussi.
0: Ah oui, évidemment. Alors, quand on vous dit que les chansons de Pierre Perret ont toujours fait polémique, imaginez-vous par exemple que quand le Zizi est sorti de sa tanière, eh bien, tante Yvonne, la femme du président de la République, a téléphoné aux radios pour... Ah non, c'était pour les jolies colonies
1: non,
0: de vacances.
1: C'est pour les colos.
0: Ah,
1: oui,
0: c'est
1: oui.
0: Pour les colos, pardon.
1: C'est pour les jolies colonies,
0: les colonies
1: de vacances.
0: Vous
1: parce
0: savez.
1: Que... ce qui l'offusquait, c'était pipi dans le lave.
0: Oui, c'est ça. Exactement. Alors, le Zizi, ça a énervé qui ?

0: sur le zizi.
1: Ce qu'on a oublié, c'est qu'en fait, cette chanson, elle n'arrive pas de nulle part. En fait, quand vous l'avez sortie, c'est parce qu'il y avait un grand débat en France sur les cours d'éducation sexuelle à l'école.
2: Oui, totalement. Et c'est voilà. Pour ça, pour simplement ponctuer ça, que j'ai écrit cette chanson. Mais comme c'est la démesure, le surréalisme total, oui. De toute façon. Et je pensais qu'elle passerait jamais. Et donc, elle était la dernière de l'album.
1: Ouais.
2: Et moi, je voulais même pas qu'on la diffuse, parce que je disais bon. Et ça a été un phénomène incroyable. Des milliers de lettres sont arrivées, mais votre zizi m'a ouvert les yeux. Le soir, je recevais une lettre d'une gamine qui disait « On vit toutes les deux avec maman et on travaille chacune de notre côté. On arrive le soir, souvent on est triste, on se met votre zizi et ça va beaucoup mieux.
1: » C'est merveilleux. Et à la fois, ça dit aussi des choses, parce qu'effectivement, votre zizi, Pierre Perret,
2: oui.
1: Sachez que moi j'en parle régulièrement avec ma grand-mère, ma mère et ma fille. C'est quand même incroyable ce destin pour un zizi, non ?
2: Oui, parce que, écoutez, traverser les générations comme ouais. L'ont fait mes chansons, c'est quand même assez peu commun. Et j'ai honte de parler de moi comme ça, mais c'est ça le signe de la liberté totale.
1: Ouais.
2: Et que les générations, les unes après les autres, ne soient pas restées indifférentes à mon propos, à tout ce que j'ai défendu, parce que il n'y a pas que le zizi, évidemment. Le Lily à femme battue, en passant par femme grillagée, etc., etc. Mon combat a été, je crois, en calculant le nombre de chansons que j'ai pu écrire jusqu'à présent, je crois que la prédominance du sujet principal, c'est la femme.
1: Ouais.
2: De très loin. J'ai écrit plus de 70% de mes chansons sur les femmes. Parfois, sur tous les tons, bien sûr. Mais ouais. Souvent, quand même, en les défendant vraiment pied à pied.
1: Et on retombe donc sur nos pattes avec le nom du disque, Humour et Tendresse. Parce que oui, avec humour, avec tendresse et sur tous les tons. C'est vrai que vous avez parlé de beaucoup de femmes. Il y en a une, évidemment, qui est particulièrement chère à notre cœur. C'est Lily. On est en 1977. Et vous abordez à votre manière, pleine de tendresse, d'intelligence, de liberté et de courage, le destin de cette jeune Lily qui arrivait des Somalies pour vider les poubelles à Paris.
3: On la trouvait plutôt jolie, Lily. Elle arrivait des Somalies, Lily. Dans un bateau plein d'émigrés qui venaient tous de leur plein gré vider les poubelles à Paris.
1: On s'est vu il y a 2 ans et demi et vous me l'avez dit à l'époque, c'est pas votre style d'être fier et d'être un crâneur. Mais quand même, est-ce que je peux donner ce chiffre, Pierre Perret ? Il y a plus de 40 écoles qui portent votre nom en France. Et si on élargit aux médiathèques, bibliothèques, salles de spectacle, etc., il y en a plus d'une cinquantaine. Des écoles Pierre Perret, la première maternelle Pierre Perret, je crois, a été inaugurée il y a 30 ans. Ça, quand même, il y a de quoi être fier, non ?
2: Dans le Tajin.
1: Ouais.
2: Dans mon Tarn-et-Garonne natal.
1: Là, on peut être fier, non ?
2: Mais ça me touche. Voilà,
1: ah, vous êtes
2: ça
1: heureux.
2: Me touche infiniment. Oui, oui, je suis très heureux de ça. Il y a des tas de d'honneurs qui m'ont été.
1: Ah, ça, vous avez des médailles.
2: Attribués
1: hein.
2: De partout.
1: Oh là là.
2: Bon, j'ai tout eu. Mais ça, c'est ce qui me touche le plus. Ah. Ça, c'est vrai.
1: Bon, alors, ça me fait extrêmement plaisir. Pierre Perret, j'aimerais savoir quelle est pour vous l'importance de ce bonhomme dans votre carrière.
3: Je suis le pornographe du phonographe, le polisson de la chanson. Afin d'amuser la galerie, je crache des gauloiseries, des pleines bouches de mots crus.
0: tout à fait incongru. Mais...
1: Georges Brassens, le pornographe du phonographe. Je crois que c'est quelqu'un qui est très important dans votre parcours.
2: Oui, dès que son premier album est sorti, avec la mauvaise réputation, le parapluie, etc., j'ai, avec trois ou quatre copains qui étaient aussi barjots que moi, et on était encore à Castelsarrasin, moi j'étais au conservatoire, et il y a un des quatre copains qui a piqué la bagnole à son vieux, et on est allé à Paris, aux Trois Baudets, où passait Georges. Je suis directement allé le voir dans sa loge, je lui ai dit ce qu'on venait de faire, ça l'a fait marrer. Et après, on ne s'est plus quitté pendant 4 ou 5 jours, puisqu'il faisait des boîtes après. Il chantait dans les boîtes après avoir chanté. Il n'était pas connu, il démarrait vraiment.
1: C'était le début de Brassens.
2: Voilà. Et après, il allait dans les boîtes à Saint-Germain-des-Prés, où on l'accompagnait, nous, avec notre voiture, parce que lui, il n'avait même pas de bagnole. Et alors, bon, la seule chose que j'ai retenue de Georges, parce que, pour plein de raisons, après, chacun a fait sa vie de son côté, évidemment, mais quand il a vu que je chantais au départ et que j'écrivais des chansons, il m'a dit, écoute, voilà, c'est le seul conseil le plus important que j'ai reçu de toute ma vie, et c'est celui qui m'a fait le plus souffrir aussi. Ah. Il m'a dit, tu vois, quand tu as écrit ta chanson, c'est là que le boulot commence. Et ça m'a pourri la vie, toute ma vie, parce que je suis en train de finir un album aujourd'hui qui est sur le feu depuis 4 ans. Je l'avais commencé à avoir la vieille carcasse.
1: On l'attend pour le printemps 2026.
2: Voilà, et ça devrait être prêt pour le printemps 2026. Et j'ai saigné des larmes de sang avec ça, parce que plus ça va, je crois qu'il doit y avoir au moins 40 versions de chaque chanson. Ah oui. Bon, alors...
1: Mais parce que vous êtes devenu de plus en plus perfectionniste.
2: Et oui, mais c'est obligatoire. Hein, si on est amoureux des moules, de la rhétorique, oui. et en plus, on ne peut que s'améliorer quand on écrit.
1: Donc vous ne voulez pas laisser passer une rime un peu plus faible ou
2: non.
1: Une formule qui vous plaît moins?
2: Non.
1: Ouais. Bah, c'est beau cette exigence, je trouve.
2: Oh, bah, chez moi, elle a toujours été intacte, mais elle n'a fait que s'amplifier. Le crescendo a été total sur, sur 70 ans presque. Ça a été un crescendo, ouais, d'exigence, de la pertinence du mot, mais aussi de l'architecture du mot. Quand il peut être plus beau dans la prononciation, dans l'évocation de ce que ça représente, même poétiquement dans la tête des gens qui l'entendent, si la justesse est là, si le mot peut être plus beau, il faut encore aller plus loin. Et je lâche le morceau quand j'y suis arrivé.
1: Un artisan, un vrai.
2: Ah oui, ça c'est sûr.
1: Pierre Perret, vous évoquiez tout à l'heure, moi j'attends Adèle, c'est votre premier 45 tours, 1957, souvenez-vous. Moi j'attends.

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1: 1957, donc moi j'attends Adèle, votre premier 45 tours. Pierre Perret, il paraît, je sais pas si c'est vrai, vous allez me le dire, il paraît qu'il a fallu vous pousser un peu pour chanter. Vous adoriez écrire des chansons, chanter, c'était pas si naturel que
2: ah
1: ça.
2: Moi
1: pour
2: je voulais
1: vous.
2: Pas chanter, bien sûr.
1: Mais non, enfin, pourquoi?
2: Mais parce que j'étais pas chanteur. Et je suis toujours pas chanteur. C'est pas mon boulot. Moi, j'avais écrit 3-4 bleuettes pour une fillette à l'époque qui était mignonnette. Et bon, alors j'ai dit, bon, ben d'accord, je lui ai fait 3-4 chansons. Et ça, pour elle, ça a pas marché du tout. Parce que je sais pas comment elle s'est débrouillée. Elle a pas su faire. Et Pupchen, la femme de Georges, m'a dit, mais pourquoi t'en fais pas toi pour toi, oui. Pourquoi t'en fais pas aussi pour toi? Je dis, mais Pupchen, moi j'ai pas envie de chanter, je suis pas chanteur. Mais elle m'a dit, Georges non plus. Alors ça m'a fait poêler. Et après, je me trimballais avec un carnet et un stylo dans ma poche, un bic là. Et chaque fois que j'avais une idée comme ça, en disant tiens, pour toi, ça serait peut-être pas mal, je notais, etc. Jusqu'à ce que je sois arrivé à faire ça et que dans le cabaret où passait la petite là, à la Colombe, parce que Canetti, le patron des trois modèles, ouais, nous avait envoyé là en disant bon, on va faire chanter la petite là. Mais un jour, la petite qui savait, elle, que j'écrivais des chansons, j'avais commencé pour moi, elle l'a dit au patron. Et le patron a dit, un soir, un samedi soir où il n'y avait plus personne à chanter, il a dit, voilà, l'auteur des chansons que vous avez entendues tout à l'heure, là, eh bien, il paraît qu'il a fait des chansons pour lui. Ce cachotier va nous les chanter. J'ai failli me tomber dans les pommes. J'avais jamais chanté de ma vie. Et ils sont allés sortir tous les papiers qu'il y avait dans mes poches, qu'ils ont punaisé devant moi à la Colombe. Il y avait un petit mur. On chantait dans une espèce de niche. Là, ouais. Ça faisait un mur. Ils ont punaisé. Et c'est en lisant mes textes que j'ai fait le tabac du siècle.
1: Premier tour de chant, premier succès.
2: Exactement, j'ai eu autant de succès que la première fois que je suis passé avec les Stones à l'Olympia.
1: Et oui, parce que quelques années plus tard, Pierre Perret faisait la première partie des Stones à l'Olympia, c'est
2: vrai. Et le soir même, dans la salle, je voulais, bon, j'arrêterai là parce que, mais le soir même, il y a un monsieur dans la salle qui m'a dit, jeune homme, vous chantez depuis combien de temps? Je regardais ma montre, j'ai dit, il y a une demi-heure. Il ne m'a pas cru. Il ne voulait pas me croire. Il m'a dit, il vous faut faire un disque tout de suite. J'ai dit, mais je ne veux pas faire de disque. Tous les copains qui étaient dans ce cabaret attendaient qu'un truc, c'est faire un disque.
1: Bah ouais.
2: Moi, je ne voulais pas. Je ne me trouvais pas bon et bon, ce n'était pas possible. Alors, il m'a dit, écoutez, voilà, je me présente. Je m'appelle Émile Hébé. Je suis le manager de Charles Trenet, de Gloria Lasso et de Gilbert Bécaud. Voulez-vous être mon quatrième? Je chantais depuis un quart d'heure.
1: Incroyable.
2: Oui, bah, c'est, enfin voilà, vous connaissez la suite.

0: En 1979, Mon petit loup, magnifique chanson dans laquelle Pierre Perret vous consolez ce petit loup en lui disant que le monde est tellement beau entre le vin de Moselle, la chapelle Sixtine et tout un tas de merveilles et les Van Gogh à Amsterdam que voilà, la vie peut pas être si triste et qu'elle
1: c'est
0: peut être belle.
1: C'est la chanson d'espoir par excellence, je crois, ouais. Parce que bon, c'est une grande chanson d'espoir.
0: Elle est merveilleuse et alors elle fait, vous avez une expression qui est très jolie, elle a fait des ricochets, cette chanson.
1: Oui.
0: Puisque à un moment, vous parlez de faire un pique-nique en haut du Kilimandjaro et en fait, quelqu'un est venu vous voir en vous disant, mais je l'ai fait.
1: Oui.
0: Vous pouvez me raconter l'histoire?
1: Et il avait un fils... qui pouvait pas se déplacer, qui était en chaise roulante, et il lui a dit, ben, il a raison, Pierre Perret, on va aller en haut du Kilimandjaro, tous les deux. Et il est allé jusque là-bas, et au pied du Kilimandjaro, avec une équipe de Sherpa et tout, ils sont montés, par étapes, enfin bon, c'est hallucinant quand il m'a raconté ça, j'étais, et c'est sûrement une des plus belles choses de la vie qu'il ait fait, le plus beau cadeau qu'il ait pu faire à son fils, voilà.
0: Tout le monde aime Pierre Perret, les rappeurs du Massilia Sound System.

0: une version de Tonton Cristobal. Les rockers, les punks adorent Pierre Perret et Didier Van Pass. Vous chantez un zizi comme jamais.
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0: Jusqu'au Brésil, on aime Pierre Perret, l'excellente Flavia Coelho et sa version de Mon Petit Loup.

0: un chouette album, ça, qui s'appelait La Tribu de Pierre Perret au Café du Canal.
1: Oui, avec les Ogres de Barbin qui ont fait un boulot magnifique quand ils ont enregistré Castel Sarrasin.
2: Ouais.
1: C'est époustouflant ce qu'ils ont fait.
0: Alors, je vous demande toujours pas si vous êtes fier, parce que je sais que c'est la question interdite.
1: Mais oui, je suis fier, oui.
0: Ah, il me l'a dit, ça y est. Mais c'est, non, ça doit être super chouette de se dire que des artistes aussi divers.
1: Oui, Olivia Ruiz avec les Ogres, ils ont fait une version à eux de Je suis de Castel Sarrasin.
0: Ouais.
1: Et ça, ça m'a touché. Mais alors, vraiment, ça m'a ému aux larmes, ce genre de...
0: Ouais.
1: Parce que, en plus, c'est une chanson qui me touche tellement personnellement. Mais il y a une diversité là-dedans.
0: Des gens tellement différents.
1: Oui.
0: Il y a que sur vous, en fait, que tout le monde se retrouve. Parce que sinon, il n'y a pas de monde où Didier Vampas et Flavia Coelho vont être sur le même album.
1: Non, sûrement pas.
0: Voilà,
1: oui, c'est
0: ils sont tous très sympas. Mais voilà, vous êtes un rassembleur, Pierre Perret.
1: Oui, il faut remercier les Ogres aussi. Parce
0: et les Ogres de Barbac. Mais oui, c'est vrai. Alors, il y a un autre truc que Pierre Perret fait super bien, c'est les réseaux sociaux. Je suis sa page Facebook avec passion. Et donc, selon l'humeur, il peut vous dire à la croque, les loulous, ça c'est l'heure de la recette de cuisine. Voilà. Ou alors vous faites visiter votre maison. Ça vous amuse, ça, les réseaux?
1: Ah oui, ça
0: vous faites des bonnes vidéos?
1: Oui, ouais. Oui. Ah oui. Et puis en plus, de temps en temps, je reçois des lettres, des mots d'insultes comme ça.
0: Non.
1: Ah, ça m'amuse.
0: Vous, vous savez comment on les appelle? On les appelle les trolls. Voilà. Les gens méchants d'Internet, voilà, c'est des trolls.

0: Vous verrez, dans quelques mois.
1: D'accord. C'est encore un peu secret ?
0: Mais c'est parce que je j'ai pas encore eu le courage de poser mon stylo.
1: Ah, c'est pas fini alors.
0: Je le brandis toujours. Ou alors, la menace est sérieuse, hein, méfiez-vous. Vous n'avez pas fini encore d'avoir des chansons, parce qu'il y en a beaucoup sur le feu qui sont à sortir dans les mois à venir, là. Et puis ce mémé Anna qui va sortir bientôt, et j'aime autant vous dire que les filles qui se réclament aujourd'hui de toutes ces associations de défense, eh bien à l'époque il y en aurait eu besoin.
1: À l'époque de mémé Anna, ok.
0: En 1890.
1: D'accord, c'est là que ça va se passer. Donc, la condition féminine au 19e siècle.
0: Oui,
1: effectivement, il y en a à dire.
0: Oui.
1: Bon, bah, hâte de vous lire, cher Pierre Perret. Et nous allons donc nous dire au revoir et à bientôt en écoutant la chanson préférée de tante Yvonne de Gaulle, la femme du général de Gaulle, qui en 1966 avait écrit personnellement au directeur de France Inter pour qu'il arrête de diffuser vos jolies colonies de vacances, parce que dans le texte, vous disiez que les petits faisaient pipi dans le lavabo.
0: On faisait pipi dans le lavabo. Mais alors, j'ai appris quelqu'un de la famille de Boissieu, là, de, il n'y a pas longtemps, des amis qui m'ont dit, mais vous savez, Pierre Perret, il y a qu'Yvonne qui n'était pas d'accord parce que le général, il vous aimait bien. Alors, ça me fait plaisir.
1: Hommage au général de Gaulle. Alors, écoutons les jolies colonies de vacances. Lui qui avait inauguré la maison de la radio. Et vous, Pierre Perret, qui avez été le parrain de la naissance de France Bleue. On est ravis de vous accueillir sur la radio rebaptisée ici. Et on se voit très bientôt. Alors, pour la
0: suite. Vous êtes fortement menacé.

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5: Qu'est-ce que je suis contente de vous recevoir dans Décibel, c'est la première fois.
6: Ah oui, c'est la première fois.
5: Eh bien, écoutez, sachez que voilà, mon cœur est rempli de joie et je sais que toute l'équipe aussi est ravie de vous recevoir. Mireille, la bonne occasion de se réunir ce soir, c'est 60 ans d'amour.
6: Ah oui, 60 ans d'amour et de carrière grâce au public, parce qu'un artiste n'existerait pas sans le public. On doit tout, après bon, c'est soi-même, on doit, en ce qui me concerne, pour ma voix, mes voyages, c'est une très grande discipline.
5: Oui. C'est beaucoup de travail.
6: Ah oui, ah oui, mais... c'est beaucoup de travail et beaucoup de discipline et de joie. Parce que bon, j'ai la chance de vivre de ma passion. Alors là, c'est quand même très important.
5: Mireille Mathieu, les amis, qui depuis le tout début roule les airs comme personne.
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5: Mireille Mathieu chantait dans toutes les écoles de France et de Navarre, Mille Colombes.

0: j'aime quand vous chantez.
1: C'était super. À l'Olympia, le public chantait. Je vous ai coupé la parole.
0: Non, mais allez-y, racontez-moi.
1: Le public chantait, c'était extraordinaire. J'ai senti que cette chanson était beaucoup plus motivante pour le public parce que avec ce qui se passe dans le monde, cette chanson, à un moment, le public de l'Olympia chantait a cappella. C'était sublime, c'était sublime.
2: En plus, dans le public de l'Olympia, on a vu vos amis qui étaient là. Il y avait Michel Drucker, il y avait Nicoletta, il y avait Enrico Macias, il y avait Renaud, tous ces gens qui étaient là pour vous. C'était un moment très très fort en émotion de retourner à l'Olympia.
1: Ah oui, tout à fait. Je ne m'étais plus produite depuis 11 ans. Ouais. Et de revenir à l'Olympia, j'avais la trouille, mais le trac avant, une semaine avant, je tremblais, je claquais des dents. J'ai le trac quand je me produis dans d'autres pays, mais chez moi en France, c'était beaucoup plus intense, il y a plus 11 ans. Puis à l'Olympia, qui est un écrin de beauté, il y a une âme extraordinaire, et de chanter tous les soirs pendant trois soirs complets, c'était un public qui était venu pour m'écouter, ouais. Un public français, un public aussi étrangers, et j'étais vraiment très touchée que le public étranger vienne à l'Olympia. Bon, l'Olympia est mondialement connue.
2: C'est vrai. Et vous aussi, Mireille, j'ai fait les comptes, vous avez vendu plus de disques que Metallica, qui est un des plus grands groupes de rock de la planète. C'est fou, hein, 200 millions de disques vendus en 60 ans de carrière, 75 albums studio, 1200 chansons chantées en 12 langues et des milliers de concerts. Ces chiffres donnent le tournis. J'imagine que vous n'y pensez pas à tout ça quand vous avez le track. Et
1: oui,
2: c'est tout.
1: Ah oui, tout à fait.
2: Alors, je me demandais, Mireille Mathieu, si vous pouviez tout chanter, parce que on a écouté quelques notes de Mon Credo, de Mille Colombes. Vous avez aussi chanté sur une musique de Francis Lay, Une histoire d'amour, la musique de Love Story.
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2: Tout en douceur, mais quand il faut de la puissance, vous êtes là aussi, hein, Caruso.

0: ma question est la suivante. Mireille Mathieu, est-ce que vous pouvez tout chanter ?
1: Oh non, je pense pas que je peux tout chanter. Enfin, tout chanter l'opéra, non, je peux pas. Je crois que j'ai fait mon disque classique, mais.
0: Bah oui, vous avez chanté avec Placido Domingo quand même.
1: Ah oui, j'ai chanté avec lui des mélodies qu'a écrit. Qu'avait écrit à l'époque Michel Legrand. J'ai fait aussi des pour la télévision mexicaine. J'ai chanté aussi avec Placido, mais c'était un conte de fées.
0: Ouais.
1: Ou de faire des trios, des duos. J'ai adoré ça.
0: Ouais.
1: Mais tout chanter, non. Mais par contre, je m'applique à avoir une très grande discipline, une très grande travailler ma voix tous les jours, faire des vocalises, ça très important.
0: Vous avez pris des leçons de chant toute votre vie.
1: J'ai appris avec une très grande dame, Madame Janine Reiss, qui travaillait que le lyrique avec les plus grandes, dont Maria Callas, Placido Domingo, Teresa Berganza et beaucoup d'autres. Et j'ai eu la chance de travailler avec elle. Et elle m'a beaucoup apporté parce que j'aime les non seulement les belles voix, mais les beaux sons, c'est-à-dire les sons ronds, pas dans le nez, travailler aussi. Ça, je le savais, le souffle,
0: oui.
1: C'est très important, mais c'est un travail qui n'est pas, qui est depuis très longtemps, c'est pas de maintenant, mais ce qu'il faut continuer, c'est que moi je considère mon métier comme un sportif. Il faut travailler très, très bien tous les jours travailler sa voix, mais à bon escient, pas en forçant.
0: Oui.
1: Et quand on voit la télévision des sportifs qui font 4000 mètres, tout ça, ils partent doucement pour arriver le premier. Il faut, enfin, je m'applique ça personnellement pour moi, comme ça, vraiment comme un sportif, aller doucement pour pouvoir arriver à ce que je souhaite.
0: Évidemment. Et puis, c'est vrai, l'analogie avec l'athlète est très intéressante puisque, contrairement aux autres musiciens d'une tournée, vous pouvez pas changer une corde vocale. Un guitariste peut changer une corde de guitare. Vous ne pouvez pas. Donc, en période de tournée, là, comme nous sommes en ce moment, est-ce que vous faites particulièrement attention? Est-ce que vous sortez avec un cache-nez, 5 écharpes, un bonnet pour surtout pas prendre froid?
1: Non. Par contre, je fais attention de ne pas attraper froid, c'est sûr. Je mets toujours un masque. Quand je voyage, je tiens beaucoup à mettre un masque. Et parler le moins possible quand je suis en tournée pour pouvoir, parce que c'est la voix, j'arrive, je fais mes vocalises le matin à l'hôtel, à la suite, et puis avec mes musiciens, je fais aussi mes vocalises, je répète. Donc c'est un travail minutieux et bien réglé.

0: adaptation en français de ABBA par Mireille Mathieu. En studio, Mireille m'apprend un truc que je ne savais pas. Cette version-là, vous l'avez enregistrée à Stockholm?
1: Oui.
0: Dans le studio d'ABBA?
1: D'ABBA, exactement. C'est-à-dire que je les ai rencontrés, c'est un merveilleux cadeau qu'ils m'ont fait. Je les ai rencontrés chez Michel Drucker à une émission. Ils étaient avec leur directeur artistique, Alain Broublil, et mon manager, Johnny Stark, dit... Il faut que Mireille enregistre sa chanson, elle est super. Charles Level a écrit le texte et nous sommes partis à Stockholm, enregistrés dans Benny et Björn, dans le studio, on fait l'orchestre. Et moi, j'ai chanté avec Frida et Agnetha. C'était génial de chanter avec eux. Ils ont des voix sublimes, de pouvoir faire les chœurs.
0: C'est vous trois sur les chœurs?
1: Oui, à un moment, les chœurs, toutes les trois. Après, je suis restée pour faire ma partie. C'était sublime.
0: Oh, j'adore.
1: Ah, des voix extraordinaires, elles ont les filles.
0: Parlons des langues, ma chère Mireille. Vous avez évoqué l'allemand, évidemment vous chantez en allemand.
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0: Vous chantez
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0: En japonais.
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0: En espagnol. Pardon. Japonais, c'est après.
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0: Là, c'est Mireille Mathieu en japonais.

0: Vous avez enregistré en tout dans 12 langues différentes dans votre carrière.
1: J'ai fait un disque classique, 12 langues.
0: Est-ce qu'il y a une langue, peut-être mis à part le français qui est votre langue maternelle évidemment, mais une langue qui est plus confortable pour la chanteuse que vous êtes, une langue plus agréable à pratiquer quand on chante?
1: Moi je trouve tout, chaque fois très enrichissant et gratifiant de chanter dans des langues différentes. L'allemand, quand le classique, parce que Handel, Schubert, c'est en allemand. En anglais ou en italien, c'est magnifique. L'achat de Handel, c'est sublime. Non, j'adore. Par contre, quand je dois parler, j'ai enregistré et chanté en finnois. Oui, finnois. C'était extrêmement difficile. Par exemple, La première étoile en finnois, qui a été un hit par Agnetha. Le groupe Abba, avant qu'elle fasse partie du groupe, elle chantait La première étoile. Alors pour le public qui nous écoute, qu'on peut écouter dans le disque, La première étoile qui se lèvera. Donc là, en finnois, encore il y a l'osmose entre la musique et les paroles. Mais parler, c'est extrêmement difficile, très difficile.
0: Parce qu'il n'y a rien en commun avec le français.
1: Non, il n'y a rien pour dire Guten Abend, Madame, bonsoir mesdames, mesdames, messieurs. Là, c'est Va, tu vas, Naïsia et Tairat, on a une dichte. Il y a des accents qui sont
0: incroyables.
1: Au début, bon, je dis, comment dit-on merci, quitos, je dis, bon, ça va.
0: Quitos,
1: mais alors, comment on fait bon pour dire, oh là là, je dis, mais c'est extrêmement difficile. Alors, j'ai dit, tu vas parler ça au public. Et c'est vrai que je me déteste, j'ai dit, tu as voulu faire ça, tu iras jusqu'au bout. Donc voilà, j'étais jusqu'au bout. Et quand j'ai parlé au public finnois à Turku, en Finlande, ça a été extraordinaire.
0: Parce que vous avez réussi.
1: Ah oui, j'ai réussi, oui.
0: Oh, félicitations. 1200 chansons enregistrées, et même plus dans votre répertoire. Comment avez-vous choisi, Mireille, la liste des chansons que vous allez chanter sur cette tournée 60 ans d'amour?
1: Ben, je l'ai choisi en travaillant, je connais mes chansons, mais je l'ai choisi dans fonction, vous vous souvenez tout à l'heure, je vous ai parlé de sportif.
0: Oui.
1: J'ai voulu dire d'abord Made in France, je suis française et fière de l'être, et puis je sors petit à petit ma voix pour pouvoir après, quand j'arrive à des chansons plus fortes et plus hautes, elle est chauffée ma voix, elle peut plus s'exprimer pleinement quand petit à petit j'ai chauffé ma voix. C'est pour ça que je vous ai dit, je considère comme un sportif, j'ai besoin d'avoir cette discipline, c'est pour moi c'est une très grande discipline.
0: Waouh, je suis impressionnée. Et j'ai lu un livre qui date de la fin des années 80, dans lequel vous racontiez votre vie, notamment votre enfance. Je sais que vous avez grandi dans une famille très grande et pleine d'amour, mais dans laquelle il y avait
1: 7 filles, 7 garçons, 14 enfants.
0: Ouais, vraiment pas beaucoup d'argent. Et je me suis demandé, du coup, est-ce que enfant, vous aviez eu un jour assez d'argent pour aller voir un concert, ou bien est-ce que finalement votre premier concert, c'est le jour où vous êtes montée sur scène la première fois?
1: Non, j'avais pas d'argent pour aller voir le concert, mais bon, je pense que cette voix que j'ai, c'est le bon Dieu qui me l'a donnée. Mes parents, mon papa avait une voix de ténor, mais je chantais à l'église, à l'école, enfin partout. Et puis, c'est grâce au jeu de la chance. Et puis après, grâce à mon manager et au public. Mais au jeu de la chance de Télé Dimanche, que tout a commencé pour moi. Alors, j'ai gagné en interprétant des chansons de Madame Piaf.
0: L'inspiration première, c'est Piaf.
1: Ah oui, j'ai écouté, bien sûr, c'est elle qui m'a donné la possibilité. Je lui serai toujours reconnaissante. C'est sur scène, à ma façon, à moi. J'interprète 3 chansons, l'hymne à l'amour, Non, je ne regrette rien, et La vie en rose. Donc, c'est elle qui m'a donné la possibilité de me faire connaître au public français. Après, j'ai trouvé ces auteurs dont je vous ai cité tout à l'heure, m'habiller sur mesure.
0: Ouais.
1: Parce qu'on peut pas chanter des chansons d'une autre artiste. Je l'ai fait pour lui rendre hommage et lui dire merci. Mais après, on est connu par son propre répertoire.
0: Ma chère Mireille Mathieu, j'aimerais qu'on continue à filer cette métaphore de la chanteuse comme une athlète, puisque donc en 60 ans de carrière, 60 ans d'amour, vous avez chanté par tous les temps, dans tous les lieux, des endroits qui étaient plus ou moins bien adaptés, j'imagine. Est-ce que, comme un sportif qui un matin n'a pas la forme, ça peut vous arriver d'avoir la voix pas en forme? Et dans ces cas-là, est-ce que vous vous forcez à chanter?
1: Si j'ai attrapé froid ou quoi, autrement, grâce à Dieu, je croise les doigts. Non, je me force pas. Si je peux pas, c'est parce que bon, il faut pas forcer sur une voix.
0: Non.
1: Il faut vraiment que sa voix soit au maximum, qu'elle soit bien. Si on force sur la voix, c'est pas bien. On peut se faire très mal à la voix. Donc, il faut vraiment, je croise les doigts. Grâce à Dieu, non.
0: C'est génial. Et vous m'avez dit tout à l'heure, la joie qui vous animait de pouvoir vivre de cette passion. Est-ce qu'il y a des jours où quand même vous n'avez pas envie? Est-ce que, moi j'aimerais quand même me dire, est-ce qu'un jour dans l'année, Mireille Mathieu a la flemme d'aller chanter?
1: Non, je ne le fais pas, non. Au contraire, je m'applique une telle discipline quand je vais chanter que je ne veux pas déroger de ma discipline. C'est ça, je ne peux pas parler, je ne peux pas. C'est ça.
0: Waouh, c'est admirable, admirable. Alors, puisque c'est ça, parlons des garçons avec qui vous avez partagé des duos.
1: Ah oui.
0: Il y en a qui chantaient incroyablement bien, d'autres un peu moins bien que vous. Par exemple, Bobby de Dallas, Patrick Duffy.
1: Ah, moi j'adorais Bobby.
0: Moi aussi, on l'adore. Mais pardon Mireille, il chante pas aussi bien que vous. Hein.

0: Chouan, votre duo. Super souvenir alors.
1: Ah, moi, c'est super, moi. Avec Bobby, quand on a filmé pour les Carpentiers,
0: ouais.
1: C'était la révolution sur le plateau. Il a fermé, il a fallu fermer tout le plateau. Tout le monde descendait, venait. On a vu le moment où on ne pouvait même plus tourner.
0: C'est fou, ça.
1: Ah, c'était Bobby Dallas.
0: Bah, ouais.
1: Alors, c'était un engouement extraordinaire. J'ai eu l'opportunité de revoir il y a trois ans en Allemagne. On a interprété Together We Strong. C'est quelqu'un qui est formidable, vraiment toujours professionnel, adorable.
0: Alors il y a un Belge, un rocker belge à la voix rocailleuse que j'aimais beaucoup, qui nous a quittés il n'y a pas si longtemps. C'est Arnaud. Et ensemble, vous avez enregistré une nouvelle version de La Paloma à Dieu. La Paloma.

0: pensais pas dans ma vie vous entendre chanter ensemble tous les deux. Quelle surprise.
1: On l'écoute ensemble, oui. Mais il n'était pas là. Et c'est tout à fait atypique parce que quand je l'ai enregistré, et je ne le savais pas, quand j'ai eu fini, on m'a dit qu'il n'était plus de ce monde.
0: Ouais.
1: Et alors je me suis mise à pleurer parce que son producteur qui était là, il n'a pas voulu le dire avant, il a bien fait. Et c'est quelqu'un que je ne connaissais pas. Je chantais avec quelqu'un que je ne connaissais pas. Par un micro interposé. Parce que quand il m'a proposé de chanter, j'ai dit oui, mais je ne l'ai eu qu'au téléphone.
0: Incroyable.
1: Je ne le connaissais pas du tout.
0: Eh ben, il vous adorait.
1: Moi, je sais qu'il m'adorait. Il avait des propos typiquement avec sa personnalité extraordinaire.
2: Et sa grosse voix comme voilà. Ça.
1: Et c'était formidable. C'est un très grand artiste.
0: Il vous adorait. Moi, il me l'avait dit en interview que c'était un des rêves de sa vie de chanter avec vous. Bah, vous avez réalisé son rêve.
1: Bah, oui,
0: ça,
1: c'est vrai.
0: Très, très beau. Autre duo et pas des moindres avec un autre garçon et pas des moindres, Monsieur Paul Anka. Ah.

0: the Wine, c'est le nom de ce duo avec Paul Anka. Il fait partie des raretés qu'on trouve dans votre coffret best-of Mon Credo. Est-ce qu'il reste encore un rêve de duo pour vous à réaliser, Mireille?
1: Je sais pas, il y a toujours des rencontres qu'on ne peut pas. Par exemple, je rencontrais Lady Gaga.
0: Oui.
1: Je tourne pour faire une émission, c'était C'est à vous. Elle passait, c'était enregistré, parce qu'elle devait après se produire plus tard. Moi, je passais en direct. On a chanté toutes les deux La Vie en Rose. Pourquoi pas enregistrer un jour? Bon, après, ça s'est pas fait, mais pourquoi pas, hein, on a le temps, hein, pourquoi
0: oui.
1: pas. Hein.
0: Rien de pressé. J'aimerais bien vous entendre avec Lady Gaga.
1: J'adore, je la trouve super.
0: Ce serait absolument dingue. Donc pourquoi pas avec Lady Gaga, ça je le garde dans un coin de ma tête. Je me demandais aussi si dans le cadre de la tournée par exemple, vous vous concentrez uniquement sur la voix et vous déléguez le reste, ou bien est-ce que tout vous intéresse un petit peu dans votre métier? Est-ce que l'image par exemple, il y a une très très belle photo de vous qui accompagne la tournée, donc est-ce que l'image vous intéresse? Est-ce que le stylisme vous intéresse? Est-ce que le choix des musiciens? Ou est-ce que vous déléguer ça à d'autres pour vous concentrer uniquement sur votre voix?
1: Non, je vois tout.
0: Ah.
1: À ma sœur Mathilde qui est mon manager, c'est ma sœur.
0: Elle est là.
1: Mais tout est vu, tout est contrôlé. Ah non, c'est alors là, mes musiciens, c'est mon orchestre depuis des années. Je parcours le monde avec mes musiciens parce que j'y tiens beaucoup. C'est comme une grande famille. Ils savent comment je réagis, ce que j'aime, ce que je... Là, c'est tellement important quand vous faites le tour du monde d'avoir ses propres musiciens. C'est comme une grande famille, comme je le dis. Et je vois tout. C'est une chose très importante. Son image, c'est pour moi. Et ma sœur, elle sait comment je marche, je fonctionne.
0: Et voilà, en famille et un œil sur tout. C'est comme ça qu'arrive 60 ans d'amour et une discipline de fer tout de même.
1: Oui,
0: hein, parce que ça, on l'a bien compris. Mireille Mathieu, elle prend très au sérieux ses rendez-vous avec vous partout en France. Et croyez-moi, elle est prête. Merci, chère Mireille.
1: Merci, c'est déjà fini.
0: Oui, mais vous reviendrez.
1: Vous pouvez écouter mon disque et mon double vinyle, et voilà.
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0: Aujourd'hui, j'ai testé pour vous le cirque de Navacelles. Je vous emmène avec moi dans un endroit qui donne le vertige, mais dans le bon sens du terme. Et pour vivre cette aventure, Christina et Lola sont avec moi. Autant vous dire que l'expérience se vit encore mieux à plusieurs. Direction le cirque de Navacelles. La route serpente tourne, monte, et par la fenêtre, le paysage change peu à peu. Et puis, on arrive dans les hauteurs, on coupe le moteur, silence total. Devant nous, un immense amphithéâtre creusé par le temps. Des falaises vertigineuses, la rivière tout en bas, toute minuscule. On reste là, sans parler, juste on regarde. On entame la descente à pied. Le sentier s'enfonce doucement et dans le cirque, à chaque pas, le décor change. À gauche, des falaises impressionnantes. À droite, de la verdure, des odeurs de nature, le bruit discret de l'eau en contrebas. Une me souffle, qu'est-ce qu'on se sent bien ici. Et l'autre qui nous dit, en sortant son téléphone bien évidemment, c'est tellement beau pour capturer tous ces moments. On marche, on discute, on rigole, on s'arrête souvent, pas parce que c'est fatigant, mais chaque virage offre un nouveau point de vue. On arrive en bas, on découvre le village de Navacelles. Quelques maisons en pierre, la rivière qui passe tranquillement, le temps qui semble s'être arrêté. On parle moins fort, on respire profondément. C'est une expérience à la fois physique, parce qu'elle se mérite, et contemplative, parce qu'on prend le temps de vraiment vivre l'instant. Ce que j'ai ressenti ici, un mélange étrange de vertige et de sérénité, la nature immense, presque écrasante, et en même temps, incroyablement apaisante. Partager ce moment avec Lola et Christina rend l'expérience encore plus forte. On s'encourage dans les montées, on rit, on s'émerveille ensemble. Le cirque de Navacelles est un lieu à voir au moins une fois dans sa vie. Accessible toute l'année, il propose de nombreux sentiers de randonnée, bien balisés pour tous les niveaux. Prévoyez une bonne paire de chaussures quand même, de l'eau et surtout le temps pour vraiment profiter. Petit conseil pratique, laissez votre voiture au belvédère de Blandas, 4 euros, et prenez la navette gratuite pour descendre dans le cirque. Elles sont mises en place pendant la saison estivale.
3: Que la montagne est belle.
0: J'ai testé, j'ai adoré le cirque de Navacelles, un endroit puissant, naturel, inoubliable. C'était Béatrice et on se dit à très vite pour une nouvelle chronique pleine de découvertes.
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4: Dès la création de son entreprise, Thomas Giuntini s'est fixé un cap précis.
5: La première étape, c'était de vouloir apporter à la Corse un savoir-faire supplémentaire par le métier de siropier. La deuxième, c'était de proposer une alternative au sirop industriel en proposant des sirops naturels à base de fruits, de plantes. Sucre.
4: Le jeune Bourguignon, ou qui travaille avec sa mère et sa sœur, a appris le métier de siropier sur le tas.
5: Alors, il n'existe pas de formation de siropier. Donc, on s'est auto-formé. On a contacté des siropiers sur le continent pour nous transmettre aussi un peu leur savoir. On a fait beaucoup de recherche et de développement, beaucoup d'essais pour pouvoir réussir à avoir une recette qui nous convient.
4: Et pour créer un sirop, il faut passer par différentes étapes.
5: Ça va être d'abord une base d'eau. Nous, on utilise l'eau de Dille. Un bon produit, donc ça peut être du fruit, ça peut être de la plante. En l'occurrence, aujourd'hui, on est sur une production de sirop de menthe avec des feuilles de menthe fraîches. Alors la première étape, ça va être déjà de laver les produits, de les découper. Par exemple, la menthe, on va l'équeuter. Ensuite, on va venir faire une infusion du produit pour libérer tous les arômes. Alors en fonction du produit, on peut aussi faire une macération ou une extraction, comme aujourd'hui une infusion. Ensuite, on va venir faire un sirop neutre, donc une base d'eau et de sucre. On va ajouter cette infusion ou notre jus directement dans ce sirop neutre, qu'on va monter en température, à une certaine température, qu'on va redescendre puis remonter. Et ensuite, on passe à la mise en bouteille, après stérilisation des bouteilles bouchons. On embouteille à chaud. Et ensuite, on va laisser refroidir. On va passer à l'étape de nettoyage des bouteilles, étiquetage. Et numérotage.
4: Thomas travaille avec des produits locaux.
5: La myrte, la clémentine, la figue. Quand on a des fraises, on travaille avec de la fraise corse. Après, sinon, on ne se limite pas qu'à ça. On aime bien travailler plein de produits différents, mais on privilégie énormément les produits corses comme l'eau et le reste.
4: Développer sa gamme, être implanté sur toute la Corse, conquérir un jour le continent, telles sont les perspectives pour Thomas Giuntini, le jeune siropier de Borgo.
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6: Le saviez-vous, tous les jours, on prend 2 minutes pour découvrir les histoires méconnues du Vaucluse. Et ça, c'est avec vous, Maxime Perron. Bonjour.
7: Bonjour Mathieu et bonjour à toute l'équipe.
6: Et aujourd'hui, vous nous parlez d'un surnom assez surprenant. Je pense que même les habitants de Villeneuve-les-Avignon ne connaissent absolument pas cette histoire. Alors certains des habitants ont des surnoms. Alors c'est le cas à Nîmes, on les appelle les crocodiles là-bas. Et donc Maxime, vous nous dites qu'à Villeneuve-les-Avignon, les habitants sont surnommés les lézards.
7: Oui, alors les lézards, ouais, c'est plutôt étonnant parce que derrière en fait ce surnom un peu amusant se cache une véritable histoire médiévale à la frontière entre la réalité et la légende. Une histoire qui commence donc au XIVe siècle avec un personnage aujourd'hui presque oublié, Pierre de Luxembourg.
6: Vous parlez de Pierre de Luxembourg, c'est qui ce monsieur? C'est un roi, un pape, un cardinal?
7: Un cardinal, oui. Oui, c'est ça. Un cardinal très jeune d'ailleurs, connu pour sa vie pieuse, son humilité et sa générosité. Il vit à Villeneuve-les-Avignon, dans un palais où il refuse le luxe et meurt d'ailleurs au même endroit en 1387 à seulement 26 ans. Après sa mort, sa réputation de sainteté est telle que ses reliques deviennent immédiatement un enjeu majeur. Et c'est là en fait que la rivalité avec Avignon commence. La ville d'Avignon souhaite récupérer les reliques pour les honorer, mais les habitants de Villeneuve-les-Avignon considèrent ces restes comme un trésor inestimable, presque sacré. Voilà. Alors les Avignonnais font une proposition spectaculaire. Nous vous donnerons autant d'or que la caisse des reliques peut en contenir. Ah, c'est une proposition alléchante. Et pour les habitants de Villeneuve, cette offre est difficile à refuser. Alors ils vont accepter. L'échange se fait entre les deux rives du Rhône, d'une manière très solennelle. Les reliques partent à Avignon dans l'église des Célestins, construite spécialement pour ces reliques quand même. Et les Villeneuvois repartent avec une caisse identique, censée être donc remplie d'or.
6: Censée, parce que ça veut dire qu'il y a un problème quelque part, c'est ça?
7: Bah oui, parce que selon la légende, une fois la malle ouverte, les pièces d'or se transforment en milliers de lézards. Des lézards qui s'échappent aussitôt, qui filent dans les rochers de Villeneuve et disparaissent autour de la ville. Une histoire racontée dans des archives et des récits anciens comme une punition symbolique de la cupidité. Depuis plus de 6 siècles, on appelle les habitants de Villeneuve donc les lézards. Et aujourd'hui encore, il y a quelques symboles qui se cachent un peu partout, sur certaines façades et sur la place notamment Jean Jaurès, où vous avez une statue de lézard. Je vous ai mis la photo dans l'article web. Comme le disait Frédéric Mistral, « Gai lézard, bois ton soleil, l'heure passe trop vite et demain, il pleuvra peut-être. » À Villeneuve-les-Avignon, être un lézard, ce n'est pas juste une moquerie, c'est presque une philosophie de vie.
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1: Bonjour Daniel.
2: Bonjour.
1: Alors vous êtes fleuriste, vous êtes installé ici depuis pas très longtemps dans cette boutique, vous étiez un petit peu plus haut avant. Votre spécialité, c'est les fleurs.
2: Voilà, c'est ça, c'est les fleurs, le monde du végétal plus exactement.
1: Alors moi j'ai pas du tout la main verte, j'ai même réussi à tuer un cactus une fois, c'est pour dire. Mais vous allez m'apprendre à faire un bouquet de fleurs. Est-ce que c'est dur à faire un bouquet de fleurs ?
2: Oui, ça peut être difficile. Plus on a de tiges, plus c'est compliqué, oui. On va essayer de vous montrer comment on fait un bouquet. Mais bon, après, on va voir. On va voir si notre animateur préféré est doué en bouquet.
1: Mal barré, mais on essaye, allez, c'est parti. Déjà, qu'est-ce que vous avez choisi ?
2: Alors déjà, j'ai choisi des margots, des herbes un peu séchées, des gerberas, des roses, des craspédias, des asters et puis des aclepsias.
1: Ok, et donc qu'est-ce qu'on va devoir faire maintenant ?
2: Alors là, il y a 17 tiges, et bien à vous de vous lancer.
1: Moi, si ça tenait qu'à moi, je les prends, je les regroupe, je les mets un élastique et c'est fini.
2: Il faut essayer de les assembler un peu harmonieusement quand même, hein, parce que sinon ça ne va pas être joli.
1: Ok, donc là, il faut m'aider.
2: On prend une fleur, on en prend une autre, et puis on voit si ça matche bien.
1: Donc là, admettons, je prends du blanc.
2: Ouais.
1: Le blanc, ça va bien avec le rouge, dis
2: voilà,
1: pas de bêtises.
2: C'est ça.
1: Tac, tac. Ça, je trouve ça hyper joli, il y a un petit côté jaune.
2: Un craspédia, oui, une petite boule jaune. C'est mignon jaune. Comme tout, et ça se fait sécher, c'est ça qui est sympa. Un petit peu plus haut, ton craspédia, peut-être un petit peu d'orange.
1: C'est bien déjà.
2: Voilà, c'est pas mal. Là, on peut en remettre. Là, on en a un, mais on peut le mettre à l'opposé, par exemple. Nickel. Moi, je trouve que c'est pas mal. Hein. C'est pas mal. Bon, après, je viendrai animer la radio.
1: Quand vous voulez.
2: Ah ben, pas de souci.
1: Ça peut être très bien aussi.
2: Alors après, qu'est-ce qu'on peut mettre ? Peut-être un petit peu de blanc pour adoucir toutes ces petites couleurs. Hein.
1: Donc alors, là, ce serait plutôt de l'autre côté, du coup.
2: Voilà. Ah, mais t'es quand même délicat, je dois dire.
1: Oula,
2: très bien.
1: Si mes collègues entendent ça.
2: Si, comme ça, il y aura de la bâche pour demain matin.
1: C'est beau.
2: Et puis là, on va couper.
1: Ah, et c'est là qu'on égalise.
2: Alors.
1: Avec le sécateur. Faut que ce soit tous à la même taille. Hein.
2: Ben voilà. Mais tu coupes tout en même temps.
1: Ah, faut couper tout en même temps.
2: Ah, ben ouais, parce que sinon, là, tu vas y passer la nuit, mon pauvre ami. T'as 50 clients qui t'attendent derrière.
1: Donc, bon. On l'emballe.
2: Alors, on l'emballe dans du papier.
1: Faites ça avec une simplicité.
2: Ben oui, un petit cornet de frites, hein, en fait. Mais avec des fleurs dedans.
1: Ouais, avec moins de frites, du coup.
2: C'est plus digeste. Et puis donc, on va faire un plaisir d'offrir. Plaisir d'offrir, merci, bon anniversaire, merci pour la petite bouffe.
1: Mes condoléances, mais bon, c'est moins drôle.
2: Ah, ça, c'est moins drôle, par contre. Voilà, eh bien, le bouquet, il est pour toi.
1: Ah bah, c'est gentil.
2: Voilà.
1: Bah, merci beaucoup.
2: Je t'en prie.
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3: Les trois quarts des gens pensent qu'ils ne sont pas photogéniques. Et tu vois dans leurs yeux qu'ils se trouvent beaux. Et ça, je trouve que ça fait trop plaisir.
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3: Alors bonjour, je m'appelle Florent Collat. Je suis photographe sur Tours. Je fais du portrait, je fais du reportage, je fais de l'animalier, je fais plein de choses. J'ai pas envie encore de m'arrêter sur quelque chose. Mes réseaux sociaux, c'est florian.collat sur Instagram et sur TikTok.
5: Et ces réseaux sociaux ont quand même vraiment du bon. Sur Instagram, un jour, je tombe sur ça.
3: Excusez-moi de vous déranger. Je suis photographe, je me balade dans la rue, je fais des portraits d'inconnus. Est-ce que t'as genre deux secondes, je fais un petit portrait vite fait ?
5: Florian arrête les gens dans la rue et leur propose gratuitement de capturer leur visage.
3: Quand les personnes se voient et qu'ils découvrent qu'ils sont photogéniques, c'est trop beau. Et même moi, après, en retouche, je prends beaucoup de plaisir à faire des retouches. C'est un peu comme si je dessinais. J'ai mon petit pinceau en plus. Pendant des années, on m'a entre guillemets rendu beau à l'image en me filmant quand j'étais comédien. Et j'aime bien rendre l'appareil. Du coup, mettre en avant les gens, mettre en valeur des gens. Et voilà, ça me fait plaisir.
5: Peut-être que vous avez déjà vu notre photographe sur le petit écran.
3: Ouais, j'ai commencé dans la télé, le ciné. J'avais 14 ans. J'ai fait des séries Léo Mattei sur TF1. Récemment, j'ai joué Clovis, roi de France sur France 2, une grande barbe, des grands cheveux, méconnaissable du coup. Mais en fait, le métier de comédien, tu dépends vachement du désir de tout le monde, du désir d'un directeur de casting, des envies d'un réalisateur, de ci, de ça. Et j'en ai eu un peu marre. Je voulais prendre les choses en main. Et là, en l'occurrence, mon appareil. Regardez-vous.
5: On va passer de la théorie à la pratique, mise en situation. Florian alpague un père.
3: Je vous montre ce que ça donne.
5: Et sa fille.
3: Vous êtes trop beau. Je crois que le papa a vu que la fille était partante, donc il s'est dit, bon allez, pourquoi pas. Et puis finalement, ça leur fait des souvenirs. quoi. Ça leur fait des belles photos faites par un papa, un professionnel, bah, gratuitement. Mine de rien, c'est pas tous les jours que ça arrive, j'imagine.
5: Amour, amitié, complicité, en tout cas, visible avec une photo. Certaines images, d'ailleurs, restent dans la tête de notre photographe.
3: Moi, j'ai un petit coup de cœur pour les vieux couples, les personnes âgées qui s'aiment. Je trouve ça trop beau de voir cet amour qui continue avec l'âge, quoi. Moi, ça me touche beaucoup. Et c'est des petits détails, c'est une petite main qui passe sur le dos, une petite attention, un truc. Je trouve ça trop mignon, quoi. De voir que ça fait 50, 60 ans qu'ils s'aiment et qu'il y a toujours des petites fleurs, petits machins, petits bisous. Moi, ça me fait fondre.
5: TikTok, Insta, son site web ou juste la rue, tout simplement, où vous pouvez croiser Florian Collat, de beaux clichés qu'on aime voir exister.
0: L'amour. 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
6: Là, on est vraiment dans l'ambiance. Hein.
7: Voilà.
6: Pour découvrir...
7: On va passer par là.
6: Oh ! Bonjour ! Donc là, parmi les bruits que vous entendez, on est vraiment dans l'ambiance du début de vinification dans un domaine viticole en Bourgogne. Alors, Nathan Drouin, on est chez vous et on est un petit peu pas chez vous.
8: Exactement, ouais. On est chez Vincent Girardin, donc au 5 impasse des Lampennes, à Meursault. Et donc, j'ai la chance de pouvoir vinifier ici, dans cet espace, chez, du coup, mon patron.
6: Tout a été mis en tonneau déjà.
8: Oui, tout à fait.
6: De ce millésime 2025.
8: Exactement. Pour l'instant, seuls les aligotés sont en fermentation. Et les Saint-Romain et les Hauts-Cédures, qui ont été récoltés un petit peu après, eh ben, eux ne sont pas encore partis en fermentation. Ah. Ils sont en demi-mûs, en fait. Mmh. C'est pas la pièce traditionnelle bourguignonne, mais c'est des fûts de 500 litres. Pour pas justement marquer trop le vin et donc avoir vraiment la fraîcheur de la ligotée, sur ce que je recherche.
6: Le fait d'avoir son petit rond de serviette.
8: Oui.
6: Dans un domaine a priori assez gigantesque, hein, parce que là on est vraiment dans une forêt de tonneaux.
8: On est bien équipé, et c'est ça la chance.
6: C'est ça en fait, voilà, parce que le fait de démarrer une activité viticole aujourd'hui.
8: Exactement.
6: En Bourgogne, ça vous aurait demandé des millions d'euros, j'imagine.
8: Oui, beaucoup d'investisseurs, beaucoup d'investissements de ma part aussi. Et donc là, c'est vrai que j'ai la chance d'avoir les vignes et de me consacrer aux vignes et d'avoir cette partie-là pour vinifier. Donc oui, très chanceux et très reconnaissant aussi.
6: Parce que d'un point de vue organisation, ça ne doit pas forcément être facile non plus. Je me dis, vous partagez quoi, un calendrier, un tableau Excel sur « Attendez, je viens bosser tel jour pour moi, je viens bosser tel jour pour le domaine ?»
8: Non, je travaille au domaine et puis le soir, je fais mes petites cuvées ou le matin en arrivant, je m'organise comme ça. Ou entre midi et deux aussi.
6: Sur vos temps de pause.
8: Exactement.
9: Vigneron pour son domaine en dehors de ses horaires de travail, dans un autre domaine viticole, c'est le quotidien de Nathan à Meursault. 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
10: On sait qu'on est lorrain parce qu'on prend des obus pour des cèpes.
11: C'est une histoire qu'on m'a raconté.
10: Ça va aller dans les Vosges. Non, du côté d'Amnéville. Non, j'ai croisé Frédéric, le Fred Kunz. Vous le connaissez?
11: Non.
10: Il est maître d'école à Amnéville.
11: Je sais pas.
10: Il m'a raconté ses aventures. Ça va rappeler des souvenirs à tout le monde.
11: Allez-y.
10: Lorsque, adolescent, il partait en vacances en mobylette.
11: Mm-hmm.
10: Trajet à Gondange, Niederbronn-les-Bains, 150 bornes en cyclo. Largement de quoi faire cuire le steak sous la selle, comme Attila le Hun.
11: Mon père faisait Paris, le Jura, en vélo.
10: Ouf, en vélo?
11: En mobylette?
10: En mobylette. Ah bah oui, on essaye. Qu'est-ce qu'il avait comme mobylette?
11: Ça devait être un 103 à l'époque, ça devait être ces mobylettes-là.
10: S'ils étaient déjà là, ouais. Ou un Solex. Le
11: non,
10: Fred.
11: Non, mobylette. Non.
10: Ok, le Fred, il partait avec Bernard, dit Bébert. Le Mac. Le Bled. Le Bled, c'était son nom, pas la destination de ses vacances. Et Mounir, qui aurait dû être
11: au Bled.
10: Et Mounir, le passager de dernière minute, qui s'était dégoté une cacahuète improbable pour se joindre à l'équipage. Une mini-moto, vous savez, qu'il fallait laisser refroidir toutes les 10 bornes, l'enfer. Le Fred m'a dit, il avait l'air d'un singe sur un paquet de tabac. Mais une vraie équipée sauvage que ceux-là. Et puis ces bandes-là, ça roule en triangle, comme les oies sauvages. Pour ceux qui ont une meule moins puissante, profite de l'aspiration. Comme mon Fred, il avait une 103 SP à refroidissement liquide et carbut 17.
12: Ah, la vache.
10: Autant dire qu'il roulait en tête. Sourire béat, les dents éclatées de moustiques. En route pour le camping, la gloire et les grandes découvertes. Parce que ces types-là étaient des chercheurs de trésors, des fanades de la Seconde Guerre mondiale, le genre qui arpente les champs et les forêts, poil à frire entre les pognes, à la recherche de vestiges. Résumé des vacances par le principal intéressé, je cite le Fred, deux points, ouvrez les guillemets, on allait chercher des bricoles qu'on ne trouvait jamais. Des chercheurs du trésor au pied de l'arc-en-ciel, en somme.

0: pompiers, gendarmes, des mineurs. Les ados sont au comble du bonheur. Des vacances 100% Lorraine, plus locales, tu meurs.
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3: Un enfant a-t-il le droit de ne pas être d'accord avec ses parents ?
4: Oui, et d'ailleurs, ils n'acceptent pas ça. On fait des choses qu'on n'a pas le droit et eux, ils le font devant nous. Nous, on doit se coucher tôt et eux, ils doivent se coucher tard.
5: Moi, je dis, oui, on a le droit de pas être d'accord parce que c'est pas tout le temps eux qui décident, parce qu'on a le droit de prendre un petit peu l'avis. Par exemple, si nous, on mange un truc qu'on n'aime pas et eux, ils mangent un truc qu'on aime bien,
6: c'est un peu injuste. Hein.
7: En fait, quand, par exemple, nos parents, ils sont pas d'accord avec quelque chose, et que, en fait, nous, on a raison. Ils acceptent pas qu'on a raison. C'est les plus grands et ils veulent toujours avoir raison.
8: Et surtout, parlant de trucs familial, le plus embêtant avec les parents, c'est que quand t'es l'aîné et que t'as toujours une petite dispute avec ta sœur, ils vont croire au plus petit. Pourquoi ? Je ne sais pas. Mais alors ça, c'est un truc qui me saoule vachement, en vrai.
9: C'est totalement vrai. Alors, la dernière fois, mon petit frère, il a mis ma chambre en bazar, alors j'avais tout rangé, mais j'ai pris.
3: C'est toi qui as été disputée ?
9: Oui.
3: Et tu as réussi à expliquer à tes parents ou pas ?
9: Oui, au bout d'un moment, ils ont réussi à me croire. Donc ça va, c'est mon petit frère qui a été puni, pas moi, heureusement, mais c'est de l'injustice.
10: Pour moi, on obéit tout le temps à ses parents, même si c'est un truc grave et tout, j'obéis.
3: Mais quand vous n'êtes pas d'accord avec vos parents, est-ce que vous échangez ? Est-ce que vous arrivez à discuter ?
9: Oui, mais en fait, ils font ça pour notre bien, c'est pas parce qu'ils veulent pas.
3: C'est toujours pour votre bien ?
9: Non, c'est pas vrai.
7: Quand, par exemple, je suis pas d'accord avec ma mère, elle me laisse m'expliquer, mais à la fin, elle dit toujours son dernier mot, du coup, c'est moi qui ai tort et c'est elle qui a raison, alors que c'est moi qui ai raison.
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11: Ah, faudra attendre la Saint-Paul pour savoir qui quand sera le cognon.
12: En Perrichon dans le texte.
11: Cognon, à rapprocher de quignon, désigne un morceau de pain. Dans le temps, à la messe, on partageait un pain béni qui était offert à tour de rôle par une famille de la paroisse. Celle qui venait d'offrir le pain allait emporter un morceau, le cognon, à celle dont ce serait le tour le dimanche suivant. À Mentoux-Salon et dans les villages voisins, les vignerons n'ont pas choisi Saint-Vincent comme patron, mais Saint-Paul, célébré le 25 janvier. Eh oui, l'hiver, les gens de la terre ont un peu moins de travail. Les jours sont courts et on peut faire la fête. À Mentoux, le cognon, c'est celui qui succède au bâtonnier. Dans les années 2000, la fête de Saint-Paul a failli disparaître. Et il a fallu toute la ténacité de Paul Gilbert, qui avait fondé la confrérie en 1950, pour lui redonner de la vigueur. Traditionnellement, Paul Gilbert entonnait la chanson de Mentoux à la fin du repas. En 2007, il nous a exprimé sa joie de voir revivre la Saint-Paul. A entonné la chanson, mais il l'a jamais terminé, vu qu'il est passé de vie à trépas en chantant le refrain. Voici les paroles de cette chanson, qui se chante sur l'air de la Charibiaude, dont les paroles sont de Jean-Baptiste Magnon, et qu'on chante encore à la Saint-Paul.
12: En Perrichon dans le texte.
11: Dans notre pays, sans fait de manière, on passe notre vie ben honnêtement. 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Que ça soit chez Pierre, ou ben chez Paul, ou Bourdin ou ben d'en bas, chez le Turé ou chez le maître d'école, en vrais amis, trinquons les gars. C'est comme une tous une autre bonne terre, je suis heureux tout en travaillant. 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Et poum, des cravères et du bon vin blanc. Si vous passez par Mentoux, venez donc me voir. Je vous la chanterai.

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2: Bonjour Arnaud Fromage.
3: Bonjour, bonjour à tous.
2: La nécessaire minute comptoise, c'est maintenant. C'est vous que j'ai vu tout à l'heure, hein, le doigt dans le pot à pâte à tartiner. C'est quand même pas très propre, hein, tout ça.
3: Je sais, mais que voulez-vous, c'est tellement bon et tellement régressif, la pâte à tartiner, du chocolat, des noisettes et plein d'huile. Bon, ça aide pas à rentrer dans du 38, mais flûte à la fin, il faut savoir se faire plaisir. Et surtout, cette merveille a bien failli ne jamais exister.
2: Alors comment ça, à cause de Monsieur Ferrero, c'est ça?
3: Non, lui, il y est absolument pour rien, ce serait plutôt à cause de l'homme de Néandertal. Je vous explique. L'année dernière, des scientifiques de l'université d'Aarhus, au Danemark, se sont mis en tête de reconstituer le paysage et d'identifier les essences de plantes qui poussaient en Europe il y a 100 000 ans avant l'arrivée de l'homme. Pour cela, ils ont collecté des pollens anciens, les ont analysés et les résultats ne sont finalement pas si surprenants que ça. On y retrouve du tilleul, du hêtre, du charme et donc bien sûr des noisetiers. Beaucoup de noisetiers même, l'arbuste prolifère en effet dans les plaines, hors des forêts. Alors il faut s'imaginer qu'à cette époque, l'Europe était remplie de hordes de bisons, de rhinocéros, d'éléphants de 4 mètres de haut qui pouvaient peser jusqu'à 13 tonnes, autant dire des débroussailleuses, des animaux géants qui, en empêchant la forêt de tout grignoter, assuraient ainsi indirectement un espace pour les noisetiers. Bon, les années passent, et il y a 45 000 ans, l'homme quitte son berceau africain pour gagner l'Europe. Les premiers humains s'habituent à leur nouvel environnement, ils commencent à chasser les grosses bestioles. Aucun risque pour ces espèces, les humains sont bien trop peu nombreux pour représenter le moindre risque. Mais il n'empêche que ça commence à modifier légèrement l'équilibre en place. Moins de grands animaux, moins de défrichage, donc plus de forêts et moins de noisetiers. Si bien que, nous dit encore l'étude, ils sont passés pas loin de l'extinction.
2: Alors qu'est-ce qui a sauvé les noisetiers justement, Arnaud ?
3: Eh bien, ces mêmes humains. En effet, alors que les noisetiers étaient sur le point de disparaître, nos ancêtres ont commencé à développer ce qu'on appellera plus tard l'agriculture. Or, le bois de noisetier, c'est très pratique si l'on veut se fabriquer des outils, des armes, réaliser un peu d'artisanat ou tout simplement manger des noisettes. Les premiers hommes ont donc commencé à les cultiver, sauvant ainsi les noisetiers de la disparition. Alors, aujourd'hui, on n'a plus d'éléphants sauvages de 4 mètres de haut en Europe, mais heureusement, il nous reste les noisettes. La pâte à tartiner peut donc exister et ma journée peut commencer.
2: Ouf, je suis rassuré aussi parce que le petit déjeuner n'aurait pas la même saveur. Sinon, merci beaucoup Arnaud Fromage et heureusement également qu'on n'a plus d'éléphants. Eh bien, à demain, je crois.
3: À demain.
2: Bah oui, c'est ça, demain pour la nécessaire minute comptoise en réécoute, évidemment, sur l'application Ici et sur ici.fr.
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4: Christian Roque, musicien.
5: Les Limousins sont formidables. Stéphane Pigato.
4: Depuis tout petit, je voulais faire de la musique. C'était une passion, j'écoutais la musique, ça me travaillait. J'étais très amoureux de la musique dès le départ, depuis tout petit. À 7 ans, j'ai commencé à prendre des cours de solfège. J'ai commencé par la clarinette dans une fanfare. Et donc, j'ai pris des cours de solfège avec un prof d'accordéon. Et je voulais pas faire d'accordéon, mais bon, j'ai craqué quand même et je suis devenu accordéoniste.
6: Vous intégrez du coup très jeune, hein, finalement, un groupe avec notamment d'autres accordéonistes de renom. On peut citer Jean Segurel. Comment ça se passe, ça, quand si jeune, à 15 ans, on intègre ce genre de groupe?
4: 12, 13 ans, 14 ans, je jouais comme ça pour les petits papis, mamies dans les EHPAD. Et il y a quelqu'un qui m'avait repéré et il s'avère que c'était un musicien de Robert Monédière. Et je suis rentré, donc j'avais 15 ans à peu près. J'ai donc travaillé avec Robert Monédière et Segurel qui venait aussi jouer avec nous.
6: Et alors, comme à l'époque, il y a un moment, faut partir à l'armée. Donc vous allez faire votre armée.
4: Et à la sortie de l'armée, j'ai refait un an de plus avec l'orchestre d'Alain Kleiner. Et ensuite, je suis rentré dans un orchestre à Toulouse qui s'appelait Sentimental Trompette.
6: C'est un des gros orchestres de l'époque.
4: Oui, tout à fait.
6: Et vous commencez là une carrière nationale.
4: C'est ça. C'est-à-dire qu'au départ, avec cet orchestre, on faisait toutes les grosses soirées de prestige. Et un jour, on a été remarqué par Daniel Guichard qui a enregistré deux albums. Et il nous a proposé de partir en tournée avec lui pour la promotion de ses albums, qui était à l'époque Le Gitan, et voilà. Et on a accompagné Annie Cordy, on a accompagné Hervé Villard, Herbert Léonard.
6: À cette époque-là, vous habitez Paris, si on peut le dire, parce que vous tournez beaucoup. Comment arrive ce moment où vous allez intégrer la garde républicaine? Parce que ça aussi, c'est pas commun, de sortir de cette carrière pour intégrer la garde républicaine. En deux mots, comment ça arrive, ça?
4: Comme on dit chez nous, j'étais en pleine bourre, comme on dit, ça tournait plein pot, quoi. On était souvent en studio, on faisait des télés avec Guy Lux, quand Manuela, mon épouse, attendait notre fils, ben, il a fallu trouver une solution pour vivre un peu et vivre à peu près normalement, quoi. J'ai passé le concours pour la garde républicaine et je suis rentré donc comme trompettiste à la garde républicaine, oui, effectivement, pour l'accueil des chefs d'État et les concerts avec le président, voilà.
6: Et quand vous regardez dans le rétroviseur comme ça sur cette vie qu'on vient de parcourir assez rapidement,
4: oui.
6: C'est quoi votre plus grande fierté dans tout ça?
4: Ma plus grande fierté, c'est d'avoir pu faire passer le goût de la musique à des élèves. J'étais prof de trompette et d'accordéon et j'ai des élèves maintenant, j'en ai un qui est prof à Toulouse. Je suis fier d'avoir donné envie à des enfants de faire de la musique. J'ai 66 ans, j'ai eu la chance de vivre de ma passion et ça, c'est pas rien.
6: Il arrive le moment où on pense s'arrêter peut-être?
4: Moi, mon pays, c'est la Corrèze. Je voulais revenir en Corrèze et travailler en Corrèze. Donc j'ai monté mon orchestre, ce qui a très bien fonctionné pendant 20 ans. Parallèlement, j'ai monté un chœur d'hommes, voilà, hein, qui continue à tourner. Ça s'appelle le chœur de loup de Lubersac, avec lequel on tourne pas mal et on va se voir.
6: Et là, vous qui vouliez rester un petit peu tranquille en Corrèze, avec ce chœur-là, vous faites le tour de France et finalement, c'est reparti pour un tour. Quoi.
4: C'est reparti pour un tour, effectivement.
6: Et pour paraphraser la chanson de Dalida, alors le plus tard possible, là, on est d'accord, Christian, vous mourrez sur scène?
4: Sur scène, peut-être pas, mais dans la musique, oui. C'est quand même très fatigant de faire de la scène. Quand on part en tournée et tout, c'est quand on part sur plusieurs jours, ou même des fois plusieurs semaines, c'est quand même dur. Ça, je ferai plus. Voilà, donc, mais je serai toujours dans la musique, c'est sûr.
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2: Bonjour, Serge Papagali.
7: Monsieur Thomas, bonjour. Et Dauphinoise, Dauphinois, bien le bonjour également.
2: Où partons-nous pour ce Dauphiné Tour aujourd'hui?
7: Oh, mon cher Thomas, aujourd'hui, nos pas nous amènent dans une tribu dauphinoise.
2: Une tribu?
7: Oui, j'ai dit tribu car le village compte moins de 350 habitants. Allons visiter les Muribontois ou les Chamois. Alors non, nous ne sommes pas dans un zoo, une réserve. Nous sommes à Saint-Mury-Montémor.
2: Ah, tout simplement.
7: Saint-Mury-Montémor, la tribu des Chamois habite donc dans ce charmant village. Alors, Saint-Mury vient de Saint-Maurice et Montémor d'un mont qui appartient à certains Aimons. Bon, c'est tout simple, vous voyez.
2: Voilà.
7: Puis on s'en fout un peu. On n'est pas compliqué dans le Grésivaudan. On aurait pu appeler les habitants de Saint-Mury-Montémor, je ne sais pas, les Murtois, les Murciens, les Martiens, tiens, pourquoi pas.
2: Oui, pourquoi pas.
7: Eh bien, on a choisi les Chamois, alors là...
2: Rien à voir.
7: On est en Dauphiné, on est les marteaux dans la région, mais évidemment pas. Alors, un peu d'histoire quand même. On n'est pas là uniquement pour se moquer gentiment.
2: Non, on se moque pas.
7: Des Chamois, je sais pas si ça fait ça, sur moi, je suis pas sûr. Je suis pas sûr que ça fasse... Dans le temps, passé un temps, comme disait mon grand-père, passé un temps, le village fournissait à la Toussaint une redevance au prieuré de domaine. J'ai lu ça.
2: Ah oui.
7: Et, il lui donnait cette redevance en huile de noix. Alors c'était comme ça à l'époque, aujourd'hui on ne paye plus en huile de noix. Et pourtant on payait ses impôts en huile de noix, ça paraît une idée concevable. Vous me direz, il y en a encore qui seraient capables de se graisser au passage. Oh, jeu de mots, jeu de
2: c'est
7: mots.
2: C'est beau,
7: voilà. Oui, voilà. Image, pas jeu de mots. Mais bref, Saint-Mury-Montémor a une autre spécialité, et vous savez laquelle? Non, bien sûr.
2: Non, je ne connais pas.
7: Bien,
2: heureusement que vous êtes là, Serge.
7: Si vous me dites oui, je suis dans le caca, voyage. C'est bien que vous me disiez non. Les ravioles.
2: Ah.
7: Mais attention, pas les mêmes qu'à Royan. Oulala, non, ce sont plutôt des rissoles, on dit. Alors, on peut se poser la question, pourquoi appelle-t-on donc ravioles, ce qui est en fait une rissole?
2: Et oui, pourquoi on les appelle comme ça?
7: Eh bien, écoutez, on posera la question un jour au chamois. Pourtant, elles sont bonnes, les rissoles de Saint-Mury. Et celles de ma grand-mère, elle était aussi, d'ailleurs. Tiens, farcie non pas à la viande, mais à la pomme de terre. Quand j'étais gamin, servi avec du jus de viande dessus.
2: C'est à table.
7: Oui, absolument. Mais je ne suis pas là pour vous parler de mon enfance et de ma grand-mère Germaine, hein, que j'embrasse si elle nous entend. Mais de Saint-Mury-Montémor. Et aussi, alors, des lieux dits qui l'entourent. Parce que j'ai lu dans le truc, il y a plus petit que Saint-Mury.
2: Ah bon?
7: Oh, mais on aime bien les gens tout petits. Moi. Je rigole, mais avec tendresse, bien sûr. Ça fait pas tellement tendresse, ça. Bon. Cholet, Chape, Gorge, Sainte-Agnès, jadis regroupés à Saint-Mury. Alors, on ne parlera jamais d'eux, ils sont trop petits, c'est trop petit. Un salut fraternel au balcon de Beldonne, dans ce massif de la belle Ladonne, de la belle femme, je ne sais toujours pas où elle est, mais enfin bon. Humour italo-dauphinois oblige, bien sûr. Comme disait mon papa Mario, il faut rire dans la vie, le temps passe. Alors, rions tant qu'on a des dents. Il n'avait pas cet accent, mon père, en fait. Hein. Ridere quand on avait les dents, il disait. Allez, tous ensemble.
2: On n'est pas des
6: quand même.
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1: Bonjour, je m'appelle Sébastien Liebus, j'ai 49 ans et j'ai créé le Gorafi. C'est un site satirique qui existe depuis 2012.
2: D'où est venue l'idée de créer ce site ?
1: Alors, il y a plusieurs influences. Il y a les influences de Pierre Dac, par exemple, avec Los Samuel. Il y a l'influence des nuls. Il y a une influence américaine avec The Onion, qui est un peu l'équivalent du Gorafi aux États-Unis, qui existe depuis 1989. Et ce style d'écriture du Gorafi, c'est une écriture qui est très anglo-saxonne, un petit peu référencée, et qui n'est pas un humour, on va dire, potache, où la blague doit apparaître du premier coup, doit être visible. Moi, j'aime bien travailler une blague qui demande à être relue plusieurs fois, à être appréciée, et c'est un peu un jeu de clin d'œil avec le lecteur. Et on va reprendre le titre de presse, mais on va en garder la musicalité, et on va changer une lettre, on va changer un mot, on va inverser le sujet. Il y a toujours ce côté pompeux, solennel. Il faut que le côté sérieux écrase la blague. Il ne faut pas qu'elle soit visible. La réalité a toujours été déjà plus stupide que le Gorafi. Et nous, en fait, on se contente de surligner cette stupidité. Depuis 14 ans, on a fait quelque chose comme 9000 articles du Gorafi. Donc, il faut réussir à chaque fois à surprendre les gens qui nous lisent et les gens qui nous ont découvert hier. Donc ça, c'est un gros challenge. On est une quinzaine d'auteurs au Gorafi. C'est surtout des gens qui ont une expérience en écriture, en comédie. Ils sont pour la plupart des stand-uppers. Ils écrivent des textes pour des comédiens. Donc, ils ont vraiment une connaissance de cet univers-là. On fait 2 conférences de rédaction par semaine. On va traiter entre 200 et 250 idées par conférence de rédaction, dans lesquelles on va en choisir 10%. Notre but, c'est pas de piéger les gens, de mentir aux gens. L'article satirique Gorafi, il a le même principe que le dessin de presse. C'est faire rire, réfléchir, réagir. Nous, on utilise très peu l'IA, par exemple pour les illustrations, parce qu'on s'est rendu compte que nos lecteurs avaient du mal à apprécier l'article avec une photo faite en IA. Donc nous, on a un regard très critique sur la question. Il faut faire aussi attention à la manière dont on utilise ces outils. De manière générale, on voit que les algorithmes sont manipulables à souhait. Les gens qui nous suivent sur les réseaux sociaux, des fois, notre page peuvent disparaître de leur timeline.

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1: Archimède, les planches.
2: J'entends vivre les pieds au plancher.
1: Deux fois nommé aux victoires de la musique, le groupe Archimède, emmené par les frères Nicolas et Frédéric Boinard. Archimède nous livre un son pop-rock aux sonorités britanniques avec des textes en français et des refrains entraînants.

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0: Bonsoir.
3: Tout va bien, bonsoir.
0: Pascal, très heureux d'être là. Et Benabar, bah nous aussi, on
4: J'espère
0: est content de vous avoir.
4: J'ai pas votre lancement parce que je suis rentré avec Franck.
3: Non.
0: Non, ça faisait vivant.
4: Voilà,
0: ça faisait,
4: voilà.
0: Les invités arrivent pile au moment du début de l'émission, ça faisait direct.
4: Ouais, ok.
0: Voilà.
3: Enfin, moi, je ne t'avais pas vu venir. C'est...
4: Ah oui, ça.
3: Comme elle a dit, c'était... je trouvais ça drôle. Bah, le duo qu'on n'a pas vu venir, c'était bien.
0: J'ai pas vu venir votre duo parce que
3: vrai, ouais.
0: Tous les deux, chacun de votre côté, vous tracez votre route et vous avez une foultitude de tubes. On connaît par cœur, exemple, le dîner de Benabar. Le dîner de Benabar, on s'en fout, on n'y va pas. On n'a qu'à se cacher sous les draps. On commandera des pizzas, toi, la télé, moi. Et de Pascal Obispo, on connaît Si j'existe.
4: Entre autres. Entre autres.
3: Oui, non, mais ça va.
4: Il y a une belle collection, Pascal.
3: Non, c'est pas la peine. Ah ben voilà.
0: Pour me faire arrêter de chanter.
3: C'est une chanson d'un mec très enthousiaste.
4: Quoi,
3: moi, je suis enthousiaste.
4: Mais oui, tu l'es en ce moment.
3: Ouais. C'est vrai. Cool.